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1: La phrase que mes parents, je voudrais plus qu'ils disent, bah c'est non. Et aussi, dépêche-toi.
2: Moi, j'aimerais bien que ma mère, elle arrête de m'appeler des noms un peu de bébé. Parce que souvent, elle m'appelle gros prout, je sais pas pourquoi. Et souvent, elle m'appelle mon petit chat, mais j'aime un petit peu. Mais normalement, c'est mon père qui m'appelle comme ça. Et aussi, mon père, il m'appelle ma princesse.
3: Il y a deux phrases que j'aimerais supprimer complètement, c'est « Non, tu ne peux pas regarder la tablette, la télé. »
4: Moi, je voudrais qu'ils s'arrêtent de me dire « Stop, arrête de regarder des écrans. »
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5: Bonjour, je m'appelle Thomas Félix, j'ai 55 ans. Donc moi j'arrive le matin, je pose mon vélo dans le garage, je traverse la cuisine, je prends un café, je monte à l'étage et j'arrive ici dans ce grand open space. 12 personnes à peu près partagent l'espace. Bonjour les gars.
6: Ce Bordelais est un designer, il habite et travaille dans le quartier du Grand Parc, un secteur qu'il affectionne particulièrement. L'équipe de Thomas Félix a travaillé sur plusieurs projets, on lui doit les fameuses devantures bleues avec un sourire blanc des magasins Cultura.
5: Je suis assez fier effectivement quand on regarde en arrière sur 25 ans d'activité, les façades Cultura, la déclinaison de ces façades sur les différentes natures de magasins de la marque. Et il a fallu créer une charte, quelque chose qui allait unifier toutes ces façades, qui fasse que on les reconnaisse d'un premier abord. Ce grand sourire qui est apposé au nom, à 50 ou 60 mètres du magasin, il fallait qu'on reconnaisse et le magasin, et les services qu'on allait y trouver. C'est toujours un processus un peu long.
6: Franchement, vous êtes comment dans le travail, vous ? Exigeant, forcément ?
5: Oui, c'est une maladie, parce que effectivement, on a du mal à se contenter de ce qu'on fait, on va toujours chercher au-delà et plus loin. Oui.
6: Sur Résine Le Bousca, vous avez imaginé tout le mobilier urbain.
5: Des chaises longues, des tabourets, des choses de différentes natures pour équiper l'espace public.
6: Alors, il paraît qu'un matin, vous êtes retrouvé sous le trottoir en train de discuter, de faire connaissance avec Jean-Luc Jouat, qui est quand même très connu.
5: Un Bordelais pure souche. Bah, ça s'est fait effectivement dans le quartier où j'habitais et je voyais ce grand bonhomme là faire des choses extraordinaires avec ses gros doigts. Il m'en voudra pas. Et il m'a accueilli très gentiment et puis on a fait connaissance, on a lié une très belle amitié qui dure encore aujourd'hui. On se voit régulièrement pour refaire le monde.
6: Et dans le quartier où nous sommes aujourd'hui, le quartier du Grand Parc, qu'est-ce qui vous plaît aussi ? C'est un quartier en pleine mutation qui a beaucoup changé ces 10 dernières années.
5: Enfin, c'est très hétéroclite comme quartier. Il y a toutes sortes de populations. Il y a une mixité qui me plaît beaucoup. Je m'y suis installé. Maintenant, j'ai ma maison aussi dans ce quartier. Je vais faire mon marché au Grand Parc. Je vais faire mes petites courses de proximité dans le quartier. Voilà, j'aime atteindre les quais. J'aime faire mon petit footing sur les quais de temps en temps. Voilà, c'est des coins que j'affectionne particulièrement.
6: Allez, on va vous écouter un petit peu sur une anecdote, quelque chose qui vous vient en mémoire, qui représente votre vie finalement.
5: On a été les premiers à fabriquer des espaces de travail un peu atypiques chez Thalès. On a installé un jour un canapé de nous-mêmes chez Ikea. On a installé un canapé Ikea chez Thalès. Et c'était peu avant que le directeur de Thalès reçoive le nouveau directeur d'Eurocopter, d'Airbus Hélicoptère. Et la discussion s'est terminée dans le canapé, qui avait tant fait parler de lui en interne, etc. On ne travaille pas dans un canapé. Ben finalement, il a fait l'unanimité. Le directeur de chez Thalès est sorti en disant « Vous m'en mettrez tous les locaux », parce qu'en fait j'ai eu la meilleure discussion possible avec le directeur de chez Eurocopter, et cette discussion n'aurait pas pu avoir lieu ailleurs que dans un canapé, et certainement pas dans une salle de réunion.
6: Thomas Félix est donc designer dans le quartier du Grand Parc à Bordeaux. S'il a grandi dans le Béarn, Bordeaux est devenu sa ville de cœur.
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7: Direction le sud Mayenne, Biernay, les villages, où je vous emmène au Mixelli. C'est un restaurant qui propose un menu ouvrier le midi. Et c'est le gérant qui m'accueille avec un carnet à la main.
8: Eh oui, bonjour à tous. Le petit carnet pour prendre les petites commandes pour ce midi.
7: Alors, qu'est-ce que vous notez sur ce carnet?
8: Comme il y a deux choix pour ce midi, poisson ou viande, donc on fait des petits bons comme ça se passe très très bien, quoi.
7: Donc vous, c'est Mickaël. Et si ça s'appelle le Mick Sally, c'est parce qu'il y a une deuxième personne, évidemment, dans l'aventure.
8: Voilà, ma femme, Céline. Donc Mick et Céline, Mick Sally.
7: Alors, on va s'avancer dans la salle. Vous avez une petite place pour moi, pour
8: ouais,
7: ce midi, évidemment.
8: Pas de problème, on va vous trouver ça, il n'y a pas de souci.
7: Alors, je vois qu'il y a des tables qui sont dressées.
8: Voilà.
7: Et puis alors, attendez, je vois une collection de véhicules miniatures également. Alors ça, c'est une passion qui vient de
8: ouais,
7: vous.
8: Ouais, alors ça, c'est une grosse passion depuis tout petit, puis très mordu des années 50-60. Donc, comme on est toujours au boulot quasiment, la déco est là, quoi. Donc, on adore aller travailler et on vit dans son quotidien, quoi.
7: Vous en faites profiter tout le monde, en fait. Il y en a combien, là, de véhicules? C'est impressionnant.
8: Ouais, là, les petites, à une dizaine près, il y en a 600, quoi.
7: 600 petits véhicules. Ouais. On a aussi des plaques émaillées. Voilà. Franchement, il y a de la déco partout, en fait.
8: Ouais, là, on tripe à fond dans les années 50 et les gens aiment beaucoup parce qu'ils s'attendent pas à voir ça du tout ici. Donc, ça rappelle beaucoup de souvenirs à quelques personnes quand ils disent « Ah, j'avais ce meuble-là, ah, ça, j'ai connu ça, j'ai des pompes à essence, j'ai une vieille glacière Coca-Cola, quelques frigos. » Tout est un peu typé 50-60, en fait.
7: Où est-ce que je vais m'installer, moi, pour ce midi, Mickaël ?
8: Eh ben, je vais vous laisser vous installer au pire au soleil, comme ça, vous allez être super bien.
7: Voilà, il y a une table de 5, ça veut dire qu'il y a peut-être d'autres personnes qui vont me rejoindre, c'est ça ?
8: Ouais, il y a d'autres personnes qui vont pas tarder à arriver, ouais.
7: À ma table, il y a 3 collègues qui bossent sur un chantier dans une commune voisine et j'en rencontre aussi à mes côtés Laurent. Bon, j'ai l'impression que vous vous régalez, c'est le cas ?
9: Ah oui, très bien. Moi, j'ai mes habitudes de venir ici assez rapide et puis bon, quoi.
7: Alors, vous venez d'où pour venir ici régulièrement ?
9: Je fais secteur sud Mayenne. Quand je suis à proximité de Biarnay, je vais manger là, quoi.
7: Ouais, donc vous avez un métier où vous êtes en déplacement, c'est ça ?
9: Oui, contrôleur machine à traire. Donc je vais de ferme en ferme et puis bon, les restaurants, ça court pas les rues, alors donc je vais là où on mange bien quand même.
7: Et puis le poitrou, il est sympa, on peut le dire quand même.
9: Oui, il est sympa. C'est...
7: Je crois qu'il est derrière nous.
9: Ah bon ?
7: Ah non, finalement, il est pas là, on peut dire qu'il est méchant.
9: Ah non, ça va.
7: Oh, Mickaël, en plus, il est super sympa, c'est lui qui assure le service. Alors, au menu, il y a entrée à volonté au buffet. Pour le plat, j'avais pris du jambon grillé accompagné d'un riz préparé avec de petits légumes, crème brûlée en dessert. J'ai super bien mangé et c'est ce que je dis à Mickaël quand je le retrouve au comptoir.
8: Bon, j'espère, super, c'est le principal.
7: Et dites-moi, j'ai remarqué, vous avez une énergie incroyable quand vous faites le service. Comment vous expliquez ça ?
8: Il faut avoir la patate si c'est pour avoir les deux mêmes pieds dans les mêmes chaussures, je vois pas l'intérêt, quoi.
7: Bon, faut peut-être que je passe payer quand même.
8: Ça,
7: c'est là-bas. Oui, ce serait pas mal, hein. Alors, dites-moi combien je vous dois ?
8: Alors, 15,50, s'il vous plaît, monsieur. Et voilà, monsieur.
7: Merci beaucoup, Mick.
8: Merci à vous, au plaisir, à bientôt.
7: C'était un plaisir de vous avoir à mon Mick.
8: Super, merci beaucoup.
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1: Dans Toujours à la page, je vous emmène dans une forêt extraordinaire. Extraordinaire et inquiétante à la fois. Celle de Chimère tropicale, un dernier livre de Corinne Morel-Darleux, paru chez Dalva. Femme politique repentie, écologiste convaincue, Corinne Morel-Darleux a d'abord écrit des essais pour transmettre ses convictions, mais depuis quelques années, c'est aussi à travers le roman que cette drômoise a choisi d'exprimer sa fascination pour la nature. Et c'est en Inde du Sud, lors d'une résidence d'écriture, que l'autrice a imaginé cette histoire, l'histoire d'Ariane, infirmière en psychiatrie qui n'a jamais quitté ses montagnes, mais rêve de jungle. Alors le jour où un double accident d'avion improbable se produit dans une forêt tropicale éloignée, Ariane trouve l'occasion de rejoindre cet univers fantasmé. Un univers de moiteurs, de crocs, de mystères, de magie, où elle croisera un homme jaguar, des chamans, des morts inaccomplis et l'inquiétant Cadillac qui la poursuit comme une ombre. Vous l'aurez compris, la place de l'imaginaire dans le livre de Corinne Morel-Darleux est centrale. Alors je lui ai demandé quelle était pour elle la place de l'imaginaire, son importance dans la vie.
2: Ouais, j'ai l'impression que c'est un sujet d'une actualité brûlante, cette question de la place de l'imaginaire. D'abord parce que j'ai l'impression qu'on est nombreuses et nombreux à avoir de plus en plus besoin de se réfugier dans l'imaginaire pour de temps en temps échapper au réel qui semble de plus en plus dystopique et difficile à affronter. Et ensuite, parce que l'imaginaire, c'est aussi ce qui nous permet éventuellement d'imaginer autre chose. Comment le monde pourrait être de manière différente, de cultiver une forme d'empathie aussi, de pouvoir se mettre à la place de l'autre, d'envisager qu'il puisse y avoir des réalités multiples et pas une seule manière d'aborder la vie, d'aborder les événements, les faits. Toute ma question, moi, c'est de savoir comment on nourrit nos imaginaires, qu'est-ce que ça nous permet de produire qui n'est pas encore là, qu'est-ce que ça peut faire advenir dans nos vies.
1: Alors dans ce que vous nous racontez, il y a de l'extraordinaire, il y a du magique, il y a cette jungle qui est presque hantée.
2: Oui, cette forêt tropicale, elle est à l'image de la symbolique de la forêt qui est à la fois dans l'imaginaire collectif, un endroit, un milieu qui attire et en même temps qui a souvent provoqué aussi la peur, la crainte, parce que c'est un lieu mystérieux, étrange, sombre. Parce que finalement, je trouve que c'est beaucoup à l'image de notre époque, de nos vies, d'apprendre à cheminer sur cette ligne de crête entre émerveillement et inquiétude. Et donc, c'est finalement assez logique que ça se soit retrouvé dans mon écriture et dans l'histoire de Chimère tropicale.
1: Chimère tropicale, c'est un objet littéraire étrange, un roman organique qui nous enlace, nous emporte, sans laisser voir ce qui relève de la réalité ou de l'illusion. C'est sûrement pour cela qu'il est présélectionné pour le prix Ouest France Étonnant Voyageur, verdict attendu le 24 mai 2026. En attendant, à vous de vous plonger dans ces chimères tropicales parues chez Dalva.
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3: La recette des petits bonheurs, elle est on ne peut plus simple. Il faut un micro ici, le plus discret possible, à la main. Et il suffit de faire des rencontres, sans rendez-vous, sans se présenter, et le tout en quête de bonheur. En voici donc un petit bonheur que je vous ai trouvé à Aurel, un petit village de Maurienne. On est donc en Savoie. Et pour ceux qui croyaient que l'Arche de Noé pouvait se trouver au bord de la mer, eh ben non, c'est à Aurel.
4: Et ouais, comme quoi. Et ouais. Vous vous rendez compte?
5: C'est incroyable, hein.
3: Alors c'est quoi cette Arche de Noé?
4: C'est mon écurie avec quelques brebis, quelques chèvres, un poney et voilà.
3: Bon, en même temps, je la croise, elle passe avec son petit déjeuner à la main. Crème de cassis et martini blanc. Ouais. Quelle santé.
4: Ouais. Ça, c'est pour les jours à venir. C'est pas pour tout de suite. C'est quand il y a quelques amis qui passent, je les invite à boire un petit coup quand même.
3: En cette saison, Aurel, ça voit le soleil encore un peu ?
4: Ici, au chef-lieu, non, on l'a pas pendant 2 mois.
3: J'ai l'impression que ça dégèle pas souvent, là, oui.
4: Mais les deux hameaux, vous avez Bonvillard et Orlette, oui, ils l'ont toute l'année.
3: Oui, mais pas vous. Donc il faut le bar bien rempli.
4: Il faut boire avec modération.
3: Alors pourquoi l'Arche de Noé ?
4: Non, c'est parce que quand il y a un souci, l'animal, il arrive ici, quoi. Les chats, et voilà, donc un peu de tout et...
3: Alors, en même temps, effectivement, là, j'ai un chien sous les yeux, il y a un chat pas loin.
4: Oui, puis j'en ai quelques-uns aussi dans la grange. Donc, je les accueille, puis je leur donne manger, puis je leur fais pas du mal, quoi.
3: Oui, ils sentent que c'est un refuge.
4: Oui, puis voilà, quand il y a un souci, les animaux, ils arrivent ici, quoi. Voilà, c'est un fluide. En fait, j'ai pas besoin de flécher, ils viennent tout seuls.
3: Et là, ce chien qui est là, c'est à vous aussi ?
4: Oui, c'est le mien. Je l'attache à la barrière, comme ça, il me voit. Il est trop gentil, mais il est fugueur.
3: J'avais pas vu. Là, il vient de bâiller. Comment ça s'appelle, ces chiens qui ont la langue bleue ?
4: Eurasier. C'est un chien de race, de pure race.
3: Il a l'air impressionnant, quand même.
4: Oui, il impressionne, mais voilà, c'est tout.
3: J'avais vu, en passant, là, avant de vous rencontrer, il y a un biberon, il y a des restes de lait. C'est-à-dire qu'il y en a quelques-uns qui ont besoin d'être maternés.
4: Oui, oui, la maman n'a pas assez de lait, donc je lui redonne le biberon.
3: Des chats ?
4: Non, c'est des agneaux.
3: Oui, parce qu'à l'origine, c'est vraiment une bergerie.
4: Oui, oui. Bah, attendez, je vais vous la faire voir. C'est...
3: Oh, bah, ils sont bien, là.
4: Là, c'est... C'est 2 petites agnelles que je donne le biberon là-bas. Puis celle-là, elle est déjà un peu grande.
3: Il y a plein de races différentes, là, j'ai l'impression, non ?
4: Oui, il y a plein de races différentes, ouais.
3: Je peux vous demander votre prénom ?
4: Je m'appelle Noël.
3: J'ai croisé donc la mère Noël à côté de l'Arche de Noé, c'est pas mal. C'est quoi le dernier petit bonheur de Noël ?
4: Oh, je sais pas. Bah, c'est d'avoir une vie simple et voilà, de soigner mes animaux et une vie toute simple.
3: Et d'être aimé des animaux, si ça se trouve.
4: Oui, aussi. Ils vous les rendent, de toute façon, si vous êtes gentil avec eux. Ils sont gentils avec vous et ils vous aiment bien. Ils sont très reconnaissants, les animaux.
3: Plus que les hommes.
4: Oui.
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1: Aujourd'hui, j'ai testé le musée de bonbons Haribo à Uzès. Je vous emmène dans un lieu où le sourire avant même d'avoir commencé la visite. Une sortie gourmande, colorée, joyeuse. Un ami aventurier de Koh-Lanta est venu me rendre visite et on s'est dit, bon, après la survie, les épreuves, la faim, les îles désertes, et si on testait un endroit un peu plus doux et surtout beaucoup plus gourmand ? Dès l'arrivée au musée, on est happé par les couleurs, des bonbons géants, des vitrines pleines de formes et de couleurs, une ambiance ultra joyeuse. Et cette odeur sucrée dans l'air, juste incroyable, impossible de pas retomber en enfance. La visite est vraiment ludique et interactive. On avance de salle en salle, on découvre l'histoire Haribo, les premières fabriques, les anciennes machines, les affiches publicitaires vintage.
5: Un bonbon Haribo.
1: Et ça, c'est juste magique. Et là, un moment plus drôle, mon ami, habitué à compter les grains de riz sur l'île déserte, s'amuse à reconnaître les bonbons, les yeux fermés, juste à l'odeur. On touche, on observe, on compare. Chacun défend son bonbon préféré comme un vrai débat sérieux, ou presque. Et puis, on arrive sur le moment préféré de tout le monde. Bien évidemment, la dégustation. Les fraises Tagada, Dragibus, Ourson, Chamallow, Réglisse, les yeux brillent, le sourire s'installe. On goûte, on commente, on rigole et on se replonge dans les souvenirs d'enfance. Ce que j'ai adoré, c'est cette ambiance simple, joyeuse, sans pression.
6: Je vous ai apporté des bonbons.
1: On ressort détendu, plein de bonheur, une bonne humeur, avec la sensation d'avoir fait une vraie pause, avec beaucoup de nostalgie, des bonbons qui nous ont accompagnés depuis plein d'années. Ce n'est pas juste un musée classique, c'est une expérience vivante, pleine de couleurs, de bonne humeur, et ça fait clairement du bien au moral. Le musée de bonbons Haribo se trouve à Uzès, dans le Gard, à environ 30 minutes de Nîmes. Il est ouvert presque toute l'année, du mardi au dimanche. L'entrée est aux alentours de 12 euros pour les adultes et un tarif réduit pour les enfants. C'est une sortie parfaite en famille, entre amis, ou même pour des aventuriers en reconversion gourmande. J'ai testé, j'ai adoré le musée de bonbons Haribo. C'était Béatrice et on se dit à très vite pour une nouvelle chronique pleine de joie, de découvertes et de bonne humeur.
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1: Son titre, Les Cadors, c'est l'histoire d'un homme qui se croit être l'un des fils de Kadhafi. Il part dans le désert du Sahel, dans l'espoir de retrouver le trésor de l'ancien dictateur libyen. Jérémy Ferrari, lui, est né en 1985 à Villesmeuse. Son nom de famille, c'est Larzière. Il grandit à Charleville, ses parents sont commerçants. C'est un passionné de théâtre depuis son adolescence. Dès 15 ans, il pousse les portes du théâtre de Charleville pour apprendre le métier. À 16 ans, il se choisit comme nom de scène Ferrari. Il se produit dans des bals et des maisons de retraite des Ardennes. Il met en scène ses premiers one-man shows et suit aussi des cours de théâtre à Paris, au célèbre cours Florent. Jérémy se distingue des autres humoristes car il aborde des sujets graves de manière cynique et souvent décalée. Il navigue entre provocation et réflexion. Dès octobre 2010, ses apparitions dans l'émission On ne demande qu'à en rire sur France 2, animé par Laurent Ruquier, ne passe pas inaperçu.
2: Jérémy Ferrari.
1: Jérémy fait vite partie des invités réguliers, comme Olivier de Benoît, l'humoriste rémois. Vend de pièces à Beyrouth confirme son talent de comédien engagé. Il traite de la guerre et des conflits géopolitiques.
3: Alors, Action contre la faim, ils ont un petit peu d'argent de côté. Ils ont 40 millions d'euros de côté. Et ils t'expliquent pourquoi dans leur bilan comptable, c'est un cas de coup dur.
4: Mais quel coup dur ?
3: C'est parce qu'il y a des gens qui meurent de faim qu'il y a Action contre la faim.
4: Donc le coup dur, ça serait qu'ils aient plus faim alors.
1: En 2017, il frappe encore plus fort avec Anesthésie Générale. Ce spectacle est une véritable critique de notre société et de ses dérives. Politique, économie, santé, tout y passe. Il se raconte aussi dans un livre où il dévoile ses addictions, dont l'alcool. C'est un artiste attachant et à part dans l'humour français. Il aime revenir dans son Ardenne natale. Il n'oublie pas ses racines. Jérémy Ferrari, c'est l'un des trésors de Champagne Ardenne.
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5: Bonjour Médéric Esquesserus.
6: Bonjour Philippe, bonjour à tous.
5: Notre linguiste marseillais. Vous m'inquiétez, Médé, vous avez un drôle de regard inquisiteur ce matin là.
6: Inquisiteur ?
5: Ouais, un petit peu, oui.
6: Mais confesseur peut-être. Ah. Je vais commencer par une question. Êtes-vous capable de résister à la tentation ? Est-ce que vous êtes capable de résister à, je sais pas moi, un bon aioli provençal?
5: Ah, c'est difficile.
6: L'aioli complet, hein.
5: Ouais.
6: Avec tous les légumes, la morue, et gradaille dans la sauce. Moi non, j'avoue. Est-ce que vous êtes capable de résister à une daube qui a mijoté pendant des heures et qui embaume la maison?
5: Ah, c'est compliqué.
6: À un morceau de gâteau des rois au frit confit bien pégueux. Ouais. Êtes-vous capable de résister? Ça, je sais que non. À un chichi fraîchi, tout chaud et bien sucré. Et voilà. Alors, je parle que des désirs gustatifs, que du plaisir de la chair. Car je pourrais aussi vous poser des questions sur les plaisirs de la chair et vous interroger sur votre capacité à résister à la tentation. Mais ce n'est pas mon rôle. Je ne suis ni confiseur, ni confesseur. En revanche, certains en entendent de belles. La semaine dernière, plusieurs temps forts religieux ont commencé, le ramadan pour les musulmans, mais aussi le carême pour les chrétiens. C'est dans ce cadre que l'on m'a envoyé un lien vers le podcast Carême dans la ville, réalisé par des dominicains, avec l'épisode du 22 février au titre forcément alléchant, Confession marseillaise. Et je n'ai pas résisté à la tentation, j'ai écouté. Et vous aussi, vous allez écouter. C'est le frère Clément Binachon, du couvent de Saint-Lazare à Marseille, qui parle. Et voilà cette drôle de confession marseillaise, avec l'accent, ou pas.
7: Confession marseillaise. Après avoir jeûné 40 jours et 40 nuits, Jésus eut faim. Matthieu, chapitre 1, verset 2. Marseille, il y a quelques années, dans un confessionnal. Bénissez-moi mon père parce que j'ai péché. Je dois vous confesser, mon père, que j'ai peur que d'avoir été infidèle. C'était la semaine passée. Je prenais mon café tranquille à mon poste habituel en terrasse au-dessus de la plage des Catalans. Et là, il y a une petite que le bon Dieu avait drôlement bien proportionné, qui a eu la mauvaise idée que d'aller piquer une tête là sous mes yeux. Eh bien, je ne vous cache pas que ce spectacle m'a un peu émotionné. Et c'est ça que je voudrais confesser. Vous me pardonnerez cet exemple pagnolesque, mais il me semble éclairer une confusion courante.
6: Ah, la petite des Catalans. Alors voilà, oui, je vous résume l'essentiel de cet épisode. Ce n'est pas un péché que d'éprouver la tentation, le désir, l'envie, et tant que vous n'y succombez pas. Bon, on en parle de l'accent. On sent que frère Binachon essaie d'imiter l'accent marseillais, mais sans se lâcher totalement. Ça donne l'accent, avouons-le, très bizarre, une imitation pas trop réussie, mais il faut savoir faire preuve de Clémence, et donc on pardonne volontiers à frère Clément Binachon. Vous remarquerez qu'il est resté sobre. Hein. Il aurait pu se laisser aller à répéter ce que l'on peut entendre, hein. Souvent de très mauvais goût, voire très sexiste. Hein. Ça peut aller de « Oh, vé la petite comme elle est charmante, Fada !»« Ah, tiens comme elle est bonasse !» en passant par « Oh, elle est bien tankée, celle-là hein. !» Voire, en mode chanson, hein, « Il y a une petite, la belle de mai, coquin de sort, qu'elle me plaît !» Ou il y a une petite au catalan, hein, vous pouvez faire ça aussi. Et ça peut marcher dans plein de sens. Hein. Des filles qui parlent de mecs, des mecs qui parlent de mecs, des filles qui parlent de filles, chacun s'y retrouvera. Mm-hmm. Merci à Sophie pour l'envoi de ce podcast. Et le bonjour à toutes les femmes folles à la messe, comme le disait Rabelais. Bon carême à toutes et tous. Ramadan Mabrouk si c'est le cas. Et méfie à la tentation. Ouais. Espenché. Oui, pécho, c'est péché.
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2: Salut Brice Hizel.
8: Comment il s'appelle déjà ?
2: Je m'appelle David Pasquet, j'ai 55 ans.
8: C'est le musicien alors ?
2: Je suis talabardeur, musicien, compositeur.
8: Ça c'est terrible, les musiciens, ça branche toujours beaucoup les femmes. C'est dur pour les autres.
9: Mais qu'est-ce que tu fais là ?
2: Je suis dans les petits bonheurs.
10: À la fin de la musique !
2: Vous habitez où, vous m'avez dit ?
11: Alors, moi j'habite à Vannes, je viens du centre-Bretagne, du Saint-Nicolas-du-Pélem.
8: Comment t'as fait pour te retrouver là-bas ?
11: Parce que je suis arrivé par la rencontre d'une fabuleuse femme qui a finalement m'a déplacé de mon centre-Bretagne.
12: J'ai jamais vu un homme avoir autant d'égards pour une femme.
11: J'habite là-bas depuis 95. Il y a la mer, il y a la ville, il y a la campagne pas loin. Bon, il y avait une culture vantaise aussi à Saint-Nicolas, c'est-à-dire que c'est quand même le Pline qui est roi à Saint-Nicolas-du-Pélem. Et finalement, d'aller à Vannes, c'était pas aller tellement l'étranger pour moi.
13: Oui, enfin, en somme, tu n'as jamais quitté le département.
14: Pour ainsi dire.
15: J'ai acheté un petit 45 tours. Regarde.
11: Mon premier 45 tours, c'est un Titi et Gourminet qui se parle avec une petite musique derrière.
16: Gourminet, veux-tu jouer avec moi ? Gourminet, Gourminet.
11: Ouais, voilà. Au Gourminet, non. Bah, j'écoutais ça tous les jours. Hein. D'ailleurs, je crois qu'il restait toujours sur l'électrophone. Ça me rendait plein de joie et en même temps un peu de méfiance quand même. Parce que Titi, il faut qu'il fasse attention à Gourminet. Et Gourminet, c'est un malin.
17: Raconte-nous une histoire, allez.
11: Une blague courte.
6: Bon, vous y allez, oui.
11: Un jour, à la plage, celle-ci voulait toucher mon coquillage. Je lui ai dit, oh, fais-moi l'amour si tu veux, mais touche pas à ma coiffe.
8: Très drôle.
18: Ça me fait l'air.
19: Ce matin, exercice d'expression orale.
11: N'est que tout la variant, hein.
20: Ce qui signifie ?
11: Ce qui signifie, c'est pas le tout de raconter les conneries.
20: Ah non, je confirme.
21: Oh, bon, dites pas de conneries.
11: Allez, salut, Canabou.
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1: Bonjour à toutes et tous, bienvenue dans Affaires classées, le podcast. Nous sommes au printemps 1824. Une vieille dame habitant Saint-Faust est jetée vivante sur un bûcher. Des villageois l'accusent en effet d'être une sorcière qui jetterait des sorts maléfiques sur la population. Que cache ce fait divers digne d'un autre temps? La suite dans un instant.
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1: Nous sommes en l'an 1824. Au matin du 29 avril, le préfet des Basses-Pyrénées est de fort mauvaise humeur. Il vient d'apprendre qu'à 8 km de son palais, dans le village de Saint-Faust, une vieille dame connue sous le nom de Marie Payon a bien failli périr brûlée sur un bûcher improvisé par un groupe d'individus au prétexte qu'elle serait une sorcière. Des villageois se sont emparés d'elle afin de la ligoter. Ils ont entassé du bois, attachant la malheureuse à un pieu avant d'allumer le feu. Mais tandis que les flammes faisaient leur œuvre, elles cramèrent aussi les cordes qui entravaient les mains de la pauvre Marie, laquelle parvint à s'échapper comme elle le put. Grâce aux soins d'un médecin, elle échappa à la mort et put lentement panser ses plaies malgré d'horribles souffrances. Quelques jours plus tard, Marie songea à alerter monsieur le maire du village, pensant qu'il lui viendrait en aide en prévenant les gendarmes du crime commis sur sa commune. Que nenni ! Fort embarrassé par cette affaire d'un autre temps, l'élu commença par mener son enquête en identifiant les suspects. Dans ce village rural de quelques centaines d'âmes, les langues finirent par se délier. Les auteurs du crime ne sont autres que les membres et proches d'une famille honorablement connue à Saint-Faust. Suspectant la vieille dame de leur vouloir du mal, ils ont tenté de la supprimer par le feu. L'affaire fait tache. Elle rappelle ces pratiques d'un autre temps, en Béarn, au Pays Basque ou en Bigorre, où l'on brûlait ces femmes que l'on taxait de sorcellerie. Le maire s'interroge. Doit-il dénoncer l'affaire ou bien l'étouffer?
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1: Selon les premiers témoignages, une fillette du village souffrant d'un mal implacable semblait vouée à une fin prochaine. Et comme souvent à l'époque, lorsque la médecine s'avérait incapable à soigner, les proches recouraient aux soins du guérisseur ou du sorcier du coin. Ça tombe bien. À Saint-Faust, les villageois racontent que Marie Payon, une vieille femme un peu marginale, aurait le pouvoir magique de guérir toutes sortes de maladies. Croyant en un miracle, les

0: parents de la fillette implorent Marie de leur venir en aide. La vieille dame se déplace, elle examine l'enfant, et là, stupeur, elle refuse, se disant incapable de soigner ce mal sournois. L'incompréhension, la colère gagnent les parents de la fillette, prêts à payer tout ce qu'elle voudra, mais rien n'y fait. Marie refuse. Un refus qui pourrait bien lui coûter cher. Au village, la veuve Payon est surnommée la poussouère. Comprenez, celle qui connaît les poussous, autrement dit, les poisons. Aussi admirée que redoutée, elle offre, dit-on, ses potions miracles, ses breuvages mystérieux lorsque la médecine ne peut plus grand-chose. Les proches de l'enfant malade s'interrogent. Pourquoi Marie a-t-elle refusé ses soins ? Sans doute se sentait-elle impuissante face à ce mal incurable, mais les parents meurtris ne l'entendent pas de cette oreille. À leurs yeux, son refus signifie qu'elle leur a jeté un sort. Ivre de chagrin, il s'imagine que la vieille veuve a pactisé avec le diable. Et comme on le croyait naguère par ici, il faut brûler la sorcière afin que ses cendres chassent le mal dont la fillette souffre. Une pratique pourtant interdite par le roi Louis XIV depuis l'an 1682. Circonstances, le maire du village aurait dû alerter les gendarmes et le procureur du roi afin qu'une enquête soit ouverte et que les suspects soient identifiés, jugés et châtiés. Or, en cette année 1824, marquée par l'avènement du roi Charles X, il en ira tout autrement dans cette commune béarnaise connue pour ses coteaux de vignes, de maïs et d'apiculture. Redoutant le scandale et voulant sans doute éviter la paille de la prison aux acteurs de cette affaire honorablement connue dans le canton, l'édile de Saint-Faust va tout faire pour l'étouffer, avec de l'argent, tout bonnement. Il convainc les parents de la fillette de mettre la main dans leurs économies et lui remettre des espèces sonnantes et trébuchantes qu'il se propose de porter au chevet de Marie Payon, accompagnée du notaire de Gand. Au mépris des lois du code pénal napoléonien en vigueur depuis 1810, monsieur le maire lui met le marché en main, moyennant une somme d'argent destinée à réparer le prix de ses souffrances. La vieille dame serait bien inspirée de signer un papier officiel par lequel elle s'engage à ne pas déposer plainte contre ceux qui ont allumé les flammes du bûcher. Une transaction qui éteindrait le feu, en somme. Lorsqu'il apprend la nouvelle, le préfet palois manque de s'étrangler. Qui est donc ce maire de campagne, ce petit notable qui fait fi des lois ? Aucun élu ne doit se prêter à un tel chantage, tonne le préfet palois. Furieux, il demande au procureur du roi l'ouverture d'une enquête qui sera confiée le 2 mai aux gendarmes de l'Escar. La malheureuse Marie Payon va enfin pouvoir livrer son récit des faits aux autorités.
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0: Âgée d'une soixantaine d'années, Marie était la benjamine d'une famille nombreuse des environs. Sa vie durant, elle avait exercé le métier officiel de fileuse. Ses connaissances en matière de plantes lui ont vite valu la réputation de guérisseuse. Les témoins entendus par les gendarmes confirment qu'en mars dernier, Marie s'est présentée dans l'état le plus affreux, pieds et mains brûlés. Marie accusa spontanément les nommés Sagette, Broc, Pondac et la sœur de ce dernier d'être les auteurs de son calvaire. L'un d'eux avait d'ailleurs fui le village, redoutant sans doute d'être envoyé en prison par les gendarmes. Il revint 3 semaines plus tard, proposant sans honte, par l'entremise de monsieur le maire, ce qu'il appelait un accommodement, une sorte de transaction destinée à éteindre l'affaire. Interrogé à son tour, l'édile de Saint-Faust masque mal son embarras. Laurent Luc jure qu'il ne savait rien des raisons de ce bûcher improvisé. Marie lui aurait confié qu'elle avait été attachée à un piquet, le feu sous les pieds et sur la tête, se disant victime d'un mauvais tour. L'omerta frappe aussi un couple de vignerons qui, bien que présents près du bûcher, disent tout ignorer de l'histoire. Sur la foi des accusations de Marie Payon, les deux principaux acteurs de cet acte barbare sont identifiés et arrêtés. Le premier est un certain Jean Broc. Marié à la nièce de la victime, il est tailleur d'habits de métier. Lui nie envers et contre tout. Jamais, jure-t-il, il n'a brûlé les jambes de celle qu'il taxait naguère de sorcellerie, l'accusant d'avoir donné une maladie à une enfant par ses maléfices et ses sortilèges.
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0: Le second suspect se nomme Jean Pondac. Laboureur de profession, il est suspecté d'avoir planté le pieu, installé les sarments au pied de la malheureuse et d'avoir allumé le bûcher. Lui aussi nie de toutes ses forces, imaginant que nul ne croirait les dires de celle qui dit être une folle. L'enquête ira vite. Deux mois plus tard, le 28 juillet 1824, le juge d'instruction palois met Broc et Pondac en accusation du crime de tentative de meurtre sur la personne de Marie Payon. Dans son ordonnance, le magistrat écrit que la victime fut soupçonnée de sortilège par l'opinion publique parce qu'elle avait eu le tort de refuser ses soins dont chacun espérait de prompts résultats. Aux yeux des villageois, Marie fut accusée d'avoir, par ses maléfices, ses sortilèges, généré des maux qu'elle ne pouvait guérir. L'ignorance commune et les préjugés firent le reste. Les esprits s'irritèrent. Ainsi naquit l'idée de brûler une présumée sorcière. Le procès s'ouvre au Parlement de Navarre le 20 novembre 1824. L'instant est grave. L'affaire Marie Payon sera l'ultime procès palois de l'histoire où l'on parlera de sorcellerie dans un tribunal. 12 jurés venus du Pays Basque, du Béarn et 3 magistrats vêtus de leur robe rouge et noire sont réunis pour juger 2 accusés, 2 hommes honorablement connus. Très vite, l'audience vire au calvaire, non pas pour les accusés, mais pour la victime, Marie Payon. Certes, les deux hommes ont bien commis les faits reprochés, mais selon les juges, c'est Marie, par ses maléfices, ses sortilèges, qui a fait naître ses blessures et les a envenimées. Incroyable, la victime passe pour une simulatrice, une victime si peu innocente que la cour acquitte les deux accusés. Ils seront libérés sur le champ.
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0: Le malheureux destin de Marie Payon, c'était l'épisode Requiem pour une guérisseuse. Dans un prochain épisode, je vous raconterai une affaire survenue en juin 2014. Une fillette âgée de 30 mois décède d'une asphyxie soudaine dans son lit près de Saint-Jean-Pied-de-Port. Selon le médecin légiste, c'est une mort naturelle, mais les gendarmes nourrissent pourtant quelques doutes.
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4: Moi, c'est Sabine.
5: Routy, sage-femme à la maternité.
4: C'est ça. Vous venez d'arriver, vous sortez, vous arrivez, vous...
5: J'arrive. Juste pour vous. Ouais. J'étais diplômée en 96. J'ai toujours voulu faire ça. Je me suis décidée en troisième et j'ai pas changé mon fusil d'épaule.
4: Alors, on va où ?
5: Eh ben, on va monter en salle de préparation à la naissance.
4: C'est où ?
5: 2 étages.
4: Ok, avec les petits coussins d'allaitement. La petite tape pour le bébé.
5: Je pense qu'on apporte des informations, on les accompagne. C'est vraiment de l'échange avec les patientes.
4: C'est ça qui a changé ?
5: Oui.
4: Plus.
5: Avant, on disait qu'on apprenait à pousser aussi. Oui. C'est des choses qu'on fait plus, en fait.
4: Ah, c'est fini ?
5: On parlait pas de préparation à la naissance et à la parentalité, en fait. Déjà, le terme a changé au moment des années 2000 à peu près, où on a vraiment inclus le conjoint, et puis où on s'est axé aussi pas que sur l'accouchement justement, mais sur l'après naissance. Et puis de plus en plus, on fait attention vraiment aux suites, parce qu'on s'est rendu compte que il y avait beaucoup de mamans qui faisaient de dépression du postpartum. Et donc c'est ça aussi l'intérêt de la préparation à la naissance, c'est de les préparer, de les accompagner à la naissance, mais à l'après naissance en fait, et à tout ce changement qui va arriver avec l'arrivée du bébé. Parce que ça bouscule un petit peu quand même.
2: Oui. Donc vous faites aussi des accouchements, hein?
5: Alors j'en fais plus depuis longtemps, parce que je fais de la préparation à la naissance, j'accompagne les femmes aussi en grossesse pathologique, et puis dans les déclenchements. C'est le démarrage, c'est avant qu'elles descendent en salle de naissance.
2: D'accord. Vous n'en faites plus, ça vous manque pas?
5: Non, ça me manque pas.
2: Non, non. C'est un choix, j'imagine.
5: C'est un choix complètement. Hein. Ah oui, tout à fait. Non, je suis très contente et vraiment, je me plais en préparation à la naissance, dans l'accompagnement de ses futurs parents.
2: Bon, il y a des larmes ici, des larmes de joie, des larmes de tristesse.
5: Ouais, aussi, des larmes de fatigue. voilà, tout à fait. Des larmes d'où, oh là là, ça fait un an que j'ai accouché, je reviens là, ça me fait plein d'effets. Ouais. Il y a.
2: Ah oui, déjà presque un an après encore.
5: Ouais, les dames qui reviennent ici, ça leur fait souvent quelque chose.
2: Alors qu'est-ce qu'on dit aujourd'hui à l'allaitement? Allez-y à volonté, cadrez l'allaitement.
5: Alors je pense qu'il faut que ce soit déjà un choix de la femme, un choix personnel. Il faut qu'elle ait du soutien. On va pas allaiter pour faire plaisir à quelqu'un. On va allaiter parce qu'on en a envie, parce que c'est un choix qu'on va faire. Et puis après, c'est surtout allaiter sans vous poser de questions, en suivant le rythme de l'enfant, parce qu'au démarrage, c'est ça qui est important, c'est finalement de ne pas se poser de questions et faire équipe avec son enfant.
2: C'est impossible de pas se poser de questions quand on est jeune parent.
5: Oui, mais en fait, ne pas se poser de questions. L'allaitement, culturellement, on l'a un peu perdu, nous, avec l'émancipation de la femme, la pilule, etc. dans les années 70. Et donc, quand l'allaitement est revenu, on l'a calqué un peu sur le biberon. Mmh. Et le biberon, c'était toutes les 3 heures. Et puis surtout, on le donnait pas avant. En fait, pour mettre en place la lactation, c'est écouter le rythme de cet enfant, parce que lui, il sait pas ce que c'est que de se nourrir. Déjà, in utero, il est, j'ai envie de dire, nourri, logé, blanchi gratuitement. Et il va falloir qu'il découvre certaines choses. Et donc, il faut qu'il apprenne. Pour lui, c'est tout un apprentissage, et donc il faut qu'il apprenne quand il est disponible, ce bébé. Donc lui, il va pas être disponible toutes les 3 heures à heure fixe.
2: D'accord, mais comment vous avez découvert ce métier?
5: Eh ben, avec un forum des métiers.
2: Ouais.
5: Où j'ai croisé une sage-femme passionnée. J'avais très envie de m'occuper du bébé. J'avais besoin de contact aussi avec les gens. Et cette sage-femme m'a été, mon point d'ancrage. Et puis après, j'ai rencontré une autre sage-femme quand j'étais encore au lycée, où j'ai pu du coup voir un accouchement, voir une césarienne. Et donc tout ça, je me suis dit, mais c'est ça que j'ai envie de faire.
2: Ouais, ça a été la révélation.
5: Ah ouais, complètement.
2: Faut que je vous fasse une petite photo.
5: D'accord.
2: Oh super, vous avez mis votre blouse, votre badge.
5: Voilà.
2: Ah, j'ai cru que c'était un sifflet, non?
5: Non. C'est...
2: On se met où? On se met là? On se met où? Vous aimez?
5: Oui, ça me va.
2: C'est vous, hein? Mais quel sourire vous avez?
5: Merci.
2: Les yeux qui brillent. C'est naturel?
5: Je crois, je fais rien de particulier.
2: Ça rend très joyeux, non, comme métier, parce que
5: c'est un beau métier. Ouais. Enfin, moi, je changerais pas de métier.
2: Bah oui,
5: voilà, ça reste vraiment un métier que j'aime.
2: Mm-hmm. Vous repartez? Vous êtes venue exprès?
5: Oui, je suis venue exprès parce que c'était pas sur une garde, c'était pas pratique. Ma collègue avait des consultations d'allaitement, donc je suis revenue. Je suis repartie.
2: C'est bien sympa. Bah, on repart ensemble.
5: Et on repart.
2: Enfin, à moins que vous ayez quelque chose à faire, je ne sais pas, mais vous faisiez une brioche à la maison?
5: Oui.
2: Donc là, on est à nouveau dans le hall de la maternité. Il y a un chiffre à l'entrée de la maternité, là.
5: C'était le nombre de bébés nés à la maternité, donc en 90 ans.
2: 312 557.
5: Voilà.
2: Ah oui, depuis, on a fait un peu de chemin, quoi.
5: Premier bébé en 1929.
2: Ouais,
5: voilà. Et puis ça, c'était en 2019.
2: Ah oui, donc depuis, il faudrait actualiser le chiffre.
5: Après, on est à peu près à 2800 accouchements par an.
2: Bon, c'est vrai qu'à chaque fois qu'on rencontre une sage-femme, ça nous remonte plein de souvenirs.
5: C'est ça. Merci beaucoup.
2: Merci beaucoup.
5: Bonne fin de journée.
2: À bientôt.
5: Au revoir.
2: À bientôt.
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6: Wikizef, petit guide à l'usage des étrangers du sud du péage d'Arras en vacances dans notre belle région.
7: Dimanche matin, levé avant le soleil, vers 9h, vous descendez prendre un café que vous pensez amplement mérité. 8 heures de sommeil, franchement, on mérite une pause café. Et devant la cafetière, votre cousin regarde attentivement le café couler. Ça s'appelle une sentinelle de cafetière. Et là, il se retourne et dit « Bon, t'es déjà debout? Il fait corps noir, t'as qu'à t'allier ou quoi ?» Ne paniquez pas, Wikizef est là pour vous aider. Taquer un lit. C'est une réflexion semi-désagréable, parce qu'il y a plusieurs niveaux de réflexion désagréable. Ça dépend de l'heure qu'il est, du temps qu'il fait. Admettons, il fait 27 degrés à l'ombre, et ben c'est l'heure de « fais pas chier ». Ou alors, il y a 3 grammes à quart. Et ben c'est pas la peine de se demander pourquoi il est désagréable d'un seul coup, c'est parce qu'il n'y a plus de canette.
6: Exemple.
7: Vous avez la réflexion désagréable qui serait « t'es déjà debout ? Ah, retourne te coucher, c'est pas de jour à me faire quiller du côté de la cafetière, hein ». La réflexion pas désagréable, t'es déjà debout. Oh bah alors, j'ai fait du café pour un régiment de soldats, t'inquiète, assis-toi, je te ramène un jet. Réflexion semi-désagréable, bah t'inquiète, t'as lit ou quoi ? Petite phrase qui présuppose que pour que vous parvinciez à vous lever tôt, il faille forcément que vous fûtes tombé du lit. Vu que vous n'êtes pas totalement du nord et que forcément tout ce qui est au sud du péage d'Arras possède un degré de fainéantise qui augmente au fur et à mesure qu'on s'approche de la Côte d'Azur. Ou là-bas, pour se lever tôt, bah faut pas qu'ils quittent leur lit, hein, mais qu'ils descendent en rappel. Allez, au revoir hein, et à une baisse à marraine.
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2: Mettez vos oreilles dans le vide avec le duo Belle Dame. Bientôt trentenaire, Tommy et Nathan, son frère jumeau, au Savoyard de la Vallée de l'Arve, et surtout musiciens. Ils ont créé Belle Dame. Ils écrivent, ils composent, ils chantent et jouent. Guitare, clavier et machine. Et fin 2025, Belle Dame a sorti ce single, Dans le vide.

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0: Salut à toutes, salut à tous et merci d'avoir choisi ici pour passer votre jeudi soir. L'actualité de ce 11 juin, l'actualité musicale s'entend. C'est un anniversaire un petit peu triste puisque c'est l'anniversaire de la mort de Françoise Hardy. Alors pour se remonter le moral, évidemment, on écoutera sa douce voix. On écoutera aussi en coup de cœur, en découverte, un jeune artiste dont vous n'avez peut-être pas encore entendu parler. Il s'appelle Édouard Biel et vous l'entendrez à la fin de l'émission. Je vous parlerai du festival de musique française le plus cool qui soit et qui n'a pas lieu en France, figurez-vous. Je vous donnerai envie peut-être de prendre un billet pour la Belgique un peu plus tard dans l'émission. Et puis nous allons jouer au blind test aussi autour de Dieu, les chansons qui parlent de Dieu. Si ça vous inspire, alors appelez-nous maintenant au standard 0810 055 056 0810 055 056. C'est Sadika qui vous attend au standard et le cadeau ce soir, c'est le nouvel album de Fatoumata Diawara, une merveille qui s'appelle Massa. Fatoumata est dans le studio. Bonjour.
3: Bonjour.
0: Qu'est-ce que je suis contente qu'on se retrouve, ma chère Fatoumata. Non. Comment ça va?
3: Ça va bien, merci toi.
0: Ouais, ça va très bien aussi. Fatoumata Diawara qui fait une pause là de quelques heures à la maison de la radio pour répondre à des interviews, qui vient de sortir, je le disais, un nouvel album. Mais en réalité, tu es au cœur déjà d'une tournée énorme depuis le mois de mars. T'es déjà passée par l'Afrique du Sud, pas mal par la France aussi, et puis la Norvège, et puis la Suède, et puis après ça continue, l'Espagne, le Danemark, la Belgique, la Pologne, la Suisse, l'Angleterre, la Hollande. C'est dingue quand même ce rythme. T'es chez toi parfois?
3: Moi je suis chez moi, sur scène oui. Ah. Je me sens comme à la maison. C'est incroyable, c'est l'endroit où je me sens le plus vraiment comme chez moi. Oui. Je sais pas si c'est bien ou pas, ou ça va changer plus tard, mais pour l'instant... ça me manque la scène.
0: Il faut dire que tu fais partie de ces artistes qui ont rêvé très fort d'être sur scène et qui ont dû travailler dur pour arriver sur scène. Donc peut-être c'est normal de savourer aujourd'hui.
3: Non, aussi parce que je suis passée aussi par tellement d'expériences et qui a envie de aussi se libérer. Et j'ai envie de continuer à me guérir, en fait.
0: C'est ça.
3: Parce que les thérapies, quand tu commences à aller voir un psy, tu t'arrêtes pas, en général. C'est une maladie.
0: Ça peut durer.
3: Ouais. Donc, en gros, la scène, c'est mon psy, quoi. Je vais voir un psy et dès que le moral est bas, ben, la scène m'aide à remonter tout ça.
0: Alors, en 2026-2027, le moral va être très, très haut.
3: Oui, j'espère. Parfois, ça ne suffit même pas.
0: Il y a notamment le 25 novembre prochain, l'Olympia à Paris. Mais je vous entends râler d'ici, chez vous, en disant « il n'y a pas que Paris dans la vie ». C'est vrai, c'est vrai. Vous qui nous écoutez, par exemple, dans la belle ville de Saint-Nazaire, eh bien, Fatoumata sera chez vous le 25 juillet pour le festival Les Escales. Il y a aussi Sète, Gignac pour les festivals d'été, Mantes-la-Ville à l'automne prochain, ou encore Vannes, Istres, Lyon, La Souterraine, et puis déjà en 2027, des dates notamment à Béthune et à Bordeaux. Alors Fatoumata, en parlant de voyage, la dernière fois qu'on s'est vu, c'était pour ton troisième album, London Co, donc qui nous emmenait quelque part entre Londres et Bamako.
3: Et

0: Et donc, très rapidement, te voilà.
1: Ça me manque déjà.
0: La Momalie, c'est vrai.
1: C'est magnifique, cette chanson incroyable, elle est belle. Il a fait un beau travail quand même, hein, Mathieu. Cet album va rester dans l'histoire, ça va bien rester dans le temps.
0: Je pense qu'il va rester. Et puis, alors, ce qui est très drôle, parce que quand tu dis que Mathieu Chédid et cette aventure-là te manquent, lui aussi, quand il a su que tu venais dans Décibel, il nous a envoyé un petit message pour toi, et un petit message dans lequel, tendez l'oreille, il y a une information très intéressante sur le nouvel album de Fatoumata.
2: Ma Fatou, ma sœur, c'est une pensée de ton frère Mathieu, pour te dire qu'on est toujours reliés, de près comme de loin, et que je suis très très fière d'avoir participé à cet album magnifique et tellement magique comme toi. Gros baiser.
0: Oh. Mathieu Chédid, c'est une sublime rencontre, vous deux.
1: On s'adore.
0: Mais ouais.
1: On s'adore. Je l'aime tellement. C'est que parfois, quand tu laisses la place à la nature, elle te fait découvrir des belles choses. Faut avoir confiance, en fait. Faut pas toujours penser aux choses négatives. Et avec Mathieu, on a cet instinct-là. Cet instinct enfant. Il y a un enfant en nous. On a des petits garçons et des petites filles en nous qui parfois connectent et on est juste nous-mêmes. Quand on joue la musique, on est comme si on était dans un jardin d'enfants où on est en train de jouer ensemble. On s'éclate, on se regarde, on rigole. On ne sait pas pourquoi on rit. Mais il y a un sentiment de bien-être et de confort et de complicité et d'amitié lorsqu'on partage la musique. C'est vraiment quelque chose que tu ne peux pas définir. Je ne saurais même pas vous dire qu'est-ce que c'est exactement cette fusion et cet amour. Parce que c'est au-delà de l'amour que les gens connaissent. Parfois, on se limite trop de l'amour classique, se marier, sortir ensemble. Mais l'amour est vaste. C'est au-delà de tout ça. Le monde est l'amour. La vie, c'est l'amour. Donc, si on se dit, on limite tout aux relations amoureuses, on perd tellement la dimension de cette divinité, cette sensation qui est l'infini.
0: C'est ça, la force infinie.
1: La force infinie, exactement. La divinité.
0: Dans le message, Mathieu Chédid se réjouissait d'avoir participé au nouvel album. Il s'appelle Massa.

0: Il y a une chanson donc sur l'album qui s'appelle Massa. Cette chanson, elle donne son titre au disque. Massa, c'est Dieu, c'est l'éternel. C'est immense comme thème. Tu parlais d'amour avec un grand A, D avec un D majuscule aussi. C'est immense. Et ça donne bien le ton de ton disque. Hein. T'as décidé.
1: Exactement, c'était le sentiment de bien-être lorsque nous étions sur la création de cet album. Je sentais tellement cette harmonie et cette sensation de bienveillance, d'être bien entourée. Pour une fois, moi qui ai galéré en tant que femme, chanteuse, comédienne et musicienne, et me retrouver en face d'un homme qui me respecte, et, comme Mathieu, et que, mais avec lui, il me rassure en fait. Et cette assurance, tu l'as pas avec beaucoup de personnes. Dans chaque chose, il faut des deux énergies. Moi, je crois à la dualité. L'homme, la femme, l'eau, le feu, jour, la nuit. Et j'ai fait ma partie eau, qui est l'esprit féminine, et j'avais besoin de feu, ou je suis le feu, j'ai besoin d'eau, parce que
2: ouais.
1: Il faut quelqu'un pour calmer l'autre. Voilà. Si peut-être je suis trop dans l'extrême dans le texte, ou trop dans le rythme, qu'il y ait quelqu'un qui dose tout cela. Sur ça, j'accepte totalement de me faire accompagner.
0: Massa, c'est un album magnifique sur lequel il y a Djané. Je vous propose qu'on découvre cette chanson. Djané, c'est une chanson qui parle du Mali et de ces voyageurs, ces gens qui partent, qui émigrent loin pour chercher fortune.
1: Ne jamais oublier d'où l'on vient et de vraiment, en cas de problème, toujours se rappeler de ses racines, ses valeurs. Parfois, ça aide pour aller plus haut et plus vite.
0: Fatoumata Diawara est de retour avec un nouvel album, et Djané.

0: Fatoumata Diawara, les amis. J'adore Jamel.
1: Merci. Vous entendez cette guitare. Hein. Tum, tum, tum, tum. Oh, c'est des choses que tu peux pas...
0: Et le synthé, il y a du synthétiseur.
1: Oui, mais c'est soft, ouais, comment on l'utilise, oui. Honnêtement.
0: Ouais. Non, c'est très réussi. Mmh. Très, très réussi. Et fait donc dans le bonheur et la sérénité.
1: Oui, la sérénité.
0: Cet album Massa qui est sorti vendredi. La tournée, je vous en ai parlé. Hein. Fatoumata fait une tournée mondiale parce que l'album sort partout dans le monde. Parce que, voilà, t'es une artiste... international, je le disais tout à l'heure, la classe internationale. Est-ce que ça simplifie les choses pour toi en te disant finalement, de toute façon, je peux bien choisir une langue, je joue en Suède, je chante pas en suédois, tu vois, est-ce que ça simplifie les choses ou est-ce que c'est compliqué et t'as envie quand même de pouvoir avoir la compréhension de tous les publics que tu vas aller rencontrer? Je parle des paroles.
1: Les paroles, après, je traduis certains thèmes qui me tiennent à cœur, dont l'albinisme, la mutilation génitale, le mariage forcé, tous ces thèmes qui sont assez sensibles. Mais il est important pour moi de chanter en bambara parce que ma vérité compte beaucoup. Sinon, j'aurais pas cette flamme de vouloir monter sur scène tous les jours. Il faut être vivante pour pouvoir défendre tout ça et tout le temps sur la route et changer de chambre tous les jours. T'as pas de vie, en fait. Il y a beaucoup de sacrifices là-dedans. Donc, pour gagner, pour trouver le plaisir d'aller à la conquête de ton public, il faut que tu fasses quelque chose que tu te sens bien, quoi.
0: Ouais.
1: Et moi, la langue, elle est comme une connexion, une antenne entre moi et mes ancêtres. Et ça facilite tout. Dès que je monte sur scène, le fait d'être soi-même, même si t'es malade, en fait, les choses, l'ange de la musique t'aide, quoi.
0: Ouais.
1: C'est tout se met, tout est aligné, tout se. Ça, en fait, la connexion est plus évidente que si tu devais faire beaucoup d'efforts et se mentir à soi-même.
0: Et puis l'authenticité aussi de cette langue qui te permet d'aborder dans ce nouvel album des thèmes extrêmement intimes. Je pense notamment au décès de ton papa avec cette chanson Tati Bakary où tu parles de ton papa qui est parti mais il n'y a pas que lui, il y a aussi Amadou Bagayoko, Toumani Diabaté,
1: j'en cite pas mal, j'en profite.
0: C'est beau comme tout.

0: C'est un thème qui est évidemment immense, plus grand que nous, et en même temps c'est le thème qu'on a toutes et tous en commun avec l'amour. Tous dans la vie à un moment on aime, tous dans la vie à un moment on a quelqu'un qu'on aime qui meurt. C'était difficile d'écrire cette chanson pour ton père?
1: Beaucoup, jusqu'à présent, même quand je chante sur scène, je suis assez émue parce que l'amour que t'as pas pu exprimer de son vivant et que quand il part, soudain tu le libères.
0: Ouais.
1: Tout cet amour-là, c'est fort. Si tu te dis, en fait, je savais dire je t'aime, mais pourquoi je le sais que maintenant, seulement maintenant que je peux dire que je t'aime. Et je lui demande sa permission de lui chanter mon blues.
0: Fatoumata, sur l'album, en chanson presque miroir de celle qu'on vient d'entendre sur la mort de ton père, Tati Bakary, il y a Fala, une chanson où tu t'adresses à un orphelin.
1: Un orphelin.

0: Lorsque les méchants s'en prennent à toi, te maltraitent à cause de ta condition, ne leur dis rien, orphelin. Cela ne vaut pas la peine de leur répliquer. Eux seuls savent pourquoi ils agissent de la sorte. Ça, c'est du réconfort, Fatoumata. C'est de la sagesse aussi.
1: Mais imaginez cette voix... Genre, on est tous genre au-dessus d'une planète. Vous voyez la planète entière, un micro, la voix d'une femme qui parle à tous ses enfants qui vivent dans des pays des guerres. Rien que ces trois phrases. Vous voyez l'impact ?
0: Eh bien, une immense consolation.
1: Parce qu'il y en a tellement des orphelins aujourd'hui. On en crée chaque jour. Et ils ont besoin de la voix féminine, ils ont besoin d'être réconfortés. Donc quand j'ai dit « don't cry », je m'adresse au cœur de nombreux cœurs, beaucoup d'enfants et même des adultes. Des orphelins, il y en a pas mal. Hein. Et on a besoin de... Ils ont besoin de réconfort, ils ont besoin d'aide, ils ont besoin de nous entendre, savoir qu'on sait, on le sait.
0: Ouais.
1: On les voit,
0: ils
1: on est là, quoi.
0: Ouais. Les enfants, tu t'adresses aussi à eux dans la chanson de Denko, celle qu'on va écouter maintenant.
1: Denko, justement, qui veut dire la cause des enfants. Et justement, c'est dans cette chanson-là que je parle, je m'adresse aux enfants albinos et aux enfants, tous les enfants atteints de
0: handicap, physique.
1: Et de physique ou mentaux, tout ça. Et je voulais juste leur faire un clin d'œil aussi dans cet album. Et assez souvent, je chante pour les enfants, mais pas. On oublie ces enfants-là.
0: Ouais. Dans certains pays d'Afrique, on dit qu'ils sont. Qu'ils portent malheur. Ouais, c'est ça.
1: Ils peuvent être très maltraités. Et les mamans surtout. Là, je rends hommage à leur mère, à leurs parents. Et aussi, je dénonce l'histoire de l'albinisme où on tue les enfants et. Et en l'occurrence, il s'agit d'un jeune albinos que j'adopte, qui s'appelle Daouda. Son père l'a rejeté et qui veut plus de lui. Et je raconte son histoire. J'ai dit, pourquoi tu le veux pas? Pourquoi tu... C'est Dieu qui te l'a donné. Et tout simplement parce que tu penses qu'il est sale. Et peut-être de l'extérieur, il est sale. Mais à l'intérieur, son cœur vaut de l'or. Donc en fait, j'essaie de magnifier ce que les gens voient. Trouver la poésie dans ce que les gens trouvent négatif. Et ces choses-là, il faut juste qu'on embellisse, qu'on donne une autre forme. Au lieu de voir ces personnes comme... au lieu de les rejeter, peut-être si on essaie de les rapprocher, on va être surpris nous-mêmes. Parce que le problème, c'est pas eux, c'est nous le problème. Il faut qu'on reconnaisse que c'est nous qui avons des problèmes. Et que pour se guérir, il faut faire un effort d'aller vers ces enfants-là. Parce que eux, ils nous en veulent pas. Ils sont en paix avec nous. Mais c'est nous qui avons des problèmes avec eux. Et il faut que ça soit dénoncé. Il faut que les sociétés changent. On ne peut pas s'asseoir comme ça. Et c'est des thèmes à aborder. Même mon prochain album, je ferai ouvrirai une autre porte pour aborder encore à ce thème-là. Jusqu'à ce que les gens comprennent que c'est nous qui avons des problèmes.
0: Les enfants ont une alliée. Elle s'appelle Fatoumata Diawara. Et on écoute. Une chanson qui leur est dédiée sur le nouvel album de Fatoumata, ça s'appelle

0: nouvel album s'appelle Massa. Vraiment, c'est une splendeur. Il faut le dire. Il faut aller évidemment voir le spectacle sur scène. Ça, c'est très important.
1: C'est autre chose encore. Oui, ouais, on les vit autrement.
0: Évidemment, évidemment. Mais vraiment, prenez le temps d'écouter ce disque parce que il y a, comme le disait Fatoumata tout à l'heure, finalement, il y a les codes. Si vous êtes fan justement de rock ou de blues africain en général, malien en particulier, vous retrouverez les codes et à la fois. Tous les codes, ils sont subtilement explosés. Pouf,
1: exactement,
0: pouf, pouf.
1: Exactement.
0: On pousse les frontières, pousse les barrières tout le temps.
1: Oui. Non, mais c'est vrai. Ça qui est bien de travailler avec les frères qui ne sont pas du Mali, effectivement, tu dépasses des barrières. Ouais. Et ça qu'il faut. J'aime pas le confort. J'aime bien explorer d'autres genres musicaux. Et effectivement, sans la confiance, cela n'est pas possible.
0: Donc là, avec Mathieu, avec mon frère,
1: oui, il y a la confiance.
0: Il y a la confiance. Ouais,
1: moi, je lui donne les chansons, je vais me coucher. Il me dit demain matin. Demain matin, je te fais écouter quelque chose. J'ai dit oui. Là, je suis fatiguée, je vais me coucher. Et tu te réveilles, tu fais waouh. C'est parfait, quoi. S'il y a beaucoup d'amour, c'est que il est sincère.
0: Et c'est pour ça que maintenant, Fatoumata Diawara a un super nouvel album et Mathieu Chédid a des cernes sous les yeux.
1: Tu es fatiguée.
0: À tout de suite, restez bien dans Décibel. Fatoumata Diawara est mon invité.
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0: Fatoumata Diawara, tellement j'ai l'impression en paix en ce moment avec cet album qui est sorti. C'est comme s'il y avait des thèmes, des trucs que tu avais envie d'aborder depuis longtemps et ça y est, ils sont là sur un disque pour toujours.
1: Et puis j'ai la chance que ce soit en plus mon quatrième album parce que c'est symbolique quand même, le chiffre 4. On m'a dit le symbole de la femme, c'est le numéro de la femme, c'est 4. Ah. Et l'homme, 3. Les deux ensemble, ça fait 7. Voilà, ça fait... tout est 4 jours. Je suis une femme. C'est ton numéro, quoi.
0: D'accord. Donc, quatrième album,
1: c'est symbolique. Ouais. Et je le dédie au divin. Et effectivement, pour... quand je vois par où je suis passée, d'où je viens, mon histoire... je me dis j'ai de la chance quand même, même si j'ai quand même traversé des moments pas totalement agréables. Ça faisait partie de l'histoire. Et je pense que ça devait être comme ça. Ouais. Pour mieux grandir et grandir plus vite, il fallait ces expériences-là.
0: C'est un euphémisme hein, quand tu dis que tu as passé des moments pas terribles ou pas très faciles, parce que tu as quand même dû t'enfuir à un moment, loin des gens que tu aimais.
1: Je viens de loin.
0: Voilà. Parce que pour échapper à un mariage forcé, où Fatoumata s'est dit « mais non, je ne peux pas être forcée, donc je m'en vais ». Et c'était prendre un gros risque, évidemment.
1: Un très gros risque.
0: Quand tu t'es lancée dans la musique aussi, parce qu'on n'en a pas parlé, mais je pense que si vous avez vu Fatoumata Diawara au cinéma, vous savez que c'est aussi une grande actrice. Voilà, bah oui, non, mais c'est vrai quand même.
1: J'ai commencé par le cinéma,
0: oui, c'est ça.
1: Le théâtre...
0: C'est d'abord le cinéma, et alors notamment dans le film Timbuktu d'Abderrahmane Sissako, qui a été multi-récompensé au César. Donc voilà, il y a eu la danse, il y a eu le théâtre, il y a eu le cinéma. Et finalement, quand tu commences la musique, tu repars encore de zéro. Donc c'est sûr qu'il y a eu plein de moments difficiles dans cette carrière. Et alors, quand tu repenses à quand tu jouais dans les bars à Paris,
1: c'est ça,
0: tes premières chansons
1: jusqu'à 2h, 3h du matin.
0: Et maintenant, tu as une tournée internationale entre l'Afrique du Sud, le Danemark, l'Italie, la Suède, la Pologne, l'Autriche, l'Espagne. Tu te réjouis de ce chemin
1: parcouru?
0: C'est
1: comme un accomplissement. Voilà, cet album est justement la sagesse. C'est vraiment se dire, ok, certes, je ne veux pas que ça s'arrête là, mais je peux dire que j'ai écrit un bout de mon histoire quand même. J'ai quelque chose à raconter. Je peux dire qu'il y a... Il y a des sujets, voilà. Si jamais j'ai écrit un livre, cet album pouvait être un point où je peux dire, ok, ça c'est le premier chapitre ou deuxième, je sais pas, mais c'est important ce moment.
0: Il est important.
1: Dans ma vie, oui.
0: Alors vous pouvez le partager.
1: T'as des enfants, qui grandissent bien. Et enfin, dans le milieu, tu sens pas ce combat-là en tant que femme. Certes, il y en a, mais moins qu'à tes débuts. Comme si je venais de traverser le pont, en fait.
0: Oui, t'as passé un cap.
1: Oui, passé un cap.
0: Ouais.
1: Il y a plus ce souci de définir ton style. Parce qu'au départ, quand tu commences, on va te comparer à beaucoup de personnes. Il y en a qui disaient, ouais, Tracy Chapman, d'autres... on m'a donné tellement de noms à mes débuts, j'étais là... Si, mais donnez-moi le temps, quoi. J'arrive. Ouais. Je finis tout ça, là. Pour savoir qui je suis, donnez-moi la guitare. Dans 5 ans, vous saurez qui je suis. Et cette patience, il faut l'avoir. Malgré qu'il y a la vague et que toi, tu restes aligné et amener ton public jusqu'au bout, pendant qu'il ne te croit pas jusqu'à ce qu'il voit. Ah, finalement, je pense qu'avec cet album, les gens... vont comprendre que le monde, mon genre musical, parce que c'est quand même assez atypique ce que je fais. Ça ressemble à la musique de personne. Au Mali, en tout cas, il n'y a pas de chanteuse.
0: Voilà. C'est toi.
1: C'est qu'on ne peut pas me comparer à quelqu'un. Mais pour cela, il fallait être sûr de ce que tu veux et d'amener les gens à te suivre et de les amener jusqu'ici. Et ça, c'est pas évident pour tout le monde, surtout les femmes. Ouais. Parce qu'on a besoin de nous voir autrement. On a besoin de nous voir nus, on a besoin de nous voir de plus en plus sexy pour exister, comme si on doit crier pour dire « mais je suis une femme ». Mais non, on ne doit pas se débattre tout le temps. C'est pas normal. La femme ne doit pas être tout le temps en train de se protéger, de se réaffirmer, de vouloir toujours convaincre les gens ce qu'elle veut faire. Il faut que ce soit plus facile que ça. Ça doit être plus évident de nous laisser le temps de nous exprimer. Voilà. Avec la dignité et avec le respect qu'on mérite.
0: Merci beaucoup. Fatoumata Diawara, invitée de Décibel. On se dit au revoir, à très bientôt, en écoutant une chanson qui s'appelle Nden, qui est un des grands moments de cet album, Massa, qui est disponible partout depuis vendredi. Nden, c'est mon enfant.
1: Justement, c'est celui, ça parle de mes enfants, quand je les quitte le matin et que je vais travailler, et que je passe toute la journée à penser à eux, je ne sais pas s'ils vont bien ou pas. Ouais. Mais en même temps, en tant que femme, pour acquérir ta liberté, il faut faire des sacrifices. Et ce n'est pas évident. C'est des choix à faire. Pas mal de choix et beaucoup de sacrifices. Donc cette chanson est dédiée à mes enfants. Je les aime tellement.
0: Mmh. Merci
1: Même
0: beaucoup.
1: Si peut-être parfois ils se doutent, mais moi je sais que je les aime. Mais à ma manière, à la Fatoumata Diawara. Vous voyez ce que je vais dire? L'Amazon moderne.
0: Mmh. Nous on adore cette façon-là d'aimer. Fatoumata Diawara. Merci, à bientôt. Merci.

0: de Fatoumata Diawara est disponible et il est à gagner tout à l'heure au Blind Test.
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0: Je vous l'ai dit tout à l'heure dans le sommaire, je crois que le meilleur festival de musique française se passe, pas en France, mais en Belgique. Enfin, en tout cas, c'est ce que je me suis dit quand j'ai découvert la programmation de la 31e édition des Francofolies de Spa. Ça sera du 20 au 26 juillet à Spa, donc en Belgique. Écoutez, il y a nos légendes, Laurent Voulzy, Julien Clerc, Michel Jonas, Alain Chamfort. Il y a tous ceux qui remplissent les zéniths chez nous, Gims, Kyo, Laurie ou encore Matt Pokora. Et puis même des vétérans de la French Touch, Cassius et Étienne de Crécy. Franchement, ne ratez pas les Francofolies de Spa. Et voici Michel Jonas.

0: Joueur de blues dans les morceaux les plus dingues de Michel Jonas. À applaudir donc en Belgique, aux Francofolies de Spa. Un bon festival comme on les aime et comme on aimerait en avoir en France. Hein, quand même, ce plateau est incroyable. Et puis, pour les Parisiens, vous avez rendez-vous avec Michel Jonas au Théâtre des Folies Bergères les 30 et 31 janvier prochains.
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0: Et il est l'heure du blind test. On joue au blind test ce soir pour gagner l'album de Fatoumata Diawara avec Sébastien et avec Carole. Bonsoir à tous les deux.
2: Bonsoir Émilie.
3: Bonsoir.
0: Bonsoir, bienvenue dans Décibel.
2: Bonsoir Sébastien.
0: J'ai entre les mains cet album de Fatoumata Diawara et vous allez le recevoir en version vinyle, absolument magnifique. Des chansons donc chantées, écrites et composées par Fatoumata Diawara et un album produit par M. Mathieu Chedid. Donc si vous aimez bien les guitares, vous allez passer un bon moment. Je tiens à vous le dire.
2: Ah.
0: Voilà.

0: c'est dit. Nous jouons au blind test donc avec des chansons qui ont toutes en commun d'avoir le mot Dieu dans le titre. Dieu, c'est pas un thème qui revient quand même très très souvent dans la chanson française, enfin moins que l'amour ou les promenades au clair de lune, mais enfin il y a quand même un certain nombre de chansons qui évoquent Dieu. Alors chère Carole, cher Sébastien, on va vous les passer ces chansons-là et il va falloir retrouver le plus rapidement possible le nom de l'interprète de la chanson. Carole, c'est OK?
1: Oui, Émilie.
0: Oui, Carole. Oui. Carole.
1: Oui.
0: Tout va bien?
1: Oui.
0: Ah,
1: merci beaucoup.
0: J'ai eu peur. Alors, merci Carole de venir jouer avec nous. Et est-ce que Sébastien aussi est prêt pour jouer?
2: Ouais, je suis prêt. Il n'y a pas de souci.
0: Ok, génial. Alors, c'est parti. Voici une première chanson qui parle de Dieu. Dites-moi, qui chante ça? Si l'intro ne vous dit rien, rassurez-vous, dans 5 secondes, sa voix inimitable.
2: Edith Piaf.
0: Oui, bravo.

0: Mon Dieu, Edith Piaf. Bravo Sébastien. Edith Piaf sur l'intro, sans la voix. Je suis épatée. Bravo. Bon, c'est bien, c'est bien. Allez, on continue. On change de style, on change d'époque, mais on est toujours sur une chanteuse.
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2: Oui, Ophélie Winter.
0: Bravo Carole.

0: chanson incontournable des années 90, Ophélie Winter, Dieu m'a donné la foi. Et Dieu nous a donné aussi un blind test plein de suspense. Sébastien a marqué le premier point, Carole a gagné le deuxième. Qui marquera le troisième? Jeu sans enjeu, hein, puisque de toute façon vous avez chacun gagné un exemplaire de l'album de Fatoumata. Mais quand même, histoire de savoir qui est le plus fort ce soir au blind test, ou la plus forte, dernière chanson, on cherche l'interprète.
1: Gainsbourg
0: et...
1: Fumeur
0: de gitane. Ouais, et il chante avec une actrice. Est-ce que Sébastien...
2: Je vois ça.
1: Brigitte Bardot.
0: Oui.
2: Tu es un fumeur de Havard.
1: Brigitte Bardot, Catherine Deneuve, ouais, une des deux.
0: Eh ben, c'est pas la même chose, hein.
1: Non, mais...
0: Sébastien a trouvé Gainsbourg et Carole a trouvé Deneuve. Écoutez, Deneuve, elle arrive.
1: Oui, c'est Deneuve, ouais. Un classique.
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0: On entend bien que c'est pas la voix de Brigitte Bardot, hein, Sébastien. Bon.
1: Non, mais je me suis trompé. Mais
0: c'est parfait. Bah oui, c'est ça. Sébastien a trouvé Gainsbourg et Carole a trouvé Deneuve. Donc c'est sur une égalité parfaite, les amis, qu'on peut arrêter ce blind test. Je suis très fière de vous. Bravo. Vraiment.
1: Merci.
0: Vous avez tellement assuré. Merci à tous les deux. Vous revenez jouer quand vous voulez, hein.
1: Ça
0: marche. Ah bah oui, bah c'est vous qui êtes gentil de venir participer tous les soirs à l'émission à Décibel. Merci infiniment. Bon, quand on parle de Dieu, les amis, on ne peut pas oublier la chanson God Only Knows des Beach Boys. Dieu seul le sait, une très très belle chanson d'amour, mais qui commence par cette phrase incroyable signée Brian Wilson. Peut-être que je ne t'aimerai pas toujours. I may not always love you. Peut-être que je ne t'aimerai pas pour toujours. C'est une chanson merveilleuse, God Only Knows. Une des chansons préférées de tous les temps de Paul McCartney, qu'il a souvent dit, il a souvent crié son admiration pour Brian Wilson. Brian Wilson qui nous a quittés il y a tout pile un an. Je me souviens, on était en direct en studio quand on a appris sa mort. On était très tristes. Et je crois que c'est cette chanson-là qu'on a écoutée à l'époque. Alors on va faire pareil ce soir. On va écouter cette chanson-là parce que c'est une des plus belles de tous les temps, God Only Knows, les Beach Boys, en hommage à Brian Wilson, qui nous quittait le 11 juin 2025.

0: Est-ce que j'ai fait un blind test spécial chanson qui parle de Dieu juste pour pouvoir vous passer God Only Knows des Beach Boys? Évidemment que oui. C'est Décibel.
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0: C'est l'heure du coup de cœur, la découverte du jour. Un garçon qui a été décrit dans le magazine Elle, j'aime bien. Il a la tête de Goldman et la voix de Balavoine. Écoutez, c'est plutôt pas mal pour démarrer. Il s'appelle Édouard Biel. C'est un jeune auteur, compositeur, chanteur et guitariste. Il a été remarqué notamment en première partie de Clara Luciani ou encore de Feu Chatterton, qui sont connus pour être des musiciens voilà, qui font attention à leur première partie. Donc c'est déjà presque déjà une médaille d'avoir été sélectionné par Feu Chatterton et par Clara pour faire les premières partie. Édouard Biel donc va sortir bientôt son tout premier album et je vous propose d'en découvrir un extrait, une chanson qui s'appelle N'importe quoi, c'est notre coup de cœur du jour. Il s'appelle Édouard Biel.

0: il est pas trop fort, mon coup de cœur. Je sais ce qui s'est passé dans vos têtes. Enfin, dans vos oreilles. Au début de la chanson, vous avez dit, ah, c'est quoi cette voix? Et à la fin, en fait, vous aviez déjà adopté. Vous vous rendez compte à quel point il est séduisant, ce Édouard Biel. Le magazine Elle, donc, qui disait tête de Goldman, voix de Balavoine. Alors, nous, il y a eu un petit peu débat en studio. Iris, qui réalisait l'émission, me dit, ouais, on dirait plutôt France Gall, mais avec un effet sur la voix. Et moi, quand même, pas mal Christophe aussi. Donc voilà, c'est un peu un mélange de tout ça. Que des belles références en même temps et qu'on aime beaucoup dans Décibel. On souhaite le meilleur à Édouard Biel. La chanson que vous venez d'entendre, c'est N'importe quoi. Il y en a déjà quelques-unes qui sont sorties. Et puis, d'ici quelques semaines, un premier album, youpi.
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0: Il y a 2 ans, jour pour jour, on perdait Françoise Hardy. Oh là là, mais quelle tristesse. Je pense à elle, je pense tous les jours, vraiment. Soit parce que je croise une grande jolie fille avec une frange, soit parce que j'entends sa voix quelque part, son élégance. Enfin, il y avait vraiment énormément de choses qui nous liaient. Vous, moi, nous, tous, la France à Françoise Hardy. Elle est partie donc le 11 juin 2024. Elle avait 80 ans. Alors maintenant, la grande question, c'est quel titre écouter pour lui rendre hommage ce soir? Quelle chanson anniversaire? On pourrait mettre Tous les garçons et les filles de mon âge en sachant, et on ricanerait, que ça la ferait râler, parce qu'elle en avait marre qu'on lui parle de cette chanson-là. On aurait 1000 chansons à partager. J'avais envie ce soir d'écouter avec vous Message personnel. Sublime chanson de 1973, fabriquée avec amour et avec Michel Berger. Tous les deux ont des messages à passer. Hein. Michel Berger a 2-3 trucs à dire à Véronique Sanson et Françoise Hardy, évidemment, à son Dutronc chéri. Message personnel et hommage à Françoise Hardy.
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0: hommage personnel, hommage à Françoise Hardy. Et c'est là-dessus que Décibel s'arrête pour ce soir. Merci à l'équipe de l'émission, Iris Guitoni, Fred Vigneault et Basile Combes, Elodie Bianca Maria et Franck Moilier. Et merci à vous de nous avoir écoutés.
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3: Bonjour la France, j'espère que tu vas bien la France. Ah, comment ça va Éric Bastien? On est
4: ça
3: jeudi.
4: Bah attends, c'est l'avant-dernière manche de la semaine.
3: Eh, t'as pas de candidat?
4: J'ai pas un candidat. J'ai été nul toute la semaine.
3: Le Damido Land est en tête depuis le début de la semaine. J'ai en effet remporté toutes les manches. Il ne te reste
4: comme
3: qu'aujourd'hui.
4: Toujours,
3: oui, bon, c'est pas grave. Et il te reste aujourd'hui.
4: Bon, j'y crois plus, vous savez. Au bout d'un moment, je suis tellement désespéré.
3: Mon chat. Alors, sachez que cette semaine, hein, donc la finale c'est demain, mais cette semaine j'ai expliqué ce que vous alliez gagner demain pour les gagnants. Alors le premier prix c'est un séjour pour deux personnes à l'occasion de la 65e édition du Mondial La Marseillaise à Pétanque. Donc vous allez dormir à l'hôtel Villa M à Marseille, un petit 4 étoiles, on est pas mal hein, j'ai envie de dire. Vous aurez évidemment les petits déjeuners et les dîners inclus et vous aurez aussi plein de cadeaux, des jeux de triplets, des sacs, des polos et surtout 100 euros de carburant pour prendre la route. Alors, si on ne gagne pas ce séjour magnifique dans la capitale phocéenne, qu'est-ce qu'on gagne?
4: Bah on part
3: qu'est-ce
4: toujours avec le sourire. Vous parlez du petit déjeuner qui sera offert à la Villa M. Est-ce que vous savez que dans ce petit déjeuner,
3: bien sûr,
4: il y a des croissants, il y a des pains au chocolat, il y a des œufs brouillés,
3: des chocolatines.
4: C'est normal, les chocolatines pour ceux que voilà, qui viennent. Il y a de la confiture, du pain, mais il y a surtout un café préparé avec amour et humour. Celui de Joe Malango qui en personne s'est engagé entre deux parties de pétanque à vous servir ce petit café.
3: Eh ben c'est magnifique. Allez.
4: Je vous ai pas dit que c'était une cafetière quand même qui était gagnée.
3: Cafetière, 32 dosettes, 6 verres en verre. Voilà, la légende.
4: Oui.
3: Allez, jingle, on accueille nos candidats. Bonjour les amis.
4: Bonjour.
5: Bonjour.
4: Bonjour.
3: Voilà. Comment ça va, Mireille?
5: Bonjour Valérie. Bonjour Eric.
4: Bonjour Mireille.
3: Alors Mireille, elle joue avec les 6 Vaucluse.
5: Oui.
3: Tu habites à Pernes-les-Fontaines.
5: Tout à fait.
3: Alors, comment qu'on appelle les habitants de Pernes-les-Fontaines?
5: Les Pernois et les Pernoises.
3: Oh, c'est bien ça. Alors, tu as 73 ans, tu as un chéri qui s'appelle Alain.
5: Oui.
3: Voilà, t'as vu, je sais tout de toi, tout. Tu as 2 enfants, Damien et Fabrice, et tu as 4 petits-enfants, dis donc. C'est bien.
5: Oui.
3: Ça t'occupe ça, non?
5: Non, ils sont grands.
3: Oui, mais enfin, ça tu t'en es occupé, hein, j'imagine.
5: Ah oui.
3: Eh oui.
5: Oui, il y a longtemps.
3: Ils sont grands. Ben oui, Laure, 25 ans, Fanny, 20 ans, Hugo, 24 ans, et Naïcia, 21 ans. Oui, c'est sûr qu'ils sont grands. Alors, tu as un petit chat. Comment s'appelle le petit chat?
5: Opal.
3: Oh, c'est bien, ça. Alors, Mireille, évidemment qu'on t'appelle Mimi, ça, c'est sûr. Mais il paraît qu'on t'appelle comme ça. Zaza.
4: Ah bon?
3: Ouais, t'appelles Zaza. Mais pourquoi Zaza? Tu mets les plumes et tu descends les marches? Comment ça se passe?
5: Non, c'est mes collègues qui m'appelaient comme ça parce que je m'appelais Zanetti à l'époque.
3: Zanetti. Okay.
4: La grande Zaza.
3: La grande Zaza. Alors, tu es retraitée, mais tu étais postière.
5: Oui.
3: Alors, t'étais en vélo ou en voiture?
5: En voiture.
3: Ah, voilà.
4: C'est toujours au film.
3: Ah, bah moi je pense
4: quand
3: toujours au film.
4: Torchés,
3: évidemment.
4: Bien sûr.
3: Alors, t'as quand même fait beaucoup de métiers différents à la poste. Hein. Tu étais au service bancaire, au guichet, chef d'équipe. Et petite, tu voulais être institutrice. Qu'est-ce qui s'est passé du coup? T'as pas fait institutrice, non? C'était pas finalement?
5: Non, parce qu'en fait, on m'avait proposé une classe verte à Villard-de-Lans.
3: Ouais.
5: Et après, il fallait que j'attende qu'on m'appelle. Donc, j'ai préféré avoir un travail plus sûr. Voilà.
3: Eh ben, t'as bien raison, Mireille. Alors, ma Mimi, on va marquer tout de suite le premier point avec la première question, vrai ou faux. Une petite ambiance de voiture. Tiens, allez. Enfin, on n'est pas obligé.
4: Non, bah non,
3: Ange, t'embête pas.
4: Ça, c'est une ambiance de voiture.
3: C'est le générique de Top Gear.
4: Ah, voilà, c'est ça.
3: Voilà. Alors, écoute bien cette info, Mireille. Une femme en déambulateur a été flashée par un radar en Allemagne. Est-ce que c'est vrai qu'une femme en déambulateur a été flashée par... Ah ben dis donc, elle me dit vrai, j'ai même pas dit le top chrono celle-ci. Ah ben écoute. Oui, c'est vrai. Figure-toi qu'une femme est apparue sur la photo d'un radar. Bon, elle était quand même à 42 km/h.
4: Ah oui, quand
3: voilà,
4: même.
3: Bah, bien sûr, voilà.
4: Non, mais c'est du déambulateur de compétition, bah, 42 km/h.
3: Mamie, c'est la conductrice la plus rapide, sans permis et sans moteur. Voilà, hop là.
4: De toute façon, quand on ira à l'EHPAD des Mimosas avec Valérie, on se fera des courses de chaises roulantes et de déambulateurs. On l'a déjà réservé.
3: Premier point pour Mireille.
4: Nathalie est avec nous. Bonjour Nathalie.
6: Bonjour Eric, bonjour Valérie, bonjour Mireille.
4: Ouais, Nathalie, on reste dans le sud, hein, parce que elle est dans le Vaucluse, t'es dans le Gard, vous êtes quasiment voisines les deux, là.
6: Ben, tout à fait.
4: Ben, voilà. T'habites à Montignargues dans le Gard, et en plus, vous aurez quelques kilomètres à faire pour aller à Marseille. On reste en famille du sud, hein, aujourd'hui. Alors Nathalie, on va faire connaissance un petit peu avec toi, célibataire, si j'ai bien compris, Nathalie.
6: Tout à fait.
4: Voilà, bien, heureuse, tout va bien, un fils qui est déjà grand, quel âge il a, Louis?
6: 21 ans,
4: qu'est-ce qu'il fait? Il est encore dans les études ou il travaille?
6: Il finit ses études, il passe son BTS commerce là, okay. En ce moment.
4: BTS commerce, on lui souhaite plein de courage et bonne chance pour le BTS. Un petit chat?
6: On va croiser les
4: doigts. Bah oui, comment il s'appelle?
6: Un petit chat.
4: Comment il s'appelle,
6: oui.
4: Le petit chat?
6: Rafale.
4: Comment? Rafale.
6: Rafale.
4: Ah ouais? Oui. Pourquoi? Rafale.
6: Il se jette très vite sur la nourriture.
4: Ah oui.
3: Ah oui.
4: T'aurais pu choisir Morphal du coup, mais oui, bah, Rafale, ouais,
6: c'est ça.
4: Alors, tu étais secrétaire comptable, et alors, il y a un souvenir sympa juste avant de jouer, parce que t'as fait, vous savez, on parle souvent des jobs d'été, là. Les jobs d'été vont arriver.
3: Exactement.
4: Est-ce que tu peux me parler de ton meilleur souvenir, ton meilleur job d'été à toi, Nathalie, c'était il y a quelques années, c'était quoi?
6: Alors, quand j'ai travaillé dans de la restauration rapide sur les restaurants d'autoroute,
4: okay.
6: Parce que je faisais la plonge à l'époque et qu'une fois qu'on avait fini le service, il fallait la nettoyer et que pour nettoyer la plonge, on avait des gros tuyaux et que du coup, on nettoyait pas que la plonge.
4: Ah
6: voilà.
4: Ouais. Ok. Non, mais c'est un
6: on
4: beau souvenir.
6: On se rafraîchissait à la fin du
4: temps. Ah, j'ai bien compris. J'ai voilà. compris. J'ai compris. Et petite, tu voulais être poubelleuse. Ah, c'est parce que oui. tu disais poubelleuse. Parce que ton papa, il faisait ça, en fait.
6: C'est ça. Mon père était poubelleur. Enfin, éboueur.
4: Éboueur, oui.
3: Et oui, mais quand même.
6: Et donc, du coup, moi, quand j'étais petite, ben, je voulais être comme papa, ah ouais. poubelleuse.
3: Moi aussi, je disais poubelleuse.
4: Trop mignon. Bah trop mignon. Oui. Nathalie, sois la bienvenue. Nous, on sait accueillir les gens, hein. Nathalie. Voilà. On est comme ça. Nathalie, je t'en prie. Voici une première question pour un point avec un extrait de Bill Baxter.
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4: Ouais. Alors, ce qui est terrible, c'est qu'on a une génération de sages en face de nous qui nous regardent en se demandant ce que c'est. Évidemment, c'était il y a longtemps, Bill Baxter.
3: Oscar et Noémie savent très bien qui c'est Bill Baxter, n'est-ce pas,
4: ça
3: les
4: va,
3: amis?
4: Les stagiaires, bonjour.
8: Bonjour.
4: Bonjour.
3: Voilà, bon, voilà. Vous avez reconnu Bill Baxter, évidemment.
4: Ouais, oui,
8: bien sûr. Je ne vais pas reconnu.
3: Mais voilà.
4: C'est le cousin de Jou, là.
3: Allez.
4: Bill Baxter, bébé, quand même. Enfin, bref. Le département de Paris, puisque Bill Baxter chantait Paris, est le plus peuplé de France. Vrai ou faux, top chrono, 5 secondes.
6: Le plus peuplé de France,
4: oui.
6: Vrai.
4: Ouais. Oui. Nathalie, c'est faux. Je t'explique. Le département le plus peuplé de France, c'est le Nord, avec 2,6 millions d'habitants devant Paris, qui est un département à part entière, le 75, qui compte 2,1 millions d'habitants. L'ensemble de la région Île-de-France est 14 millions d'habitants.
3: Eh oui, mais là c'est
4: que Paris.
3: Alors, ça fait un point pour Mireille, pas de point pour Nathalie. Et là, tout de suite, on va écouter ma chérie, ma chouchoute, ma préférée. On va écouter Clara Luciani. Et comment ça s'appelle le titre de la chanson, Oscar? La grenade.
4: Comment t'as dit?
3: Ah, bah, on lui envoie pas le micro, alors comment ça s'appelle?
8: La grenade.
3: Allez, vous écoutez ici, on vous aime, on écoute Clara Luciani.

0: La Grenade, Clara Luciani, qui est de Martigues d'ailleurs, elle aussi, elle est du sud, des Bouches-du-Rhône. On reste dans le sud, c'est la thématique du jour.
1: Ah, mais au moins il fait beau là-bas, les jingles.
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1: Et nous sommes au taquet avec Mireille, qui a un point, qui joue avec ici Vaucluse. Elle a un chéri qui s'appelle Alain, et elle l'a rencontré, parce qu'elle était avec des copines célibataires. Bon, elle regardait un site de rencontre.
0: Ah ouais.
1: Et t'es tombée sur la photo d'Alain, et qu'est-ce que t'as dit ?
3: Mais je le connais.
1: Et tu le connais ? Et alors, qu'est-ce que t'as fait ?
3: Et bien alors on est entré en contact et effectivement je l'avais rencontré dans un magasin.
1: Ah, mais en plus il bossait dans la même entreprise qu'une amie à toi.
3: Oui.
1: Alors comme tu es Sherlock Holmes. Eh oui, Mireille, elle a fait Sherlock Holmes. Elle a appelé sa copine, elle lui dit du dos, le petit Alain là, qui est pour moi le souci. Et puis t'as fait une petite enquête, ma petite Sherlock Holmes. Qu'est-ce qu'elle t'a dit ta copine?
3: Elle m'a dit qu'on était différents.
1: Ah, c'est-à-dire? Parce qu'il paraît qu'Alain, il est méticuleux, tout ça, tout ça, que toi, t'es un peu plus...
0: Bordélique, hein, voilà,
3: oui,
0: disons.
3: Oui, moi, je suis un peu l'inverse.
1: T'es un peu fantaisiste, quoi.
3: Alors, voilà.
1: Et bon, ça n'a pas empêché. Vous savez combien de temps que vous êtes ensemble maintenant?
3: Sept ans.
1: Oh mon Dieu, mais vous êtes mariés ou vous êtes juste ensemble?
3: Non, on est amis, on n'est pas mariés, non. Voilà. On ne peut plus se marier.
1: Comment ça, on ne peut plus se marier?
0: Ils sont dans le péché, ils ont divorcé.
1: Mais
0: tout
1: qu'est-ce
0: ça,
1: que ça veut dire? Bien sûr que si, on peut se marier, on peut se mettre à genoux, offrir des bagues. Alain, écoute-moi bien.
0: C'est toujours possible à la
1: mairie. Tu peux te mettre à genoux et lui offrir une bague. Alors, tu t'occupes un peu, tu fais un peu de gym douce et un peu de marche. Tu as toujours fait un peu de sport, en fait, hein, pour t'entretenir.
3: Oui, exactement.
1: Mais ça, c'est bien. Parce que ça, même moi, je ne le fais pas. Bien, alors, tu as déjà un point. On va essayer d'en marquer un deuxième. Tiens, je te mets un petit extrait. Ange, t'es prêt? Allez, un petit extrait de Pascal Obispo.
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1: Alors, Pascal Obispo.
0: Qu'on embrasse.
1: Qu'on embrasse, bien sûr, je l'adore. Pascal Obispo, il paraît que c'est l'anagramme de Pablo Picasso. Est-ce que c'est vrai ou faux que Pascal Obispo, oui, c'est l'anagramme de Pablo Picasso? Vrai ou faux?
3: Vrai.
1: Vrai. Mireille, elle est au taquet. Elle attend pas la fin du chrono. Oui, c'est vrai. C'est exactement ça. Voilà.
0: C'est fort, ça.
1: Eh oui, bien sûr. Bah, bravo. Bon. 2 points pour Mireille.
0: Nathalie. Ah, Nathalie. Oui. Merci d'être avec nous, Nathalie. On aime ton prénom, Nathalie.
5: Nathalie.
0: Je vais vous le faire jusqu'à 13h.
1: Tu vas nous foutre du béco jusqu'à la fin de l'émission.
0: Ah oui.
1: Ok, non, d'accord.
0: C'était quoi l'autre jour?
6: Moi, ça ne me dérange pas.
1: Ouais, ah bah, c'est bien.
0: Si ça te dérange.
1: J'ai envie de te dire, c'est bien d'avoir une chanson à son nom, hein.
0: Ben oui.
6: Ouais. Tout à fait.
1: Oui.
0: Valérie.
1: Non, moi j'ai Valérie par Amy Winehouse.
0: Quoi?
1: Amy Winehouse a fait un tube qui s'appelle Valérie, que non. Mathilde va trouver, qu'on te fera écouter.
0: C'est pas possible.
1: Et toi, t'as une chanson
0: aussi.
1: C'est Les états d'âme sont pour moi, Eric.
0: Les états d'Amérique. Merci,
1: moi,
0: c'est un peu, c'est vieux ça, quand même.
1: Oui, c'est vieux. Bon. Voilà.
0: Bah, oui. Nathalie, alors, on bricole un peu. Oui, on bricole un peu, on sait faire des trous dans le mur et un peu de peinture.
6: C'est ça.
1: Ah, on bricole. Alors,
0: attendez, on nous envoie MacGyver.
6: J'ai été une fervente admiratrice de l'émission de Valérie, et donc du coup, je me suis lancée.
1: Merci, ma chérie.
0: Ouais, non, parce que là, je dis, on fait un trou dans le mur. Mais on m'envoie MacGyver, ça veut dire qu'on est quand même sur un level. On est au-dessus, on est cranté.
1: Un level.
0: On est cranté quand même quand on sait faire du MacGyver. On fabrique un frigo avec une allumette. Tu sais que tu es capable.
6: Alors, pas à ce point, mais c'est vrai qu'on trouve des petites astuces pour faire tenir une étagère un peu bancale ou.
0: Ouais, bien sûr.
6: Voilà.
0: Oui, tu rafistoles.
6: Ça ne me donne pas des séries. Enfin, voilà. On dépare quelque chose, on trouve toujours une astuce.
0: Mais vous savez, Valérie, je profite de cette occasion que Nathalie évoque une émission, là. Voilà.
1: Émission.
0: Excusez-moi, vous ne seriez pas dans le feu des projecteurs à la rentrée,
1: mais
0: vous?
1: Mais si, bien sûr que oui.
0: Vous êtes de retour sur
1: encore,
0: M6?
1: Mais oui, je vais encore faire un appel à candidature pour les maisons, vous allez voir.
0: Madame est sur M6 à la rentrée.
1: Elle va bricoler. Elle
6: est à Montignargues.
1: Eh mon chat, je t'appellerai pour les conseils.
0: Bon, Nathalie, voilà. Nathalie qui aime beaucoup la réutilisation d'objets. D'ailleurs, tu fais beaucoup de vide-grenier, c'est un point commun avec Valérie, ça aussi. Merci. Les brocantes, tout ça.
6: J'adore aller chiner.
0: Et puis tu aimes le potager aussi, c'est bon, ça c'est encore autre chose. Les pots. Les gouttes, tout ça, quoi. Fait plein de trucs, hein.
1: Bah oui, nos auditeurs sont fantastiques. Ils ont des vies incroyables.
0: Exactement.
1: Alors.
0: Voici ta question, Nathalie. Elle vaut un point, on y va. Et on va parler de girafes. cette sorte de girafe? Moi, je l'affirme. Est-ce que c'est vrai? Est-ce que c'est faux? Top chrono, 5 secondes. Il existerait 40 sortes de girafes, Nathalie.
6: 40 sortes?
0: Vite.
6: Non.
0: C'est trop tard. Hein. C'est un peu tard quand même. Qu'est-ce que... Hein? Ah, la Valérie fait des gros yeux. Hein.
1: Ah ben, ça...
6: Oh non, Valérie.
1: Bon, vas-y. Allez, je te donne le point parce que je t'aime bien. Mais
0: moi, ça
1: m'arrange, Maître Coupez, elle va me donner une fessée. Tu
0: non, mais moi, je veux un candidat qui gagne. Donc, bravo, c'est une bonne réponse. Magnifique. Oui, c'était faux. Oh, qu'est-ce que tu étais rapide dans ta réponse en plus. 4 espèces distinctes de girafes ont été identifiées seulement au lieu de 40. Il y a la girafe du Nord, la girafe réticulée, la girafe Maasai et la girafe du Sud.
1: Bien. Ça fait 2 pour Mireille.
6: Moi, j'aurais dit deux sortes.
0: Non, rajoute pas, on t'a déjà donné le point. Ça va.
1: Non, je ne te pas fait.
0: Ouais, voilà, c'est
1: profil
0: bon.
1: Bas, Nathalie.
0: Oui, s'il te plaît.
1: Allez, 1 point pour Nathalie, 2 points pour Mireille. Et là, tout de suite, on va marcher seul avec. Avec qui? Avec Jean-Jacques. Noémie
5: Goldman.
1: Jean-Jacques Goldman, je marche seul. Vous écoutez ici. On vous aime. À tout de suite, mes petits canards. Allez, je marche seul.

0: Moi, j'ai marché jusqu'à Besançon et Toulouse avec nos deux stagiaires. Là. Besançon et Toulouse, les deux, ils nous viennent. Oscar et comment ?
1: Noémie.
0: Noémie, voilà. Tu te rends compte un peu ce voyage ?
1: Magnifique.
0: On voyage avec
1: Toulouse, ici. J'adore. Je connais par cœur. Allez, jingle. Alors.
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1: Nathalie, tu connaissais la chanson d'Amy Winehouse qui s'appelle Valérie ?
3: Eh ben non.
1: Écoute.
0: Ah, c'est énorme.
1: Eh oui.
0: Ah bah respect total.
1: Eh voilà.
0: Ah, plus jamais je vous parlerai mal. Hein.
1: Valérie. Voilà mon petit chat. Alors Mireille. Qui...
0: J'ai pas dit mon dernier mot. Je vais te le faire écouter moi le mien aussi.
1: Alors Mireille, tu as 2 points. Mireille, tu joues avec ici Vaucluse. Tu es dans une région qu'on aime tellement. Et alors toi, on t'a demandé avec qui tu aurais aimé déjeuner de connu. Et toi, tu as choisi lui. Pourtant, que la montagne est plus belle. Tu as adoré Jean Ferrat,
3: hein ? Oui.
1: Ah oui, j'adore aussi. Très beau. Ah là là, est-ce que tu es prête à jouer au quiz musical ?
3: Oui, j'ai un peu peur, mais bon.
1: Non, alors, ma petite chérie, Mimi, il ne faut pas avoir peur. C'est le nouveau jeu qu'on a essayé hier. On va te faire écouter un disque en vitesse, pas forcément la bonne vitesse, mais c'est super simple. Je te jure, on n'a pris que des gros tubes. Écoute bien, je vais te faire écouter le premier. Il y a 2 points à marquer. Premier tube, écoute bien, le voici.
0: On adore.
3: Oui, c'est chaud le taxi.
1: C'est chaud le taxi. Et qui chante chaud le taxi, top chrono?
3: Vanessa Paradis.
1: Mais cette Mireille, elle est plus rapide que l'éclair. Oui, c'est Joe le taxi. Alors, Joe le taxi, c'est sa vie.
0: C'est mieux comme ça.
1: Hein. Tu rames au mambo. Alors, premier point. T'as un premier point. Alors, attention, le deuxième point arrive avec cette deuxième chanson. Voyage, et qui chante, ma chérie? Comment elle s'appelle, la chanteuse?
3: Jeanne Masse.
0: Oh, bah bien sûr!
1: Oh non!
0: Mais voyage de Jeanne Masse, c'est bien connu!
1: Non, c'est voyage, mais c'est Désirless!
4: Voyage!
0: La coupe de cheveux, là!
1: Bon, et eh ben, tu as 1 point, c'est déjà bien, c'est pas mal, voilà! Voilà. Allez, voyage, c'est parti!
0: Bon, Nathalie, allez, un petit mot de cuisine, rapidement, hier c'était la finale de Top Chef. Est-ce que t'es une top chef, toi, Nathalie ?
3: J'aime beaucoup cuisiner.
0: Ah, alors ?
3: Je dirais pas que je suis une top chef, mais j'aime cuisiner.
0: Oh, tu sais. On cuisine en fonction des envies, des saisons aussi. Qu'est-ce que tu nous fais, là, pour ce 13h ? Un petit plat signature de chez toi ?
3: Alors, là, j'ai rien prévu.
1: Et voilà.
3: Pour midi, je n'y ai absolument pas réfléchi, mais pour ce soir, j'ai prévu de faire un gâteau au citron.
1: Oh, ouais. Oh là là.
0: Alors, il paraît que t'es quand même championne, genre pizza aux asperges. Ta spécialité, c'est la pavlova. Et ton fils te réclame aussi des lasagnes. Parce qu'elle fait de la pâte maison. C'est pâte maison.
3: Hey, la pâte, les... pâte, oui.
1: Allez.
0: Non, mais les lasagnes, c'est notre plat préféré avec Valérie.
1: Oui, on adore.
0: Tu le sais. Nathalie, on va tenter de t'offrir 2 points de plus. Encore une fois, on est sur ce défi musical. La chanson déraille, ne se joue pas à la bonne vitesse. On passe du 33 au 78 tours. À toi de reconnaître cet artiste.

0: Alors, c'est qui, Mireille? Nathalie, pardon.
1: C'est Jeanne Mas, c'est pas Désiré Lest.
0: Mais je pense à Mireille parce qu'elle nous a dit Jeanne Mas.
2: Elle nous a dit Jeanne Mas. Oh, Mimi.
0: Mais oui.
2: 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Allez, alors, deuxième titre.
0: On va tenter le deuxième, t'as vu, hein, c'est que du tube, on rigole, franchement on passe un bon moment et c'est facile. On est là pour vous faire plaisir et puis surtout vous aider à partir à Marseille. Ah, c'est parti.

0: Vous êtes bien sûr ici, hein, tout va bien. Qui chante Top Chrono ?
1: Quand la musique est bonne, de Jean-Jacques Goldman.
0: Et bien sûr, mais oui, oui.
2: Et bonne, bonne, bonne, bonne.
0: Et je salue vraiment encore une fois toute l'équipe technique qui a préparé ces petits sons. C'est très bon, c'est bien marrant, on le refera.

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2: Alors, je vous rappelle que le Grand Prix de demain, c'est un séjour pour deux personnes à l'occasion de la 65e édition du Mondial, la Marseillaise à Pétanque. Vous dormirez à l'hôtel Villa M à Marseille, une petite 4 étoiles, et je pense que j'ai été voir, c'est très très beau.
3: Et c'est pas cher. Pas cher.
2: Oh là là là là, pardon Marseille, je t'aime. Ouais, vous aurez évidemment plein de cadeaux, des triplets, des sacs, des polos et surtout 100 euros de carburant pour aller à Marseille. Si vous ne gagnez pas ça, vous gagnez la magnifique machine à café Malongo avec ses 32 dosettes et ses 6 verres en verre. Jingle, reprise des hostilités.
3: Alors on fait la maline avec Amy Winehouse.
2: Ouais.
3: Moi aussi.
2: Excuse-moi.
3: Salut tous les Eric.
2: Oui, hein. Très bien. On salue tous les Eric, on l'adore. Mais je veux dire, moi, c'est Amy Winehouse.
3: Voilà. Oui, moi, c'est Luna Park.
2: Oui, mais moi, c'est Amy Winehouse.
3: Ouais, moi, c'est Luna Park.
2: Oui, mais moi, dans le monde entier, elle a chanté Valérie, tu vois. Okay. Voilà. Allez. La classe.
3: Allez, c'est bon, je m'écrase.
2: Voilà, bon.
3: Tu as toujours raison, tu m'énerves.
2: Évidemment. Bon, alors Mireille et Nathalie ont 3 points chacune. Mireille, alors il paraît que comme ça, on bricole pas, c'est Alain qui s'en charge.
4: Oui.
2: Voilà, on fait pas de jardinage, on fait juste un peu, on récolte les fruits. C'est Alain qui se charge du reste.
4: Oui.
2: Et puis la cuisine, eh ben c'est Alain aussi. Dites donc, t'aurais pas tiré le gros lot, toi?
4: Si.
2: Qu'est-ce qu'il y a dans ton jardin? Parce que je vois que tu récoltes les fruits et les légumes. Qu'est-ce qu'il y a dans ton jardin?
4: Eh ben, il y a des fraises, il y a des plantes aromatiques, il y a des poireaux, il y a des asperges, des courgettes, des tomates, des pommes de terre.
2: Il y a Alain qui est à côté qui se marre parce qu'il sait que c'est lui qui va cuisiner tout ça, j'ai l'impression, hein.
4: Non, je l'aide quand même, je fais la vaisselle, je fais assistante.
2: Ah, c'est bien. Attends. Il paraît quand même que tu fais de la soupe et des salades. Bon, pas mal.
4: Voilà.
2: Et, oui. Et tu faisais des clafoutis pour tes enfants.
4: Eh oui, les petits-enfants aussi, ils aimaient bien.
2: Et voilà, en revanche, ce que tu fais très bien, c'est l'aide aux devoirs, parce que tu reçois des enfants chez toi et tu les aides un petit peu à faire leurs devoirs.
3: C'est le principe de l'aide aux devoirs.
4: Prendre confiance en eux.
2: Eh ben oui, eh ben ça c'est bien. Moi j'adorerais faire ça quand je serais très vieille à la retraite.
3: De faire de l'aide aux devoirs?
2: Bah, t'es pas très vieille, s'il te plaît. On a 10 ans d'écart. Alors, ma chérie, tu as 3 points. Je vais te proposer tout de suite d'en marquer 3 de plus avec la question à choix multiple. Je te pose la question, je te fais des propositions et t'auras 10 secondes pour me donner ton choix. Tiens, une petite ambiance avec Shakira.
3: Elle a pas fait une chanson sur vous, elle aussi?
2: Non, Shakira, elle a fait une chanson parce que c'est l'ouverture officielle de la Coupe du Monde de foot aujourd'hui. Alors, on va faire un petit QCM spécial foot. Alors, écoute bien. Non, je te fais les propositions, donc. C'est logique. Combien d'équipes participeront à la Coupe du Monde de football de 2026?
4: 48.
2: Ah bah attends, ouais, bah, j'ai même pas proposé, elle me dit 48 celle-ci. Écoute, il y avait 24, 32, 48 ou juste Éric Bastien, tu m'as dit 48. Eh bah oui, il y aura que 48. Oui, bah oui, elle est tellement rapide cette Mireille.
3: Est-ce qu'on peut prévenir Wendy Bouchard qu'elle commence l'émission à 12h52 aujourd'hui
2: là, parce que la... Oui. Non, mais attention, c'est très important. Pour la première fois, la Coupe du Monde passe de 32 à 48 équipes et il y aura 104 matchs. C'est quand même énorme. Le tournoi débute aujourd'hui avec Mexique, Afrique du Sud et la finale, ça sera le 19 juillet à New York. Donc c'est parfait, tu as 6 points ma petite Mimi.
3: Premier match des Bleus, c'est mardi. Et tous les matchs des Bleus sont retransmis et à suivre sur votre radio ici et toutes les images sur ici.fr.
2: Magnifique.
3: Nathalie, elle aussi est investie dans l'associatif, figurez-vous. Tu fais partie de l'association Lire et Faire Lire. Tu peux nous en dire un petit mot, Nathalie?
5: Alors ben, c'est une association qui est nationale. Donc moi je dépends de l'association du Gard. Et en fait qui consiste à aller lire des histoires aux enfants en centre de loisirs et en école. Moi, j'interviens en école, en classe de CP, le vendredi après-midi.
3: C'est génial. Donc, tous les vendredis, tu vas lire des histoires aux petits bouts de chou qui ont 6 ans, qui sont au CP.
5: C'est ça.
3: C'est génial. Ce sont des livres que vous trouvez en brocante, en plus, généralement?
5: C'est des livres que je filme et j'essaye d'avoir, d'être sur le fil de l'actualité de la maîtresse, de suivre son...
3: Oui, le programme, j'ai bien compris.
5: Le programme, voilà.
3: Bah, bravo, c'est super sympa pour les enfants. Tu collectionnes, et on va écouter un extrait de Juliette Armanet, et on va comprendre ce que tu collectionnes. La petite carte postale. Tu collectionnes les vieilles cartes postales.
5: C'est ça. Alors, pas toutes les cartes postales, celles de village qui me tiennent vraiment à cœur.
2: Ah, ben ça, tu dois bien t'en trouver pas mal dans les brocantes.
5: Alors, oui, mais moi, c'est des tout petits villages. Donc, du coup, on trouve les... Alors, j'en ai de Nîmes, par exemple, puisque je suis du Gard.
3: Ben oui.
5: Mais après, les petits villages, c'est plus compliqué à trouver.
2: Ah oui.
3: Montignac, d'où tu es, ouais.
5: Eh oui. Voilà, Montignac, puis il y a un petit village en Alsace qui s'appelle Pébron.
3: Aussi.
5: J'ai des cartes d'Uzès, j'ai des cartes du Pont-du-Gard, du Gros-du-Roi, de Nîmes.
3: Ah ouais, c'est super.
2: Eh bah, Uzès, on embrasse Didier Gustin, mon petit chat.
3: Oh mon Didier,
2: il doit être
3: bijoux.
2: Dans sa piscine avec son cocker, là. Non,
3: mais alors, vous savez qu'en plus, alors, ce qui est exceptionnel, c'est que tu as une carte postale, je te laisse nous en parler, qui est très émouvante pour toi.
5: Celle de Vébron?
3: Bah, celle où on voit ton papa?
5: C'est, tout à fait. C'est celle de Vébron, en fait, qui est une vieille carte postale que j'ai trouvée. Et mon papa, quand je lui ai montré cette carte, il me dit « Mais regarde, c'est la voiture. » Alors, forcément, je ne savais pas, puisque j'étais pas née. Mais c'était la voiture de mon grand-père et la voiture de mon oncle, avec, ben, du coup, tous les enfants qui sont sur la place. C'est mon père avec tous ses frères.
3: Son papa petit, en fait.
2: Oh, c'est génial.
3: C'est trop mignon.
2: C'est trop mignon.
3: Allez, collector, celle-là, extraordinaire. Allez, nous allons jouer, Nathalie, pour t'offrir 3 points de plus. C'est une question à choix multiple. On va pas parler de foot, non. On va parler de baccalauréat. Tu nous as dit que ton fils Louis a 21 ans, il est sur le BTS. Là, on va parler, voilà, d'études avec le bac. Et ce jeudi marque aussi le coup d'envoi des épreuves de français du bac.
2: Eh oui.
3: Ça va les stagiaires, c'est pas encore le bac là. Hein, non, c'est pour quand? Salut, comment vous appelez?
2: Ah oui, on a switché de stagiaire. Là, oui. Nous avons Colin et Joseph.
3: Alors, vous êtes en quelle classe?
6: En seconde.
2: Ah, bah, c'est bientôt dans le bac. Ouais, bah, il y a l'année prochaine.
3: Déjà, ouais. Bah, oui. Voilà. Alors, ce jeudi, donc, marque le coup d'envoi des épreuves de français du bac. Mais sais-tu, Nathalie, et vous qui nous écoutez, ce que signifie à l'origine le mot baccalauréat? Diplôme suprême, couronne de laurier, symbole d'érudition, symbole de réussite en hommage à la mention très bien de Valérie Damidot au baccalauréat.
5: Je veux avoir les mentions.
3: Bien sûr, le diplôme suprême, la couronne de laurier, le symbole d'érudition, où Valérie et sa mention très bien.
5: Vu qu'il y a une couronne de laurier sur le diplôme, je
3: bien
5: dirais
3: vu,
5: la
3: mais bien vu.

0: savez à quel point je suis minable dans les annonces de disques,
1: oui.
0: Surtout en anglais.
1: Bah heureusement, on a un animateur.
0: Alors, j'ai fait appel à un professionnel. Il s'appelle Clément, il est animateur sur Ici Tour. Il est dans son stage d'intégration. Bienvenue à Radio France. Bienvenue, Clément.
2: Bienvenue, bah, bonjour, merci. Merci à vous.
1: Alors, qui a-t-on écouté, Clément?
0: Fais-moi une démonstration.
2: C'était Genesis, I Can Dance.
1: Voilà,
2: sur votre radio
1: voilà,
2: ici.
1: Voilà, mec, voilà, il sait parler voilà, anglais. Voilà. Jingle.
0: Bah, écoute, à la rentrée, viens.
2: Hein. On est allez,
3: au taquet.
1: Nous sommes au taquet avec Mireille et Nathalie
0: merci,
1: qui
0: Clément.
1: Ont 6 points chacune. Comment ça va, les filles? Vous vous sentez prêtes, là, sur la dernière ligne droite de l'affrontage?
0: De l'affrontation.
4: Hein, qui vivra verra.
1: Hein, qui vivra verra. Qui vivra verra. Alors Mireille, hein,
0: déchaînée
1: qui...
0: aujourd'hui.
1: Oh là. Mon petit, la petite Mimi. Et on parlait d'association. Elle a créé une association aussi qui s'appelle France Adopt 84. Oh quelle honte. France Adopt 84. Et c'est fait pourquoi cette association? Raconte-nous.
4: C'est pour le don d'organes et de tissus humains. Alors. Tissu humain, surtout la moelle osseuse.
1: D'accord. Et il paraît que tu as même mobilisé les gens autour de toi. Tu as même le professeur Cabrol qui est venu t'aider.
4: Oui.
1: Et ça, c'est bien. Et tu fais des conférences.
4: C'est fantastique.
1: Tu fais des conférences dans les lycées.
4: Je faisais, parce que là.
1: Oui.
4: Maintenant, non. J'ai passé le relais, mais oui. On a fait pour informer avec des gens qui étaient greffés ou des gens qui étaient en attente et c'est très important.
1: Oui.
4: Et il faut y songer malheureusement avant qu'il arrive un malheur. Voilà.
1: Et donc France Adopt 84, est-ce que vous avez un site web? Est-ce qu'on peut, est-ce qu'il y a un téléphone, quelque chose pour rejoindre l'association?
4: Oui, mais il faut le chercher sur Internet. Je n'ai pas d'internet.
1: Alors, on va le chercher sur Internet. Je rappelle le nom de l'association France ADOT 84. Et donc, c'est pour les dons d'organes et de tissus. Voilà. Alors.
4: Tout à fait. Merci.
0: Je vous donnerai tout, Valérie. Moi, je vous donnerai tout.
1: Mais je suis pas morte, hein. J'ai pas besoin de toi là. Pour
0: mais je vous donnerai quand même.
1: Alors, Mimi, elle collectionne les timbres. Voilà.
4: Oui, aussi avant, plus maintenant.
1: Là, mais tu les as collectionnés. T'en as beaucoup?
4: Non, je les ai donnés. Je fais des albums pour mes petits. Voilà.
1: Ah, c'est mignon. Les albums pour les petits, voilà. Bon, alors, ma petite chérie, vous êtes toutes les deux au même score.
0: Ah oui, on n'arrive pas à les départager aujourd'hui.
1: Et oui, alors, c'est toujours le bingo qui départage tout le monde.
0: Oui, oui.
1: Mais enfin, quand même, on va essayer de faire en sorte que...

0: vous départager sur la question cash. C'est une question qui permet de marquer 5 points de plus. Donc écoute bien la question. Ne réponds pas avant la fin du chrono. Hein, voilà. Écoute bien. Tellement rapide cette Mimi. Quelle ville française est surnommée la capitale mondiale du parfum?
1: Oh, c'est facile.
0: Top chrono, 10 secondes. Eh oui. En même temps, t'habites dans le Vaucluse, comment te dire? Évidemment que tu sais la réponse. Eh oui, c'est Grasse qui est dans les Alpes-Maritimes. Et oui, parce que ça fait des années, des centaines d'années, il y a toutes les grandes maisons de parfums, hein, parce qu'ils ont énormément de jasmin, de roses, de lavande, c'est les spécialistes de la culture des fleurs. Donc bravo, c'est Grasse. Donc tu as 5 points de plus, score parfait, tu as 11.
1: Nathalie, c'est le petit coup de pression qu'elle te met là, mais t'inquiète, tu vas les prendre les 5 points aussi Nathalie. Mais non, on n'est pas inquiet. Nathalie qui habite dans le Gard, à Montignard, on l'a dit, qu'un petit chat qui s'appelle Rafale, qui collectionne les cartes postales, qui a une carte postale collector avec son papa qui est tout petit à l'époque. Alors j'ai vu que tu jouais aussi au loto de village.
2: Oui, j'adore les lotos.
1: Ouais. Alors, il y a des particularités quand, par exemple, il y a des chiffres qui sortent, tout le monde se met à donner des
0: chiffres. Des chiffres
1: qui quoi? Bah, des chiffres, les chiffres qui sortent.
0: Qui sortent. Sortent, ouais, voilà, merci
1: Clément.
0: Eh ben, Clément, il a raison.
1: Ah, mais c'est pas
0: possible.
1: Nous
0: sommes avec des jeunes qui sont en plein stage, qui sont encore à l'école, et toi, des chiffres qui sortent.
1: Ah, c'est pas possible. Mais appelez Maître Capello, faites un coup, faites quelque chose.
0: Non, il y a Clément qui est là, il fait très bien son taf. Voilà. Merci, Cito. Voilà.
1: Bon, alors, bon, c'est quoi cette histoire de la Lozère Saère, l'écu blanc de la Grande Motte, la dromadaire, c'est drôle tout ça?
2: Mais oui, il y a plein de numéros. Le porte-bonheur, le numéro 13. Nos voisins, c'est le 34. Après Montpellier, on a 7. Puisque sur la carte, 7 est après Montpellier, ce qui n'est pas faux en venant du Gard.
1: Ouais.
2: Voilà, on a plein de numéros.
1: Ah oui, je vois le 51. En fait, quand il y a un chiffre qui sort, donc il sort. Voilà, par exemple 51, tout le monde crie le bon pastis. Voilà, par exemple.
0: Ah oui, voilà, moi j'adore les lotos de village, on se marre.
1: Bien sûr, tous les matins, tu peux pas t'empêcher de regarder ton téléphone. Ça, il paraît que ça, c'est vraiment le truc.
2: Ça, c'est le défaut, c'est comme s'il fallait, c'est les infos modernes, regarder les réseaux sociaux.
1: Tu scrolles.
2: Ce qui s'est passé la veille, quoi.
1: Bah oui, bah non, mais c'est d'abord on le fait tous. Hein. Et puis t'es trouillarde. Mais pourquoi trouillarde de quoi? Qu'est-ce qui te fait peur dans la vie?
2: J'ai peur des souris.
0: Ah, oui, les souris. Ça. C'est mignon pour ton souris. Oui.
1: On collabore avec
2: au
1: elle.
2: Au point de ne pas descendre de la voiture, hein, quand même.
0: Ah oui.
2: Si j'en vois une à côté de moi, par exemple, que je me gare et qu'il y a une souris sur parking, eh ben, je ne sors pas de la voiture. Oui, je vais changer de place. Attendre que quelqu'un arrive pour éloigner la souris.
1: Ah, c'est à ce point-là, quand même.
0: Eh oui.
1: Je prends bien les stagiaires et Clément. Hein. Mmh. On collabore ici à la Maison de la Radio et de la Musique avec les souris. Hein. Il y en a, regardez sous la table.
3: Non, hein, il y en a pas.
1: Ça
3: là.
1: Peut arriver mais à
0: moi,
1: tout
0: je
1: moment.
0: M'en fous, j'adore les souris.
1: Mais non, mais c'est vrai, bon, c'était pas une vanne. Hein. Ah. Nathalie, on joue pour tenter de marquer 5 points. Allez, vu que c'est ton heure de gloire, Clément, c'est toi qui vas poser la question.
3: La
1: direction, écoute,
3: la dernière,
1: hein, tu sais, c'est le mercato en ce moment, donc fais ça bien. Hein. Vas-y.
3: Donc, comment s'appelle ce petit carnet de papier parfumé qu'on plie en accordéon avant de le brûler pour désodoriser une pièce?
1: Voilà, il faut envoyer le chrono.
3: Oui, chrono.
2: Avec des feuilles roses gelées en plus, c'est le papier d'Arménie.
0: Le papier d'Arménie.
1: Clément, tu sais faire ça, le suspense. Fais-moi le suspense avant de donner la réponse.
3: Eh bien, petit suspense, ça y est, je crois qu'on peut le dire. C'est une bonne réponse.
1: Ouais,
0: voilà, bravo. Eh bien, les filles, vous êtes encore une fois
1: à égalité,
0: c'est magnifique.
1: C'est fou, c'est ça.
0: Bon, 11 points chacune. On va écouter tout de suite une nouveauté avec Zazie. Peu importe, vous écoutez ici. On vous kiffe. À tout de suite, mes petits bébés. Peu importe.

0: importe.
1: C'est la nouveauté, c'est Zazie, c'est peu importe sur ici. Elle était d'ailleurs venue présenter son nouvel album à Émilie Mazoyer dans Décibel il y a quelques jours.
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0: Ici, nous sommes avec les filles championnes. Elles ont toutes les deux 11 points, mon Dieu, mais comment allons-nous les partager?
1: Peut-être avec un bingo.
0: Ah, peut-être avec un bingo. Alors, il paraît comme ça, ma petite Mimi, qu'on a un petit rituel. On se fait une petite tisane au tilleul et verveine du jardin tous les jours à 17h.
3: Voilà, comme les Anglais.
0: Comme les Anglais. Alors, est-ce qu'elle est bonne, cette tilleul au verveine du jardin?
3: Eh oui. J'ai deux tilleuls dans la cour. Alors, et un plant de verveine seulement.
0: Que tu ne ramasses pas, c'est Alain qui s'en occupe.
1: Ah, il fait tout.
3: Non, si, je le ramasse quand même.
0: Ah, ben je sais pas. Alors, il paraît que si tu as un gros défaut, c'est la gourmandise.
3: Ah oui, j'aime tout ce qui est bon.
0: Eh oui, bien sûr. C'est quoi le plat que Alain te prépare que tu préfères?
3: J'aime tout ce qu'il fait, la purée.
0: Oh, la purée, c'est bon, hein, ça, la vraie purée. Mais par exemple, qu'est-ce qu'il fait d'un plat que tu vraiment t'adores?
3: Il sait faire les lasagnes.
0: Ah là, mais nous aussi, on aime les lasagnes. Bon. Alors, nous allons faire le bingo. Et pour te détendre et t'encourager à remporter ce petit bingo, je te fais écouter une chanson d'amour qu'on adore.
4: Aimer à perdre la raison.
0: On adore.
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0: Oui, on adore. Alors, attention, ma petite Mimi. Le bingo, il est très simple. À mon top chrono, tu vas avoir 10 secondes pour me donner un maximum de noms de magazines. Les magazines, c'est les hebdos et les mensuels. Donc, à mon top chrono, un maximum de noms de magazines. Top chrono, 10 secondes.
3: Notre temps, nous deux... Pleine Vie, Femina, Diverto.
0: Tu m'en as donné 5. Il y avait évidemment Elle, Paris Match, Géo, VSD, Télé 7 jours, Télé Loisirs, Marie-France, Marie-Claire. Tu m'en as donné 5, c'est bien.
1: Je rappelle la règle pour ceux qui découvrent au taquet pour la première fois. À ce stade, elles sont à égalité, 11 partout. Sauf qu'on est dans le bingo, elle a fait 5 points. Il va falloir faire plus de 5, Nathalie, car celui qui remporte le bingo est celui qui marque le plus de bonnes réponses. Encaisse 10 points. Ce qui fait que tout peut changer et revient demain vendredi pour la finale. Est-ce que tout est clair, Nathalie?
5: Tout est clair, mais je suis fébrile.
1: Non, ça va. Détends, tranquille.
0: Oui.
1: Et pour te détendre, on va écouter l'artiste que t'aimes beaucoup, c'est Céline Dion.
5: Oui.
1: Enfin, on va l'écouter. Ah oui, voilà, elle arrive. Alors, tu as gagné, il y a 13 ans, des places pour aller à un concert de Céline Dion à Anvers et un accès VIP. Tu l'as vu ou pas?
5: Ah, mais je l'ai vu et j'ai une photo où on se tient
0: par la taille. Oh là.
1: T'as rencontré Céline Dion dans sa loge. La classe.
5: C'est ça. Alors, c'est très rapide. Ouais. C'est la photo et puis hop, vous ressortez.
0: Bah oui, mais au moins tu l'as fait.
5: J'ai eu le plaisir de pouvoir lui dire bonjour et puis prendre une photo avec elle. Voilà, c'était un grand honneur.
1: C'est génial.
5: J'en garde un merveilleux souvenir. C'était vraiment fantastique.
1: Ouais, et puis il y avait ton fils en plus. Je crois que tu avais emmené ton fils qui avait 8 ans à l'époque.
5: J'étais avec mon fils. C'était son premier concert.
1: Oh là là,
5: et je pense qu'il en garde aussi un merveilleux souvenir.
1: T'as été impressionné? Elle est impressionnante quand on l'approche comme ça, quand on la voit.
5: Comme là je suis fébrile.
1: Ouais.
5: C'est waouh, c'est dur. Enfin,
1: tu vas y aller là, à Paris? Tu vas y aller à Paris, là, en septembre?
5: Je n'irai pas à Paris parce que je trouve que les places sont beaucoup trop chères.
0: Mais évidemment
1: ouais.
5: Il faut arrêter de cautionner ça parce que finalement, ça encourage les artistes à toujours augmenter le prix, même s'ils sont formidables et qu'ils nous font passer de très bons moments. Je préfère les petits concerts populaires que les grandes salles où finalement on voit l'artiste que sur la télé.
0: Eh ben t'as
1: c'est
0: bien
1: dit.
0: Raison.
1: Allez, on va jouer tout de suite. On aurait pu écouter Dalida parce que tu aimes Michel Sardou, Johnny, Claude François, voilà. Il y a de tout dans tes choix et tes goûts.
0: Paroles.
1: Voici ton bingo, Nathalie. 5 points, c'est le score à battre. Et je te demande cette fois, non pas les magazines, mais je vais te demander de me citer un maximum de noms de quotidiens, tout ce qui sort chaque jour, comme son nom l'indique, dans la presse, les journaux. Top chrono, 10 secondes. Les quotidiens.
5: Alors, on a le Midi Libre, le Figaro, le Charlie Hebdo.
1: Non.
5: C'est pas un quotidien.
1: Non.
0: Et Charlie Hebdo, comme son nom l'indique.
1: Non. Il est Hebdo.
0: Et c'est fini, t'en as deux.
1: Stop, ma chérie. Ça suffira pas, malheureusement. Il y en a que deux. Il y a le Parisien, Parisien aujourd'hui en France, la Dépêche du Midi, la Voix du Nord.
0: Ouest France, voilà, le Dauphiné libéré, la Charente libre que j'embrasse.
1: Bah oui, la Provence, parce qu'on n'est pas loin.
0: Eh oui, la Provence, Var matin, Nice matin.
1: C'est pour Mireille, ça.
0: Mireille, t'as compris, ma petite caille, t'es demain, t'es avec moi. T'as gagné. Et bah Nathalie, bravo, tu as très bien joué. C'était super, mais ça, voilà. Mireille, à demain. Ce qui veut dire que demain.
1: C'est la conclusion lamentable de cette émission. J'en ai pas un.
0: Et demain, c'est encore tous mes candidats qui seront.
1: Zéro candidat.
0: Et voilà, c'est comme ça. Je remercie donc Mathilde à la réalisation, Maître Coupez au savoir, Ange à la technique, Sadika au standard, tous les stagiaires Colin, Joseph, Noémie, Oscar qui sont venus nous voir,
1: Clément d'Issy-Tour, hein, ouais.
0: Et puis bah, Eric Bastien qui demain sera là, hein. Une fois de plus de la figure. Voilà, je vous embrasse tous un par un, mes petits canards, je vous aime. Et puis au taquet, à demain.
1: Oui, bah, restons au taquet, bien sûr.
0: Il est 5h, Paris s'éveille et Yoann Guérin arrive.
1: Il est très en forme, Yoann Guérin, il vous accompagne jusqu'à 6h du matin, donc c'est dans les prochaines minutes. On vient quand, nous, Valérie ?
0: Oh bah nous, on revient à midi, mon chat.
1: Ah bah on va se faire une petite chasse quand même avant, hein.
0: Évidemment.
1: À tout à l'heure.

0: Il y a comme un vent d'Italie qui souffle ce matin avec Richie et Poveri.
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0: Bonjour, très bon réveil, heureux de vous retrouver. On espère que vous ne souffrez pas trop de la chaleur. L'équipe des Lève-Tôt pour vous accompagner ce matin. Emeline, Emma, Saveria, Mélodie et Aude Razo. Bonjour Aude.
3: Bonjour Johan Guérin, matinale largement consacrée effectivement à la canicule. Météo France nous confirme que oui, le thermomètre va grimper inexorablement jusqu'à dimanche et lundi, jusqu'à 40 degrés attendus.
0: On va tout vous dire parce qu'on en parlait juste avant de prendre l'antenne avec Aude. On se disait que dans nos appartements, ça va être très compliqué ces prochains jours.
3: Déjà un peu compliqué. Ouais. Beaucoup la suite.
0: Allez, courage. Bon, sujet important avant de partir en vacances. Que faire avec votre animal de compagnie? Vous l'emmenez ou pas? La garde d'animaux à petit prix. On en parle dans Par ici les économies avec les bonnes adresses de Valère Correa dans 5 minutes. 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
0: Jeudi 18 juin, merci de rejoindre la grande famille ici, il est 5h. Et le thermomètre continue de grimper et ce n'est que le début.
3: 26 départements vont basculer ce midi en alerte orange canicule de la région parisienne au centre et à l'est du pays. C'est le cas de la Haute-Savoie où nous sommes ce matin, HLM surchauffé et habitants très inquiets.
4: On se barricade avec des bouteilles d'eau fraîche, des ventilateurs et on essaye de faire au mieux, on ne sort pas de la maison. Quoi, personnellement, c'est ce que je fais. On fait avec, malheureusement.
5: On ferme les volets, les fenêtres. Et puis ben après voilà, quand on essaie d'ouvrir à la fin de la journée, c'est d'aérer un coup, quand ça commence à tomber un peu.
6: On n'arrive pas à dormir s'il fait trop chaud, pas du tout, on est crevé.
7: En vrai c'est grave compliqué, surtout que moi en plus c'est compliqué de dormir.
8: Ouais franchement il fait trop chaud.
9: Oui parce que moi j'habite au 6e étage et je suis plein sud. Quand ça tape, c'est intenable, ça monte jusqu'à 35 degrés chez moi. Disons que ça fatigue l'organisme, hein. On est complètement amorphe.
3: Un reportage au milieu des HLM d'Annemasse. Et ce chiffre, ce matin, il en dit long. Selon le ministre du Logement, plus d'un logement sur trois s'apparente à une bouilloire thermique. Le ministre Vincent Jeanbrun annonce donc une série de mesures pour adapter les logements. Une TVA réduite pour les pompes à chaleur réversibles. Et dans les copropriétés, un vote à la majorité simple pour mener des travaux de rénovation d'ampleur. Les canicules sont une bombe sanitaire, c'est ce que dit l'ONG. Oxfam, selon elle, la chaleur provoque chaque année en France plus de 5000 décès. Météo France prévient que oui, le thermomètre va continuer de grimper de jour en jour avec un pic attendu entre dimanche et lundi jusqu'à 40 degrés attendus.
0: À l'actualité de la nuit, l'Iran et les États-Unis ont signé l'accord pour mettre fin à la guerre.
3: Accord signé par Donald Trump depuis le château de Versailles et aux côtés d'Emmanuel Macron, c'est l'image de la nuit. L'Iran confirme aussi avoir signé de son côté et déclare que cet accord acte l'échec des États-Unis. En France, c'est une étape majeure pour la proposition de loi anti-fast fashion pour lutter contre ces vêtements à 2 ou 3 euros qui nous viennent de Chine. Députés et sénateurs se sont mis d'accord en commission mixte paritaire et Sophie Auvigne, il est surtout question désormais d'ultra-fast fashion.
10: En 2 ans, l'objectif a changé, la méthode aussi. Et à Bercy, désormais, on le répète, plus question de relâcher la pression sur les plateformes géantes venues de Chine, en clair, Chine et Timou. Alors pour lutter contre ces géants, tous les moyens sont bons. Interdire la publicité pour l'ultra fast fashion, direct ou indirect, par exemple à travers des influenceurs. Faire peser un malus d'au moins 6 euros par produit, lourd pour des vêtements qui ne coûtent pas plus de 3 euros. Mais la difficulté est de bien faire la différence entre des plateformes chinoises et des grandes enseignes de textile, de manière à épargner ces dernières. Les Kiabi, Decathlon, Jules, Etam ou même Zara et H&M. Pour ça, il a fallu inventer un système de calcul assez savant qui prend en compte le volume de référence et le coût des réparations éventuelles pour prolonger la vie des vêtements.
3: Les précisions de Sophie Auvigne. Beaucoup de réactions, beaucoup d'émotions après la mort d'Éric Roy, figure du foot français, entraîneur du Stade Brestois. Il a succombé au cancer du pancréas contre lequel il luttait depuis 3 ans. Éric Roy avait joué à Nice, à Lyon, à Marseille. Écoutez l'émotion de l'ancien footballeur, l'ancien gardien Jérôme Alonso, il était son ami.
2: le diagnostic est tombé quasiment en même temps que sa signature à Brest. Et j'ai l'intime conviction, nous avons, nous ses proches, sa famille, l'intime conviction que son aventure humaine et sportive au Stade Brestois l'a aidé finalement à tenir debout plus longtemps que prévu, parce que cette cochonnerie, ça vous bouffe en 6 mois normalement ou 1 an. Et puis, mon Eric, il aura combattu pendant 3 ans et demi, digne et fort, et puis parallèlement mener le Stade Brestois où il l'a mené, avec des moyens extrêmement limités, avec un public incroyable. Je pense qu'on peut, au nom de sa famille et de ses proches, remercier aussi tout le peuple brestois, parce que dans son malheur et dans son combat, le bonheur qui lui a été offert de vivre ça avec le Stade Brestois et tout son peuple, c'est inespéré et extraordinaire.
3: Éric Roy, qui, on s'en souvient, avait emmené le Stade Brestois jusqu'en Ligue des Champions. Il était devenu King Eric pour les supporters bretons. Ils avaient même écrit un chant en son honneur. Je suis fan d'Éric Roy.

0: Et ce chant a beaucoup marqué Éric Roy. Papa nous a toujours dit que ce chant que vous avez fait, il l'emporterait avec lui. C'est ce qu'écrivent ses enfants dans un message sur Instagram. On retient aussi l'hommage de Didier Deschamps depuis les États-Unis et le mondial de foot. Le football français perd un technicien très compétent et une personnalité très attachante, dit le sélectionneur français. Il a lutté contre la maladie avec une détermination qui force le respect. La météo, Johan, chaleur.
1: Alors, je vais vous donner quelques records, parce que c'est vrai que cette nuit, je pense que vous l'avez senti, mais les nuits progressivement vont devenir de plus en plus chaudes sur une large partie du pays, avec des minimales le plus souvent supérieures à 15 degrés, et même parfois au-dessus de 20 degrés. Pour Météo France, donc on le redit, qui a placé 26 départements en vigilance orange canicule à partir de ce midi. Il s'agit essentiellement des départements allant de l'Île-de-France à l'est et au centre-est du pays. Ce jeudi, c'est vrai, la chaleur augmente d'un cran, le soleil domine largement dès le matin sur une grande partie du pays. Quelques nuages bas sur le golfe du Lion qui sont présents. Dans le nord-ouest, entre la Bretagne, la Normandie, l'ouest des Pays de la Loire, des orages localisés peuvent éclater. Des orages également attendus sur le relief des Pyrénées et des Alpes du Sud cet après-midi. À noter le vent d'automne, lui qui souffle jusqu'à 70 km/h. Les températures ce matin. En ce moment, à Caen, on a 15 degrés, à Rennes et à Lille 16, on a 17 à Strasbourg, à Nantes, Chambéry, Dijon et Blois 18, 19 relevés à Paris, 21 à Bordeaux, 22 à Marseille et Toulouse, 23 Ajaccio, et les maximales qui vont atteindre des niveaux très élevés presque partout, supérieurs à 30 degrés avec des pointes jusqu'à 36, 37 degrés dans le sud-ouest, les régions centrales, le centre-est, le nord-est et l'Île-de-France.
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1: 5h06, très bon réveil. Ouvrez les fenêtres si vous pouvez le faire ce matin. Faites entrer la fraîcheur parce que le mercure va vraiment grimper. On pense à vous, en tout cas, qui avez peut-être aussi une profession difficile, vous qui travaillez sous le soleil. À l'heure du réveil, histoire de bien lancer la journée, on vous accompagne en musique avec Marc Lavoine et le Parking des Anges.

0: Le parking des Anges et Marc Lavoine, 5h10. Très bon réveil.
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0: Bon, vous avez envie de faire fructifier votre argent tout en ayant bonne conscience, c'est vrai que c'est mieux. Et si au lieu d'acheter des actions en bourse, vous investissiez dans une vache? Une vache, vous avez bien entendu, face à des banques parfois frileuses. Nos agriculteurs redoublent d'ingéniosité. Dans l'Ain, par exemple, Justine, qui est une éleveuse laitière, a trouvé la parade pour éviter un surendettement de 200 000 euros, le bail à cheptel. En fait, c'est un système vieux comme le monde, mais modernisé par des plateformes comme My Marguerite. Le principe, il est plutôt simple. En fait, vous achetez une génisse pour environ 2300 euros. Alors, c'est déjà quand même une somme. Mais vous en restez, en fait, propriétaire et vous la louez à un éleveur pour 28 euros par mois. Pour l'agriculteur, c'est du lait en plus sans un centime emprunté à la banque. Et pour vous, en fait, c'est un placement concret, solidaire, avec un rendement d'environ 6% par an. Et quand on regarde notamment le livret A, ce qu'il rapporte, il y a un taux net de 1,50%.
3: C'est 1,5. Mieux.
0: Ouais, donc c'est beaucoup mieux. Et aujourd'hui, en France, il y a 40 000 vaches qui sont déjà louées. Épargne donc qui a du sens, qui donne un vrai coup de pouce en plus à nos agriculteurs et à nos éleveurs.
3: Je vais me renseigner.
0: Non mais franchement, c'est plutôt une bonne idée. Je vous redonne notamment ce site mymarguerite.fr pour avoir toutes les infos. 5h12 dans l'actualité ce jeudi, Aude.
3: Dans quelques minutes, on va vous montrer ce que ça fait de jeter un mégot par la fenêtre de votre voiture en plein été. L'incendie arrive bien plus vite que ce qu'on pense.
0: Pour la musique du réveil, petit plaisir signé Diana Ross. Chain Reaction arrive dans 5 minutes, mais avant, par ici, les économies.
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0: Bonjour Valère Coréard.
5: Bonjour Johan, bonjour Aude.
3: Bonjour.
0: Chaque jour avec vous, un bon plan pour notre pouvoir d'achat. Et aujourd'hui, vous vouliez partager quelques astuces pour faire garder nos animaux de compagnie pendant l'été.
5: Si vous avez prévu de partir et que vous ne pouvez pas emmener avec vous votre chien ou votre chat, il est encore temps de trouver une solution. Mais je vous conseille de ne pas tarder. Le premier bon plan se trouve sans doute autour de vous. Des voisins, des amis, de la famille, ça vaut quand même le coup de se poser la question. Bien sûr, il ne s'agit pas d'imposer, mais enfin, des enfants qui ne partent pas, une personne âgée qui va voir moins de monde cet été seront peut-être ravis de vous rendre service. Autre option plus classique, et tout le monde n'est pas à l'aise avec ce format d'ailleurs, hein, c'est le chenil, la garde collective pour chien, pour chat. Parmi les avantages, vous avez une équipe, un vétérinaire, l'alimentation, les sorties, tout est inclus, moyennant 100 à 200 euros la semaine. C'est donc assez cher quand même, mais il faut là, comme d'habitude, faire jouer la concurrence.
3: Et Valère, il y a aussi des solutions collaboratives, de l'entraide entre particuliers?
5: Absolument, là vous aurez accès à des solutions gratuites ou presque, mais il faut vous dépêcher pour essayer de trouver quelqu'un. Plusieurs plateformes vous permettent d'entrer en relation avec d'autres particuliers qui sont volontaires pour garder des animaux, peut-être cet été, et peut-être aussi près de chez vous. Vous avez Pas Bête ou Animal Futé. Empreinte Mon Toutou est connu aussi avec une offre d'abonnement et ça concerne même les matous désormais. Une solution assez efficace pour trouver un pet sitter sans vous ruiner. Donc, entre les proches, les sites de mise en relation, la garde collective, vous avez des solutions, mais il faut anticiper et ne pas oublier que votre compagnon a aussi le droit de passer un bel été. Et d'ailleurs, si vous avez des bons plans pour faire garder nos animaux en notre absence, pensez à m'écrire. Mon mail, c'est paricilleséconomies@radiofrance.com.
0: Merci beaucoup Valère. Demain, focus sur un forfait de téléphone qui évolue en fonction de vos besoins. Par ici, les économies, les bonnes adresses sont sur ici.fr.
5: Comment on va occuper les enfants cet été?
2: Valère Coréard.
5: C'est le sujet des familles qui ne vont pas partir cet été, mais aussi celui des familles qui auront l'opportunité de partir moins de 2 mois. Les vacances scolaires, c'est long. Donc dans une semaine, on va vous aider à occuper vos enfants ou petits-enfants sans trop dépenser. Et vous le savez, on est là pour vous aider. Répondre à vos questions sur ce thème, écrivez-nous par ici les économies@radiofrance.com.
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0: 5h15, Audin, un message de prévention ce matin. Ne jetez pas votre mégot sur le bord des routes.
3: Oui, parce qu'un simple mégot qui vous semble tout petit et inoffensif peut transformer la végétation tout autour en un véritable brasier. Message important à faire passer avec le retour des grosses chaleurs. Un exercice de prévention était organisé hier à Gardanne, près de Marseille. Mathilde Vincenu y était.
6: La démonstration est implacable. Un fumeur jette son mégot de cigarette sur un tas d'herbes sèches comme on en trouve au bord des routes l'été. Et rapidement tout s'embrase, le feu se propage à des branches situées juste à côté.
7: Les fumeurs de mauvaise foi vont continuer à dire « c'est pas vrai, les mégots ne mettent pas le feu à la forêt ».
6: Luc Langeron est directeur du département prévention à l'Entente Valabre, un établissement public à Gardanne, spécialisé dans la gestion des risques naturels.
7: Ce qu'on veut démontrer avec ce test, c'est qu'effectivement, avec l'air sec de l'été, eh bien on peut démarrer un scénario catastrophe en moins d'une minute.
6: Sur les bords des routes, toutes les conditions sont réunies. Le thermomètre dépasse souvent les 40 degrés. La végétation manque d'eau. Il y a aussi le vent, le souffle provoqué par le passage des voitures. Théo Polyman, ingénieur au centre de recherche et d'essai de l'Entente Valabre.
8: Le passage des voitures, ça permet de faire rouler les mégots à partir de 5 km à l'heure. C'est typiquement le passage d'une voiture, le mégot roule. Et également, ça permet d'avoir en fait, de façon continue, un appel d'air qui va attiser en fait, ce bout en incandescence et venir alimenter un départ de feu.
6: 400 degrés, c'est la température de la braise d'un mégot de cigarette. Des mégots que l'on voit encore beaucoup trop sur les bords des routes, martèle Luc Langeron. Il a récemment organisé une battue sur la départementale toute proche.
7: Et on a trouvé sur 100 mètres 2541 mégots. Si on s'amuse à faire des petits calculs, à l'échelle de la France, ça fait la pelouse du Stade de France couverte d'une couche de mégots de 4 mètres. C'est dire que les Français jettent encore trop leurs mégots.
6: Alors, pour encourager les fumeurs à adopter les bons gestes, un partenariat a été mis en place avec les bureaux de tabac pour qu'ils distribuent gratuitement des cendriers de poche. Éric Procardi, porte-parole de la Fédération nationale des sapeurs-pompiers, en appelle aussi aux constructeurs automobiles, car dans les voitures les plus récentes, les cendriers ont disparu.
9: Remettez les cendriers à l'intérieur des véhicules, parce qu'aujourd'hui, il y a une nécessité absolue de reprendre des bons réflexes et éviter de jeter les déchets par-dessus la fenêtre.
6: Les mégots sont responsables de 10 à 30% des départs de feu chaque année.
0: Et rappelons aussi que jeter un mégot sur la route peut vous coûter 135 euros d'amende. 5h17, que regarder ce soir à la télé? Eh bien, c'est le retour de la série Zodiac sur TF1. Déjà la saison 3 avec toujours Francis Huster. Et d'ailleurs, tiens, comment a-t-il fait évoluer son personnage et la série? Eh bien, réponse dans les coulisses télé avec Patrice Gascon, les avant Chain Reaction. C'est Diana Ross, parfait pour bien lancer la journée avec ici dès 5h.

Chain Reaction et Diana Ross, 5h21, l'éphéméride de ce 18 juin. Bon anniversaire à Jamel Debbouze, aujourd'hui 51 ans, 53 ans pour Julie Depardieu, et puis 84 ans déjà, ouais, déjà pour un monsieur que j'adore, celui-ci.

0: McCartney, 84 ans.
1: Déjà.
0: Et il est toujours fringant sur scène. C'est incroyable, franchement, c'est un vrai plaisir. Et il a sorti d'ailleurs un album très récemment. Tiens, 18 juin, cette date, elle vous parle?
1: Oui, c'est l'appel du 18 juin.
0: Exactement, l'un des textes les plus célèbres de l'histoire de France. Depuis les studios de la BBC à Londres, le général de Gaulle lance un appel à la résistance sur les ondes britanniques, refusant l'armistice. Il prononce ces mots historiques. Quoi qu'il arrive, la flamme de la résistance française ne doit pas s'éteindre et ne s'éteindra pas. C'était en 1940. Ce discours est considéré comme l'acte fondateur de la France libre.
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0: On retrouve Patrice Gascon avec ses coulisses télé. Aujourd'hui, Patrice, vous nous parlez du retour 20 ans plus tard d'une saga de l'été qui, à l'époque, avait marqué les esprits. Zodiac qui revient ce soir sur TF1.
3: En 2004, la série Zodiac nous offrait la traque d'un tueur en série qui choisissait ses victimes en fonction de leur signe. Eh bien, en 2026...
4: Tu crois que le Zodiac peut être de retour ?
5: Il est mort.
4: On n'a jamais retrouvé son corps.
3: Les enfants paieront pour les crimes de leurs parents. C'est sur ces bases que Zodiac est de retour sur TF1 ce soir. Nous voici face à une nouvelle série de meurtres qui porte la marque du Zodiac. La jeune capitaine de police en charge de l'enquête, jouée par Philippa Phoenix, va faire appel à celui qui avait traqué le Zodiac 20 ans plus tôt, le commissaire Keller, joué par Francis Huster, à qui j'ai demandé s'est-il fait prier pour reprendre son personnage de Keller, Francis Huster.
6: Non, pas du tout. J'ai considéré que c'était vraiment le signe du destin. Pour moi, Keller, c'était fini. Il était dans un placard depuis 20 ans. Et tout d'un coup, quand TF1 et les producteurs m'ont proposé de retourner, je me suis dit, comme réflexe, donc on va tourner à la façon d'aujourd'hui. La façon d'aujourd'hui, ça veut dire que dans le jeu des acteurs, un naturel, imposer ce qu'on est soi-même, les gens ne supportent plus le surjeu des acteurs.
7: Qui font semblant d'être alors, venez, asseyez-vous.
6: C'est pas possible. Les déclames acteurs au théâtre, on n'en veut plus. On veut vraiment croire que l'acteur ou l'actrice est vraiment ce qu'on voit sur l'écran.
3: Entre l'ancien Zodiac et le nouveau Zodiac, le monde a changé. Par exemple, il y a les réseaux sociaux, il y a Internet, etc. Est-ce que le Zodiac d'aujourd'hui, en quoi il est aussi différent que l'ancien?
6: Mais c'est une très très bonne question parce qu'il est effectivement totalement différent de l'ancien. Est-ce que c'est un copycat qui imite l'ancien ou est-ce que c'est l'ancien qui revient? C'est pour ça que l'idée majeure, d'abord dans l'originalité avec Philippa Phoenix qui est une policière totalement inattendue. Pourquoi? Parce qu'on n'a pas du tout cette image-là des femmes flics. On a l'impression que les femmes flics elles jouent à être comme un homme. Regarde, je suis femme et ouais, tu vois, moi, je suis comme un homme. Fais gaffe, d'ailleurs je suis plus dur qu'un homme. Et or là, avec Philippa, on a une fille qui est émue par les autres. Elle donne une image de flic aussi incroyable et moderne que Steve McQueen quand il a commencé.
3: Francis Huster ne déclame plus, il est lui-même ce soir sur TF1 dans le nouveau Zodiac. Mais quel que soit votre signe du Zodiac, je reviens demain avec de nouvelles coulisses télé.
0: Merci beaucoup Patrice Gascon et un choix télé qui visiblement vous fait plaisir, Aude.
1: J'adore les séries d'été, moi c'est un truc je peux passer, mais vraiment j'anticipe même, vous voyez, je prépare mes soirées, etc. Je fais une petite pizza, enfin voilà.
0: Eh ben donc j'adore. Ce soir je sais ce que vous allez regarder, donc Zodiac sur TF1, 5h25. Aude, bah, c'est vrai que parfois vous me menez un petit peu à la baguette le matin.
1: C'est moi qui décide.
0: Bah, exactement. Bah, la France à la baguette, comment est apparue cette expression, vous menez à la baguette? Réponse avec Stéphane Bern dans les prochaines minutes. Mais avant, on file sur la lune avec Christophe Maé. Très bon début de journée.

0: La Lune, Christophe Maé, 5h28. Un peu d'histoire avant l'actu. Stéphane Bern, ce matin, voyage au temps où même le pain était une affaire d'État.
1: La recette d'une baguette, c'est simple. De la farine, un peu d'eau, un peu de sel. Mais aussi un peu d'autorité publique. Au sortir de la Première Guerre mondiale, la vie chère, c'est l'expression qu'on entend partout.
2: Mais c'est affreusement cher. Tu sais combien ça coûte ?
1: Parce que le pays est meurtri et l'économie fragilisée. Les prix augmentent, les salaires peinent à suivre et la population s'inquiète. Toute ressemblance avec une situation existante serait purement fortuite. Une priorité s'impose, nourrir la population.
3: On a faim ! Eh bien, il faut manger.
1: Tout commence par le produit phare, la base de l'alimentation. Le pain.
4: On veut du pain.
1: L'affaire ne date pas d'hier. Depuis le Moyen-Âge, le prix du pain est une affaire sensible pour les dirigeants. Trop cher, il provoque des émeutes. Trop rare, il menace l'ordre public. Et dans un cas comme dans l'autre, ceux qui gouvernent ont chaud aux miches. Alors l'État intervient. À Paris, la préfecture du département de la Seine publie par exemple, en août 1920, des règles très précises, comme celle-là. La baguette ayant un poids minimum de 80 grammes et une longueur maximale de 40 cm ne pourra être vendue à un prix supérieur à 0 franc 35 centimes pièce. 35 centimes ! Aujourd'hui, c'est de la science-fiction. Dans la foulée, les autres sortes de pain sont aussi réglementées. Leur taille, leur poids, mais surtout leur prix. Clairement, l'État mène les boulangers à la baguette.
5: C'était pas mauvais, c'était très mauvais, voilà.
1: L'objectif est simple. Garantir un accès à cet aliment essentiel pour que la vie chère ne se transforme pas en crise sociale. Et cette régulation va durer. Il faudra attendre 1987 et une ordonnance instaurant la liberté des prix et de la concurrence pour que les boulangers puissent fixer librement leurs tarifs. Comme quoi en France, se plaindre du prix du pain, ça reste une tradition.
0: Merci beaucoup Stéphane Bern. C'est le moment de sauter sur votre téléphone. 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Nous sommes le jeudi 18 juin. Il est 5h31. Toute l'actualité en France et dans le monde, c'est le 90 secondes avec vous Drazo.
6: 26 départements vont basculer ce midi en alerte orange à la canicule de l'Île-de-France à la Haute-Savoie en passant par le Puy-de-Dôme. Le thermomètre a déjà dépassé les 37 degrés hier dans le sud de la France. Météo France prévoit un pic de chaleur entre dimanche et lundi. Conséquence de cette chaleur, la SNCF annule 7 intercités aujourd'hui sur la ligne POLT Paris-Orléans-Limoges-Toulouse. 7 autres le seront demain. La climatisation de ces rames vieillissantes ne supporte pas les températures au-delà de 33 degrés. L'image de la nuit, c'est Donald Trump qui signe l'accord avec l'Iran depuis le château de Versailles et aux côtés d'Emmanuel Macron. L'Iran confirme de son côté avoir signé ce protocole aussi pour mettre fin au conflit et déclare que cet accord acte l'échec des États-Unis. 3 gendarmes blessés, leur voiture percutée lors d'une course-poursuite près de Montpellier. Ça s'est passé dans la nuit de mardi à mercredi. Les gendarmes procédaient à un contrôle routier quand le conducteur a pris la fuite. Le football français perd un technicien très compétent et une personnalité très attachante. Réaction et hommage de Didier Deschamps après la mort d'Éric Roy, l'entraîneur du Stade Brestois emporté par un cancer. La ministre des Sports, Marina Ferrari, salue un homme sincère, passionné et respecté. Les derniers résultats du mondial de foot, l'Angleterre l'a emporté cette nuit face à la Croatie, 4-2. Le Portugal doit se contenter du match nul un partout face à la République démocratique du Congo.
0: L'info du jour, c'est donc ce thermomètre qui grimpe et qui inquiète.
6: Avec des habitants comme vous peut-être qui se barricadent chez eux pour échapper à la chaleur. Nous sommes dans le Périgord ce matin avec le micro ici de Jeanne de Butler. Jusqu'à 40 degrés sont attendus dans le Périgord ce week-end.
7: Son chapeau de jardin sur la tête, Georges ferme les grands volets en bois.
8: La chaleur rentre pas. Là, c'est 35.
7: Un vent brûlant souffle par la porte dans la vieille maison en pierre. Sa femme Paulette est en train de tricoter, jambes découvertes, assise sur son fauteuil dans la cuisine.
9: On fait comme les vieux, nous on reste à l'abri. Il a fini à la volaille, on va tout fermer là. Qu'est-ce que vous voulez faire ? On n'a pas le choix, hein. C'est pénible parce que bon, il fait déjà chaud depuis maintenant. Jusqu'à mardi, au moins mardi prochain je crois. Hein. Plus ça dure, pire c'est. Là ils ont dit ce matin qu'ils avaient annulé les commémorations et tout ça, c'est normal. Attends, c'est fait trop chaud. Les gens ils vont pas tomber au soleil non plus, c'est bon. Et on n'est pas encore au mois d'août, qu'est-ce que ça va être au mois d'août ? doute. Elle n'est pas dans le caca, comme on dit. Hein.
7: Dans le bourg, les rues sont désertes. Ginette, 85 ans, habite dans une maison toute seule, au bout d'un chemin de terre.
4: Mon infirmière, ce matin, me disait 45 pour le week-end. Donc c'est mortel. Ben, je vis enfermée. Et de moins en moins, je supporte la chaleur. Dès qu'il fait chaud, je suis mal, je suis pas bien. Là, j'ai juste été chercher le courrier, puis je rentre vite fait, parce que là, j'ai déjà trop chaud. Et puis ben, après, on essaye de survivre hein, comme on peut.
7: Ginette va passer ses journées devant la télé, le temps que les températures baissent. Heureusement qu'il y a son fils et sa petite-fille qui passent la voir matin et soir pour prendre des nouvelles.
6: Prenez des nouvelles de vos proches, c'est important, surtout des personnes isolées. Et l'ONG Oxfam souligne d'ailleurs que les effets de ces canicules ne se limitent pas à la déshydratation des personnes âgées. La chaleur augmente aussi nettement le risque de décès par infarctus et les insuffisances rénales. La chaleur, selon elle, est responsable de plus de 5000 décès en France chaque année.
0: On parlait justement des records de température. Je vais vous donner quelques relevés faits hier par Météo France. À 17h hier, on avait 37,3 degrés à Vinsobres, c'est dans la Drôme. Rome, à Lavore, dans le Tarn, ou encore à Saint-Comme-d'Olt, c'est dans l'Aveyron. Ce sont les températures maximales qu'on a relevées hier. Météo France, on va le rappeler, qui passe 26 départements en vigilance orange canicule à partir de midi. Il s'agit essentiellement des départements allant de l'Île-de-France à l'est et au centre-est du pays. Ce jeudi, la chaleur donc augmente d'un cran. Soleil qui domine largement dès le matin sur une grande partie du pays. Quelques nuages bas sur le golfe du Lion sont présents. Dans le nord-ouest, entre la Bretagne, la Normandie et l'ouest des pays de la Loire, là, des orages localisés peuvent éclater. Orages également attendus sur le relief des Pyrénées et des Alpes du Sud cet après-midi. À noter aussi le vent d'automne qui souffle à 70 km/h et donc prudence notamment avec les départs de feu. Côté Mercure, donc ce matin à Caen, 15 degrés en ce moment. À Rennes et à Lille, 16. On a 17 à Strasbourg, à 18 à Nantes, Chambéry, Dijon et Blois, 19 à Paris, 21 à Bordeaux, 22 à Marseille et Toulouse, 23 à Ajaccio. Pour vos messages sur la page Facebook, ici on a dans le département de la Creuse, Marie-Noël qui a relevé 15 degrés à Soumans, 16 dans le sud de Limoges, merci Isabelle, 18 à Tours, on salue Jocelyne, 19 dans le Pays Basque à Urune, merci Marie-Laure, on a 21 degrés 4 déjà au Lavandou avec cette info de Eddy, et puis 21 degrés 8 à Prat dans les Pyrénées-Orientales, on salue André. Pour les maximales, on va atteindre des niveaux déjà élevés, presque partout supérieurs à 30 degrés, des pointes entre 36 et 37 degrés dans le sud-ouest, les régions centrales, le centre-est, le nord-est et l'Île-de-France.
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0: Très bon réveil, on vous accompagne ce matin sur la route, on vous espère en forme, en tout cas sur la route, direction le travail, sur la route aussi du petit-déj, thé, café, lait, tartine, et ici dès 5h pour bien démarrer la journée, ça c'est parfait. Et pour vous y aider, voici Gérald de Palmas.

0: Gérald de Palmas sur la route, 5h39. Bon réveil.
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0: Vous recevez des appels, des SMS ou même des mails qui vous paraissent étranges. Attention, c'est peut-être une arnaque. Et Aude, les arnaques sont aussi dans certaines vidéos qu'on voit sur les réseaux sociaux.
3: Oui, notamment celles avec des animaux tout mignons et insolites, des bébés girafes, des chats rares et magnifiques. On se méfie toujours, je vous explique.
0: Pour la musique du réveil, c'est au son de Charlotte Cardin. Nouvelle, c'est vrai de la retrouver, Charlotte Cardin, tant pis pour elle, on l'écoute dans 5 minutes. Mais avant, autre belle nouvelle, on retrouve Jean-Pierre qui est à Murat, c'est dans le Cantal. Bonjour Jean-Pierre.
4: Bonjour Johan, bonjour Rod.
3: Bonjour.
0: Comment ça va ce matin Jean-Pierre?
4: Ah, très bien.
0: Pas trop impacté par la chaleur?
4: Oh ben nous on est sur un plateau à 1200 mètres d'altitude, bon il y a souvent un peu de vent, il fait bien chaud mais il y a plus malheureux que nous quoi.
0: Ah bah écoutez, ça tombe bien parce qu'avec Aude on va souffrir de la chaleur même avec toute l'équipe ici des 5 heures, vous pouvez nous héberger ou pas?
4: Ah mais bon, on a du terrain, on peut faire du camping.
0: Et ben voilà,
3: on va planter notre tente dans le Cantal, allez.
0: Et ben on arrive ce soir chez vous, Jean-Pierre. Je découvre, parce que c'est vrai qu'on est le 18 juin, il y a un rapport évident avec l'appel du général de Gaulle. Je découvre qu'à Murat, il y a un mémorial des déportés.
4: Oui, à Murat, il y a eu une rafle. Il avait été tué un général d'Hitler, je ne me rappelle plus son nom.
0: Ouais.
4: Et après, ils ont fait une rafle, ils ont pris 102 personnes, je crois.
0: Ouais.
4: Il en est revenu une ou deux, je crois. Ouais. Ah oui, quelque chose de terrible.
0: Ouais, donc il y a un vrai lien avec cette histoire et c'est un lieu à découvrir. Justement si vous passez par Murat dans le Cantal. Jean-Pierre, quel est le programme de la journée?
4: Ah mais là, pour le moment, je vais aider à mon fils, on va faire la traite des vaches.
0: Justement, on parlait tout à l'heure de vaches qu'on peut louer, en tout cas au profit des agriculteurs. Vous avez entendu parler de cette initiative ou pas?
4: Oui, il y a des gens qui peuvent louer, mais bon, nous, le cheptel, il est à nous personnellement.
0: Ok, écoutez, en tout cas, on va souhaiter bien du courage pour cette journée, en tout cas ce réveil autour de la traite. Et nous, on vous offre un exemplaire du guide de voyage Michelin qui fête ses 100 ans cette année. Jean-Pierre, bonne journée. Comment s'appelle votre fils?
4: Jérémy.
0: Vous saluez Jérémy de notre part et on vous encourage tous les deux. Passez une belle journée.
4: Merci beaucoup.
0: À bientôt.
4: Journée à vous aussi.
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0: C'est pas vrai, le rendez-vous anti-arnaque. Aude, nos réseaux sociaux regorgent d'animaux trop mignons.
3: Oui, et désolé de casser l'ambiance, moi aussi, j'adore faire défiler à l'infini des vidéos d'adorables petits chats. Mais beaucoup de ces images sont fausses. Il y a une photo que je vois beaucoup dernièrement,

0: celle d'un bébé girafe recouvert de taches en forme de cœur. Ah, je l'ai peut-être vu aussi. C'est adorable, on est d'accord. Le post Instagram me dit que le girafon est dans une réserve animalière, sans me dire laquelle, et que ces taches en forme de cœur sont tout à fait naturelles. J'ai vérifié. Désolé, l'image est truquée, générée par intelligence artificielle. Et donc, jackpot pour tous les comptes qui ont relayé ça. 500 000 likes pour l'un d'entre eux, des milliers de petits cœurs en commentaire. Je peux vous dire que le compte en question a fait grimper en flèche son nombre de followers.
1: Bon, Aude, d'une autre vidéo a attiré votre attention, celle de chats sauvages extrêmement rares.
0: Oui, alors celle-là dépasse carrément les 2 millions de vues sur le réseau social X. Elle approche les 700 000 likes sur Instagram. On y voit des chats gris avec un pelage très fourni. Ils sont un peu bizarres. Ils ont l'air d'être filmés depuis une voiture. On m'explique en fait que ce sont des chats de palace, PA2LAS. On les appelle aussi manules. Ils vivent en Asie, dans des zones reculées. Et donc, les filmer comme ça sur la route, c'est assez extraordinaire. Regardons de plus près. Je ne l'ai pas vu tout de suite, mais l'un des chats n'a pas de tête au début de la vidéo. Elle apparaît là, pouf, tout d'un coup, erreur typique de l'intelligence artificielle. Ce qui me dérange, c'est que quand je tape « chat de palace » dans Google, l'une des premières vidéos sur laquelle je tombe, c'est celle-là. Et ça prouve bien que quand on like, on commente, on partage des images un peu sensationnelles et truquées comme celle-là, on participe, nous, à notre façon, à la désinformation.
1: Et c'est vrai qu'on est en plus attendri aussi par ces images. Merci beaucoup, Aude Razo. La chronique, c'est pas vrai, à retrouver sur ici.fr. 5h44, voici Charlotte Cardin. Tant pis pour elle, sur votre radio ici. Bon réveil.

0: Elle sera au festival Sœurs Jumelles à Rochefort le 26 juin prochain avant de passer par Clermont-Ferrand, le Main Square Festival à Arras ou encore le festival Beauregard à Hérouville-Saint-Clair. C'était notre amie Charlotte Cardin, tant pis pour elle. Dans un instant, tiens, on va parler de nos désirs, comment les reconnaître et les réaliser. On vous dit tout dans un instant. Très bon début de journée, c'est l'équipe d'ici matin qui nous rejoint en studio à 5h48, tour d'horizon de l'actualité près de chez vous. Bonjour.
1: Bonjour Yoann Guérin, bonjour tout le monde, ravi de vous retrouver en ce jeudi 18 juin. Et sachez que ce matin, eh bien on va être fiers parce que Aline Sailly est une paloise qui vient de remporter les championnats de France de maquillage permanent des sourcils. Ça s'appelle le microblading, elle sera notre invitée pour nous expliquer tous les détails de cette technique, sa future participation aux championnats du monde, mais aussi et surtout le lancement de ses formations professionnelles. Et en plus, on aura même le droit à une petite démonstration en direct. Rendez-vous à 7h20. Et puis, c'est un grand jour pour l'Élan Béarnais. C'est le match d'une vie même pour les joueurs. Nos basketteurs jouent leur montée en Betclic Elite ce soir au Palais des Sports face à Poitiers. Le coup d'envoi est à 20h30 et nous serons en direct, bien sûr, pour vous faire vivre ce match qui s'annonce d'ores et déjà fou. 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On sera bien sûr au cœur du palais pour que vous ayez toutes les réactions et qu'on puisse vous faire vivre le match comme si vous y étiez. Et en plus, on a une petite surprise ce matin. Parce que oui, mesdames et messieurs, il nous reste les toutes dernières places pour que vous puissiez vivre ce match depuis les tribunes du Palais des Sports. 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D'ici là, prenez un bon café, réveillez-vous bien et passez une belle journée à notre écoute.
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0: 5h49, la une de la presse.
3: Nos désirs, les reconnaître, les réaliser. C'est le sujet à lire dans le dernier numéro du magazine Psychologie.
0: On est avec sa rédactrice en chef adjointe. Bonjour Aurélie Marciro.
4: Bonjour.
0: Merci d'être avec nous ce matin. Déjà, première question, mais qu'est-ce qu'un désir ?
4: Alors nos désirs, ce sont un peu comme des boussoles. Ils sont liés à une absence et ils donnent surtout une orientation. Alors il ne faut pas les confondre avec l'envie, le besoin, le manque ou la pulsion. Ils évoluent constamment, ils ne sont pas figés donc, et ils nous sont propres. Alors leur point commun, c'est le manque. Mais attention, dans un vrai désir, le manque ne vous écrase pas. Au contraire, il est créateur, il met en mouvement la personne.
0: C'est intéressant ça. Mais d'où viennent ces désirs et quels sont les grands désirs humains ?
4: Alors ça va pas vous étonner, ils viennent souvent de nos premières années, de nos premiers traumatismes et refoulements, comme l'explique la psychanalyste Laurence Joseph dans nos pages. Alors notre problème, c'est souvent d'en avoir qui se contredisent, parce que nous sommes guidés par l'idée de la personne que nous pensons être, celle que nous rêvons d'être, et celle que nous croyons devoir être pour répondre aux attentes de la société. Alors certains désirs nous enthousiasment, d'autres nous rassurent et certains ressemblent vraiment à des devoirs. Donc la vraie question qu'il faut se poser, c'est si personne ne me regardait, est-ce que je voudrais toujours la même chose ? Est-ce que ce projet m'enthousiasme ou me rassure ? Il n'y a pas de bonne ou de mauvaise réponse. Hein. Cela permet juste de comprendre à quoi répond ce désir. Et puis les désirs les plus justes ne sont pas toujours les plus spectaculaires. Hein. Ce sont ceux qui vous donnent de l'énergie, la curiosité, puis l'envie de se lever le matin, même tôt comme vous.
0: Ça c'est vrai, merci pour le clin d'œil. Que faire si nos désirs en couple divergent ?
4: Alors déjà, se dire que c'est normal et dans tous les domaines. Hein. Et c'est surtout le signe que le couple est vivant. Parce qu'un couple, c'est pas une fusion permanente, c'est une espèce de conversation. Et la communication conjugale, surtout quand le temps passe, ça passe par la suggestion, la proposition à demi-mot, la demande déguisée, l'humour parfois. Chaque couple a son langage, il faut identifier le vôtre. L'essentiel, finalement, c'est de ne pas perdre le fil de cette conversation et surtout d'éviter le déni ou le refoulement. Et puis, il faut d'abord repartir de soi, se demander ce qui nous anime aujourd'hui, puis oser le partager à l'autre sans reproche, bien sûr. Alors, certaines envies, certains désirs demandent de se réajuster l'un à l'autre, de discuter, de conclure un nouvel accord. Enfin, un couple vivant, finalement, doit régulièrement réviser ses engagements.
0: Et Aurélie, mais comment est-ce qu'on fait pour réaliser nos désirs ?
4: Alors déjà, on commence par identifier nos vrais désirs, comme je vous le disais un peu plus tôt, pas ceux que les autres ont pour nous. Ensuite, on peut les écrire, faire une liste, avancer étape par étape en se demandant « Est-ce que cela me fait du bien ?» Alors, faire régulièrement le point, c'est nécessaire parce que c'est vrai que cela peut faire peur de sortir de sa zone de confort, même si on s'y sent un peu à l'étroit, et de risquer un peu, même un petit saut dans le vide. Si l'on se sent dans le flow, vous savez, bien aligné, intègre avec soi-même, on est sur la bonne voie, assure dans nos pages la psychothérapeute Sarah Serjevic, qui ajoute qu'il faut s'autoriser ses désirs, et ça, c'est très important. Et puis surtout, on accepte de se tromper, parce que le désir, même s'il s'égare, bien, il finit toujours par nous emmener exactement là où il fallait aller. Et puis, un vrai désir, il ne s'épuise pas dans sa réalisation.
0: Bah, ça fait du bien de vous entendre dire cela ce matin, Aurélie Marciro. Merci de votre présence. Je rajoute que c'est Charlotte de Monaco qui est en couverture de psychologie, ainsi que des sujets aussi d'actualité que vous traitez, savoir se protéger, notamment de la violence et arrêter de comparer ses enfants, sujet ô combien d'actualité, donc à retrouver dans le dernier numéro de psychologie qui est à la une des kiosques. 5h53, ça peut faire partie de vos désirs, tiens ça, aller danser en club après 40, 50 ou même 60 ans.
3: Pourquoi pas?
0: Eh ben ouais, c'est possible et c'est même très tendance. On en parle avec Muriel Jordan, mais avant, à l'heure du petit-déj, rien de mieux que Supertramp et un bon breakfast in America.

0: Ça met toujours en joie d'écouter Supertramp, Breakfast in America, qui est d'ailleurs le titre éponyme du sixième album studio du groupe britannique qui est sorti en 1979. 5h56, chaque jour avec Muriel Jordan, on décrypte une tendance qui raconte notre société. Et ce matin, on s'intéresse à ces lieux qui nous permettent, au quadra, au quinca, même au-delà, d'aller danser dans des clubs. Il existe en fait, Muriel, des soirées rien que pour nous.
1: Oui, à l'approche de la cinquantaine, de la soixantaine même, quand on aime danser en soirée, en club, eh bien on peut vite se sentir rejeté du dance floor. Non pas parce qu'on a peur de se péter le coccyx ou se faire un tour de rein, mais parce qu'on se sent jugé. Jugé pour ses cheveux grisonnants, pour ses pas de doigts. On nous considère trop vieux pour faire la fête. Non mais attendez, se sentir jugé quand on veut s'ambiancer sur du ABBA ou du Boney M, désolé mais... Non merci. Le chanteur et humoriste Camini, qui va doucement vers ses 50 ans, il les admire, ses quinquas, ces quadras qui veulent toujours danser.
2: 55 ans, 60 ans, ils sont increvables. Ils chantent et ils dansent comme les jeunes sur les chansons de jeunes. Parisienne, une Parisienne. T'habites dans le Vercors, frérot. T'habites dans un bled de 5000 habitants. De où tu veux une Parisienne, toi? Arrête. Parisienne. Ils connaissent les chansons. Les gens de ma team, là, les fatigués. Nous, on est des fatigués, nous. On vous admire. Je sais pas comment vous faites. Moi, Netflix, oreiller, thé au miel. Regarde même, là, le thé au miel, toujours prêt. Thé au miel, Downton Abbey, une série de vieux.
1: Et elles sont de plus en plus nombreuses, les chevelures grisonnantes. De plus en plus nombreux, les genoux avec un peu d'arthrose. Et les gosiers qui boivent de la tisane et de marmotte tous les soirs à vouloir squatter le dance floor.
3: Donc Muriel, si on veut continuer à danser comme à l'époque en discothèque, c'est possible parce que plusieurs lieux en France cultivent l'esprit de la fête, quel que soit l'âge.
1: Oui, voilà, il existe des soirées adaptées à ceux et celles dont le rythme de vie a changé, passé les 30 ans. Des soirées qui ne nous obligent plus à attendre 23 heures pour faire la teuf. Je contacte Carolina, 46 ans, passionnée de musique électro. Elle a fondé les soirées Unbox, des soirées électro qui s'adressent plutôt aux adultes de 40, 50 et 60 ans, même si tout le monde est le bienvenu.
4: À un moment, j'ai fait un constat très simple. La nuit, sur la dance floor, je voyais de moins en moins de personnes de ma génération et encore moins de plus de 60 ans. En parallèle, il y a aussi une vraie question de solitude. Après 40 ans, les cercles se resserrent, les occasions de rencontres deviennent de plus en plus rares.
1: Oui, c'est vrai que les occasions se font rares quand on veut aller danser passé 40 ans. Et dans un club ou une discothèque traditionnelle, on peut vite se sentir intimidé. À Bordeaux, à Orléans, à Paris et partout en France, on voit émerger des soirées qui démarrent à partir de 19h jusqu'à environ minuit. C'est le cas des soirées organisées par Carolina, qui pour l'instant n'ont lieu qu'à Paris, mais qui vont se développer ailleurs en France. Le public est varié et cherche avant tout à se rassembler autour de la musique.
4: Les gens ne viennent pas juste faire une sortie, ils viennent chercher du son, du mouvement, mais surtout du lien. Et je crois que c'est ça l'esprit. Ce n'est pas nostalgique, c'est très vivant, c'est maintenant.
1: Bref, les soirées dance floor qui démarrent avant 20h, c'est tendance et c'est tant mieux. Et l'avantage, bah, c'est qu'à 23h, la tisane dans le thermos, elle sera encore chaude.
0: Merci beaucoup, Muriel. Moi, ça m'a ambiancé là ce matin, j'ai envie de danser comme ça, alors ça fait du bien, c'est vrai. Bon, tiens, je vais vous proposer un petit pas de danse qu'on partage avec l'équipe d'ici matin qui nous rejoint en studio. Très bon jeudi.
5: Oh là là, quel pas de danse, Yoann Guérin, vous nous faites. Mais quel pas de danse pour démarrer cette belle journée. 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Ils jouent leur qualification et leur montée, surtout en Betclic Elite. On vous fera bien sûr vivre un avant-match exceptionnel à partir de 19h. Le coup d'envoi est à 20h30. En attendant, jusqu'à 9h, c'est de l'info locale, de la musique et surtout de la bonne humeur.
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5: 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Il est 6h.
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1: Et à 6h07, c'est l'heure d'écouter la météo avec du soleil pour démarrer votre journée. Le ciel est bleu, le temps est bon, mais profitez-en puisque ça ne va pas durer, puisqu'en milieu d'après-midi, des orages sont annoncés par Météo France sur l'ensemble de notre territoire. Nous sommes d'ailleurs placés en vigilance jaune pour ce phénomène. N'oubliez pas de rentrer le linge en partant de chez vous et surtout de faire rentrer le chat, parce que côté température, le temps va être lourd avec 31 degrés à Lourdes, 33 sur Tarbes et la plaine de Naye. Il fera 34 degrés à Pau, Lons et à La Commande. Et puis les maximales seront à Orthès avec 35 degrés. Demain, c'est un copier-coller d'aujourd'hui avec un soleil, un temps magnifique en début de journée, avant que quelques orages, notamment sur la partie sud de notre zone, s'installent dans le ciel. Et pour les maximales, elles devraient être de 35 degrés.
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1: Et à 6h08, c'est Jeanne Masse qui vous réveille pour bien démarrer ce jeudi 18 juin. Soyez les bienvenus sur Ici Béarn Bigorre.

0: Johnny, c'était Jeanne Masse à l'instant sur Ici Béarn Bigorre.
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0: Et bonjour et bon réveil à l'écoute de votre radio. 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
0: Et comme tous les matins, nos spécialistes jardins également vous donnent leurs conseils pour prendre soin de vos plantes. Aujourd'hui, on retrouve Émilie Dekegel en compagnie d'Aurélie Mazeris. Et vous l'avez remarqué, avec la hausse des températures, l'été et le soleil qui revient, vos plantes d'intérieur vous demandent un petit peu plus d'attention. Aurélie nous explique comment bien gérer leur arrosage.
4: C'est vrai que si on n'a pas le jardin, on a quand même les plantes d'intérieur. Et c'est le mois où la lumière revient fort, la chaleur revient fort. On a peut-être diminué pendant l'hiver les arrosages. Enfin, on a très certainement diminué. Ouais. Si les plantes sont toujours là, c'est que ça a été diminué. Sinon, ça marche pas très bien. Donc là, on va reprendre les arrosages plus intensément parce qu'il y a plus de besoins et on le voit. Les plantes vertes, elles refont des pousses, elles poussent en hauteur, elles commencent à faire des nouvelles, même des rejets pour certaines. Et là, c'est vraiment le moment de les nettoyer aussi. C'est-à-dire qu'il y a peut-être des feuilles qui ont jauni, il y a peut-être des plantes qui vont pousser trop en hauteur, qu'il va falloir étêter. Sur une grande partie, on peut, ça, sur les potes, enfin, les sortes de bégonias qui font des grandes tiges, on coupe la tige. Cette tige, au lieu de la jeter, on peut en faire une petite bouture, au passage. Mais c'est vrai que des fois, d'étêter les plantes, ça permet de les rendre un peu plus buissonnantes. Il y a certaines plantes qui vont pousser en hauteur et avoir le tronc un peu dégarni ou la base un peu dégarnie. Donc, le fait d'étêter, ça va les ramifier, ça va les densifier. Il va falloir être attentif au bien-être pour qu'elle ait un bon développement parce que c'est maintenant qu'elle repart. On va reprendre aussi tout doucement les apports d'engrais pour les plantes à fleurs, celles qui font des fleurs. Même pour les plantes vertes, éventuellement, s'il n'y a pas eu de rempotage ou s'ils sont dans le même pot depuis un moment, les aider avec des petits engrais pour plantes vertes, amener des nutriments pour qu'elles puissent se développer dans de bonnes conditions. On va le faire également. On peut commencer sur les belles journées à les acclimater. Une plante, on peut lui mettre un petit coup de douche. Alors là, je parle pour les plantes vraiment au feuillage fin, pas les succulentes, pas tout ce qui est plantes grasses, mais les plantes vertes de manière générale, elles aiment bien être douchées, avoir l'humidité vraiment sur le feuillage. On profite des belles journées pour faire la douche et pouvoir la mettre un petit peu dehors au séchage et puis prendre un peu la chaleur du printemps. Et c'est vrai que ça, c'est les petits gestes qui vont commencer à faire des petites adaptations au fait de pouvoir les mettre dehors ensuite. Mais les plantes d'intérieur, oui, voilà, on reste quand même vigilant. C'est aussi les apparitions de maladies ou s'il y a eu des maladies pendant l'hiver, voilà, essayer d'espacer un peu les plantes, leur redonner leur espace, bien les nourrir et puis surtout recommencer les apports d'eau un peu plus réguliers, un peu plus intenses.
0: Et oui, merci beaucoup Aurélie Mazeris pour tous ces bons conseils. Vous pouvez bien sûr les retrouver à tout moment sur notre application ici. Ça aussi, c'est un réveil qui va faire du bien avec Soft Cell. C'est Tame in Love tout de suite.

0: Oui, nous étions en 1980 avec Tainted in Love de Soft Cell. Et à 6h19, c'est l'heure des gens d'ici. Ce sont des histoires racontées par des personnes de notre territoire. Arnaud est maroquinier à Pau. Il nous raconte avec émotion l'origine de son amour pour l'artisanat et son parcours atypique. Tout ça au micro de Lucie Miossec.
1: Bonjour, je m'appelle Arnaud Brantus. J'ai 46 ans et je suis artisan sellier maroquinier. Et je suis passé des assurances au cuir. Ben, il s'est passé qu'en promenant mon chien bas de chez moi, j'ai trouvé un fauteuil en cuir dans ma rue. Et ce jour-là, en fait, je ne sais pas pourquoi, j'ai récupéré le cuir de ce fauteuil-là. J'ai commencé à faire des petits objets. Et tout le monde m'a encouragé. Et c'est un moment de ma vie où j'avais besoin de faire des choses de mes mains. Et donc, j'ai fait une rupture conventionnelle avec la compagnie d'assurance avec laquelle je travaillais. Je suis parti à Bordeaux, passer un CAP maroquinerie. Et j'ai ouvert l'atelier en 2019.
2: Est-ce que vous êtes plus heureux maintenant ?
1: Nettement plus heureux. C'est une autre charge mentale, mais se lever le matin a une autre saveur. Rien à voir.
2: Quand vous étiez petit, vous vouliez faire quoi ?
1: Bah, j'avais une appétence pour les travaux manuels, donc je pense que c'était quelque chose de toute façon qui était en moi. Parce que j'avais un grand-père très bricoleur, un papa très bricoleur qui faisait des choses minutieuses, notamment des maquettes, etc. Du côté de ma maman, une famille de restaurateurs, donc un autre artisanat. Et du côté de mon papa, bon, des ébénistes, mais mes parents étaient commerçants. Donc moi j'ai fait naturellement des études de commerce, donc j'ai été responsable adjoint de magasin, j'ai été commercial en assurance et aujourd'hui on va dire que je reviens à quelque chose qui était ancré en moi, donc l'artisanat. Et moi je dis aux parents qui ont des enfants qui veulent faire de l'artisanat, laissez s'épanouir là-dedans, puisque moi quand j'étais gamin, fallait faire des études, fallait un certain niveau de diplôme et partir soit pour faire avocat, médecin, etc. Et en fait à un moment donné on y revient toujours, donc faire les choses avec le cœur. Artus, ça vient de Arnaud Brantus, donc c'est une contraction de mon prénom et de mon nom de famille. Mon logo qui est le hibou, j'y tiens énormément parce que c'est la petite statuette que vous avez en pierre qui est juste là en fait, qui appartenait à mes grands-parents. Et j'avais ma grand-mère qui était directrice d'école et mon papy bricoleur. Et quand j'allais en vacances l'été chez eux, le matin ma grand-mère me faisait faire mes cahiers de vacances. Et par contre l'après-midi avec mon grand-père, ils m'ont ouvert les yeux sur beaucoup de choses, notamment la visite des musées. Ils m'ont ouvert les yeux sur l'artisanat. Je suis désolé, c'est un peu sensible quand je parle de ça. Donc c'est la dédicace à mes grands-parents pour tout ce qu'ils m'ont transmis. Voilà, petit hibou.
2: Il était où ce hibou ?
1: J'ai grandi avec, il était chez eux, sur la terrasse de la maison. Et quand mes grands-parents sont partis, en fait, c'est une des premières choses auxquelles j'ai tenu à conserver parce qu'elle m'a toujours intrigué. Et comme ça, je les ai toujours avec moi à l'atelier. Voilà. Et puis, elle parlait avec le métier de tailleur de pierre aussi. C'est-à-dire que ce soit la pierre ou le cuir, si on fait un geste de travers ou on se rate, on peut pas, malheureusement, on peut difficilement rattraper nos erreurs. Donc, il y a toujours ce parallèle aussi entre ces métiers artisanaux. Il est toujours avec moi, ce hibou.
0: Et l'atelier Artus est situé rue Tran à Pau. Arnaud confectionne à la main avec beaucoup de passion des objets sur mesure haut de gamme. En passant à la boutique, vous aurez la chance de le voir travailler et même de croiser le fameux hibou.

0: nouveauté qu'on vous fait découvrir sur ici Béarn Bigorre, c'est Pascal Obispo et avec Francis Cabrel, Il faudrait que pleuve l'amour.
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0: Et à 6h28, juste avant de faire couler votre café dans votre tasse préférée, c'est le moment de savoir comment va se dérouler votre journée. Pour ça, on fait appel à Catherine Viguier pour votre horoscope. Alors Catherine, en ce jeudi 18 juin, ça se passe bien pour un signe?
9: Alors oui, pour les lions, mais vous verrez, pas que.
10: Bélier, c'est un soulagement, quelque chose se décante sur le plan amoureux ou avec un enfant.
11: Taureau, si quelque chose bouge pour vous, c'est lié à votre vie de famille et vous serez bien là.
12: Gémeaux, trop bien ce jeudi, il vous donne des ailes pour prendre la route, étudier, communiquer.
13: Cancer, les finances seront une préoccupation ou une réjouissance, mais vous y verrez plus clair, c'est l'essentiel.
14: Lion, rien n'est simple en ce moment, mais sincèrement, aujourd'hui sera une très belle journée.
15: Vierge, reposez-vous, mettez-vous en retrait, sans quoi vous risquez de trouver ce monde bien agressif.
16: Balance, de belles opportunités de fêter un événement, de voir le soleil même s'il ne brille pas à l'extérieur.
17: Scorpion, en vous rapprochant de ceux que vous aimez, tout va mieux, faites le déplacement.
18: Sagittaire, grâce à un voyage, un coup de fil ou à une petite balade, eh bien vous repartez de plus belle.
19: Capricorne, il sera question d'argent, mais le plus important sera de soigner votre vie intérieure.
20: Verseau, la lune met l'accent sur votre vie avec les autres et avec une personne en particulier.
21: Poisson, vous serez super occupé ou souffrant. Dans les deux cas, respirez.
22: Et pour nous tous, on évite les nœuds au ventre en parlant de tout et de rien à son voisin.
0: Mais oui, ça évite en plus d'avoir mal à l'estomac. Merci beaucoup Catherine Viguier. L'horoscope est à réécouter à tout moment sur notre application ici. 6h29, sachez que ce matin on va être fiers puisque Aline Saï, une paloise, a remporté la première place de maquillage permanent des sourcils et va représenter la France au championnat du monde. Elle sera notre invitée tout à l'heure à partir de 7h20.
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0: Et oui, soyez les bienvenus sur ici Béarn Bigorre. Profitez bien de votre jeudi. Passez une très très belle journée à notre écoute. Pour le moment, il est 6h30. Place à toute l'actualité en français dans le monde avec vous, Aude Razo.
3: Jusqu'à 38 degrés sont attendus aujourd'hui dans le sud-ouest et en Bourgogne. La canicule s'installe. Les 26 premiers départements du bassin parisien au centre-est basculent ce midi en alerte orange. Météo France prévient que le thermomètre va continuer de grimper jusqu'en fin de semaine. Les deux tiers des Français ont des difficultés à supporter la chaleur chez eux, selon la Fondation pour le logement. Le ministre du logement annonce une TVA réduite pour les pompes à chaleur réversibles et un vote simplifié dans les copropriétés pour décider de travaux de rénovation d'ampleur. L'immobilier L'image de la nuit, c'est Donald Trump qui signe l'accord avec l'Iran depuis le château de Versailles et aux côtés d'Emmanuel Macron. L'Iran confirme de son côté avoir signé aussi ce protocole d'accord pour mettre fin au conflit. Une enseignante est suspendue à Avignon, accusée d'avoir attaché un élève de 9 ans sur une chaise avec une corde à sauter. La mesure est prise en attendant les conclusions de l'enquête administrative. La famille de l'enfant va être reçue par les services de l'éducation nationale. Députés et sénateurs trouvent un accord pour enrayer l'essor de la fast fashion. Ces vêtements à prix ultra cassés et les géants chinois Shein ou Temu, malus financier, interdiction de la publicité directe ou indirecte par les influenceurs. Le vote finale est prévue pour fin juin. L'émotion très forte du foot français après la mort d'Éric Roy, l'entraîneur du stade brestois emporté par un cancer. Didier Deschamps salue un technicien très compétent et une personnalité très attachante. Éric Roy avait 58 ans.
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0: côté météo, vous l'avez senti, la nuit a été très chaude, vous avez eu du mal à vous endormir parce qu'actuellement on est déjà au-dessus des 20 degrés, ça va continuer de grimper avec du soleil et un ciel bleu qui devrait nous accompagner jusqu'en début d'après-midi. Mais attention parce que Météo France annonce des orages et une vigilance jaune sur le Béarn et la Bigorre. Ces orages devraient durer jusqu'en début de soirée, donc soyez vigilants, ne restez pas sous les arbres et surtout limitez vos déplacements. Côté température, on aura 31 degrés à Oloron, 32 à Lourdes, 34 degrés à Tarbes, Pau et Limbeil. Il fera 35 degrés à Orthès et les maximales seront à Mourenx avec 37 degrés. Pour demain, c'est du soleil aussi jusqu'en début d'après-midi parce qu'après, des orages sont également attendus, notamment sur la partie sud de notre territoire. Et pour les maximales, elles devraient monter jusqu'à 35 degrés.
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0: Et à 16h35, on est aussi avec vous sur la page Facebook d'ici Béarn Bigorre. 20 degrés avec des températures qui vont encore grimper. Ça va durer, ça c'est ce que nous dit Marianne. 20 degrés aussi à Gardère chez Isabelle. Je vois que vous êtes bien réveillée ce matin. Prenez un café, c'est l'heure d'écouter Indochine. C'est Canaribé.

0: Et c'était Indochine à l'instant avec Canary Bay.
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0: Bienvenue à vous en ce jeudi 16 juin, en train de vous préparer avant d'aller au boulot. On pense bien à prendre ses lunettes de soleil et à vérifier que la clim dans la voiture fonctionne. Parce que oui, mesdames et messieurs, il va faire beau, il va surtout faire chaud. C'est une belle journée qui démarre sur Ici Béat Bigorre. Je vous rappelle aussi que nous avons les toutes dernières places pour l'élan béarnais. Il faut rester à notre écoute parce que jusqu'à 9h, vous aurez votre chance de repartir avec et d'être au plus près des joueurs pour assister à cette fête, peut-être même à une fête joyeuse qui s'annonce ce soir au Palais des Sports.
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4: Et à 7h moins le quart, c'est le moment de retrouver nos vétos d'ici. Même si on adore nos animaux de compagnie, eh bien parfois, c'est vrai que c'est un petit peu difficile de les comprendre. Heureusement, nos vétérinaires sont là pour faire la traduction. Ce matin, c'est le docteur Agnès qui est avec nous. Alors docteur, on a une question de Nathalie à Tarbes qui a du mal à faire boire son chat. Comment peut-elle faire?
5: Et oui, parce que le chat, c'est un petit buveur et il est essentiel qu'il boive suffisamment pour éviter d'avoir des problèmes, notamment comme de cystite ou de calcul urinaire. Et donc, il est important d'encourager son chat à boire. Donc en fait, pour boire, pour la quantité que doit boire un chat tous les jours, c'est autour de, par exemple, s'il fait 4 kilos, un quart de litre d'eau. Mais ça dépend aussi de qu'est-ce qu'il mange en fait. Parce que si dans son alimentation, par exemple, s'il mange des pâtés, en fait, il a suffisamment d'eau, il va boire moins. Les croquettes, par contre, c'est des aliments très secs. Donc là, du coup, il va boire plus. Comme un chat, en fait, boit comme il mange, c'est-à-dire très souvent et en petite quantité, il faut veiller qu'il ait accès en permanence à de l'eau fraîche.
4: Mais comment on peut vérifier si le chat de Nathalie boit assez d'eau, docteur ?
5: Alors, on peut mesurer l'eau qu'on met dans la gamelle et peser la gamelle après une journée ou faire la différence au bout de 24 heures. Ou alors, il existe des gamelles high-tech connectées. Grâce à une appli, en fait, on peut savoir combien votre chat a bu dans la journée.
4: Alors, savoir, c'est bien, mais on l'incite comment à boire plus ?
5: Oui, déjà, il faut choisir une gamelle qui lui convient bien. En général, il préfère le verre ou la céramique et il aime pas trop le métal ou le plastique. Il préfère aussi les gamelles larges et peu profondes, que éviter qu'il trempe ses moustaches. Mais bon, les chats, c'est quand même très particulier. Il y en a qui ont des lubies, il y en a qui préfèrent boire dans des gobelets. Et il y en a que le côté ludique des fontaines à eau stimule aussi beaucoup à boire. Après, l'emplacement de la gamelle, c'est important aussi. Ça doit être accessible, adapté aux capacités de votre chat. Si jamais c'est un vieux chat, il faut le maintenir vraiment au sol. Et éviter qu'il soit proche de la litière et proche de l'alimentation. L'idéal, c'est d'en avoir plusieurs, en fait, à des endroits différents. Et après, on peut utiliser aussi des eaux aromatisées. On peut mettre du lait, du jus de thon dedans. Et surtout, encore une fois, favoriser l'alimentation humide, les soupes, les pâtés, les courgettes. Et comme le chat, c'est quand même très précieux, il faut changer régulièrement l'eau. En fait, lui mettre de l'eau fraîche. Il préfère l'eau à température ambiante. Et certains chats préfèrent carrément l'eau minérale, l'eau filtrée. Donc, il ne faut pas hésiter à satisfaire ses besoins pour l'encourager à boire.
4: Et comme Nathalie de Tarbes, vous pouvez vous aussi poser vos questions à nos vétérinaires par mail à icibernbigorre@radiofrance.com. 6h47. Dans quelques instants, on va s'intéresser aux gestes solidaires. Et là, on va devoir compter sur vous. Le geste solidaire n'a jamais aussi bien porté son nom parce que Densité recherche un local. À tout de suite.
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0: C'était Ma Baker de Boney M à l'instant. Et à 6h51, le geste solidaire n'a jamais aussi bien porté son nom. Ce matin, on vous parle de l'association Densité, basée au départ sur Tarbes. Elle s'est aussi installée à Pau. Mais actuellement, elle recherche un local de toute urgence pour la saison prochaine. Sinon, elle devra fermer ses portes. Alors, au micro d'Éric Dreux, c'est Marie qui est professeure de danse au sein de l'asso et qui a plus que jamais besoin de vous.
1: Alors, on est une association qui est de base basée sur Tarbes depuis 25 ans. Et on est arrivé sur Pau depuis 2 ans. Donc, on est une association de danse urbaine. Donc, on propose différents styles de danse, du dancehall, de l'afro, du commercial et plein d'autres à découvrir sur nos réseaux sociaux Densité Pau. Actuellement, on a un petit souci. On est en recherche de salles parce qu'en ce moment, on a tout. On a nos professeurs, on a plus de 300 adhérents, mais on n'a plus de salles. Donc, on est en recherche active. Ce qu'on rechercherait, c'est 90 mètres carrés. Et sur le territoire de Pau et ses alentours.
2: Marie, si une personne entend ce message et a envie de vous aider, envie de vous proposer une salle, comment faire? Comment fait-on?
1: Alors, on peut me joindre au 06 84 10 78 97 ou par email à densité, D-A-N-S-6-T, pau@gmail.com.
2: Pour faire partie de l'association, en règle générale, ça coûte combien, Marie Perret-Olivier?
1: Oui, on est à 250 euros sur l'année, payable en plusieurs fois.
2: Et la danse la plus demandée, en tout cas le cours qui a le plus de succès, c'est lequel?
1: Oh, on va dire que ça va être les danses actuelles, type commercial, afro, dancehall, ce qu'on va retrouver dans les clips en fait, et les plateaux TV, pardon. Alors ça commence au cours éveil, donc on commence avec les tout-petits, donc à partir de 3-6 ans. Et après, il n'y a pas de limite d'âge, on accueille tout le monde à vrai dire. Sur les cours adultes, on peut aller jusqu'à que la personne veuille danser, hein, même si la personne a 60 ans, c'est OK.
2: Le geste solidaire ce matin, si vous avez un local à proposer à l'association Densité à Pau, du côté de Pau, eh bien vous appelez vite Marie Perret-Olivier qui était notre invitée ce matin. Merci Marie et on croise les doigts pour le local. Hein. Merci beaucoup.
1: Merci beaucoup, au revoir.
0: Et on vous laisse bien sûr toutes les coordonnées au 05 59 98 09 09. Comme l'a dit Éric Dreux, si vous avez la moindre idée pour un local qui pourrait accueillir l'association Densité, vous nous appelez tout de suite et on vous donnera bien sûr le numéro à contacter. Bienvenue chez moi, bienvenue sur ICI Bernard Bigorre et belle matinée.

0: cette chanson de Florent Pagny. C'était Bienvenue chez moi à l'instant.
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0: Et à 6h58, ça y est, l'été approche à grands pas, arrive aussi par la même occasion la période des spectacles de fin d'année. Si pour les enfants c'est un moment de bonheur, pour les parents c'est pas forcément une grande partie de plaisir. Alors Fred Ballard s'est demandé comment survivre à ces fêtes de fin d'année et chacun a sa méthode.
7: Moi le mien, je sais pas si c'est de famille mais il me fait tout le temps la gueule.
8: Alors ça, c'est un problème auquel tous les parents sont confrontés un jour ou l'autre. L'ingratitude de leur progéniture à la moindre petite frustration. La fin d'année scolaire est une fête pour vous les enfants, mais pas toujours pour vos parents au bout du rouleau.
7: Sous prétexte que je vais plus à la kermesse de son école. Excusez-moi, mais ces spectacles, c'est de la merde. C'est mal joué, les costumes sont pourris. Non, j'ai beaucoup de tendresse, beaucoup d'affection pour lui, mais faut le dire, et je lui ai dit, ton Robin des Bois, c'est de la merde!
8: Oui, bon, là, nous sommes sur un papa qui doit très vite partir en thalasso, hein. C'est ce qui arrive quand Patrick Timsit mange Jean-Pierre Coff. Et il n'y a pas que les pères hein, qui craquent en fin d'année. Les mères aussi ont les fils qui se touchent quand elles regardent leur agenda.
9: Représentation de théâtre, gala de danse, kermesse. Le thème cette année, c'est tulipe. Ils ont fait un mail, venez avec des vêtements jaunes. Qui a des vêtements jaunes spontanément dans l'armoire? On est Bob l'éponge, nous, ou quoi? La fête de la crèche est de 10h à 13h. Tu peux pas venir, ils sont là. Oh non, qu'est-ce qui se passe? Vous avez quoi? J'ai que je bosse, en fait. J'essaie de faire de l'argent pour payer la crèche. À un moment donné, on a le temps de prendre une douche.
8: Voilà, ça c'est un autre problème soulevé par Marine Leonardi, l'hygiène déplorable de certaines génitrices en fin d'année qui n'ont plus le temps de fréquenter leur salle de bain, qui empestent au spectacle de leurs enfants, mais qui font marrer tous les parents.
0: Merci beaucoup Fred Ballard. Il est 7h, soyez les bienvenus sur Ici Béarn Bigorre.
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0: Passez un excellent jeudi 18 juin à l'écoute de notre radio.
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1: Bon, on était censé se réveiller sous un grand soleil avec un ciel bleu. Pour le moment, c'est un petit peu mitigé avec un ciel un petit peu encombré, effectivement. Mais normalement, ça devrait se découvrir dans les prochaines minutes. Mais, n'oubliez pas de prendre un imper et un parapluie puisque Météo France nous a placés en vigilance jaune pour les orages. Puisqu'en début d'après-midi, les premiers éclairs devraient retentir et ça jusqu'en début de soirée. Ce qui ne va pas empêcher le temps d'être lourd avec 31 degrés à Argelès-Gazost, 32 à Larrain, c'est lourd. 33 degrés sur Tarbes, 35 à Pau, Lons et Hydron. On aura 36 degrés à Navarinx et même 37 à Mourinx pour les maximales. Demain, c'est quasiment le même temps qui nous attend avec du soleil et un ciel bleu en début de journée. Avant que les orages ne prennent le relais en milieu d'après-midi, il fera un petit peu moins chaud avec des maximales qui monteront jusqu'à 35 degrés.
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1: 7h08, c'est le groupe Téléphone qui vous réveille ce matin sur ICI Béarn Bigorre avec Cendrillon.

0: C'était Cendrillon à l'instant avec le groupe Téléphone.
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0: 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Encouragez les basketteurs de l'Élan Béarnais. C'est le troisième et dernier match de cette finale qui les oppose à Poitiers. Le stade est à guichet fermé. Messieurs, ici Béarn Bigorre, elles sont là, vos deux places. Celles qui vous permettent de vivre cette finale au plus près des joueurs, accompagnées par la personne de votre choix. 05 59 98 09 09. C'est le numéro qui vous fera peut-être repartir avec les ultimes places pour le choc de ce soir. Alors si vous aussi, vous avez envie de vibrer, danser et faire la fête, eh bien c'est le moment de nous appeler. On vous met déjà l'hymne pour vous plonger au cœur de cette finale, de ce dernier match. 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Il n'y en a plus, sauf sur ici Béarn Bigorre. 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
0: Et à 7h14, c'est David Ossiou qui nous rejoint, parce qu'aujourd'hui, c'est le 18 juin et c'est le 96e anniversaire de l'appel du 18 juin du général de Gaulle. Un grand moment de l'histoire raconté au cinéma depuis deux semaines, mais qui n'attire pas autant de monde que prévu, David.
4: Non, mais j'imagine que les producteurs du film connaissent par cœur le texte de l'appel du 18 juin. Quand même. Alors il devrait le relire ce matin. Ce jour-là, il y a 86 ans donc, depuis Londres, Charles de Gaulle pose trois questions aux Français par la voix des ondes. Le dernier mot est-il dit? L'espérance doit-elle disparaître? La défaite est-elle définitive? Et il répond lui-même: rien n'est perdu. Eh bien voilà, voilà ce que les producteurs de la bataille de Gaulle devraient se dire. Le groupe Pathé a voulu raconter cette histoire en grand. 75 millions d'euros de budget. C'est le plus gros du cinéma français cette année. Mais deux semaines après sa sortie, le film plafonne à 620 000 entrées. Le Comte de Monte Cristo, sur la même durée, en avait cumulé près de 2,9 millions. 5 fois plus. Décidément, De Gaulle est abonné au grand moment de solitude parce que son appel, le 18 juin 1940, presque personne ne l'entend. La radio française est verrouillée. Il n'y a que 6 millions de postes pour 40 millions de Français et l'enregistrement lui-même n'a pas été conservé. C'est dans les jours suivants, par le bouche à oreille et quelques lignes dans la presse, que le message finit par circuler. Pourquoi là, les Français ne vont pas voir ce film? Mystère. Mais ça pourrait s'arranger, ça pourrait attirer du monde. Tenez, tous les élèves de 3e qui préparent l'épreuve d'histoire du brevet, ils sont plus de 800 000. Si leur prof leur envoie un message tout simple ce matin, allez voir le film avec la canicule qu'on traverse, ce serait le meilleur moyen de gagner des points au frais. Comme le disait le général le 18 juin, rien n'est perdu.
0: Merci beaucoup David Ossiou, à réécouter à tout moment sur notre application ici. Et puis dans moins de 5 minutes, nous on va être fiers d'une paloise. Elle a été championne de France de microblading, c'est du maquillage permanent pour les sourcils. Elle sera notre invitée juste après John Travolta et Olivia Newton.

0: John Travolta et Olivia Newton-John, c'était Summer Nights à l'instant.
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0: Et à 7h19, on part en direction de Sercastel chez Charlie. Bonjour Charlie.
3: Bonjour.
0: Charlie, bien réveillé en cette quasi fin de semaine.
3: Oh, très bien réveillé même, avec ces fortes chaleurs.
0: Ah, est-ce que vous avez bien dormi? Parce que j'ai l'impression qu'il y a beaucoup de gens qui ont fait une grosse insomnie cette nuit. Donc est-ce que vous avez
3: un peu dormi? Non, ça a été en général, ça a été.
0: On se réveille d'attaque, Charlie?
3: On se réveille d'attaque.
0: Ah, c'est ça que je veux entendre, parce que ce soir, il y a un gros match. L'élan Béarnais joue sa qualification et surtout sa montée face à Poitiers. Charlie, deux places pour vous, ce sont les toutes dernières. Le Palais des Sports est à guichet fermé. Donc là, il va falloir tout donner. Trois questions, deux bonnes réponses et vous repartez avec vos places, Charlie. C'est parti. Sur un seul tir, combien de points au maximum peut-on mettre au basket?
3: 3.
0: Oui, c'est une bonne réponse. Comment s'appelle la première division de basket que l'élan Béarnais pourrait rejoindre en cas de victoire ce soir face à Poitiers?
3: La Betclic Elite.
0: Alors là, Charlie, on a mis tous les 3 points. On a été pile poil sous le panier. Franchement, parfait. Charlie, vous repartez avec vos deux places pour aller voir le match de ce soir.
3: C'est top.
0: Bon, vous en profiterez pour nous envoyer des photos parce que le Palais des Sports va être complet. Ça va être la fête, ça va être une belle ambiance et on espère pleurer de joie à la fin.
3: Eh bien, on l'espère, on le souhaite vraiment.
0: Et bien, en plus, vous allez faire un heureux, il me semble, parce que vous allez y aller avec votre fils.
3: Avec le plus grand des 3, ouais, tout à fait.
0: Ah, ouais. Le chanceux, l'aîné. Est-ce qu'il a déjà été voir l'élan cette année?
3: Cette année, peut-être une fois, oui, mais plus, ouais, peut-être une fois, oui.
0: Et bien, ce sera le moment de vraiment porter chance à l'élan Béarnais. Charlie, profitez bien de ces deux places et merci de nous avoir appelés.
3: Et je vous remercie beaucoup à vous.
0: À bientôt, Charlie.
3: Merci.
0: 7h21, on va parler de nos Palois et de nos Paloises parce que oui, mesdames et messieurs, ils ont du talent et ce matin, nous sommes fiers d'avoir Aline Saï, championne de France de microblading. Bonjour Aline.
4: Bonjour.
0: Alors le microblading, c'est une technique de maquillage permanent des sourcils. L'idée, c'est de créer des sourcils sur mesure pour les personnes qui font appel à vous.
4: Exactement, l'idée c'est de venir travailler en fait des sourcils en méthode dite poil à poil, manuelle, qui va donner un résultat hyper réaliste, très naturel.
0: Et donc après les championnats de France, vous allez participer aux championnats du monde en octobre prochain. Comment est-ce que vous allez aborder cette nouvelle étape dans votre carrière ?
4: Alors avec un petit peu de stress, mais une grande préparation en amont. En fait, il va falloir travailler un petit peu le dessin, la morphologie faciale, la colorimétrie, etc. en fonction du modèle avec lequel je vais partir.
0: Justement, ça se passe comment pour déterminer qui va être sacré championne du monde ou même championne de France ?
4: En fait, plusieurs juges internationaux viennent noter le résultat en fonction de plusieurs critères. Ça peut aller du traumatisme cutané au choix de la couleur, à l'implantation des poils dessinés, au respect justement de l'anatomie du visage, de la forme des yeux, etc. C'est très poussé.
0: Et donc en parallèle de tout ça, vous allez également lancer vos formations professionnelles destinées aux praticiens et praticiennes du secteur.
4: Exactement.
0: Parce que ce que vous faites, c'est pas reconnu par un diplôme et donc il y a des dérives à éviter.
4: C'est vrai. En effet, malheureusement, il y a beaucoup de personnes qui pratiquent sans avoir forcément fait de grandes formations. Il s'agit simplement d'obtenir une formation d'hygiène et salubrité pour pouvoir justement s'inscrire auprès de la Chambre des métiers de l'artisanat. Et du coup, c'est un petit peu dommage parce que ça dévalorise ce métier qui est un très beau métier. Et il est essentiel justement de pouvoir se former un maximum, tant au niveau de l'hygiène que de la technique en elle-même et pouvoir régulièrement assister à des congrès pour voir les dernières avancées.
0: Et justement, si moi je souhaite aller chez une esthéticienne pour, que ce soit pour faire mes sourcils ou pour avoir des conseils maquillage, et qu'est-ce que je dois éviter ou qu'est-ce que je dois regarder avant de faire confiance à l'esthéticienne?
4: Alors déjà, il est essentiel que vous puissiez rencontrer le professionnel en amont, voir les locaux, puisqu'il y a des normes très strictes en termes d'hygiène et de salubrité, et puis pouvoir discuter justement de la prestation en elle-même, qu'on vous explique comment ça va se passer, qu'on vous parle des précautions, qu'on vérifie que vous n'ayez pas de contre-indications à la pratique et vraiment voir des résultats cicatrisés, ça c'est le plus important pour voir comment le technicien ou la technicienne travaille.
0: Et comment vous êtes lancé dans le microblading et dans cette technique vraiment spécialisée dans les sourcils?
4: En fait, j'étais déjà spécialisée dans la beauté du regard et j'étais confrontée à des personnes qui avaient fait de la chimiothérapie et qui avaient avait perdu la pilosité ou alors à cause du stress et une alopécie par exemple. Mm-hmm. Et j'essaie de trouver des solutions qui puissent être durables dans le temps sans forcément passer juste par la teinture ou la pose de henné par exemple. C'est comme ça que j'ai découvert le maquillage permanent et depuis je suis passionnée.
0: Et ben une belle histoire, Aline Saï, dermo-pigmentiste et gérante de l'Institut NESA Esthétique à Pau, mais aussi championne de France de microblading et on l'espère championne du monde. Merci Aline d'avoir
4: je
0: été avec nous.
4: Merci à vous de m'avoir reçu.
0: On croise les doigts pour vous aussi. 7h24, on continue en musique avec Céline Dion pour Que tu m'aimes encore.

0: On la chante jusqu'au bout, cette musique de Céline Dion, pour que tu m'aimes encore, qu'on soit dans la voiture ou même sous la douche, ça fait toujours du bien.
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0: Soyez les bienvenus sur Ici Béarn Bigorre. On est avec vous sur la page Facebook parce qu'il fait déjà bien chaud du côté de chez vous. 19 à Baliro, ça c'est ce que nous dit Sabine. Et 20 degrés à Jetmo dans les Landes, ça c'est ce que nous dit Kiki. 7h30, place désormais à toute l'actualité en France et dans le monde. Et c'est avec vous, Aude Razo.
3: Conséquence de la canicule, la SNCF annule 71 intercités jusqu'à lundi. Elle craint les pannes de climatisation. 7 trains sont donc supprimés aujourd'hui sur la ligne Paris-Orléans-Limoges-Toulouse, 4 trains annulés sur la ligne Paris-Clermont et 5 intercités sur la ligne Bordeaux-Marseille. Jusqu'à 38 degrés sont attendus cet après-midi dans le sud-ouest et en Bourgogne. 26 départements vont basculer en alerte orange à la canicule, de l'Île-de-France à la Haute-Savoie en passant par le Puy-de-Dôme. Météo France nous annonce toujours un pic de chaleur en fin de semaine. L'image de la nuit, c'est Donald Trump qui signe l'accord avec l'Iran depuis le château de Versailles et aux côtés d'Emmanuel Macron. L'Iran confirme de son côté avoir signé aussi ce protocole pour mettre fin au conflit et déclare que cet accord, je cite, acte l'échec des États-Unis. 3 gendarmes blessés à Gignac, près de Montpellier. Leur voiture a été percutée lors d'une course-poursuite. Ça s'est passé dans la nuit de mardi à mercredi. Les gendarmes procédaient à un contrôle routier quand le conducteur a pris la fuite. Le football français perd un technicien très compétent et une personnalité très attachante. Réaction et hommage de Didier Deschamps après la mort d'Éric Roy, l'entraîneur du Stade Brestois emporté par un cancer. La ministre des Sports, Marina Ferrari, salue un homme sincère, passionné et respecté. Les derniers résultats du mondial de foot, l'Angleterre l'a emporté cette nuit face à la Croatie, 4-2. Le Portugal doit se contenter du match nul un partout face à la République démocratique du Congo.
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0: Et à 7h35, la nuit a été chaude, vous avez eu du mal à vous endormir actuellement. Eh bien, on est déjà au-dessus des 20 degrés, ça va continuer de grimper avec du soleil et un ciel bleu qui devrait nous accompagner jusqu'en début d'après-midi, même si pour le moment, sur Pau, c'est un petit peu couvert, comme un petit peu aussi partout ailleurs. Le soleil a du mal à se lever, il est encore un petit peu en grasse matinée. Attention quand même, parce que Météo France annonce aussi des orages et une vigilance jaune sur le Béarn et la Bigorre en ce qui concerne ce phénomène. Ces orages devraient durer jusqu'en début de soirée, donc soyez vigilants. Je vous le rappelle, ne restez pas sous les arbres et limitez vos déplacements, surtout cet après-midi. Côté température, on aura 31 degrés à Oloron, 32 à Lourdes, 34 degrés à Tarbes, Pau et Limbeil, et les maximales seront à Mourenx avec 37 degrés. Pour demain, c'est du soleil jusqu'en début d'après-midi, parce qu'après, eh bien, les orages seront également de sortie, notamment sur la partie sud de notre territoire, et pour les maximales, elles devraient monter jusqu'à 35 degrés.
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0: Et sur la route du travail, là c'est le moment de taper des mains sur le volant, de chanter, de sortir sa meilleure voix avec Daniel Balavoine. C'est Je ne suis pas un héros.

0: Ah, cette musique, elle fait peut-être partie des meilleurs réveils. C'était Daniel Balavoine, Je ne suis pas un héros.
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0: Et à 7h42, est-ce que vous savez comment faire une bonne baguette? Alors oui, il faut de la farine, de l'eau, du sel. Eh bien aujourd'hui, on en trouve absolument partout. C'est devenu un élément incontournable de la France. Et juste avant les infos de 8h, c'est Stéphane Bern qui nous parlera de cet aliment que l'on consomme tous les jours et qui a vu son prix évoluer constamment. En attendant, on s'intéresse à la langue de chez nous grâce à Anna Luciani et les enfants de la calandrette de Pau. Chaque jour, ils nous font découvrir une nouvelle expression, à la fois en français et en occitan.
3: Adieu, je m'appelle Eleonore et je vais vous présenter l'expression « Lous pes seran usas, abans que lucap si acabat ».
4: Lous mouk dak.
3: Adiwana, kinteba.
5: Keba, plat es-tu?
3: Plat.
5: Bon.
3: Oui, kedbo, présente l'expression lous pes que seran usat abans que lucap si acabat. Et ça, ce qui disent.
5: Nous, ne s'habille pas.
3: L'arrivera à terre en main, qui dit, il aura les pieds usés avant d'avoir la tête bien finie. Mais c'est une réalité, qui dit, il est bête, sans esprit. Quel beau bailleur, exemple. La mère professeur d'équitation qui parle souvent du amic sous et disent, il est bête à manger du foin. Qui poudrait disent, l'espèce qui est au seranusat avant que le cap s'y acabate.
6: Qui est bête, beau? Ah vrai,
3: les bêtes. N'est pas ça un chaman, mais t'as la main, Bertate. Ce n'est pas trop gentil, mais tellement vrai.
7: Je suis peut-être bête, mais moi, je suis beau.
3: Allez, où?
5: Ah ben, Léo.
4: Los mots doc da plus es lieves. De l'escole et de couled de la calandrette des parents.
0: Et je vous rappelle que c'est réécoutable à tout moment sur notre application Ici.
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0: C'était le cœur maladroit signé Marine à l'instant sur ici Bern Bigorre. Vous restez avec nous parce que dans moins de 5 minutes, c'est le bruit qui court qui arrive et il est à hauteur de 120 euros.
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0: 52. Est-ce que ça serait pas le moment de venir jouer avec nous? 05 59 98 09 09. C'est l'heure du bruit qui court, mesdames et messieurs. Et le bruit qui court, il court, il court, il court. 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Ça va être très rapide, c'est le bruit qui court et c'est tout de suite.
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0: Johnny Happy People pour vous réveiller ce matin sur ici Bern Bigorre. Et à 7h56, on part à l'Escar chez Nathalie. Bonjour Nathalie.
1: Bonjour.
0: Oh, j'adore quand vous arrivez avec ce sourire-là à l'antenne. Nathalie, comment ça va? Vous êtes en forme pour ce jeudi?
1: Oui, on va essayer de résister un peu à la chaleur.
0: Ah, c'est quoi votre technique, Nathalie, pour résister?
1: À rester au frais, à l'ombre.
0: Eh oui, bah oui, classique. Bon, Nathalie, avec 120 euros, je pense que vous allez même pouvoir vous offrir un beau ventilateur.
1: Oui.
0: Alors, pour ça, il va falloir retrouver le bruit qui court. On se le réécoute et vous nous proposez après votre idée.
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0: Nathalie, à quoi vous pensez?
1: Et comme ça, j'ai pensé au pied de biche d'une machine à coudre.
0: Alors, je regarde Charles Wilhelm qui réalise cette émission. Et malheureusement, c'est encore une clim, Nathalie.
1: Bon. Tant pis.
0: Nathalie, pas 220 euros, mais vous pouvez bien sûr revenir jouer avec nous à tout moment. Merci beaucoup, Nathalie.
1: Merci, bonne journée.
0: Bonne journée à vous, 7h57. Il est avec nous, lui aussi, c'est Stéphane Bern. Bonjour Stéphane.
3: Bonjour Lucas et bonjour le Béarn et la Bigorre.
0: Alors ce matin, on voyage au temps où même le pain était une affaire d'État.
3: La recette d'une baguette, c'est simple. De la farine, un peu d'eau, un peu de sel. Mais aussi un peu d'autorité publique. En 1920, au sortir de la Première Guerre mondiale, la vie chère, c'est l'expression qu'on entend partout.
4: Mais c'est affreusement cher, tu sais combien ça coûte?
3: Parce que le pays est meurtri et l'économie fragilisée. Les prix augmentent, les salaires peinent à suivre et la population s'inquiète. Toute ressemblance avec une situation existante serait purement fortuite. Une priorité s'impose, nourrir la population.
5: On a faim! Eh bien, il faut manger.
3: Tout commence par le produit phare, la base de l'alimentation. Le pain.
6: On veut du pain.
3: L'affaire ne date pas d'hier. Depuis le Moyen-Âge, le prix du pain est une affaire sensible pour les dirigeants. Trop cher, il provoque des émeutes. Trop rare, il menace l'ordre public. Et dans un cas comme dans l'autre, ceux qui gouvernent ont chaud aux miches. Alors l'État intervient. À Paris, la préfecture du département de la Seine publie par exemple, en août 1920, des règles très précises, comme celle-là. La baguette ayant un poids minimum de 80 grammes et une longueur maximale de 40 cm ne pourra être vendue à un prix supérieur à 0 francs 35 centimes pièce. 35 centimes ! Aujourd'hui, c'est de la science-fiction. Dans la foulée, les autres sortes de pain sont aussi réglementées. Leur taille, leur poids, mais surtout leur prix. Clairement, l'État mène les boulangers à la baguette.
7: C'était pas mauvais, c'était très mauvais, voilà.
3: L'objectif est simple, garantir un accès à cet aliment essentiel pour que la vie chère ne se transforme pas en crise sociale. Et cette régulation va durer. Il faudra attendre 1987 et une ordonnance instaurant la liberté des prix et de la concurrence pour que les boulangers puissent fixer librement leurs tarifs. Comme quoi en France, se plaindre du prix du pain, ça reste une tradition.
0: Merci beaucoup Stéphane Bern. La tradition aussi, c'est d'aller sur notre application ici pour réécouter et découvrir bien sûr de nouvelles chroniques avec vous Stéphane Bern.
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0: Soyez les bienvenus en ce jeudi 18 juin, il est tout pile 8h.
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1: Bon, le soleil est encore un petit peu caché, même si Météo France annonce un grand soleil et un ciel bleu pour le moment. Il est encore en grasse matinée, même si les températures sont déjà hautes, avec plus de 20 degrés sur l'ensemble de notre territoire. Et il va falloir profiter de ce soleil quand il sera levé, parce qu'en milieu d'après-midi, des orages sont annoncés sur l'ensemble de notre zone. Donc on n'oublie pas de rentrer le linge et surtout de prendre ses précautions, de limiter ses déplacements et d'éviter de se mettre sous les arbres. On est en vigilance jaune pour ce phénomène, donc soyez très prudents. Côté température, le temps va être lourd avec 31 degrés à Lourdes, 33 sur Tarbes et la plaine de Naye. Il fera 34 degrés à Pau, Lons et à La Commande. Et les maximales seront à Orthès avec 35 degrés, même à Mourinx, un petit peu plus avec 37. Demain, c'est un copier-coller d'aujourd'hui avec un soleil, un temps magnifique, normalement en début de journée, avant que les orages et les nuages s'emparent du ciel dans le milieu de l'après-midi.
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1: Et à 8h09, c'est France Gall qui vous accompagne avec des branches, mais. Ne débranchez pas tout de suite, parce que quelque chose me dit qu'il y a encore des places pour l'élan béarnais à remporter sur ici Béarn Bigorre. Nos toutes dernières places sont là, donc restez avec nous.

0: Gall avec Des Branches à l'instant sur ici Béarn Bigorre.
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0: Et juste avant de tourner à droite au rond-point pour prendre la direction du boulot, on vérifie les angles morts, tout est bon, c'est le moment de venir jouer avec nous. Vous en avez rêvé cette nuit. Vous vous imaginiez ce soir au Palais des Sports de Pau encourager l'élan béarnais dans sa quête d'accession à la Betclic Elite. Vous voulez faire partie de l'histoire? Eh bien, c'est le moment de nous appeler. 05 59 98 09 09. Le Palais est à guichet fermé, mais sur ici Béarn Bigorre, on a encore des places rien que pour vous. Alors, si vous avez envie de faire la fête, de vous retrouver au cœur de ce qui peut être un match historique, vous nous appelez tout de suite. Vous dites allez l'élan au 05 59 98 09 09. Vous allez vibrer, crier, peut-être même pleurer de joie, on l'espère, ce soir, pour vous faire vivre le match. Eh bien, c'est le moment de nous appeler. Vous dites allez l'élan et les places sont pour vous. Et je peux vous dire que tout le monde est derrière l'élan béarnais, encore plus Daniel Corsan, parce que ce matin, Daniel, si Émile Zola avait dit « j'accuse », vous vous dites « je m'excuse ».
3: Oui, et ce matin, Lucas, on va oser reconnaître dans cette chronique que l'on s'est trompé. On dit ça à propos de l'élan béarnais, l'élan qui joue la belle de la finale de montée en Betclic Elite, l'ancienne proie, contre Poitiers, un match à vivre en intégralité dès 19h ce soir sur ici Béarn Bigorre. Comme vous le savez, et bien évidemment, ce match, il va se jouer à guichet fermé, comme celui de vendredi, la première manche. Oui, le Palais des Sports, plein comme un œuf, comme au temps de Boris Dio, des frères Gadou et Pietrus, d'Antoine Rigaudot, de Dragan Lukowski, parce que, oui, on ose le dire, on pensait ce temps révolu dans cette chronique, on pensait l'élan de 2026 incapable de remplir un Palais des Sports à 7500 sièges, on pensait le jouer cassé, parce que le basket en France n'est plus ce qu'il était, on pensait le club et son lien avaient un public avait abîmé son lien avec le public par l'intermède américain.
0: C'est donc un petit peu le nouvel élan du nouvel élan, Daniel.
3: Oh, c'est bien trouvé ça, Lucas, bravo. Je vous félicite. Et ça fait plaisir à voir, et ça aussi, on ose le dire dans cette chronique, remplir deux fois le palais pour Poitiers, c'est fort, parce que Poitiers, c'est quand même pas les Lakers de Los Angeles, sans leur faire injure. Le serveur de la billetterie de l'élan a sauté après la victoire à Poitiers lundi soir. C'est la preuve qu'en Béarn, en Bigorre et au-delà, les Landes notamment, on a envie de vibrer avec l'élan. Comme avant, il y a encore des histoires à vivre avec ces verts-là. On n'y croyait plus, mais eux, les nouveaux dirigeants, si... On ose le dire, c'est sans doute la différence entre les sportifs de haut niveau et les communs des mortels que nous sommes.
0: À deux doigts de faire mieux que Céline Dion pour remplir le Palais des Sports, finalement. Merci beaucoup, Daniel Corsan.
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0: Et à 8h16, c'est votre rendez-vous anti-arnaque avec vous, Aude Razo. Vous le savez, quand vous allumez votre téléphone, que vous scrollez sur les réseaux sociaux, eh bien on voit passer beaucoup d'animaux trop mignons, mais en fait, beaucoup de ces images sont fausses.
6: Et oui, désolé de casser l'ambiance, moi aussi, hein, j'adore faire défiler à l'infini des vidéos d'adorables petits chats. Mais soyons lucides, ces images servent avant tout à faire du clic. Il y a une photo que je vois beaucoup dernièrement, celle d'un bébé girafe recouvert couvert de taches en forme de cœur. Vous l'avez peut-être vu aussi, c'est absolument adorable. Le post Instagram me dit que le girafon est dans une réserve animalière, sans me dire laquelle, et que oui, ces taches en forme de cœur sont tout à fait naturelles. Alors, j'ai vérifié, l'image est truquée, générée par intelligence artificielle, et donc jackpot pour tous les comptes qui ont relayé ça, 500 000 likes pour l'un d'entre eux, des milliers de cœurs en commentaire. Je peux vous dire que le compte en question a fait grimper en flèche son nombre de followers.
0: Alors Aude, une autre vidéo a attiré votre attention, celle de chats sauvages extrêmement rares.
6: Oui, alors celle-là dépasse les 2 millions de vues carrément sur le réseau social X et elle approche les 700 000 likes sur Instagram. On y voit des chats gris avec un pelage très fourni. Ils ont l'air d'être filmés depuis une voiture et on m'explique que ce sont des chats de palace, PA2LAS. On les appelle aussi manules. Ils vivent en Asie, dans des zones reculées, et donc les filmer comme ça sur la route, c'est assez extraordinaire. Regardons de plus près, je ne l'ai pas vu tout de suite, mais l'un des chats n'a pas de tête au début de la vidéo. Non, elle apparaît pouf, là tout d'un coup, erreur typique de l'intelligence artificielle. Ce qui me dérange, c'est que quand je tape chat de palace dans Google, l'une des premières vidéos que je vois, c'est celle-là. Et ça prouve bien que quand on like, commente, partage des images un peu sensationnelles et truquées comme celle-là, on participe, nous aussi, à la désinformation.
0: Merci beaucoup, Aude. Et vous aussi, vous pouvez connaître différents types d'arnaques en vous rendant sur notre application ici, grâce à votre rendez-vous. Aude Arazo, ça s'appelle « C'est pas vrai ». 8h18, là aussi, c'est encore une chanson qui va vous réveiller, qui va vous mettre de bonne humeur. C'est Queen, We Are The Champions.

0: Qu'est-ce qu'on espère que cette musique retentisse ce soir au Palais des Sports, parce que l'Élan Béarnais joue sa montée en Betclic Elite ce soir face à Poitiers. Et quelque chose me dit que sur ici, Béarn Bigorre, on aura encore des places à vous faire gagner avant 9h. Et oui, peut-être que l'Élan Béarnais sera champion ce soir et peut-être que vous y serez, à condition de rester à notre écoute jusqu'à 9h. Les places peuvent tomber à tout moment, donc soyez très vigilants.
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0: Mais en attendant, à 8h22, ce sont les gens d'ici, ce sont des histoires racontées par des personnes de notre territoire, direction Pau, avec Arnaud qui est maroquinier. Il nous raconte avec émotion l'origine de son amour pour l'artisanat et surtout son parcours atypique, tout ça au micro de Lucie Miossec.
3: Bonjour, je m'appelle Arnaud Brantus, j'ai 46 ans et je suis artisan sellier maroquinier. Et je suis passé des assurances au cuir. Ben, il s'est passé qu'en promenant mon chien bas de chez moi, j'ai trouvé un fauteuil en cuir dans ma rue. Et ce jour-là, en fait, je ne sais pas pourquoi, j'ai récupéré le cuir de ce fauteuil-là. J'ai commencé à faire des petits objets. Et tout le monde m'a encouragé. Et c'est un moment de ma vie où j'avais besoin de faire des choses de mes mains. Et donc, j'ai fait une rupture conventionnelle avec la compagnie d'assurance avec laquelle je travaillais. Je suis parti à Bordeaux, passer un CAP maroquinerie. J'ai ouvert l'atelier en 2019.
4: Est-ce que vous êtes plus heureux maintenant ?
3: Nettement plus heureux. C'est une autre charge mentale, mais se lever le matin a une autre saveur. Rien à voir.
4: Quand vous étiez petit, vous vouliez faire quoi ?
3: J'avais une appétence pour les travaux manuels, donc je pense que c'était quelque chose de toute façon qui était en moi. Parce que j'avais un grand-père très bricoleur, un papa très bricoleur qui faisait des choses minutieuses, notamment des maquettes, etc. Du côté de ma maman, une famille de restaurateurs, donc un autre artisanat. Et du côté de mon papa, bon, des ébénistes, mais mes parents étaient commerçants. Donc moi j'ai fait naturellement des études de commerce, donc j'ai été responsable adjoint de magasin, j'ai été commercial en assurance et aujourd'hui on va dire que je reviens à quelque chose qui était ancré en moi, donc l'artisanat. Et moi je dis aux parents qui ont des enfants qui veulent faire de l'artisanat, laissez s'épanouir là-dedans, puisque moi quand j'étais gamin, fallait faire des études, fallait un certain niveau de diplôme et partir soit pour faire avocat, médecin, etc. Et en fait à un moment donné on y revient toujours, donc faire les choses avec le cœur. Artus, ça vient de Arnaud Brantus, donc c'est une contraction de mon prénom et de mon nom de famille. Mon logo qui est le hibou, j'y tiens énormément parce que c'est la petite statuette que vous avez en pierre qui est juste là, en fait, qui appartenait à mes grands-parents. Et j'avais ma grand-mère qui était directrice d'école et mon papy bricoleur. Et quand j'allais en vacances l'été chez eux, le matin, ma grand-mère me faisait faire mes cahiers de vacances. Et par contre, l'après-midi, avec mon grand-père, ils m'ont ouvert les yeux sur beaucoup de choses, notamment la visite des musées. Ils m'ont ouvert les yeux sur... l'artisanat. Je suis désolé, c'est un peu sensible quand je parle de ça. Donc c'est la dédicace à mes grands-parents pour tout ce qu'ils m'ont transmis. Voilà, petit hibou.
4: Il était où ce hibou ?
3: J'ai grandi avec, il était chez eux, sur la terrasse de la maison. Et quand mes grands-parents sont partis, en fait, c'est une des premières choses auxquelles j'ai tenu... à conserver parce qu'elle m'a toujours intrigué et comme ça je les ai toujours avec moi à l'atelier. Voilà. Et puis elle parlait avec le métier de tailleur de pierre aussi, c'est-à-dire que ce soit la pierre ou le cuir, si on fait un geste de travers ou on se rate, on peut pas, malheureusement, on peut difficilement rattraper nos erreurs. Donc il y a toujours ce parallèle aussi entre ces métiers artisanaux. Il est toujours avec moi, ce hibou.
0: Et l'atelier Artus est situé rue Tran à Pau. Arnaud confectionne à la main avec beaucoup de passion des objets sur mesure haut de gamme. En passant la boutique, vous aurez même la chance de le voir travailler et de croiser le regard du fameux hibou. C'est Gold, tout de suite, laissez-nous chanter. Eh bien, c'est ce qu'on va faire ce samedi à 18h avec les artistes d'ici. Gaël Garcia va chanter pour vous pendant près d'une heure, l'ancien de la Star Academy, si ça, c'est pas beau.

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1: Merci beaucoup.
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3: Et juste avant l'actuel, nous a rejoint. Bonjour Anna Luciani.
4: Bonjour Lucas, bonjour à tous.
3: Anna, ce matin, avec vous, vous allez être accompagnée d'un docteur pour parler de l'andropause.
4: Oui, l'andropause, on parle souvent de la ménopause. Ça concerne les femmes à partir de la cinquantaine ou un petit peu avant. Et pour les hommes, c'est un peu la même chose avec l'andropause. Est-ce que vous avez des symptômes? Venez nous en parler, venez témoigner. Vous nous appelez tout de suite au 05 59 98 09 09. Ça peut être de la fatigue, ou moins de force, ou des problèmes d'érection aussi. C'est ce qu'on note par rapport à l'andropause.
3: Eh ben merci beaucoup, à tout à l'heure.
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3: Soyez les bienvenus sur ICI Bern-Bigorre. Il est 8h30, place à toute l'actualité en France et dans le monde, avec vous, Aude Razo.
5: Jusqu'à 38 degrés sont attendus aujourd'hui dans le sud-ouest et en Bourgogne. La canicule s'installe et 26 premiers départements du bassin parisien au centre-est basculent ce midi en alerte orange. Météo France prévient que le thermomètre va continuer de grimper jusqu'en fin de semaine. Conséquence de cette chaleur, la SNCF annule 71 intercités jusqu'à lundi. Elle craint les pannes de climatisation. 7 trains sont donc supprimés aujourd'hui sur la ligne Paris-Orléans-Limoges-Toulouse, 4 trains annulés sur la ligne Paris-Clermont et 5 intercités sur la ligne Bordeaux-Marseille. L'image de la nuit, c'est Donald Trump qui signe l'accord avec l'Iran depuis le château de Versailles et aux côtés d'Emmanuel Macron. L'Iran confirme de son côté avoir signé ce protocole pour mettre fin au conflit. Députés et sénateurs trouvent un accord pour enrayer l'essor de la fast fashion, ces vêtements à prix ultra cassés et les géants chinois, Shein ou Temu, malus financier, interdiction de la publicité directe ou indirecte par les influenceurs. Le vote final est prévu pour fin juin. L'émotion très forte du foot français après la mort d'Éric Roy, l'entraîneur du stade brestois, emporté par un cancer. Didier Deschamps salue un technicien très compétent et une personnalité très attachante. Il était un homme de passion et de conviction, dit le président de la Fédération française de football, Philippe Diallo. Gare au coup de chaud, le coup d'envoi du Hellfest sera donné cet après-midi à Clisson, comme d'habitude, en Loire-Atlantique. Incontournable festival de métal depuis 20 ans.
4: Et l'info d'ici en Béarn et en Bigorre, c'est la belle de l'élan béarnais ce soir. Match 3 de la finale d'accession en élite. L'élan est de retour à la maison et affronte Poitiers à 20h30. Les basketteurs palois doivent impérativement l'emporter. Match à guichet fermé, 7500 spectateurs. L'ambiance sera chaude, aussi à cause des températures attendues. Hein. Paula, la mascotte du club, s'attend d'ailleurs à beaucoup transpirer. C'est Angèle Bonneau qui revêt le costume cette année. Ce soir est un grand soir, dit-il.
6: Pas grand-chose qui change finalement, mais un peu de stress quand même, mine de rien. Forcément, il y a la pression, il y a plus de gens, donc je me dis, il faut plus donner. Parce que c'est un match qui a en jeu, surtout là, le match 3, ça joue la montée, quoi.
7: Est-ce que vous-même, vous êtes hyper supporter de l'élan béarnais, du coup, depuis que vous avez entamé ce boulot-là?
6: Au début, non. Enfin, avant que je sois pris en tant que mascotte, non. Mais depuis, ouais. J'ai toute ma famille qui vient au match. Ils sont à fond, je suis à fond. Et je suis rentré dans le bus, on va dire. Je pensais pas. Et l'ambiance est folle. Les supporters, les joueurs, tout est fou. Le palais est fou.
7: Ce palais des sports, il va être archi comble ce soir. Est-ce que vous sentez que c'est différent pour la mascotte?
6: À part la chaleur, je sens pas grand-chose. La chaleur humaine, non, franchement, c'est plus de sourires à donner et je suis ravi.
7: Comment vous faites pour tenir?
6: Et je sais pas comment. Je sais pas comment je fais. Petit tips, non, j'ai un petit sac à dos de coureur, je sais pas si vous voyez, où on peut remplir avec l'eau, j'ai ça pour survivre, on va dire. Mine de rien, c'est compliqué, on se rend pas bien compte, je pense, tant qu'on l'a pas fait. En hiver, ça va. En été, c'est vachement compliqué. On transpire beaucoup avec le costume, le masque. Très difficile de respirer, mais voilà, non, franchement, que du bonheur. Les moments où il y a pas de temps mort, où il y a pas de carton, je sors, je prends l'air, je respire, j'enlève la tête, je respire, je bois beaucoup d'eau. Je perds beaucoup aussi d'eau. Je dirais, je sais pas, 2-3 litres, c'est pas mal. Je sais pas, j'arrive pas à me rendre compte en vrai. Le bonheur que je peux transmettre aux petits comme aux grands, c'est peut-être ça qui me fait tenir entre gros guillemets, parce que bon, je suis pas non plus esclave de Paula, mais voilà.
7: Est-ce que Paula, elle a envie d'aller en élite?
6: Paula, elle a carrément envie. Jouer contre des grosses équipes comme Paris, jouer contre les rivaux, Limoges bien sûr, bien évidemment. Monaco, tout ça, toutes ces choses-là. Oui, bien sûr qu'elle a envie. Bien sûr que ça la fait rêver.
4: Angèle Bonneau, Paula, la mascotte du club, et vous confirmez, Lucas, pour avoir testé.
3: C'est le meilleur régime avant cet été. Il fait tellement chaud à l'intérieur, mais en même temps, ça procure tellement d'émotions.
4: Alors, à propos de la chaleur, justement, attendue au Palais des Sports, sachez que le coach de l'Élan, Mickaël Hay, a négocié avec la Ligue de pouvoir être en t-shirt sur le banc au lieu de la chemise et de la veste de costume réglementaire. Un match à suivre à 20h30, évidemment, sur ici, Béarn Bigorre, avant match et après match également.
3: Et puis, dans le reste de l'actualité, Sophie, la maternité de Navarre toujours fermé pour cause de grève.
4: C'est l'agence régionale de santé qui a pris cette décision. Le personnel a cessé le travail depuis lundi pour protester contre la fermeture annoncée mi-septembre de l'établissement Palois. Malgré les réquisitions, donc, ce n'est pas suffisant pour ouvrir le service. Les femmes sont réorientées vers l'hôpital. Et puis, cette adolescente de 14 ans recherchée à Pau, la police a lancé un avis de recherche car elle n'a pas donné signe de vie depuis ce lundi, 15 juin. Elle a été aperçue pour la dernière fois au niveau du cours Lyautey. Vous retrouvez sa photo sur ici.fr. Et on le disait, il fait chaud, il va faire chaud.
3: Oui, oh que oui, la nuit a été particulièrement chaude. On est déjà au-dessus des 20 degrés partout sur le Béarn et la Bigorre. Et ça va continuer de grimper avec du soleil qui tente tant bien que mal de traverser les nuages. Pour le moment, et c'est vrai qu'il se cache encore un petit peu, mais il devrait rapidement sortir parce que en début d'après-midi, vers même le milieu d'après-midi, ça va complètement changer. Plus de soleil, plus de ciel bleu, place aux orages. Météo France a d'ailleurs placé le Béarn et la Bigorre en vigilance jaune, donc soyez prudents, évitez trop de sortir et surtout évitez de vous abriter sous les arbres. Côté température, on aura 31 degrés à Oloron, 32 à Lourdes, 34 degrés à Tarbes, Pau et Lembeil. Il fera 35 à Orthès et les maximales seront à Mourinx avec 37 degrés. Puis pour demain, c'est du soleil jusqu'en début d'après-midi parce qu'après, eh bien un petit peu pareil qu'aujourd'hui, des orages sont également attendus, notamment sur la partie sud de notre territoire. Et pour les maximales, elles devraient monter jusqu'à 35 degrés.
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3: 8h36, un réveil en musique avec toutes vos chansons préférées. Voici Ensemble, sa raison d'être.

0: C'était sa raison d'être à l'instant sur Ici Béarn Bigorre.
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0: Et il est temps de se glacer le sang grâce aux affaires classées de Thierry Sagardo et Tau. Depuis le début de la semaine, nous suivons une enquête qui nous ramène en juin 1996, lorsque le cadavre d'un inconnu est découvert sous un tas de fumier dans une bergerie du village bigourdan de Castelbajac. Les gendarmes interrogent Laurent, le fils du maître des lieux, qui devient le principal suspect. Alors Thierry, vous nous faites le portrait aujourd'hui de cet individu.
3: Loin de Castelbajac, Laurent avait élu domicile en banlieue toulousaine. Officiellement, il serait sans emploi. Ses maigres ressources proviennent en fait de quelques dons de son papa. Mais en fouillant les fichiers, les gendarmes découvrent que Laurent a été cité dans plusieurs enquêtes judiciaires sur des vols de voitures, des cambriolages, de la vente de stupéfiants à petite échelle. Un profil trouble qui dessine déjà une piste vers le marché de la drogue toulousain. Ces derniers temps, le cannabis se fait rare sur le marché. Et c'est par l'intermédiaire de Daniel, un pote de bar, que Laurent a rencontré Albert, la future victime. Dans la ville rose, ce trentenaire surnommé Bébert traîne une réputation de dealer de moyenne importance, mais ponctuel et régulier avec ses clients. Ce qui n'est pas fréquent. Ses proches confirment qu'il n'a plus donné signe de vie depuis le 5 juin. Et bizarrement, personne n'a signalé sa disparition aux autorités de police. Sans doute à cause de ses activités louches. À ce sujet, que dit Daniel, le troisième individu ? Eh bien, pour l'essentiel, il confirme le récit de Laurent, le suspect numéro 1. Les deux hommes se connaissent depuis environ 5 ans. Début juin, Daniel, ouvrier ascensoriste de métier, fumeur de joint à 16 heures, a reçu l'appel de Laurent qui se disait en quête d'un plan facile pour se procurer quelques kilos de résine de cannabis. Daniel fait le tour de ses relations. Ça tombe bien. Albert, un ami d'enfance, vient de recevoir 30 kilos de cam par son canal habituel. Laurent se montre intéressé, impatient même. Il a, affirme-t-il, un acheteur qui paie cash et qui est réglo. Le prix proposé est même supérieur à celui du marché toulousain. En 4 jours, l'affaire est conclue. Albert et Daniel rejoindront Laurent le mercredi soir, dans la banlieue, près de son domicile. À vrai dire, Albert n'est pas ravi que la transaction se fasse loin de Toulouse. Transporter du cannabis sur la route, c'est risqué. Mais après tout, une vente vite faite, bien faite, ça ne se refuse pas. Daniel admet qu'il est sans nouvelles lui aussi de Bébert depuis le 6 juin. À son domicile ou à son bar habituel, nul ne l'a revu. Mystère. Le procès de Laurent va se dérouler aux assises à Tarbes en mars 1999.
0: Alors l'accusé est-il l'assassin de la bergerie de Castelbajac ? Eh bien on refait toute l'histoire cette semaine sur Ici Béarn Bigorre avec Thierry Sagardo et Tau et la suite et fin de cette enquête demain.
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4: Et à 9h moins le quart, c'est le moment pour nous de faire une place au sport. Et bien sûr, à la une, le dernier match de la saison de l'Élan Béarnais.
5: Ah oui, le match d'appui de la finale face à Poitiers, la belle, hein, puisque les Poitevins l'ont emporté au Palais vendredi dernier, avant que les basketteurs palois fassent de même dans la Vienne lundi soir. À la clé, la remontée dans l'élite du basket français la saison prochaine. Damien Gozioso, tous jouent donc sur le parquet du Palais des Sports de Pau ce soir.
6: Dans un palais qui sera à guichet fermé pour la deuxième fois en 6 jours. Les billets se sont arrachés. La recette, vendredi dernier, fut la plus belle du club depuis plus de 15 ans. Tout ça, ce sera quoi qu'il arrive, une des réussites de la saison de l'Élan. Plus de 4000 spectateurs de moyenne. Le palais a repris vie. Raison de plus pour ne pas le laisser s'éteindre ce soir dans la chaleur tropicale qui attend les Palois au Camille Salier, avec au bout soit le retour en Betclic Elite, le paradis qu'espère atteindre le président Berbineau pour continuer d'améliorer les finances du club, soit une saison de plus au purgatoire et des regrets pour tout l'été.
5: Un rendez-vous qui met des étoiles dans les yeux de l'arrière de l'Élan, Seydoun Diaye.
7: C'est pour ça qu'on est basketteur, c'est des moments qu'on rêve tous de passer. Quand on est petit, on idéalise les finales NBA, là on n'est pas en NBA. C'est la probée, mais c'est les playoffs et c'est une finale. Moi, c'est mes premières finales à ce niveau-là, comme avec beaucoup d'autres coéquipiers. Donc c'est sûr que c'est un moment qu'on rêvait tous de vivre et maintenant on y est. Et il ne faut plus le prendre comme un rêve, mais comme un but à atteindre. Moi, personnellement, j'essaie de pas trop y penser. Même quand j'arrive à la salle, même au moment du match, j'essaie de faire un peu abstraction du fait qu'il y ait plein de t-shirts blancs partout dans les tribunes. Là, je pense que je parle au nom de toute l'équipe. On essaie de pas trop y penser non plus parce que avant ça, et comme le coach l'a dit, bah, en fait, il y a notre aventure à nous. Et en fait, bien sûr qu'on a envie de monter pour le club, dans un club historique. Mais là, on a vécu une saison, tous humainement, qui est folle. Et je pense pas qu'on est nombreux à avoir vécu des saisons comme ça. Et je pense pas qu'on puisse en revivre, parce qu'on a un groupe qui est unique. Donc avant même de penser au club, bah, on pense aussi à nous. Et on se dit qu'il y a une histoire quand même folle à écrire. Et bah, si on arrive à écrire cette histoire ensemble, bah, forcément, on fera partie de l'histoire du club. Donc ça pourrait être pas mal.
5: Et pour ce dernier match de la saison, ce soir, le pivot malgache Sitraka Rarimanantonina, touché à Poitiers lundi soir, va se tester d'abord à l'échauffement pour savoir s'il peut prendre part à la rencontre.
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5: Et je crois qu'il y a même des places à gagner si vous voulez carrément aller au stade.
4: On vous l'a dit, le palais est à guichet fermé, mais peut-être que dans moins de 10 minutes, vous allez pouvoir nous appeler pour remporter vos deux dernières places. Oh, il va falloir être à l'écoute d'ici Béarn Bigorre.
5: Allez.
4: Et tout de suite, c'est Bruno Mars avec I Just Made sur ici Béarn Bigorre. Passez une très très belle journée en notre compagnie. C'est pas tout de suite les places de l'Élan, je vous vois.

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0: Le festival Les Tablées de Vic 2026 est officiellement ouvert. C'est le rendez-vous culinaire qui rapproche les chefs les plus réputés du public. Il démarre jeudi prochain, le 25 juin, et se terminera le dimanche 28. Ce matin, nous sommes avec la responsable communication du festival. Bonjour Virginie Dubertrand.
2: Bonjour.
0: En moyenne, c'est 3000 festivaliers qui se réunissent sous la halle de Vic en Bigorre. L'objectif, c'est d'en faire un rendez-vous culinaire incontournable. Mais comment on arrive à faire découvrir des produits gastronomiques pour tous les budgets ?
2: Alors c'est surtout comment on arrive à faire venir des chefs de toute la France à Vic en Bigorre. C'était pas facile à la base. Cette année, c'est la 11e édition. On va accueillir près de 19 chefs. On va accueillir aussi des producteurs locaux autour de dîners gastronomiques à un prix accessible. Donc il y a notamment à 36€, 22€ pour le pique-nique, sous la halle de Vic, qui est une très belle halle de style baltard.
0: Comment vous arrivez à convaincre les chefs de venir à Vic en Bigorre et de faire découvrir des produits ?
2: De plus en plus, on a de moins en moins de difficultés parce qu'en fait, ils connaissent notre festival, ils connaissent la réputation de notre organisation, donc ils sont très heureux de venir. Ils viennent de toute la France et ça, on a beaucoup de chance.
0: Bon, qu'on se donne un petit avant-goût, qu'on commence à saliver, quel genre de produit on va pouvoir découvrir ?
2: Alors, on va pouvoir découvrir des plats signatures des chefs, on va pouvoir découvrir des créations de chefs qui créent les plats exprès pour le festival. Donc, on va avoir de la viande, du poisson, on va avoir des desserts, on va avoir du fromage. On a par exemple un mof fromager qui vient, on a des chefs de Top Chef qui vient, on a Noémie Cadré de Rennes qui nous rejoindra, qui avait fait Top Chef l'année dernière. Donc, on est très heureux de ce beau casting.
0: Et en plus, il y a aussi Oscar Garcia, ça c'est pour la masterclass qui est gratuite. Donc, même s'il y a des menus différents chaque jour et à différents prix, la masterclass est gratuite avec Oscar Garcia, un chef étoilé qui va travailler un produit de chez nous.
2: Qui va travailler le porc noir, évidemment. Mais ça sera travaillé de manière très ludique avec une présentation avec la OP Porc Noir qui va nous présenter l'élevage des porcs, comment le transformer avec Oscar qui nous fera une recette de tartare.
0: Et vous avez même tout prévu parce que si on se demande encore comment on va pouvoir venir à Vic en Bigorre, il y a une nouveauté cette année, c'est la navette.
2: Oui, depuis Tarbes jusqu'à Vic pour éviter les petits bouchons si jamais, mais pour éviter de prendre la voiture et de rentrer chez soi en sécurité. L'idée, c'est de prendre la navette à Tarbes et sur les villages qui relient Vic et de prendre ce bus de manière gratuite aussi et de rentrer tout le monde sainement à la maison.
0: Donc de jeudi à dimanche avec des produits différents, des menus différents aussi. Allez, si on doit choisir une journée, ça serait laquelle ?
2: Ah non, vous pouvez pas me demander ça, c'est pas possible. Non. C'est des concepts différents. Donc le jeudi, c'est avec trois chefs qui produisent un menu à 62€. Donc là, on est vraiment sur un menu gastronomique, mais avec accord mets et vins. La famille Brumand nous suit sur l'accord mets et vins. Ensuite, le vendredi et le samedi, c'est 6 temps. Et là, il y aura 8 chefs présents pour proposer des menus différents. Et le dimanche, c'est un pique-nique au parc de la ville. Et là, c'est des producteurs qui viennent faire déguster leurs produits dans un cadre champêtre.
0: Ah oui, non, effectivement, on peut pas choisir. Il faut venir. Ça commence jeudi prochain, le 25 juin. Ça se termine donc le dimanche 28 pour ce festival des Tablées de Vic 2026. Virginie Dubertrand, la responsable communication, merci d'avoir été avec nous.
2: Merci et à bientôt.
0: Et on vous a donné fin avec ce beau programme du Festival des Tablées de Vic 2026. Eh bien, c'est le moment de jouer avec nous. 05 59 98 09 09. Deux places pour vous, pour l'élan béarnais. Elles sont là, ça y est, c'est le moment. Lâchez-vous, appelez-nous tout de suite. 05 59 98 09 09. Vous dites allez l'élan. Le palais est à guichet fermé pour ce dernier match qui pourrait permettre à l'élan de monter en Betclic Elite la saison prochaine. Alors, si vous voulez faire partie de l'histoire, si vous voulez vibrer et faire la fête ce soir, appelez-nous tout de suite. Deux places pour vous, 05 59 98 09 09.

0: Et il ne rentre pas ce soir, ça c'est pour Eddie Mitchell. Lui, en revanche, est bien avec nous, c'est le docteur Kierzek. Et ce matin, vous allez nous donner quelques conseils sushi. Alors oui, c'est frais, c'est bon, mais quels sont les risques, docteur?
1: Après un repas de sushi, en général, dans les heures qui suivent, si vous avez des douleurs abdominales, des nausées, des vomissements ou la diarrhée, il faut penser justement à cette infection parasitaire. Ça peut être aussi une allergie. D'ailleurs, c'est une forme d'allergie. Il faut en parler vraiment à son médecin, notamment si les symptômes persistent plus de 2 jours. Alors aujourd'hui, on va quand même fêter les sushis, donc manger avec modération le reste de la semaine. Une fois par semaine, ça paraît très bien. On choisit des établissements sérieux qui vont traiter les sushis pour éviter qu'il y ait justement ce parasite. Conseil numéro 2, on évite le thon rouge et les grands prédateurs. Mangez-la, allez, une fois par mois maximum, ceci. Préférez plutôt les petits poissons comme le saumon. Et conseil numéro 3, pour les personnes vulnérables, les femmes enceintes, les jeunes enfants, les personnes immunodéprimées, le poisson, c'est plutôt déconseillé. Passez au maquis cuit, au California Rolls ou ce que vous voulez, au sushi végétarien, pourquoi pas. Bon appétit, d'ici là, portez-vous bien.
0: Merci beaucoup, docteur Kierzek. Tous les conseils du docteur sont à retrouver à tout moment sur notre application ici.
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0: Accompagné d'un docteur ce matin, Anna Luciani, vous allez nous parler de l'andropause.
8: Oui, c'est ça, c'est un peu l'équivalent de la ménopause chez les femmes, et c'est vrai que c'est un sujet un peu tabou chez les hommes. D'habitude, ils ont du mal à se plaindre par rapport à ces symptômes qui arrivent vers 45 ans, en général, et plus tard aussi. Et on va parler de l'andropause, donc c'est dû effectivement au vieillissement, à la baisse d'hormones, comme chez les femmes. Et quels sont les symptômes? On va voir, c'est un peu similaire par rapport au nôtre. Et si vous voulez venir témoigner, allez-y au 05 59 98 09 09.
0: Et bien, bonne émission, Anna.
8: Merci.
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8: 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Sophie Péridieu, bonjour.
9: Bonjour à Pau, la maternité de la clinique de Navarre reste fermée, au moins jusqu'à lundi prochain. Décision de l'ARS, l'agence régionale de santé, le personnel est en grève depuis lundi. En grève pour sauver ce service dont la fermeture est prévue le 14 septembre prochain par le groupe GBNA qui gère la polyclinique Pau-Pyrénées et prévoit donc la fermeture du site de Marzay et de la maternité de Navarre. Alors l'ARS a réquisitionné du personnel hier, mais ce n'est pas suffisant pour ouvrir le service qui reste donc fermé. Geneviève est en grève, hein, elle a dû travailler hier, pourtant elle est auxiliaire de puériculture depuis 34 ans au sein de la maternité Navarre.
10: Je suis arrivée dans le service de bébé qui nous attendait et qui devait partir aujourd'hui. Et voilà, donc j'ai réalisé en prenant ce bébé dans les bras, quand je l'ai pesé, que c'était peut-être la dernière fois que j'allais peser un bébé. Et voilà, c'est là que j'ai vraiment réalisé. Et ce bébé, il avait bien grossi, il était trop mignon. Et c'est la petite Maëlys. Et c'est vrai que ça fait mal au cœur. Voilà, les deux berceaux qui nous restaient, ils ont été nettoyés, ils ont été rangés. Et puis on remonte, voilà, tout est vide. Mes deux collègues qui ont été réquisitionnés avec moi à l'étage et deux autres qui ont été réquisitionnés au bloc obstétrical. On va d'un service à un autre. C'est très dur. Très, très, très, très, très dur. Je pensais pas finir ma carrière comme ça. J'ai vraiment réalisé que c'est fini.
9: Alors, conséquence de cette situation, donc de la fermeture à cause de la grève de la maternité de la clinique Navarre, les femmes sont orientées vers l'hôpital de Pau. C'est ce qu'explique le directeur départemental de ARS, Alain Guinamant.
11: L'hôpital s'organise et renforce ses équipes pour faire face à cette situation, sachant qu'on a quand même pris soin d'informer l'ensemble des établissements qui sont à proximité de Pau et qui ont une maternité, Bayonne, Saint-Palais, Mont-de-Marsan, Dax, Tarbes, qu'on était dans cette situation-là pendant 15 jours avec déclenchement de plan rose. L'idée, c'est que si la situation le nécessite, ces maternités soient en capacité de venir en secours. Ça reste un dernier recours, hein. L'hôpital de Pau est en train de s'organiser pour absorber l'ensemble de l'activité. S'ils sont confrontés, comme c'est arrivé une fois dans le courant du mois de mai, où des femmes ont été transférées sur d'autres établissements, on veut que les choses soient organisées en amont et que le transfert puisse se passer sans problème.
9: Le reportage de Najat et Sadouki que vous retrouvez sur ici.fr. La police nationale a lancé un avis de recherche pour retrouver une adolescente de 14 ans. Elle a été aperçue pour la dernière fois au niveau du cours Lyautey à Pau ce lundi 15 juin. Elle portait un jean noir, un t-shirt rose et des baskets claires. Sa photo est à retrouver là aussi sur notre site ici.fr. Une septuagénaire en fauteuil roulant s'est fait renverser au niveau du carrefour de la rue Faisan à Pau hier vers 17h. Renversée par un fourgon et gravement blessée, elle a dû être transportée à l'hôpital de Pau. À Ledoche, devant la mairie, c'était un jeune de 14 ans qui a été lui renversé par un scooter. Il était à pied. Il a dû être transporté pour contrôle à l'hôpital d'Oloron.
8: 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C'est le soir ou jamais pour les Lions béarnais.
9: Ah oui, les basketteurs palois jouent ce soir, quoi qu'il arrive, leur dernier match de la saison. La belle de la finale d'Elite 2 face à Poitiers. Et le vainqueur ce soir montera en Betclic Elite la saison prochaine. Les Lions retrouvent le palais à guichet fermé et veut en faire une force. D'autant que le parcours en play-off a révélé la ferveur autour du club. C'est ce qu'a bien noté l'entraîneur Michalet.
12: Hier, j'étais chez le coiffeur. On m'en a parlé là-bas. Donc voilà. Non, mais c'est chouette. Il ne faut pas que ça mène une pression. Évidemment qu'on veut gagner. Mais il faut qu'on ne pas jouer le match avant. Ne pas se mettre une pression inutile, c'est jouer. Jouer libéré, mes garçons sont capables et surtout quand ils jouent ensemble. La seule certitude, c'est que ce sera le dernier match de la saison. Ici, devant notre public, donc ça c'est plutôt sympa quand même. J'espère qu'on va montrer un autre visage que le dernier match à domicile. Je répète quand même que sur les 4 matchs qu'on a joué contre cette année, on a gagné 2 fois là-bas, ils ont gagné 2 fois ici. Faut que ça s'inverse ça. Mais après, c'est une préparation sur soi-même, sur ce qu'on a à faire nous, et non pas se disperser sur l'éventualité d'une victoire ou d'une défaite, de l'éventualité si l'adversaire à un moment donné met des gros shoots, etc. Donc c'est être dans le présent, tout simplement. On peut se rendre compte très rapidement dans le match dans quel état d'esprit on est. Puis depuis le début de saison, c'est toujours comme ça. Dès qu'on met l'adversaire en dessous de 78 points aujourd'hui, c'est 22 victoires sur 22 matchs joués dès qu'on défend dur. Donc on sait, voilà. On a utilisé le joker sur le premier match, on reste en vie sur le deuxième, donc allons-y maintenant. Il n'y a plus de calcul, faut tout donner.
9: Donc, pour ce dernier match de la saison ce soir, à noter que le pivot malgache Sitra Karari Manantaonina est incertain. Il se testera à l'échauffement pour savoir s'il peut prendre part à la rencontre.
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9: 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Puis l'après-match jusqu'à minuit si nécessaire pour toutes les réactions des joueurs, du coach et des supporters.
8: Il va encore faire très chaud aujourd'hui.
9: Oui, les Hautes-Pyrénées, par exemple, sont toujours en vigilance jaune canicule. Météo France prévoit jusqu'à 34 degrés. Et bien sûr, dans ces cas-là, il vaut mieux rester au frais, privilégier les activités douces et sans effort. Les 1200 coureurs inscrits à l'Urban Trail de Tarbes pour 10 km de course dans la ville ne vont pas, eux, vraiment respecter ces consignes, hein, puisque le départ de la 5e édition se fait à 19h30. Mais les organisateurs se sont adaptés. Ils ont rajouté des ravitaillements sur le parcours, de quoi rafraîchir les coureurs. Marlène Traqué, responsable des événements sportifs à la ville de Tarbes.
13: Déjà au 3e kilomètre, on a mis une zone de ravitaillement au niveau du stade Maurice Trélu avec des bénévoles pour les bouteilles d'eau et on a essayé aussi de mettre en place des tuyaux d'arrosage pour les coureurs qui souhaitent s'arroser aussi et on a mis un autre ravitaillement en eau au 7e kilomètre au niveau de la bourse du travail et également avec un petit tuyau d'arrosage pour les coureurs qui souhaitent se mouiller un petit peu. La chaleur le soir, en plus le départ c'est sur le goudron, donc la chaleur elle remonte et apparemment ils ont annoncé jusqu'à 34-35 degrés. Il va faire très très chaud, donc on a mis vraiment le nécessaire avec des tonnelles, les brumisateurs, on a essayé de faire au maximum pour protéger les coureurs.
9: Et pour ce nouveau tracé de l'Urban Trail, les coureurs traverseront le premier RHP et le 35e RAP. Le thème de cette année pour ceux qui veulent se déguiser, c'est Opération Commando. En tout cas, cette course est organisée dans le cadre des fêtes de Tarbes qui débutent aujourd'hui et durent jusqu'à dimanche. Concernant la chaleur, 26 départements sont placés en vigilance orange canicule, du bassin parisien en passant par la Bourgogne. Le thermomètre augmentera jour après jour jusqu'en fin de semaine, prévient Météo France. Et attention, si vous aviez l'intention justement de vous rafraîchir en allant vous baigner au stade Nautique à Pau, sachez qu'il est fermé au public jusqu'à dimanche à partir de ce matin en raison des championnats de France de paranatation adaptés. 210 sportifs de toute la France attendus et l'entrée pour venir les encourager est gratuite. Et puis sachez que la fameuse croix du pic d'Aneto a été retrouvée. Information du média espagnol Heraldo. L'emblème du plus haut sommet des Pyrénées a été repéré mardi par la Guardia Civile lors d'un sauvetage. C'est la fonte des neiges qui a permis de la retrouver. La croix de 100 kilos avait disparu il y a 2 mois. Elle avait été sciée et jetée dans le vide. Elle a donc été ramenée en hélicoptère pour être réparée.
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9: et Annalisiani. Donc de la chaleur attendue aujourd'hui?
8: Ah oui, il va faire jusqu'à 37 degrés à Salisse de Béarn, 36 à Orthès, à Pau vous aurez 34, à Montagné-Garlin il fera 33 pour cet après-midi, et puis à Lourdes, Tarbes et dans les vallées, 32 degrés prévus pour cet après-midi. Nous avons des nuages de plus en plus menaçants qui nous apportent des orages qui vont se généraliser avant de retrouver quelques éclaircies en fin de journée. Et c'est vrai qu'il va faire très chaud cet après-midi, vous l'avez dit. On vous retrouve tout à l'heure à 10h.
9: À Sophie,
8: à tout à l'heure. On regarde la circulation sur

0: à noter sur la rue du 14 juillet notamment, et puis également sur la rue Carnot.
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0: Eye on Emotion, c'est Chris Eborg.

0: Motion, c'est Chris Leberg.
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0: On parle de l'andropause, c'est un sujet quand même tabou pour les hommes qui n'osent pas en parler, quoique ça commence peut-être à évoluer, on l'espère bien. Nous sommes avec le docteur Hervé Gachis, bonjour docteur.
3: Bonjour Anna.
0: Vous allez évoquer ce sujet, on peut vous poser des questions en direct, alors si on n'ose pas directement, on peut passer par sa conjointe, son épouse, sa moitié comme on dit, peut-être que vous qui nous écoutez, vous avez à côté de vous un homme qui a des difficultés par rapport à l'andropause et vous pouvez venir nous en parler et on essaiera de vous conseiller de trouver des solutions pour lui au 05 59 98 09 09. Vous allez sur la page Facebook d'ici Béarn Bigorre. Il y a quand même Philippe qui nous dit sur la page Facebook, je récupère plus lentement après mon sport et j'ai moins d'endurance. C'est comme si j'avais perdu ma force. Au sujet de l'andropause, on vous demande quels sont vos symptômes. Docteur Hervé Gachis, tout d'abord, l'andropause, qu'est-ce que c'est ?
3: C'est tout simplement un déficit d'hormones. Les hormones sexuelles et masculines, la testostérone pour ne pas la citer en fait. Et c'est quelque chose qui est à la fois qui apparaît à bas bruit, donc les gens ne s'en rendent pas compte en fait. Les hommes ne s'en rendent pas compte. Et c'est vrai que c'est tout d'un coup, on se dit, tiens, je suis limité au niveau de mes efforts, je suis limité au niveau de ma réflexion, au niveau de ma jugeote tout simplement. Et puis il y a les effets au niveau des troubles sexuels et troubles de réaction qui sont aussi présents.
0: Oui,
3: donc
0: voilà.
3: C'est un ensemble de symptômes qui ne sont pas très spécifiques pris séparément, mais cet ensemble est plus parlant.
0: Donc c'est une question d'hormones, on pourrait dire à Philippe, c'est peut-être qu'il a, parce que la testostérone baisse avec l'âge, qu'il a cette impression d'avoir perdu cette force. Enfin c'est réel, on la perd la force.
3: On la perd réellement, puisque la testostérone, elle a des sites d'action, que ce soit au niveau sexuel, que ce soit au niveau des muscles, que ce soit au niveau de la peau. C'est un peu le parallèle que vous faisiez tout à l'heure avec l'histoire de la ménopause. Chez les femmes c'est pareil, c'est une chute des hormones féminines. Chez l'homme on a les mêmes effets en fait, avec d'autres manifestations bien évidemment, mais on retrouve un peu ce même cycle.
0: Oui, mais ce qui est bizarre, c'est qu'en regardant comme ça, en cherchant, j'ai vu qu'aussi les hommes se disent, je me réveille dans la nuit en sueur, un peu comme les femmes avec ces bouffées de chaleur. Ça peut arriver pour les hommes aussi.
3: Ah, il peut y avoir tout à fait un parallélisme qui se fait entre les hormones sexuelles féminines et les hormones sexuelles mâles.
0: Finalement, on n'est pas si différent que ça.
3: Ah, bien sûr que non. C'est juste la quantité qui change, en fait.
0: D'accord.
3: C'est-à-dire que tout homme produit des hormones sexuelles féminines et les femmes produisent aussi des hormones sexuelles féminines, masculines. Pardon.
0: Ouais.
3: Mais du coup, comme il y a une majorité d'hormones sexuelles masculines chez l'homme, on ne sent pas, en fait, ces carences-là. Sauf que, par moment, lors de la baisse de la sécrétion de la testostérone, il y a aussi des baisses de sécrétion des autres hormones. Et donc, on peut avoir des bouffées de chaleur chez l'homme aussi.
0: Ah
3: Je pense qu'il y a pas mal des auditeurs qui nous écoutent qui ont fait cette remarque-là, qui se sont rendus compte de ça, oui.
0: Oui, oui, alors on se dit, oh tiens, c'est bizarre, en ce moment j'ai ça, d'où ça vient et tout, ne vous inquiétez plus, c'est l'andropause qui débarque. À partir de quel âge ça commence, cette histoire de baisse de testostérone? C'est plus ou moins tout au long de la vie, non?
3: Alors c'est tout au long de la vie, en fait, parce que les jeunes hommes, entre guillemets, fabriquent beaucoup de testostérone, on est tous passés par là, et donc on sait qu'il y a une quantité maximale chez les adolescents, et c'est variable aussi au cours de l'année, c'est-à-dire on fabrique plus de testostérone printemps-été, ce qui peut expliquer pas mal de choses. Et après, on sait qu'il y a une fabrication qui est plus matinale que le soir. Donc il y a des variations aussi interindividuelles, bien évidemment, mais chez l'homme en général, il y a une décroissance, alors on dit que de 10% de la synthèse de testostérone à partir de 30 ans, donc ça fait très jeune, mais comme c'est très progressif, on ne s'en rend pas compte. Et on parle vraiment d'andropause aux alentours de 50 ans, à partir de là, voire même avant, en fonction des problèmes de santé qu'on a pu avoir. Dès 45 ans, on peut commencer à avoir une chute de la production.
0: Oui, on en parle ce matin. Si vous voulez venir nous rejoindre, si vous avez des questions à poser, ou si vous voulez témoigner, nous raconter ce qui vous arrive avec l'andropause notamment, ou si vous avez proche de vous des hommes qui souffrent de certains symptômes, n'hésitez pas au 05 59 98 09 09 ou sur la page Facebook d'ICI Béarn Bigorre. En attendant, on écoute Vita, ça fait mal.

0: Ça fait mal, c'est Vita.
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0: On parle d'un sujet tabou pour les hommes, c'est vrai, c'est l'andropause. On parle plus facilement de ménopause avec les femmes. Et c'est pourtant un sujet avec plein de possibilités, peut-être d'aide. On va en parler ce matin aussi avec le docteur Hervé Gachis qui est avec nous. Et vos questions au 05 59 98 09 09 et vos commentaires sur la page Facebook. On disait, il y avait Philippe qui parlait, c'est comme si j'avais perdu ma force, j'ai moins d'endurance. On a parlé de testostérone, cette hormone masculine, mais en fait, elle sert à quoi cette hormone, docteur ?
4: Elle a plusieurs effets, mais les deux effets qu'on connaît très bien, c'est sur le muscle et sur tout ce qui est problème sexuel. C'est-à-dire, c'est une différenciation de la masculinité. Et donc, on a vraiment ça. C'est-à-dire que dès qu'on commence à l'adolescence à produire de la testostérone, on voit se développer la masse musculaire. Et puis, on commence à avoir la pilosité pubienne qui apparaît, etc., etc. Tous les signes de caractère sexuel secondaire qui apparaissent.
0: Oui, d'accord. On parlait de bouffée de chaleur pour les hommes aussi. Ça peut leur arriver de se réveiller en sueur la nuit. C'est parce qu'il y a plutôt des hormones féminines en trop par rapport au testostérone.
4: Comme chez la femme, en fait, comme on disait, c'est que l'homme produit majoritairement de la testostérone, mais il produit aussi des faibles quantités d'hormones sexuelles féminines.
0: Oui.
4: Et donc, comme chez la femme, il peut y avoir des carences en production d'hormones sexuelles féminines et avoir les symptômes aussi du style de bouffée de chaleur.
0: Ouais. Oui. Est-ce que, alors, en donnant de la testostérone en plus, avec un traitement, est-ce que ça pourrait pas rééquilibrer les choses ?
4: Alors, la testostérone en elle-même, elle joue pas vraiment sur les bouffées de chaleur. C'est plutôt les hormones féminines. Il y a aussi une prudence à avoir en utilisant la testostérone, notamment chez les personnes obèses. Les personnes obèses ont des enzymes spécifiques qui produisent, en fait, qui transforment la testostérone en hormone féminine. Et donc, en fait, ils ont des effets secondaires qui sont un peu atypiques, du style les seins qui poussent. Donc, ils n'ont pas beaucoup de bénéfices par rapport aux bouffées de chaleur, mais ils ont des effets secondaires plus marqués et qui ne sont pas très agréables non plus.
0: Ouais, c'est vrai que c'est un sujet important. Il y a André qui raconte, après 60 ans, j'ai eu moins de désir pour ma femme. Du coup, elle pense que je ne l'aime plus et mon couple en a souffert. C'est aussi ça, l'andropause, c'est par rapport au problème d'érection, de moins de désir, ça agit sur tout ça ?
4: Ça joue évidemment sur la libido et ça joue sur l'érection en elle-même. Et justement, le premier souci à éclaircir dans les problèmes de l'érection, en fait, c'est ce qui est arrivé à votre auditeur, à monsieur, le prénom est Raymond, je
0: André.
4: Crois. André, voilà. Et en fait, c'est ça, c'est vraiment de partager au sein du couple, que ce soit avec son conjoint ou sa conjointe, de vraiment dire que c'est pas un problème en rapport avec l'autre du couple, que c'est un problème physique propre. Parce que la première question que va se poser le conjoint ou la conjointe, c'est « il a plus envie de moi, il pense peut-être à quelqu'un d'autre ». Et ça crée des tiraillements au sein du couple et ça ne fait que majorer les problématiques de l'érection.
0: Oui, voilà, et de l'andropause par la même occasion, puisque ça fait partie des symptômes. On parle de tous ces symptômes-là. Il y en a beaucoup, ça ressemble beaucoup à la ménopause aussi, hein, en regardant de plus près. Il y a d'ailleurs un questionnaire dont on va parler dans quelques instants, vos questions aussi et vos témoignages au 05 59 98 09 09 ou sur la page Facebook d'ici Béarn Bigorre.
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0: John Lennon.
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0: Les symptômes de l'andropause, on en parle ce matin avec un docteur, le docteur Hervé Gachis. Vous pouvez venir poser vos questions en direct au 05 59 98 09 09. L'andropause qui concerne les hommes, la baisse de testostérone avec l'âge, on en parlait justement. Il y a un questionnaire hein, pour voir où on en est par rapport à ça. J'aimerais bien que vous nous en parliez, c'est le questionnaire Adam.
2: Exactement. En fait, c'est juste un questionnaire qui nous permet d'écriter, de dépister en fait les patients qui peuvent avoir de ce genre de soucis-là. Il n'est pas spécifique, donc en fait, il ne permet pas de poser le diagnostic. Mais pour ceux qui répondent oui, alors sur ce questionnaire-là, il faut avoir trois réponses oui sur le questionnaire.
0: Il y a dix questions. Il y a dix questions. C'est ça. Avez-vous constaté une diminution de votre libido, désir sexuel, c'est la première. Sentez-vous un manque d'énergie, c'est la deuxième. Avez-vous constaté une diminution de force musculaire et d'endurance à l'effort. Votre taille, pour la quatrième question, a-t-elle diminué? Ça aussi, avec l'âge, on voit qu'on perd quelques centimètres. 5. Avez-vous remarqué une diminution de votre joie de vivre? La sixième, vous allez peut-être nous en dire un mot, c'est... Dites-nous.
2: Vous vous sentez triste et particulièrement irritable.
0: Voilà, la septième. Vos érections ont-elles perdu de la vigueur? La huitième, avez-vous remarqué une diminution de votre capacité à faire du sport? On en parlait justement avec les témoignages de la page Facebook. La neuvième, tombez-vous endormi après les repas? Et la dixième, votre rendement au travail est-il affecté à la baisse depuis peu? Donc si on répond oui à ces dix questions, on a les symptômes de l'andropause ou pas forcément?
2: Alors pas forcément, mais en tout cas, il faut se questionner.
0: D'accord.
2: Parce qu'en fait, c'est pas spécifique. Quand on reprend les questions que vous venez de poser, si on prend la question 1 et 2, par exemple, ça peut être des symptômes de dépression,
0: ah
2: tout
0: oui.
2: simplement.
0: Par rapport à la diminution de la libido et du manque d'énergie.
2: Manque d'énergie, diminution de la joie de vivre, ça peut être une dépression masquée, particulièrement irritable également. Il peut y avoir aussi des effets secondaires des traitements qu'on prend. 50 ans, on prend habituellement des traitements particuliers. Donc, votre érection a-t-elle perdu de la vigueur? Si vous êtes sous un traitement antihypertenseur, ça peut tout à fait être un effet secondaire tout simplement du traitement antihypertenseur.
0: D'accord. Voilà. Après, par rapport au problème d'érection, c'est pas forcément en prenant un traitement hormonal à base de testostérone qu'on peut régler le problème, c'est ça?
2: Alors, déjà, le trouble de l'érection, c'est vraiment un ensemble de prises en charge. La première des prises en charge, c'est vraiment d'échanger au sein du couple pour pouvoir démystifier ce problématique-là, parce que ça part très vite dans les tours et très vite les questions se posent au sein du couple. Donc, la première des prises en charge, c'est ça. Après, c'est pas parce qu'on prend un traitement pour traiter l'andropause, qu'on va obligatoirement régler le problème de l'érection. Le problème de l'érection, on a des traitements bien spécifiques pour les problèmes de l'érection, et donc on peut le prendre en charge différemment aussi.
0: D'accord, il faut voir si y a plusieurs oui aux questions, et là on peut se dire, bon, il vaut mieux peut-être prendre un traitement à base de testostérone. On va en parler des traitements, parce qu'on va donner le pour et le contre, et les idées reçues aussi par rapport à ça. Si vous-même, vous vous posez des questions, si vous prenez un traitement et vous dites, mais est-ce que je suis dans le cas de l'andropause ou ailleurs, allez-y, vous pouvez nous questionner au 05 59 98 09 09.
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0: Quelques infos à vous donner en raison de la canicule. C'est vrai que vous devez prendre en charge les plus fragiles et peut-être déclarer en mairie hein, si vous connaissez des personnes qui sont seules, qui sont âgées, pour voir par rapport aux fortes chaleurs en ce moment si elles ne souffrent pas trop de ça et si vraiment elles boivent suffisamment. Voilà, et on peut les déclarer au niveau des CCAS, les centres d'action sociale des mairies près de chez vous. Ça, c'est pour l'info canicule. À Pau, il y a les collectes de déchets qui sont décalées en fonction de la chaleur, jusqu'à vendredi inclus. Les collectes qui ont lieu l'après-midi sont soit décalées en soirée et début de nuit, soit par anticipation en fin de matinée. Et puis, si vous êtes sensible aux abeilles et aux pollinisateurs, si vous voulez en savoir plus, il y a une conférence ce jeudi à 18h à la salle Jean-Pierre Léris. Ça se trouve à Gand.
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0: Un duo, celui de Natacha Saint-Pierre, Pascal Obispo, Mourir demain.

0: Pascal Obispo, Mourir demain.
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0: Thierry se demande sur la page Facebook d'ici Béarn Bigorre. J'ai plus de 50 ans et je me sens constamment fatiguée. Je me demande si ce n'est pas l'andropause. J'ai moins d'énergie qu'avant, même quand je dors bien. On peut répondre à Thierry, peut-être avec le docteur Hervé Gachis. Qu'est-ce qu'on peut lui dire? Ça pourrait.
3: Si on reprend le score Adam, il a quand même plusieurs oui, sur les 10 questions. Donc il faut qu'il se pose la question.
0: Oui, le fameux questionnaire que l'on peut trouver sur Internet. C'est ADAM. Et là, il y a 10 questions qu'on leur vous pose pour voir si vous pouvez être en plein andropause, on va dire. Et à ce moment-là, qu'est-ce qu'on fait si on a plus de 3 réponses oui à ce questionnaire?
3: Alors, on va surtout voir son médecin. Oui. Traitant qui à ce moment-là va faire un dosage sanguin, la testostéronémie qu'on fait le matin, donc comme on a dit tout à l'heure, parce que la production d'hormones est maximale le matin, on le fait entre 7h et 10h, et ça va nous permettre de savoir en fait s'il y a un déficit en testostérone. Comme on a dit au début, en fait l'andropause c'est un déficit hormonal, donc c'est des symptômes plus un déficit d'hormones. Donc il suffit de doser l'hormone en question pour savoir si on est carencé ou pas.
0: D'accord. Alors, comme traitement, qu'est-ce qu'il existe?
3: Alors justement, on peut imaginer des prises en charge. Bien évidemment, il y a le côté hormonal, mais il y a aussi d'autres côtés, d'autres prises en charge possibles. Les premières prises en charge, on peut faire avec des plantes. On va y revenir probablement un peu plus tard. Il y a
0: On peut en parler dès maintenant.
3: Donc, la noix de maca, c'est une plante qui est issue du Pérou, qui a plusieurs effets qui jouent donc sur les problèmes de libido, qui a aussi un effet sur la vitalité, qu'elle soit physique ou mentale, par les produits qu'elle contient, que ce soit des acides aminés, que ce soit des protéines, que ce soit des vitamines, etc. etc. Donc on sait que ça a un effet bénéfique sur les problèmes d'andropause. On a le tribulus qui est une plante qui pousse dans les pays plutôt chauds, en Afrique, en Asie, et qui, elle aussi, a un effet positif sur les troubles à libido, et qui a aussi un effet sur la vitalité physique.
0: Oui, alors là, on se rapproche plus de qui pour connaître les dosages, et est-ce qu'on peut les mettre en synergie les deux, maca et tribulus, ou pas?
3: Il faut se rapprocher de son pharmacien habituel, qui a toutes les connaissances nécessaires pour pouvoir vous orienter sur cette prise en charge. Le gros avantage,

0: est simple en France, c'est assez compliqué puisqu'il faut que ce soit une prescription initiale par soit un urologue, soit un endocrinologue, soit un gynécologue, soit un spécialiste à reproduction. Donc c'est pas votre médecin traitant qui peut initier le traitement, mais d'accord, votre médecin traitant, une fois qu'il a fait le dosage à la testostérone et qu'il s'est rendu compte que la testostérone était effondrée, peut vous réorienter vers un urologue ou un autre spécialiste pour mettre en place le traitement à base d'hormones.
1: Voilà, c'est à partir d'une une prise de sang qu'on voit le taux de testostérone effectivement que l'on a, et si on a une baisse peut-être être traitée. On va parler des idées reçues dans quelques instants. Vous restez avec nous.
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1: On parle des idées reçues concernant peut-être le traitement de l'andropause avec le traitement de testostérone. Voilà, on peut rajouter des hormones si vous avez une baisse de libido, si vous avez des symptômes liés à l'âge, si vous êtes un homme, on en parle avec le docteur Hervé Gachis. On peut dire que certaines personnes pensent que la testostérone peut entraîner un cancer de la prostate. Est-ce que c'est vrai ou est-ce que c'est faux, ça ?
0: Alors, il y a un lien, mais ce n'est pas la testostérone qui déclenche le cancer à prostate. Par contre, ça fait partie des contre-indications de l'utilisation de la testostérone. Si vous venez de faire un cancer de la prostate, on ne va pas vous donner testostérone pendant les 5 premières années, en fait, parce que la testostérone, c'est un carburant pour le cancer à prostate. Donc, il ne déclenche pas le cancer à prostate, mais il alimente, en fait, le cancer qui est déjà présent.
1: Oui, donc on peut parler des contre-indications, c'est-à-dire on ne prend pas de traitement à la testostérone quand ?
0: Quand on a un cancer de la prostate de moins de 5 ans, quand on a un cancer du sein qui est hormonosensible aussi, donc on évite aussi. Il y a quelques contre-indications plus relatives, mais dont on peut parler, c'est insuffisance cardiaque, insuffisance hépatique. L'adénome de prostate, c'est pareil, parce que ça fait grossir. Un adénome, c'est une grosse prostate, en fait. C'est une prostate qui dépasse la taille habituelle et qui entraîne des gènes pour la miction, pour uriner. Et donc, si on donne de la testostérone chez quelqu'un qui a déjà une prostate grosse, elle va encore grossir et elle va entraîner des complications à la miction.
1: Oui. La testostérone augmente l'agressivité. Est-ce que c'est vrai ou faux ?
0: Alors ça, c'est un lien qui a été plus ou moins maintenu aussi par les avocats. On a une idée reçue suite à un procès qu'il y a eu aux États-Unis sur un joueur...
1: De boxe ?
0: Alors, je ne sais plus s'il était boxeur ou s'il était du football américain et qui avait agressé sa femme et qui avait tué sa femme. Et il prenait bien évidemment la testostérone en dopant pour favoriser sa masse musculaire. Et ses avocats avaient accusé la testostérone d'avoir déclenché ces passages à l'acte. La testostérone ne favorise pas le passage à l'acte en lui-même, mais si vous avez un comportement agressif, bien évidemment qu'elle va se manifester encore plus.
1: Oui, donc c'est du dopage aussi, la testostérone.
0: C'est du dopage aussi.
1: Faire gaffe. D'accord. Donc le traitement repose sur la testostérone au niveau médicamenteux, sauf ces cas dont on vient de parler. C'est sous quelle forme ? C'est des cachets qu'on prend ?
0: Alors non, c'est en fait, on a deux formes en France. On a une forme sous forme de patch, de gel en fait, qu'on applique sur la peau. Alors ce gel n'est pas remboursé par la Sécurité sociale, ça coûte entre 50 et 100 euros par mois. C'est une application tous les jours que vous faites donc sur la peau, vous faites deux pressions que vous faites pénétrer sur la peau. Il faut éviter de se doucher pendant une heure et l'heure qui suit. Et il y a une autre forme qui est une forme injectable qu'on utilise soit tous les 15 jours, soit une fois tous les 3 mois. Cette forme-là est remboursée par la Sécurité sociale. Et donc un effet boost entre guillemets, c'est-à-dire que si vous faites une injection tous les 15 jours, vous allez avoir un effet boost et vous allez vous sentir mieux. Et c'est souvent ce que font les urologues en fait pour savoir.

0: voir si votre mal-être, entre guillemets, est lié à l'andropause. On vous fait une injection et on voit comment vous êtes dans les 15 jours qui suivent. Si franchement tous les symptômes disparaissent, vous avez le diagnostic par défaut.
1: Bon, d'accord, voilà. Donc, c'est bien parce que comme ça, on ne reste pas seul avec ces symptômes quand on est un homme et qu'on a peut-être de l'andropause qui se déclenche à partir d'un certain âge. Merci en tout cas pour cette émission. Docteur Hervé Gachis, à bientôt. Bonne
0: Merci
1: journée.
0: Merci à vous. Au revoir. Bonne journée à tout le monde.
1: Et voici Miley Cyrus avec Flowers.

0: Miley Cyrus, Flowers.
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0: Pas facile de s'occuper de ces animaux de compagnie. Pour répondre à vos questions, nos vétérinaires d'ICI Béarn-Bigorre vous conseillent chaque matin. Docteur Agnès, ce matin, une question de Nathalie, qui est à Tarbes, qui a du mal à faire boire son chat. Comment peut-elle faire ?
2: Et oui, parce que le chat, c'est un petit buveur et il est essentiel qu'il boive suffisamment pour éviter d'avoir des problèmes, notamment comme de cystite ou de calcul urinaire. Et donc, il est important d'encourager son chat à boire. Donc en fait, pour boire, pour la quantité que doit boire un chat tous les jours, c'est autour de, par exemple, s'il fait 4 kilos, un quart de litre d'eau. Mais ça dépend aussi de qu'est-ce qu'il mange en fait. Parce que si dans son alimentation, par exemple, s'il mange des pâtés, en fait, il a suffisamment d'eau, il va boire moins. Les croquettes, par contre, c'est des aliments très secs. Donc là, du coup, il va boire plus. Comme un chat, en fait, boit comme il mange, c'est-à-dire très souvent et en petite quantité, il faut veiller qu'il ait accès en permanence à de l'eau fraîche.
0: Mais comment on peut vérifier si le chat de Nathalie boit assez d'eau ?
2: Alors, on peut mesurer l'eau qu'on met dans la gamelle et peser la gamelle après une journée ou faire la différence au bout de 24 heures. Ou alors, il existe des gamelles high-tech connectées. Grâce à une appli, en fait, on peut savoir combien votre chat a bu dans la journée.
0: Savoir, c'est bien, mais on l'incite comment à boire plus ?
2: Oui, déjà, il faut choisir une gamelle qui lui convient bien. En général, il préfère le verre ou la céramique et il aime pas trop le métal ou le plastique. Il préfère aussi les gamelles larges et peu profondes, que éviter qu'il trempe ses moustaches. Mais bon, les chats, c'est quand même très particulier. Il y en a qui ont des lubies, il y en a qui préfèrent boire dans des gobelets. Et il y en a que le côté ludique des fontaines à eau stimule aussi beaucoup à boire. Après, l'emplacement de la gamelle, c'est important aussi. Ça doit être accessible, adapté aux capacités de votre chat. Si jamais c'est un vieux chat, il faut le maintenir vraiment au sol. Et éviter que ça soit proche de la litière et proche de l'alimentation. L'idéal, c'est d'en avoir plusieurs, en fait, à des endroits différents. Et après, on peut utiliser aussi des eaux aromatisées. On peut mettre du lait, du jus de thon dedans. Et surtout, encore une fois, favoriser l'alimentation humide, les soupes, les pâtés, les courgettes. Et comme le chat, c'est quand même très précieux, il faut changer régulièrement l'eau. En fait, lui mettre de l'eau fraîche. Il préfère l'eau à température ambiante. Et certains chats préfèrent carrément l'eau minérale, l'eau filtrée. Donc, il ne faut pas hésiter à satisfaire ses besoins pour l'encourager à boire.
0: Comme Nathalie de Tarbes, vous pouvez aussi poser vos questions à nos vétérinaires par mail à icibernbigorre@radiofrance.com. Il y a un jeu qui vous attend là tout de suite.
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0: Qu'est-ce qu'il faut faire ? Découvrir un bruit. Il est simple, on l'écoute.
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0: Alors, c'est quoi ce petit, je sais pas quoi là, la fin ? Bon, vous avez une idée à nous proposer. Ce bruit est à 120 €. C'est pas vous qui payez les 120 € pour jouer avec nous. C'est nous qui vous les payons, qui vous les offrons si vous découvrez ce bruit au 05 59 98 09 09. Allez-y, c'est le moment de jouer pour 120 €. Bientôt les soldes, la fête des pères ce week-end. Il y a plein d'occasions de dépenser cet argent.
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0: Dans un vieux rock and roll, c'est William Scheller à l'instant. On va parler de où faire garder ses animaux cet été avec Valère Coréard.
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0: Bon, avant de parler des animaux cet été, de leur garde, on joue avec Janine pour 120 euros qui est à Billère. Bonjour Janine.
3: Bonjour.
0: Bon, vous avez tout calfeutré là pour en vue des grosses chaleurs de cet après-midi?
3: Encore.
0: Pas encore. Ça va, il y a de l'air?
3: Voilà, j'ai du courant d'air et bien agréable.
0: Bon, mais tant mieux en tout cas, si vous souffrez pas de la chaleur. Bon, le bruit qui court, de quoi s'agit-il? On l'écoute.
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0: Alors, ce bruit-là, ça vous fait penser à quoi, Janine?
3: Alors, je pensais le lancer d'une balle de tennis.
0: Est-ce que c'est la bonne réponse? Non, on me fait signe que non, malheureusement, Janine. À bientôt, vous pourrez retenter votre chance quand vous voulez. Au revoir. On rejoue dans une heure avec Émilie de Kegel. Et puis, on va parler avec vous de nos animaux de compagnie. C'est Valère Coréard. Bonjour Valère.
4: Si vous avez prévu de partir et que vous ne pouvez pas emmener avec vous votre chien ou votre chat, il est encore temps de trouver une solution. Mais je vous conseille de ne pas tarder. Le premier bon plan se trouve sans doute autour de vous. Des voisins, des amis, de la famille, ça vaut quand même le coup de se poser la question. Bien sûr, il ne s'agit pas d'imposer, mais enfin, des enfants qui ne partent pas, une personne âgée qui va voir moins de monde cet été seront peut-être ravis de vous rendre service. Autre option plus classique, et tout le monde n'est pas à l'aise avec ce format d'ailleurs, c'est le chenil, la garde collective pour chiens, pour chats. Parmi les avantages, vous avez une équipe, un vétérinaire, l'alimentation, les sorties, tout est inclus, moyennant 100 à 200 euros la semaine. C'est donc assez cher quand même, mais il faut, là, comme d'habitude, faire jouer la concurrence.
0: Il y a aussi des solutions collaboratives, de l'entraide entre particuliers.
4: Absolument, là vous aurez accès à des solutions gratuites ou presque, mais il faut vous dépêcher pour essayer de trouver quelqu'un. Plusieurs plateformes vous permettent d'entrer en relation avec d'autres particuliers qui sont volontaires pour garder des animaux, peut-être cet été, et peut-être aussi près de chez vous. Vous avez Pas Bête ou Animal Futé. Empreinte Mon Toutou est connu aussi avec une offre d'abonnement et ça concerne même les matous désormais. Une solution assez efficace pour trouver un pet sitter sans vous ruiner. Donc, entre les proches, les sites de mise en relation, la garde collective, vous avez des solutions, mais il faut anticiper et ne pas oublier que votre compagnon a aussi le droit de passer un bel été. Et d'ailleurs, si vous avez des bons plans pour faire garder nos animaux en notre absence, pensez à m'écrire. Mon mail, c'est parisilleséconomies@radiofrance.com.
0: On pense à vous tout le temps, Valère. On vous retrouve dès demain.
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0: Émilie de Kegel est avec nous. Bonjour Émilie.
5: Bonjour.
0: Oui, on va fêter un départ.
5: Oui, pour une fois. Parce que habituellement dans cette émission cuisine, c'est vrai qu'on a pris un petit peu le pli de faire découvrir des nouvelles adresses, des nouvelles recettes, des nouveaux endroits, etc. Et ben aujourd'hui, on va prendre l'inverse. C'est-à-dire qu'il y a un dernier tour de piste, un dernier service avant le raccrochage de tablier et de toc de chef. C'est le chef de la trattoria chez Giovanni. Après 26 ans de bons et loyaux services, il a décidé de raccrocher le tablier. Donc on va aller faire un petit tour avec lui. C'est Serge qui dira arrivederci, ciao.
0: Ciao.
5: Ce sera plus facile.
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5: Merci de passer cette nouvelle heure à vos côtés. Il est 10h. Et on s'informe avec vous, Sophie Péridieu, bonjour.
6: Bonjour, et c'est le soir ou jamais pour les basketteurs de l'élan béarnais. Les Palois jouent ce soir, quoi qu'il arrive, leur dernier match de la saison. La belle de la finale d'Elite 2 face à Poitiers. Le vainqueur ce soir montera en Betclic Elite la saison prochaine. Et l'élan retrouve le palais à guichet fermé. Ça sera à vivre dès 19h, évidemment, à l'écoute d'ici Béarn Bigorre pour un avant-match jusqu'au coup d'envoi 20h30. Match en intégralité avec Damien Gozioso et Gaylor Curier, l'ancien capitaine des Verts et Blancs. La maternité de Navarre à Pau, toujours fermée pour cause de grève depuis lundi du personnel. L'agence régionale de santé a pris cette décision malgré les réquisitions, il n'y a pas de personnel suffisant pour rouvrir le service. Les femmes sont donc orientées vers l'hôpital. Alors le personnel est mobilisé, vous le savez, pour protester contre la fermeture annoncée par le groupe GBNA qui possède la polyclinique Pau-Pyrénées mi-septembre de la maternité de Navarre et également du site de Marzé. La police a lancé un avis de recherche pour retrouver une adolescente de 14 ans, aperçue pour la dernière fois au niveau du cours Lyautey à Pau, lundi dernier. Elle portait un jean noir, un t-shirt rose et des baskets claires. Sa photo est à retrouver sur notre site ici.fr. Une septuagénaire en fauteuil roulant s'est fait renverser au niveau du carrefour de la rue Faisan à Pau hier. Il était à environ 17h, renversé par un fourgon et gravement blessé. Elle a été transportée à l'hôpital de Pau. Attention, si vous aviez l'intention de vous rafraîchir, comme il va faire très très chaud, on verra dans quelques instants, en allant vous baigner au stade nautique à Pau, et bien sachez qu'il est fermé au public jusqu'à dimanche. À partir de ce matin, en raison des championnats de France de paranatation adaptés, 210 sportifs de toute la France attendus à l'entrée pour venir les encourager est gratuite. Et puis la fameuse croix du pic d'Aneto a été retrouvée, information du média espagnol Heraldo. L'emblème du plus haut sommet des Pyrénées a été repéré en fait mardi par la Guardia Civile espagnole lors d'un sauvetage. C'est la fonte des neiges qui a permis de la retrouver. Cette croix de 100 kilos avait disparu il y a 2 mois, elle avait été sciée et jetée dans le vide. Elle a été ramenée en hélicoptère et on nous dit qu'elle va être réparée.
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6: Et on le disait, je le disais, il va faire chaud, Émilie de Kegel.
5: Et il y aura des orages. Ah. A priori, des orages qui devraient arriver via Bannière, Lourdes, début d'après-midi, et généralisés pour le Béarn et la Bigorre. Dans le courant de l'après-midi, on nous annonce vers 15h à Pau. Alors attention, ce sont des orages, hein, c'est-à-dire qu'il y en aura peut-être pour tout le monde, peut-être pas, ça sera très localisé. Et puis il y a le vent qui s'invite aussi dans le courant de l'après-midi, avec des rafales pouvant atteindre 65 km/h. Côté température, chaud, très chaud, à l'ombre, à l'abri du soleil, sur les coups de 16-17h, annoncé à Pau 34 degrés, Mourinx 37, Bagnères 30, Orthez 35. Donc s'il vous plaît, si vous n'avez pas à sortir, vous ne faites pas un jogging à 14h par exemple, ça n'a aucun intérêt. Vous restez prudent, vous restez à l'ombre, au frais, avec une bonne gourde d'eau, pas trop fraîche non plus, parce que sinon vous allez être malade. Et puis vous prenez soin des gens qui vous entourent.
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5: Match ce soir à l'Élan Béarnais, au Palais des Sports, à guichet fermé, plus de place pour personne, sauf ici, je peux vous le dire.
6: Il y en a encore.
0: Ah, parce qu'on a fait gagner ce matin déjà.
5: Eh ben, j'en aurais peut-être deux sur les coups de 10h30. C'est ta chance, enfin la vôtre. Il faudra.

0: C'est ta chance, ce sera votre chance peut-être tout à l'heure pour emporter deux places, pour aller supporter, soutenir l'élan béarnais qui va peut-être gagner la belle ce soir face à Poitiers. Vous serez peut-être dans les gradins du Palais des Sports, c'est tout ce qu'on vous souhaite, restez attentifs.
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0: Clap de fin pour un chef cuisinier, un chef qu'on apprécie, dont on apprécie surtout la gastronomie. Il vient d'Italie, il va nous parler des anecdotes, puisque Serge a décidé, en même temps, il y a un moment pour tout, de raccrocher son tablier pour se consacrer à d'autres aventures. Mais on va revenir sur celles qui ont, comme ça, alimenté, illustré toute sa carrière professionnelle. Et ici, à Pau, chez Giovanni. Clap de fin donc pour Serge, il viendra nous en parler dans quelques instants. D'ailleurs, si vous avez une petite anecdote, un petit souvenir, n'hésitez pas à venir nous faire un petit coucou. Vous connaissez le chemin, 05 59 98 09 09. D'ailleurs, vous pouvez nous appeler, ou si vous êtes occupé à faire autre chose, vous pouvez également encoder ce numéro dans votre application WhatsApp et nous envoyer un petit vocal ou une photo. Oui, on s'ouvre aussi au WhatsApp avec ici Béarn Bigorre, c'est tout nouveau, donc n'hésitez pas à venir nous rejoindre. Bienvenue au jardin. Alors tout le monde n'a pas la chance d'avoir un jardin. Certains ont la chance d'avoir un balcon, une terrasse ou tout simplement des plantes d'intérieur. Il ne faut pas les oublier, ça c'est Aurélie Mazeris qui nous le rappelle.
3: C'est vrai que si on n'a pas le jardin, on a quand même les plantes d'intérieur et c'est le mois où la lumière revient fort, la chaleur revient fort. On a peut-être diminué pendant l'hiver les arrosages. Enfin, on a très certainement diminué. Ouais. Si les plantes sont toujours là, c'est que ça a été diminué. Sinon, ça marche pas très bien. Donc là, on va reprendre les arrosages plus intensément parce qu'il y a plus de besoins et on le voit. Les plantes vertes, elles refont des pousses, elles poussent en hauteur, elles commencent à faire des nouvelles, même des rejets pour certaines. Et là, c'est vraiment le moment de les nettoyer aussi. C'est-à-dire qu'il y a peut-être des feuilles qui ont jauni, il y a peut-être des plantes qui vont pousser trop en hauteur, qu'il va falloir étêter. Sur une grande partie, on peut, ça, sur les potes, enfin les sortes de bégonias qui font des grandes tiges, on coupe la tige. Cette tige, au lieu de la jeter, on peut en faire une petite bouture au passage. Mais c'est vrai que des fois, d'étêter les plantes, ça permet de les rendre un peu plus buissonnantes. Il y a certaines plantes qui vont pousser en hauteur et avoir le tronc un peu dégarni ou la base un peu dégarnie. Donc le fait d'étêter, ça va les ramifier, ça va les densifier. Il va falloir être attentif au bien-être pour qu'elle ait un bon développement parce que c'est maintenant qu'elle repart. On va reprendre aussi tout doucement les apports d'engrais pour les plantes à fleurs, celles qui font des fleurs, même pour les plantes vertes éventuellement, s'il n'y a pas eu de rempotage ou s'ils sont dans le même pot depuis un moment, les aider avec des petits engrais pour plantes vertes, amener des nutriments pour qu'elles puissent se développer dans de bonnes conditions. On va le faire également. On peut commencer sur les belles journées à les acclimater. Une plante, on peut lui mettre un petit coup de douche. Alors là, je parle pour les plantes vraiment au feuillage fin, pas les succulentes, pas tout ce qui est plantes grasses, mais les plantes vertes de manière générale, elles aiment bien être douchées, avoir l'humidité vraiment sur le feuillage. On profite des belles journées pour faire la douche et pouvoir la mettre un petit peu dehors au séchage et puis prendre un peu la chaleur du printemps. Et c'est vrai que ça, c'est les petits gestes qui vont commencer à faire des petites adaptations au fait de pouvoir les mettre dehors ensuite. Mais les plantes d'intérieur, oui, voilà, on reste quand même vigilant. C'est aussi les apparitions de maladies ou s'il y a eu des maladies pendant l'hiver, voilà, essayer d'espacer un peu les plantes, leur donner leur espace, bien les nourrir et puis surtout recommencer les apports d'eau un peu plus réguliers, un peu plus intenses.
0: Voilà, donc on n'oublie pas les plantes d'intérieur, les plantes en pot, les jardinières et le jardin de manière générale. Les conseils avisés de nos experts jardins et les autres experts que nous avons sur cette antenne sont évidemment à retrouver quand vous le souhaitez sur notre site internet ici.fr ou appli du même nom. C'est à qui le tour ? Alors, c'est le nouveau titre du Made in Farmer qui annonce un nouvel album pour l'automne, mais c'est à qui le tour dans cette émission ? Eh bien, ce sera à Serge, le chef de chez Giovanni, qui raccroche son tablier.

0: C'est le petit Serge qui est annoncé.
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0: Je dis le petit Serge parce que pour préparer l'émission et puis pour la promo qu'on a faite pour cette émission, moi j'aimerais pas dire après 26 ans, il y a le raccroche tablier et en fait je me suis complètement plantée, je vous ai un petit peu rajeuni. Bonjour Serge.
3: Bonjour à tout le monde et à vous-même.
0: C'est pas du tout 26 ans que vous aviez chez Giovanni La Trattoria, mais... Juste un tout petit peu plus.
3: Oui, 48.
0: Oh, bah, c'est peut-être une broutille.
3: Physiquement, peut-être je fais 26.
0: Très certainement dans la tête, en tout cas.
3: Dans la tête, absolument. J'ai enlevé tous les miroirs chez moi. Non, ça fait 48 ans que j'ai commencé chez Giovanni.
0: Alors, voilà. Racontez-nous en quelques mots le démarrage de cette histoire. Donc, la Trattoria, qui est située rue Aristide Briand à Pau.
3: Ben écoutez, en deux mots, moi j'étais, mes parents étaient dans l'hôtellerie, dans la restauration. On vient de Naples, d'Italie, mais du sud de l'Italie.
0: Et Napoli.
3: Si. Et donc moi j'étais très très attiré par ça. Mes parents me disent, tu sais, c'est difficile, c'est dur, tout ça. Bon, et puis je suis parti à Naples. J'ai de la famille et j'ai été travailler où mon père avait travaillé jeune. Mm-hmm. Et puis en revenant, j'ai dit, ben écoute, pourquoi pas une pizzeria, hein. C'est comme il y en avait à Pau. Quatre quand j'ai commencé.
0: Ouf, ok.
3: Maintenant, on les compte. Enfin, voilà. Et puis, vous avez vu le secteur. Je sais pas si vous connaissez le secteur où nous sommes. On m'a dit, ouf, t'as vu où t'es placé. Ça va pas le faire.
0: Pas facile d'accès, tout ça. Voilà. C'est pas centré.
3: Pour nous, ça a été impeccable. Les gens se garaient facile. Et puis bon, après, j'avais une patte un peu spéciale et les gens sont venus. Et ça a duré, notre petite affaire a duré 48 ans, bientôt.
0: Ouais, et alors on en parlera un petit peu plus tard, mais si l'histoire de la Trattoria chez Giovanni avec Serge et la famille, c'est une page qui se tourne, le livre ne se ferme pas, parce qu'il va y avoir une suite. Et ça aussi, c'est une belle histoire.
3: Ah, très très important.
0: Parce que vous pensiez raccrocher le tablier et mettre la clé sous la porte,
3: totalement.
0: Et finalement... La porte va rester ouverte.
3: Absolument. Et en plus, bon, comme je vous dis, nous, c'est une histoire de famille. Mm-hmm. J'ai commencé, j'avais mes parents, ensuite mon épouse, mes filles viennent m'aider. Enfin, et maintenant, j'ai une personne là, c'est une famille aussi, locale, des investisseurs, mais qui ne connaissent rien du tout. Ils m'ont dit, mais Serge, hein, nous, on ne veut pas que tu fermes. Hein. Donc, on ouvre, mais tu nous épaules et tu... Mais moi, ça me fait plaisir. D'abord, c'est mon bébé. Mm-hmm. Je voulais pas qu'il termine comme ça. Hein, parce que quand même, 48 ans, c'est quand même une belle histoire. Mm-hmm. Et puis, c'est des gens locaux. Ils nous connaissent. Et ça continue, j'espère, pour 48 ans de plus.
0: Ben c'est ce qu'on leur souhaite et c'est ce qu'on
3: moi
0: vous
3: aussi,
0: souhaite aussi.
3: Absolument.
0: Et puis comme ça, vous, effectivement, vous allez tourner une page, vous allez ouvrir un nouveau chapitre et avant de partir prendre votre retraite bien méritée à Naples ou ailleurs, ben vous allez continuer à aller suivre pendant quelques mois,
3: voilà,
0: histoire de repasser le relais, le flambeau.
3: Absolument. J'ai fait venir un pizzaïole du sud de l'Italie. Donc, il va me remplacer. Enfin, je vais être là, mais... Donc, forza.
0: Voilà. On va parler, évidemment, pizza, risotto. Et alors, j'aimerais que vous nous parliez, que vous partagiez dans quelques instants avec nos auditeurs, une anecdote que vous m'avez racontée quand on a préparé l'émission concernant la burrata.
3: Ah.
0: Parce que aujourd'hui, la burrata, c'est quelque chose d'hyper courant. Mais il y a quelques années, c'était pas le cas.
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0: Je veux, c'était Zaz.
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0: Serge, moi, je souhaiterais, je vais pas vous dire je veux et j'exige, non, je souhaiterais qu'on parle un petit peu de quelques anecdotes culinaires que vous avez eues pendant 48 ans. Vous devez pouvoir écrire 15 bouquins, je pense, en plusieurs tomes. Les histoires de Serge de chez Giovanni. Il y en a une, parce qu'elle est très interpellante, surtout aujourd'hui, c'est l'été, c'est un mets qu'on connaît maintenant, qui est devenu, enfin qu'on voit sur les tables très très souvent, alors qu'au début pas du tout, c'est la burrata, que je dois dire avec un accent bourrin, mais parlez-nous de ça alors.
2: La burrata.
0: Voilà, la burrata.
2: C'est une histoire qui m'est arrivée, nous on avait, parce que moi je travaille avec des sociétés italiennes depuis le début, et donc vous savez, ils sont toujours à la recherche de vous proposer les produits qui sortent que personne n'a. Bon, et donc, il y a une, je dirais, 15-20 ans, oui, presque 20 ans, on nous a proposé la burrata.
0: Ah, donc, qui est un dérivé de la mozzarella, avec plus de crème,
2: etc. Oui, voilà, c'est différent, parce que la mozzarella, c'est fait par du bouflone, c'est dans la région de la Campagne, c'est au sud de Naples, Salerne, etc., Battipaglia, et la burrata, c'est dans les Pouilles, ils nous ont copié un peu, parce que les pauvres, ils avaient rien, et donc, ils ont fait un peu le style, et un peu le même style que la mozzarella, mais dedans, ils mettaient de la stracciatella.
0: Ah,
2: c'est
0: voilà,
2: une crème avec des morceaux.
0: Ouais.
2: Voilà. Donc, on nous propose burrata. J'avais la mozzarella. J'ai dit oui, bien sûr, burrata, bien sûr, on va faire, ça va être nickel. Et naturellement, à l'époque, il fallait, vous savez, c'était envoyé par camion, frigorifique.
0: Ouais.
2: Donc, t'en prenais 12 maximum, tout. Et alors, on arrivait le mardi, ça arrivait, mais il fallait impérativement le manger avant le samedi.
0: Ah bah oui, parce que ça fermente.
2: Exactement. Alors là, c'est une galère.
0: Dégueu,
2: Donc, on proposait. Mais alors, les burrata, les gens, burrata, oui.
0: On sait pas ce que c'est nouveau, ouais.
2: Exactement. Et ça traînait les pieds. Donc, t'en vendais une au forceps, deux maximum. Et à la fin de la semaine, la famille Giovanni, ils se tapaient les burrata. Alors, en salade, sur les spaghettis, les pâtes, le risotto, très bien. Une semaine, deux semaines, trois semaines, quatre semaines. Au bout d'un moment, j'avais mes filles, elles me disent, bon, papa, c'est fini les burrata. On en mange tous les week-ends. Donc voilà, mais maintenant...
0: Et aujourd'hui
2: les burrata, mais j'en vends des tonnes, mais des tonnes, mais des tonnes. Les gens, ils veulent des burrata. Ils m'en achètent même comme ça à emmener. Alors, il y a des gens, ils achètent une pizza. Ils me disent, aujourd'hui, on pourrait avoir une ou deux burrata.
0: En plus. À emporter.
2: Voilà, ils se la mangent avec la salade. Ou, vous savez, on mettait un petit peu d'huile d'olive. C'est sympa. Hein.
0: C'est vrai que c'est bon. En été, c'est frais.
2: Ouais, c'est sympa. Oui. Nous, on fait un risotto avec la burrata. Un risotto avec le guanciale.
0: Ça, c'est la ventrèche, enfin le.
2: C'est la joue de porc.
0: C'est voilà. Avec ça qu'on fait la carbonara.
2: Ça, c'est très important.
0: On est d'accord, c'est pas des lardons.
2: Non, pas les lardons. Voilà, c'est ça. Et donc, on fait ça, on fait un risotto. On met le guanciale et on met un peu de courgettes et cette fameuse burrata avec le pesto, ça marche, c'est sympa.
0: Et alors, vous faites aussi avec des nectarines?
2: Alors, la nectarine, non, je voulais vous amener à vous, parce que ça, on le fait pour nous, parce qu'ici, je pense que ça va être encore une histoire, si je le fais, ça va traîner des pieds. Non, ce qui est très très sympa, ce qu'on se fait beaucoup pour nous, maintenant, mes filles me le réclament, c'est on fait, vous savez, quand les nectarines sont super bonnes, là, on coupe la nectarine, et on met, avec la burrata, on met un petit peu d'huile d'olive, un petit peu de fleur de sel, et un peu de basilic.
0: De basilic, ah.
2: Et ça,
0: ouais.
2: Ça sort de la tomate burrata.
0: Ouais. Ah
2: c'est
0: ouais,
2: super
0: ah,
2: bon.
0: Ça doit être super bon, très frais en été, avec effectivement des nectarines ou des pêches. Bien mûres.
2: La roussanne.
0: Est-ce qu'on va en avoir cette année? Ouais, il va falloir se mettre dans la file d'attente.
2: Ouais, moi j'ai quelqu'un.
0: Ah, vous devez avoir vos entrées.
2: J'ai mes entrées. Je suis un emmerdeur au hall, mais j'ai mes entrées.
0: Si vous avez envie de laisser un petit message ou venir faire un petit commentaire à Serge qui vous a accompagné pendant 48 ans dans sa trattoria chez Giovanni, rassurez-vous, la porte ne sera pas fermée. Il y aura un repreneur qui sera d'ailleurs formé par Serge. N'hésitez pas. On a d'ailleurs eu des petits commentaires sur Facebook. On en parle dans un instant.
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0: avant cela, attention, attention. Ce soir, le match de l'Élan Béarnais face à Poitiers, c'est la belle, c'est-à-dire qu'il y a déjà eu deux matchs. Poitiers a gagné le premier, l'Élan a gagné le deuxième à Poitiers. Ce soir, ça se joue au Palais des Sports à guichet fermé. Qui sera champion ? L'Élan Béarnais, évidemment, ou peut-être Poitiers à la limite. Venez soutenir les Verts et Blancs. Ouais, mais c'est à guichet fermé, il n'y a plus de place. Eh ben si, on en a deux pour vous là maintenant. Deux places pour aller soutenir, supporter l'Élan Béarnais ce soir. Vous nous appelez là maintenant 05 59 98 09 09. Vous dites allez les Verts et Blancs et les places seront peut-être pour vous. Allez-y vite, hein. Vous avez 3 minutes pour jouer.
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0: Et histoire de s'ambiancer, parce qu'il va y avoir de l'ambiance ce soir au Palais des Sports, ça je peux vous le dire. Alors si vous n'avez pas vos places, que vous n'êtes pas dispo, tout ça, machin, tac tac, pas de souci. Toute la soirée à partir de 19h sera à écouter et à suivre en direct. Où ça ? 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

0: Blame It on the Boogie, c'était de Jacksons. Félicitations à Laurence d'Artigues-Loutan qui ira avec la personne de son choix soutenir la section, on l'embrasse, l'élan béarnais, mais on reste dans le vert et blanc. Ils vont peut-être gagner tout ça ce soir. Vous me dites, est-ce qu'il y aura encore des places? Alors, je devrais pas vous le dire parce que c'est un secret, mais il se pourrait peut-être bien qu'il nous reste les deux dernières places qu'on va vous offrir. Peut-être bien dans le courant de l'après-midi, voire à 17h. Mais je vous ai rien dit, ok? C'est vraiment entre vous et moi.
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0: On aime beaucoup faire des cadeaux sur l'antenne d'ici Béarn Bigorre. Vous nous en faites un d'ailleurs, Serge, en venant faire votre dernier tour de piste avant de raccrocher le tablier. Alors, vous allez raccrocher votre tablier, enfin pas tout à fait, hein, mon cher Serge, puisqu'il va falloir former la suite, la relève.
3: Oui, totalement. Donc, c'était un peu obligatoire, hein, me dit, parce que nous, on n'y connaît pas grand-chose, mais on veut que tu sois là et que tu nous formes. Bon, après, chez mon équipe qui reste, hein, qui est quand même là depuis très longtemps. Chez un cuisinier, ça fait 33 ans. Chez le serveur, ça fait 12 ans. Enfin bon, et ils sont là depuis
0: ils
3: longtemps.
0: Ils connaissent la maison.
3: Absolument.
0: On a qui au téléphone alors à cette heure-ci? On a Maëlle.
3: Maëlle.
0: Qui est Maëlle? Présentez-nous Maëlle.
3: Alors Maëlle, c'est le gérant, c'est un des fils de l'acheteur. Ils sont une société et c'est le gérant de la...
0: La nouvelle famille qui va prendre leur lait.
3: Exactement.
0: Bonjour Maëlle.
4: Bonjour Serge, bonjour tout le monde.
3: Ah bonjour Maëlle, ça va?
4: Savez-vous?
3: Bien. Bon, alors, Maëlle, petite chose. Bon, là, je suis, on vous l'a dit où je suis. Je suis à Béarn Bigorre, dans le studio. Alors, je voulais vous dire une petite chose. Vous êtes une petite famille qui a repris un restaurant d'une autre petite famille. Alors, je vous laisse mon bébé, hein. Attention. Hein? 48 ans, j'espère que vous allez en faire 48 ans pareil.
4: C'est un honneur pour nous.
3: C'est gentil.
4: C'est vrai qu'on vient avec beaucoup d'humilité et on est vraiment ravis d'avoir la chance de pouvoir faire perdurer cette institution. Et on est conscient de l'honneur que vous nous faites, Serge. Ouais. On est ravis que vous nous accompagniez pour qu'on continue à faire ce que vous faisiez déjà brillamment et qui plaît autant à peau.
3: Bon, mais écoutez, ça me fait plaisir. Bon, enfin, ça me fait plaisir d'abord que ça soit repris par une famille et surtout par des locaux. Parce que bon, je sais que vous êtes venu tout jeune avec vos parents et puis vous continuez. Moi, j'ai eu votre frère, là, entre Noël et Jour de l'An, votre frère est venu avec votre père. Il est venu, sachant qu'on fermait, il venait tous les soirs manger. Il dit non, il n'était pas au courant, le jeune frère. Il n'était pas au courant qu'ils étaient en train d'acheter. Et il venait tous les soirs et dit, non, mais Giovanni va fermer. On va manger tous les soirs. Ils sont venus tous les soirs entre Noël et Jour de l'An. Non, mais franchement, bon, je sais à qui j'ai affaire. Ça me fait plaisir. Et donc, maintenant, je vous passe mon bébé. J'espère que vous allez le faire grandir, que vous allez le tenir en forme. Bon, j'espère que je vous ai trouvé un bon pizzaïole. Hein. Il est du sud de l'Italie. Attention, hein, il est du sud de l'Italie. Moi, j'avais mon père. Ils ont un petit peu de caractère, hein.
0: Maëlle.
4: Oui.
0: Maëlle, ça vous fait quoi alors de reprendre tout ça parce que vous n'êtes pas du tout dans la restauration à la base?
4: Non, pas du tout. Donc c'est beaucoup de pression, mais comme Serge l'a lui-même indiqué, on continue à être entouré par les personnes qui ont fait grandir ce restaurant et qui étaient déjà là. Vous savez, je pense que les gens venaient chez Giovanni pour deux choses, majoritairement, donc déjà pour Serge, comme vous pouvez l'entendre. Mmh. Donc quand on a su que l'histoire s'est terminée, on ne pouvait pas se résoudre à ce que l'histoire s'arrête complètement. Et je pense qu'il y a aussi pour la qualité des pizzas, la qualité de la pâte particulièrement. Et nous, on a à cœur de continuer cette histoire-là. Et grâce à Serge qui nous transmet ce qu'il lui-même connaît, on est très très heureux de continuer à faire ça en famille. On est très heureux que les gens puissent continuer à venir chez Giovanni et nous on est aussi très heureux de pouvoir continuer à en profiter. Il y a un plaisir un peu égoïste dans le fait de continuer cette activité. C'est délicieux et c'est vraiment un honneur.
0: Et du coup, Maëlle, dans les prochaines semaines, les prochains mois, il va falloir faire tout comme Serge, c'est-à-dire venir nous voir dans notre émission cuisine pour nous parler de ce que vous avez dans votre four, sur le piano, avec le pizzaiolo, tout ça. Enfin, donc c'est pas pizzaiolo hein, que vous avez dit, c'est pizzaiolo.
3: Pizzaiolo, oui, pizzaiolo, ouais. Celui qui fait la pizza.
0: Voilà. Maëlle, on vous souhaite beaucoup de succès, beaucoup de bonheur. Prenez bien votre calepin pour noter hein, quand Serge va vous donner les instructions, tout ça. Je pense que vous serez assez bien guidé.
4: On le sera, on va écouter avec attention et on reviendra avec plaisir vous faire découvrir comment on a fait ça et comment on avance.
0: Merci beaucoup.
3: Allez, ciao Maëlle.
0: Ciao.
4: Merci Serge, au revoir tout le monde.
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0: qui nous dit « Chez Giovanni, les meilleures pizzas de Pau et de loin, j'y allais déjà du temps du papa Giovanni ». Mais affaire de famille, vous en parlez depuis tout à l'heure.
1: Oui, affaire de famille. Oui, moi j'ai commencé, c'est moi qui ai créé l'affaire, mais j'ai mes parents qui sont venus avec moi et on a commencé tous les trois, ma mère, mon père et moi. Mon père était en cuisine, ma mère en salle et moi j'étais au pizza et on a commencé petit à petit, qui va piano, va lontano. C'est ce qui s'est passé. 48 ans plus tard, ils sont partis. Mais ils sont toujours présents dans notre cœur. Hein.
0: Bien sûr. Et puis ils vous ont transmis cette passion. Vous avez transmis également à Maëlle et à l'équipe qui va prendre la suite, très certainement à vos enfants également. Est-ce que vous pouvez nous transmettre à nous la recette de votre pâte à pizza? Parce que paraît-il, elle est extraordinaire. Alors, est-ce que vous pouvez nous transmettre ça avant de partir?
1: Vous êtes là, 698e.
0: Et fier de l'être.
1: Qui me demande. Mais moi, je vous dis, c'est très facile. Hein. Vous mettez de la farine, vous mettez du sel, de la levure, de l'eau et de l'huile. Et un petit peu de 48 ans de.
0: C'est ça.
1: Ouais, et un four à bois.
0: Mais c'est ça. Il y a la cuisson. Puis j'imagine qu'il y a aussi le choix de la farine, le choix de l'huile d'olive.
1: Absolument. De l'huile d'olive italienne, bien entendu.
0: Il faut qu'elle chante. Sinon ça fonctionne pas.
1: On me la demande beaucoup. Moi je la donne avec grand plaisir. Mais bon après je vais vous faire un aveu. Je vais vous dire une chose. J'ai eu mon notaire là qui m'a dit qui est un copain à ma fille. Il m'a dit si on fait affaire, tu pourras me donner la recette. Je suis d'accord. Tu viendras la faire chez moi. Hein. Bon, ok.
0: Oui, parce que c'est ça. Effectivement, il y a les ingrédients de base, mais c'est la façon dont c'est fait, dont c'est travaillé. Et puis, il y a la passion, il y a l'ingrédient magique, l'amour aussi qui est transmis là-dedans dans les gestes. Et puis, il y a l'expérience, évidemment. C'est comme là, vous nous avez apporté une petite douceur que nous avons testée avec Melinda. C'est une espèce de tiramisu, citron. Il y a du crumble au-dessus, il y a citron.
1: Limoncello
0: et il y a
1: fraise.
0: Purée fraise dans laquelle vous avez rajouté du basilic. C'est The Petit Touch qui fait exploser en bouche toutes ces saveurs. Et j'imagine que c'est ce qui a fait aussi votre succès. Mais bien que les pizzas soient de manière, des pizzas on va dire classiques, mais c'est tout ce que vous transmettez au travers des parts de pizza, c'est ça qui fait la magie quoi.
1: Mais écoutez, j'ai toujours essayé, le tiramisu j'en ai fait des tonnes et des tonnes, mais à bout d'un moment j'ai stoppé, parce qu'à bout d'un moment tout le monde faisait le tiramisu, le vrai tiramisu, hein, avec le café, parce que ça c'est pas du tiramisu, on l'appelle tiramisu, parce qu'on met du mascarpone dedans, mais moi vous savez, j'ai changé beaucoup, là je l'ai fait aux fraises, au limoncello. Ensuite, je les faisais à l'abricot. Ensuite, j'ai fait beaucoup, j'ai changé beaucoup. Mmh. Et mes pizzas, c'est pareil. J'ai changé, je faisais là, maintenant, je fais avec de la scamorza, c'est la mozzarella fumée. Ouais. Je l'ai fait avec la burrata, je l'ai fait avec du guanciale et je sortais un petit peu de.
0: Des sentiers battus.
1: Exactement.
0: J'ai une toute dernière question à vous poser, Serge, puisque votre dernier tour de piste, ce sera samedi.
1: Oui.
0: Est-ce qu'il y a quelque chose de spécial qui est prévu?
1: Non, rien de spécial. Non. Ça fait 15 jours que c'est spécial. Tout le monde vient. Vous savez, il y a des gens, je les connais depuis très très longtemps. Il y a une famille qui est venue avant-hier. Ils m'ont dit, tiens Serge, je t'ai amené une photo. C'était son père, sa mère, elle, 6 ans, et 36 ans après, elle m'a amené une photo de son père, sa mère, elle et sa fille.
0: Ah ben voilà.
1: Voilà,
0: transmission de génération en génération.
1: Exactement. Et elle me dit, tu sais, ma fille, Jade, elle ne mange que tes pizzas. J'ai dit ça de la chasse, ma petite fille, elle m'a dit, papy, tes pizzas, elles sont pas bonnes.
0: Ah, les enfants sont formidables. On va vous dire au revoir, mais avant, est-ce que vous avez un mot à adresser à tous les Palois et autres qui vous écoutent et qui sont passés
1: bien sûr,
0: je
1: devrais dire dans le monde entier, parce que, vous savez, avec Total, j'avais beaucoup de gens dans le monde entier, des Américains, des Anglais, des Russes. Il y avait même un Russe qui voulait me faire monter une pizzeria à Moscou.
0: Mais bien sûr.
1: Mais t'as vu comme il fait froid là-bas, attends. Hein. Mais ce que je voulais remercier, parce que c'est quand même grâce à eux que j'ai pu rester aussi longtemps. Et c'est avec émotion que je vais partir. Mm-hmm. Parce que franchement, vous allez me faire

0: être la larme à l'œil là. Mais c'est vrai que je les remercie parce que d'abord j'étais pas d'ici du CRU et ils m'ont accepté. J'ai joué à la section paloise longtemps, j'ai eu beaucoup de gens des locaux qui m'ont beaucoup aidé et particulièrement bon monsieur Menjuc, Serge Menjuc qui m'a beaucoup aidé au départ, qui m'a prêté l'argent parce que autrement je pouvais pas et je les remercie beaucoup puis surtout mes clients et surtout particulièrement un client parce que franchement depuis 46 ans il vient chez moi, et bien je vais vous dire, il me prend une romaine depuis 46 ans. Quand il travaillait, c'était la romaine le vendredi soir, et maintenant qu'il est à la retraite, c'est la romaine le mercredi soir.
1: Ah bah voilà. Mais peut-être qu'il va continuer à venir aussi. Ah,
0: j'espère.
1: Hein. Mais voilà. Bon, beaucoup de bonheur,
0: merci
1: beaucoup de succès.
0: Bien. Mais et merci puis, de m'avoir reçu, c'est très gentil à vous.
1: Et belle nouvelle vie.
0: Et bien ciao, ciao.
1: Ciao, ciao.
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1: Et à cette heure-ci, il est temps de retrouver Muriel Jourdan, avec qui on décrypte une tendance qui raconte notre société. Aujourd'hui, on s'intéresse à ces lieux qui nous permettent, à nous, les quadras, les quinquas et au-delà, d'aller danser dans les clubs, les guinchés. Il existe des soirées rien que pour nous, Muriel.
3: Oui, à l'approche de la cinquantaine, de la soixantaine même, quand on aime danser en soirée, en club, eh ben on peut vite se sentir rejeté du dance floor. Non pas parce qu'on a peur de se péter le coccyx ou se faire un tour de rein, mais parce qu'on se sent jugé. Jugé pour ses cheveux grisonnants, pour ses pas de doigts. On nous considère trop vieux pour faire la fête. Non mais attendez, se sentir jugé quand on veut s'ambiancer sur du ABBA ou du Boney M, désolé mais... Non merci. Le chanteur et humoriste Camini, qui va doucement vers ses 50 ans, il les admire, ses quinquas, ces quadras qui veulent toujours danser.
4: 55 ans, 60 ans, ils sont increvables. Ils chantent et ils dansent comme les jeunes sur les chansons de jeunes. Parisienne, une Parisienne. T'habites dans le Vercors, frérot. T'habites dans un bled de 5000 habitants. De où tu veux une Parisienne, toi? Arrête. Parisienne. Ils connaissent les chansons. Les gens de ma team, là, les fatigués. Nous, on est des fatigués, nous. On vous admire. Je sais pas comment vous faites. Moi, Netflix, oreiller, thé au miel. Regarde même, là, le thé au miel, toujours prêt. Thé au miel, Dom Tonabé, une série de vieux.
3: Et elles sont de plus en plus nombreuses, les chevelures grisonnantes. De plus en plus nombreux, les genoux avec un peu d'arthrose. Et les gosiers qui boivent de la tisane et de marmottes tous les soirs à vouloir squatter le dance floor.
1: Et donc Muriel, si on veut continuer à danser comme à l'époque en discothèque, c'est possible. Car plusieurs lieux en France cultivent l'esprit de la fête, quel que soit l'âge.
3: Oui, voilà, il existe des soirées adaptées à ceux et celles dont le rythme de vie a changé, passé les 30 ans. Des soirées qui ne nous obligent plus à attendre 23 heures pour faire la teuf. Je contacte Carolina, 46 ans, passionnée de musique électro. Elle a fondé les soirées Unbox, des soirées électro qui s'adressent plutôt aux adultes de 40, 50 et 60 ans, même si tout le monde est le bienvenu.
5: À un moment, je fais un constat très simple. La nuit, sur la dance floor, je voyais de moins en moins de personnes de ma génération et encore moins de plus de 60 ans. En parallèle, il y a aussi une vraie question de solitude. Après 40 ans, les cercles se resserrent, les occasions des rencontres deviennent de plus en plus rares.
3: Oui, c'est vrai que les occasions se font rares quand on veut aller danser passé 40 ans. Et dans un club ou une discothèque traditionnelle, on peut vite se sentir intimidé. À Bordeaux, à Orléans, à Paris et partout en France, on voit émerger des soirées qui démarrent à partir de 19h jusqu'à environ minuit. C'est le cas des soirées organisées par Carolina, qui pour l'instant n'ont lieu qu'à Paris, mais qui vont se développer ailleurs en France. Le public est varié et cherche avant tout à se rassembler autour de la musique.
5: Les gens ne viennent pas juste faire une sortie, ils viennent chercher du son, du mouvement, mais surtout du lien. Et je crois que c'est ça l'esprit. Ce n'est pas nostalgique, c'est très vivant, c'est maintenant.
3: Bref, les soirées dancefloor qui démarrent avant 20h, c'est tendance et c'est tant mieux. Et l'avantage, bah, c'est qu'à 23h, la tisane dans le thermos, elle sera encore chaude.
1: Merci beaucoup Muriel, on va prendre vos conseils à la lettre pour aller danser ce week-end. Émilie voulait aller danser.
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1: 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Ça tombe bien, c'est l'heure du bruit qui court. Bruit qui court qui vaut aujourd'hui à cette heure-ci 120 euros. 120 euros avec lesquels vous allez pouvoir faire ce que vous voulez, avec qui vous voulez. Vous pouvez les partager, vous pouvez les garder rien que pour vous. Ce sera à vous. Encore faut-il venir nous appeler. 05 59 98 09 09 pour venir faire votre proposition. Le bruit qui court en l'occurrence, c'est celui-ci.
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1: 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On vous attend.
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0: frères Hanson que j'ai vu sur les réseaux chanter leur chanson Bop, mais là maintenant ils ont grandi, donc c'est plus du tout les mêmes voix des petits enfants. Oui, ça date d'il y a... Non, je vais même pas regarder la date.
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0: Non, parce qu'on va se faire mal pour rien, ça n'a aucun intérêt.
2: Quand on voit leur tête aussi, ils ont changé. Hein.
0: Je veux dire, heureusement.
2: Bonjour Émilie.
0: Bon, comment ça va mon cher Eric?
2: Eh ben, ça va, mais coupez la plancha s'il vous plaît Émilie, là, parce qu'il fait chaud.
0: Couper la plancha.
2: Oui, c'est vrai, parce que là, Émilie avait allumé la plancha il y a quelques minutes.
0: Il faut faire griller des merguez.
2: Exactement, celle que l'on va vous offrir est une plancha.
0: Ou des courgettes aussi. Très bien.
2: Elle n'a pas été utilisée, hein, elle est toute neuve. Elle vaut 450€, elle est signée Forjadour. Et il va falloir un petit peu travailler, car pour l'instant, on n'a pas battu, on n'a pas dépassé les 27 points.
0: Non, mais évidemment, avec vos questions, c'est pas possible.
2: Oh, arrêtez, hein. Ah, ça y est, je vais passer pour l'animateur qui fait des questions très difficiles.
0: Non, vous avez une réputation à tenir.
2: C'est vrai, exactement. Comme pour le ni oui ni non.
0: Et, oh,
2: vous voulez jouer avec moi?
0: Jamais. Jamais.
2: Bon. Allez, cette fois-ci, c'est l'anniversaire de quelqu'un. Quelqu'un, un grand chanteur, un grand mélodiste, un grand musicien. Si je vous dis ça.
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2: Oui. Allez, on peut donner son nom? Ben, allez-y. Émilie, donnez son nom alors.
0: C'est Paul.
2: Oui, Paul. Paul McCartney, sœur Paul McCartney, bien sûr. Mais la question, et vous me voyez arriver.
0: C'est Marlène, sa sœur.
2: Oui, sa sœur, exactement.
0: Sœur. Pardon, Marlène, je sors.
2: Voilà. Eh bien, pour vous qui nous écoutez et qui avez envie peut-être de jouer avec nous, c'est simple, je vous demande tout simplement dans quel groupe mythique a-t-il chanté.
0: Le surnom, c'était les Four Fabs.
2: Oui, exactement. Mais le nom courant du groupe dans lequel il a chanté, joué avec d'autres copains, voilà, il y en avait trois autres. C'était le groupe, oui, vous le savez, forcément. Vous nous appelez maintenant pour la réponse, 05 59 98 09 09, et c'est Mélinda qui vous accueille. Quant à Emilia, ce sera là demain.
0: Oui, à demain.
2: Demain vendredi.
0: Oh, j'ai perdu.
2: Oui,
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2: Il faut s'y faire, hein, c'est ça. Nous sommes jeudi, et il est 11h. Et pour l'info, Mathilde Leroy, que je salue.
4: Bonjour, ça va chauffer ce soir pour l'Élan Bernais. Les basketteurs palois jouent leur dernier match de la saison. La belle de la finale d'Elite 2 face à Poitiers. Le vainqueur du match montera en Betclic Elite la saison prochaine. L'Élan retrouve le palais à guichet fermé. Match à vivre sur notre antenne dès 19h pour un avant-match jusqu'au coup d'envoi à 20h30. Le match en intégralité avec Damien Gozioso et Gaylor Curier, l'ancien capitaine des Verts et Blancs. Quatrième jour consécutif de grève pour les soignants de la maternité de Navarre. Les femmes enceintes ne peuvent donc pas accoucher à la clinique. Elles sont redirigées vers l'hôpital de Pau. Ce mouvement doit durer jusqu'à lundi prochain au minimum. Le personnel se mobilise contre la fermeture de leur service en septembre prochain. Les réquisitions de l'Agence régionale de santé n'ont pas été suffisantes pour ouvrir ce service. La police nationale a lancé hier un appel à témoins pour une adolescente de 14 ans. Elle a été aperçue pour la dernière fois au niveau du cours Lyautey à Pau ce lundi. Elle portait un jean noir, un t-shirt rose et des baskets claires. Sa photo est à retrouver sur notre site ici.fr. Une septuagénaire en fauteuil roulant s'est fait renverser au niveau du carrefour de la rue Faisan hier à Pau. C'est un fourgon qui l'a percutée vers 17h. Gravement blessée, elle a été transportée à l'hôpital de Pau. Coup d'envoi des fêtes de Tarbes aujourd'hui jusqu'à dimanche. Au programme Cassetas, musique et Urban Trail ce soir à 19h30. 1200 personnes sont inscrites pour 10 km de course en ville sur du bitume. Avec la chaleur, les organisateurs ont dû adapter le parcours. Ils ont rajouté des points d'eau et de quoi rafraîchir les participants. Attention, si vous aviez l'intention de vous rafraîchir en allant vous baigner au stade nautique à Pau, il est fermé au public jusqu'à dimanche en raison des championnats de France de paranatation adaptés. 210 sportifs sont attendus en tout de toute la France. L'entrée pour venir les encourager est gratuite. Et la fameuse croix du pic d'Aneto retrouvée, information du média espagnol Heraldo, l'emblème du plus haut sommet des Pyrénées a été repéré mardi matin par la Guardia Civile espagnole lors d'un sauvetage. C'est la fonte des neiges qui a permis de l'apercevoir. La croix de 100 kilos avait disparu il y a 2 mois. Elle avait été sciée et jetée dans le vide. Elle a été ramenée en hélicoptère en Espagne où elle va être réparée.
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4: Et ça donne quoi la météo aujourd'hui?
2: Alors Mathilde, je reprendrai la première phrase de votre flash, ça va chauffer ce soir pour les Lambernais, vous dites. Mais ça va chauffer en tout cas tout court pour les personnes qui ont du mal avec la chaleur, et oui, il y a encore la canicule aujourd'hui. Des températures, alors là c'est même plus chaud qu'hier, entre 33 et 36 degrés cet après-midi. Et puis une vigilance jaune, attention pour le phénomène orage qui est prévu d'après Météo France pour le département des Pyrénées-Atlantiques. Allez, vous mettre au frais Mathilde et revenez-nous à midi pour des nouvelles plus fraîches.
4: C'est ça, exactement.
2: Tout à l'heure.
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2: Bon, vous avez la forme, je l'espère. Vous êtes prête ou prêt à subir nos questions? Vous voulez jouer? Rendez-vous dans quelques instants, tiens.

0: pouvez chanter aussi dans la voiture, au travail, peut-être sur la route avec Julien Clerc qui sera très bientôt notre invité. Il nous l'a promis avant son concert dans quelques mois au Zénith de Pau.
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0: Oui, alors si j'étais tout seul, je me sentirais vraiment un petit peu perdu comme ça. Mais heureusement, vous êtes là derrière la radio. Et puis j'ai une équipe de choc, encore une team très féminine encore aujourd'hui. Et puis nous sommes là pour essayer de battre le record de Christelle de Bedouce, qui doit se dire, hey, si c'était moi qui gagnais la superbe plancha demain d'une valeur de 450 €. Oui, mais il faut dépasser les 27 points. Il faut faire comme Christelle et comme tous nos candidates et candidats. Il faut appeler pour passer un bon moment. Le but étant de vous poser des questions faciles. Pas toujours facile pour les 5 points, mais bon, c'est normal. On n'offre pas une plancha comme ça aussi. Hein. Donc vous venez tenter l'aventure. On a des questions pendant une minute, des questions à 3 points. La solution du joker, si vous ne savez pas, donc si vous avez un petit trou de mémoire, eh ben vous pouvez dire joker, ça ne coûte plus 3 points, mais 1 point. Et puis vous avez des questions à 5 points, où là, vous n'aurez plus droit au joker. Mais en revanche, on compte sur vous. La question de sélection, c'est facile. C'est Monsieur Polo qui chante. Oui.

0: Simplement, Paul McCartney qui faisait partie il y a quelques années d'un groupe de légende. Mais quel groupe ? Il y avait des copains comme Ringo, comme John. Ouais, bah oui. Il s'appelait comment ce groupe ? Groupe de légende. 05 59 98 09 09. On vous attend dès maintenant.
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0: Et à vous la plancha. Tiens, une star qui ne vieillit pas aussi. Qui est toujours bon pied bon oeil. C'est Madonna tout de suite.

0: Madonna avec Like a Prayer.
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0: Car demain, nous offrons, c'est officiel, la plancha pour vous, pour apporter encore un peu plus de chaleur dans votre jardin, sur votre balcon, sur votre terrasse. Et c'est Benoît qui tente l'aventure. Bonjour monsieur Benoît.
2: Bonjour.
0: Ça va bien Benoît?
2: Ça va très bien, merci.
0: Bon, vous avez une plancha déjà ou elle est un peu vieille la vôtre?
2: J'en ai une toute petite qui
0: commence à avoir de l'âge, oui. Ah, bah oui, c'est ça, c'est qui? Il faut, après ça colle et tout, c'est pas très bien quoi.
2: Ouais, c'est ça.
0: Voilà, puis là c'est une plancha Forjadour, donc 450 €. C'est toujours bon à prendre, surtout à l'approche de l'été quand même.
2: Ah bah oui.
0: Vous êtes du genre à faire des soirées plancha, vous, ou pas, avec les copains, les amis, enfin la famille?
2: Ouais, à l'été on apprécie beaucoup, et les planchas c'est très très bien.
0: Ah ouais, c'est très sympa. Donc ouais. Melinda a votre adresse, ce qui fait que nous arriverons avec toute l'équipe bientôt si vous gagnez, hein, pour étrenner la plancha.
2: Pas de problème.
0: D'accord. Bon, on est une petite équipe, hein, on est 4-5 là pour l'instant sur l'émission, donc il n'y a pas de problème.
2: Très bien, c'est parfait.
0: Benoît, qu'est-ce que vous aimez, vous, dans la vie, pour faire plus ample connaissance?
2: Qu'est-ce que j'aime? J'aime profiter de ma petite famille, faire des sorties avec eux, un peu de sport avec eux, et puis après me poser pour bricoler ou un peu de lecture.
0: Ah, mais c'est génial, vous êtes un homme passionné. Benoît, ouais. Alors, attention, la question, Paul McCartney, 84 ans aujourd'hui, et qui faisait partie du groupe
2: les Beatles.
0: Bah, oui, bien sûr, c'était une petite formalité. Les questions plus ou moins difficiles, comme dirait Émilie de Kegel, quand c'est Eric Dreux, c'est toujours un petit peu plus dur, mais pas du tout, vous verrez. Tout dépend le degré aussi, voilà, le curseur, parce qu'il y en a qui sont passionnés aussi par certains sujets, des questions qui peuvent vous paraître difficiles, et puis d'autres beaucoup plus faciles. Benoît, est-ce que vous êtes prêt? Car nous avons Maître Tifou qui est là, encore qui surveille, on ne peut pas se permettre certaines choses. Hein. Ah non. Ah, Maître Tifou surveille et va compter les points, 3 points par bonne réponse quand le chrono va démarrer, Benoît. Et si vous me dites joker, ce qui est votre droit, ce ne sont plus 3 points, mais 1 point, donné donc par bonne réponse. On y va, vous dites le top et Maître Tifou surveille, d'accord?
2: Ouais, très bien, et bien top.
0: Benoît, il est désormais interdit de faire quoi dans les eaux du parc national des Pyrénées?
2: Joker.
0: De se baigner ou de chasser le ragondin?
2: Chasser le ragondin.
0: La chanson numéro 1 du 18 juin 1981 était Bette Davis Eyes. Mais qui la chantait, cette chanson Bette Davis Eyes?
2: Joker.
0: C'était Kim Carnes ou c'était Dorothée?
2: Kim Carnes.
0: À 9h10 ce matin, Lucas Adorod, Denis Bénet nous parlait des tables de Vic. Ça va se passer dans quelle ville, Bigourdane?
2: Joker.
0: Vic en Bigorre ou Vic sur Yvette?
2: Vic en Bigorre.
0: Quel artiste interprète la chanson où il est contenu Je suis l'as de trèfle qui pique ton cœur?
2: MC Solar.
0: Dans quel pays se trouve le volcan le Vésuve?
2: Italie.
0: Quelle langue parle-t-on principalement au Brésil?
2: Le portugais.
0: La portugaise. Selon l'expression porte populaire, celui qui va à la chasse perd quoi?
2: Sa place.
0: Sa place. Est-ce que Maître Tifou en accepte? Oui, absolument. Oh là là. Maintenant, vous avez de la chance, Maître Tifou est en pleine forme. Benoît, comment ça s'est passé?
2: Moyen. Ça a mal commencé, on va dire.
0: Ça, oui, moi je dirais ça a mal commencé. Enfin, ça a plutôt mal commencé. Ça a été, disons, un diesel.
2: Voilà.
0: Et puis alors après, là, c'était la Formule 1 à la fin. Bon, Benoît, on va récapituler car on est là pour prendre des points, bien sûr. On est là pour prendre la plancha demain, si c'est vous. Mais on est là pour apprendre aussi quand on est auditeur ou auditrice. Il est interdit désormais de faire quoi dans les eaux du parc national des Pyrénées? Et non, le ragondin n'y est pour rien, c'était de se baigner.
2: Ouais.
0: Eh oui, bon. Pas de points, en revanche, pour cette question. La chanson numéro 1 du 18 juin 1981 était « Bette Davis Eyes ». Mais qui chantait ce titre? C'était Kim Carnes. Oui, vous m'avez demandé un joker, je vous accorde un point. One point, comme on dit à l'Eurovision, mais le principal, c'est de démarrer le score et d'ouvrir le score. À 9h10 ce matin, Lucas Doroy, Denis Bénet nous parlait des tables de Vic. C'est un événement depuis quelques années. Ça va se passer dans quelle ville bigourdane? Vic en Bigorre. Oui, vous m'avez demandé le joker, je vous accorde un point supplémentaire. Il n'y avait pas de Vic sur Yvette, bien entendu. Nous sommes à 2 points. Quel artiste interprète la chanson? Où il est contenu? Je suis l'as de trèfle qui pique ton cœur. L'as de trèfle, c'était MC Solar. Et son joker, ça fait 3 points de plus. Nous sommes à 5 maintenant. Dans quel pays se trouve le volcan le Vésuve? Vous m'avez dit l'Italie. 3 points supplémentaires. Nous sommes à 8. Vous comptez aussi, Benoît, ça fait 8.
2: Oui, je compte.
0: Quelle langue parle-t-on principalement au Brésil? Et vous m'avez dit le...
2: Portugais.
0: Et oui, ça nous donne 11 points, 3 points supplémentaires. C'est en effet au Brésil qu'on parle le portugais. 11 points. Selon l'expression populaire, celui qui va à la chasse perd quoi? Perd sa place. Vous n'avez pas perdu puisque vous avez 14 points quand même, Benoît, pour la première.
2: Bien, oh,
0: allez-y, allez-y. On peut la... Oui, oui, parce que vous voyez, toute l'équipe est là à côté. On applaudit Benoît. Oui, 14 points.
2: Merci.
0: C'est pas mal. Des questions mal. À 5 points avec des questions plus ou moins difficiles. Ce sera dans quelques instants. Le temps de souffler, Benoît, d'accord? Allez-y. Allez-y, soufflez. Voici M. Pokora. On l'a invité pour 11h18. Il est là, quand même, comme il le chanterait.

0: Matt Pokora, c'était quand même...
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0: Le champion, ce sera peut-être Benoît qui joue avec nous. 14 points au compteur de Benoît. 5 points par bonne réponse avec la question justement que nous allons, auquel nous allons vous soumettre d'ici quelques instants. Benoît, ça s'est bien passé quand même pour cette première partie?
13: Ça va.
0: Bon, j'ai testé les réponses, les questions en tout cas à l'équipe qui m'entoure et bon, il y a eu beaucoup de bonnes réponses, donc pourquoi pas 5 points par bonne réponse et peut-être ouais. Adieu au score de Christelle de Bedouze, 27 points quand même, hein.
13: Ouais, ça serait bien.
0: Ça serait bien pour vous, ouais, bien pour vous. Je vous rappelle qu'on joue pour une plancha d'été de la marque Forjadour à 450 euros. Benoît, ça y est, oui. Le chrono va démarrer sous l'œil attentif, avisé de Maître Tifou et 5 points par bonne réponse et sous l'œil d'Alix qui surveille un petit peu tous les scores et qui est aussi celle qui supervise un petit peu tout ça. Bon, Alix, ça va bien? Vous êtes en stage, vous là, hein, Alix?
14: Oui, c'est ça, je suis en stage de secondes.
0: Oui, à 2 secondes, ça se passe bien?
14: Oui, c'est super.
0: Bon, vous avez entendu Benoît, vous avez même applaudi Benoît quand même tout à l'heure. Maintenant, il va falloir compter les points aussi, d'accord?
14: D'accord.
0: Vous êtes en de bonnes mains, Benoît, hein?
13: Je vois ça.
0: On lance le top départ.
13: Allez, top.
0: Le 18 juin 1940, quel personnage politique lance un appel à la résistance?
15: Vous me dites De Gaulle.
0: Quelle ville de Bigorre va vibrer pendant 10 jours cet été au rythme du tango?
13: Tarbes.
0: À 9h, Anna Luciani parlait de quel thème?
13: Je passe.
0: Quelle actrice interprète Marlène Sasseur au cinéma dans le film Le Dîner de Con?
13: Catherine Fro.
0: Si vous allez faire votre marché en Bigorre, place Marcadieu, vous serez dans quelle ville?
13: En Bigorre, Tarbes.
0: Quel dieu de l'hindouisme est représenté avec une tête d'éléphant?
13: Shiva. Non, c'est pas lui, mais je sais plus.
0: Quel groupe américain a popularisé le fameux son surf rock dans les années 60?
13: Les Beach Boys.
0: À quelle fréquence les Jeux Olympiques d'hiver sont-ils organisés?
13: Tous les 4 ans.
0: Si on vous salue, si quelqu'un vous salue en disant Jumbo, en quelle langue parle-t-il?
13: Jumbo, je ne sais pas.
0: C'était le Swahili.
13: Ouais,
0: le Swahili qu'on parle couramment, mais en Tanzanie, au Kenya et au Congo. Ce qui fait qu'on n'a pas toujours l'occasion d'y aller. quand même.
13: C'est ça, c'est
0: mais en tout cas, le Swahili, c'était la bonne réponse. Benoît, comment vous vous êtes senti avec ces épreuves à 5 points?
13: Pas terrible, j'aurais aimé faire mieux, oui.
0: Bon, d'accord. L'avis de Alix, puisque vous avez écouté Alix, comment vous l'avez trouvé, Benoît?
14: Benoît était super, je pense qu'il a ses bonnes chances pour...
0: Pour la plancha?
14: Oui, pour la plancha, pourquoi pas.
0: On n'en est pas là encore, mais on va vérifier les questions. Est-ce que ça vous paraissait dur, Alix, vous, les questions ou pas?
14: Un peu, quand même.
0: Un petit peu. Benoît, ça vous paraissait dur?
13: Alors, on va dire globalement non, mais après, oui, tout ce qui était local, etc., j'ai eu un peu plus de mal, je trouve. Hein.
0: Alors, on va vérifier. Benoît, le 18 juin, comme aujourd'hui, 1940, quel personnage politique lançait un appel à la résistance depuis Londres? M'avait dit le général de Gaulle, et vous m'avez compris. Ça fait 5 points. Nous en sommes à 19 déjà. Vous voyez, déjà, comment ça va, hein?
13: Ça monte vite.
0: Ah oui, ça monte vite. C'est comme les températures en Bernard Bigorre, dites-moi. Quelle ville de Bigorre va vibrer pendant 10 jours cet été au rythme du tango? Et vous m'avez dit Tarbes.
13: Et c'était
0: Tarbes. 24 points Tarbes en tango, le célèbre festival. Si vous avez l'occasion, si vous aimez ce genre de musique, allez-y, parce que il y a vraiment, vraiment beaucoup d'ambiance à Tarbes pour Tarbes en tango. On est à 24 points, mademoiselle Maître Tifou. Oui, 24 points. Ouh là là, il y en a une qui doit avoir très très chaud, là, c'est Christelle. Elle se dit, ouh là, s'il fait d'autres points, c'est peut-être foutu pour moi. À 9h, Anna Luciani parlait de quel thème? Ah, vous auriez dû écouter, Benoît.
13: Oui, j'ai pas entendu.
0: Mais c'était l'andropause. Oui. L'andropause.
13: Ah, tiens, oui.
0: 24 points. Bon, quelle actrice interprétait Marlène Sasseur au cinéma dans le film Dîner de cons? Et vous m'avez dit Catherine Fro.
13: Ouais, c'est un de mes films préférés. Je connais les répliques par cœur, donc j'ai pas trop de doutes là-dessus.
0: Ah, donc vous, ce serait une bonne réponse alors?
13: Ah, je suppose, oui.
0: Eh ben oui. Nous en sommes à 29, le dîner de cons avec Catherine Fro qui était amoureuse de Pierre Brochand, bien sûr.
13: Ouais.
0: Le dîner de cons. Bah, moi qui vous proposais d'aller chez vous avec toute l'équipe pour un dîner avec la plancha. Hein. On viendra pas le mercredi si vous le voulez bien, mon cher Benoît. Hein,
13: je comprends.
0: D'accord. Si vous allez faire votre marché en Bigorre, place Marcadieu, vous serez dans quelle ville? Vous m'avez dit Tarbes, et là je vous dis. Là, je vous dis bravo.
13: J'avais un doute.
0: 34 points, c'est une bonne réponse. Quel dieu de l'hindouisme est représenté avec une tête d'éléphant? Vous m'avez dit Shiva et c'était Ganesh.
13: Ganesh, oui.
0: Ouais,
13: c'est vrai.
0: Ganesh. Quel groupe américain a popularisé le fameux son surf rock dans les années 60? Oui, c'était les Beach Boys. Ça nous fait 5 points supplémentaires. Mais dites donc, mais vous n'arrêtez plus, ça y est. 39 points. À quelle fréquence les Jeux Olympiques d'hiver sont-ils organisés? Tous les 4 ans. Et c'était une bonne réponse. Nous en sommes à 44 points. C'est vrai qu'on peut, encore faire mieux, mais vous êtes le grand champion pour l'instant, Benoît.
13: Super.
0: Avec 44 points, ce qui fait que là, la plancha vous attendra peut-être, mais vous savez qu'on peut aller, si on donne toutes les bonnes réponses, jusqu'à 80 points à peu près. Hein.
13: Ouais.
0: Donc, tout peut changer jusqu'à la dernière minute. Mais en tout cas, vous avez fait un sacré parcours, Benoît, avec les félicitations d'Alix, qui est là ce matin.
14: Bravo, Benoît.
0: Voilà.
13: Merci beaucoup.
0: Bravo, Benoît. Vous voyez comme quoi, vous partiez pas confiant au début.
13: Oui.
0: Et puis, vous faites un très beau score. C'était bien évidemment un bon parcours, un point. Ça peut changer la différence. Un point pour la chanson musique, la chanson de Zazie. Un point qui peut faire la différence. Un point, c'est toi musical. Peut-être à demain, Benoît. Bon courage et bonne
13: Merci
0: journée.
13: Beaucoup. Bonne journée.
0: Merci à vous.

0: Zazie, un point, c'est toi.
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0: Tous les jours à vos côtés pour vous rappeler qu'il fait chaud, il fera très chaud encore cet après-midi. Il y a un numéro, donc si vous rencontrez peut-être des difficultés, il y a un numéro de prévention canicule qui est tout simplement un numéro gratuit. C'est au 0800 06 66 66. Il y a plein de 6, mais bon, c'est normal. 0800 06 66 66, le numéro de prévention canicule. Et puis nous sommes très fiers d'avoir, vous avez peut-être vous aussi WhatsApp sur votre téléphone portable. C'est vrai que maintenant c'est très pratique. WhatsApp, on peut discuter avec plein de gens, on peut être en connexion directe. Eh bien, nous avons aussi maintenant, ça y est, un groupe WhatsApp, ce qui fait que vous pouvez ajouter ce numéro, le 05 59 98 09 09, à vos contacts. Comme ça, il y a ici Béarn Bigorre et vous nous envoyez directement vos messages, des annonces, des photos, des vidéos, même des vocaux aussi, hein, vous pouvez. La voix, vous nous faites entendre votre voix aussi sur notre répondeur, ça c'est classique, mais c'est très efficace. 05 59 98 30 60, on part à Bière-en-Ossau.
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0: Merci en tout cas pour votre sourire. 05 59 98 30 60, c'est gratuit, et également sur WhatsApp, donc maintenant au 05 59 98 09 09.

0: grand jeu de 11h. Et je ne suis pas tout seul donc avec Melinda qui va prendre vos appels d'ici quelques instants au standard pour participer. Vous avez vu, candidat sérieux quand même avec Benoît qui a pulvérisé le score, hein, qui était détenu et qui doit certainement rendre triste Christelle de Bedouce. Mais Christelle, vous pourrez rejouer avec nous, bien entendu. Alors attention, on ne se décourage pas parce que vous pouvez peut-être faire mieux si vous êtes en forme que Benoît. Avec une question de sélection, avec un personnage, sacré personnage d'ailleurs, hein, humoriste qui a lancé même un certain comedy club, vous voyez, avec son prénom d'ailleurs. Écoutez-le bien, je pense que vous devriez avoir une idée de son identité.
1: Quand monsieur Maxime Saada, le patron de Canal+, est venu me voir, il m'a dit: tu sais Jamel, tu es la première personne à qui j'ai pensé pour présenter les Césars. Ah, tu sais Jamel, je savais tout de suite qu'il mentait.
0: Voilà, bon, il s'appelle Jamel, vous avez déjà une petite idée. Il a formé le Jamel Comedy Club, mais il s'appelle comment cet acteur, cet humoriste? Vous avez une idée? Oh, j'en suis sûr. Vous avez une idée? Alix, on ne souffle pas. Hein? Chut, on ne dit rien. Oh, d'accord. 05 59 98 09 09. À vous les questions à 3 points, les questions à 5 points. Et puis votre bonne humeur, bien sûr.
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0: La fièvre du samedi soir, oui, mais il y avait une chanson magnifique. Mais pourquoi il y avait des slows quand même, il y a quelques années? Bon, c'est fini maintenant. Hein. Voici les Bee Gees tout de suite avec How Deep Is Your Love. Allez, le standard est ouvert, il y a peut-être une petite place pour vous. En attendant, on chante et quelquefois, bah, on se souvient aussi.

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1: Et qui va emporter la plancha demain? Peut-être Vincent qui nous attend. Bonjour Vincent.
2: Bonjour Eric.
1: Bon, vous avez entendu Benoît, pas mal hein?
2: Il a été bon,
1: mais vous savez que dans cette émission, jusqu'à la fin, on peut avoir des surprises et des bonnes surprises pour celles et ceux qui jouent avec nous. Parlez-moi de vous, Vincent, qu'est-ce que vous faites de beau là actuellement, à part jouer avec nous?
2: Ah, ben là, je suis au boulot.
1: Ah, vous êtes au boulot?
2: Je suis,
1: ouais. Vous avez de la chance, le...
2: Ouais, mon patron, il me laisse faire comme ça. On joue de temps en temps.
1: Oh là. C'est génial. Profitez-en.
2: Ouais,
1: bon, c'est bien. Vous avez la chance d'avoir un patron sympa, donc c'est bien.
2: Exactement.
1: Vincent, on récapitule. Quel était cet humoriste, Jamel, qui fête son anniversaire aujourd'hui?
2: Jamel Debbouze.
1: Oui, bien sûr, Jamel Debbouze. Effectivement, c'était la bonne réponse. On a des questions à 3 points. Et la possibilité d'avoir un joker. Si vous ne savez pas, si vous avez un petit trou, hop, vous me dites joker et je vous soumets 2 propositions. Ça sera un point, mais c'est toujours mieux que perdre du temps. Vincent, est-ce que vous êtes prêt à jouer avec nous?
2: Oui, je suis prêt.
1: Allons-y alors. Alors Vincent, candidat à la présidentielle, cet ancien Premier ministre est attendu à Tarbes ce dimanche. Mais qui est-il?
2: Joker.
1: Gabriel Attal ou François Bayrou?
2: Attal,
1: d'accord. Le 18 juin 1973, la chanson numéro 1 était « J'ai un problème », interprétée par un couple mythique. Mais lequel?
2: Stone et Chardin.
1: D'accord. Comment, qu'est-ce que... Alors j'entends plusieurs trucs là.
2: Sylvie et Johnny,
1: d'accord. Quel est le nom du chroniqueur qui présente « Affaires classées » sur ici, Bernd Bigorre? Alors, Thierry Sagabrito, combien de zéros comporte le nombre 1 million?
2: 6.
1: Sous quel surnom Louis XIV est-il entré dans l'histoire?
2: Le roi soleil.
1: Quelle capacité particulière possède le poisson nommé torpille?
2: Joker.
1: Il change de couleur en permanence ou alors il produit de l'électricité?
2: L'électricité,
1: j'ai entendu. Réponse enregistrée et validée par Maître Tifou ce matin. Bon Vincent.
2: Oui.
1: Content de vous ou pas?
2: Moyen. J'aurais pu faire mieux
1: ça. Ah ben ça, c'est toujours ce qu'on se dit, mais bon, hein, en attendant, quand on est en direct, on perd toujours un petit peu de ses moyens quand même.
2: Ouais, des fois, oui, j'ai eu du mal à dire Thierry
1: Sagarito. Ah, mais vous savez, quelquefois, même si on le connaît bien, on a du mal des fois à le dire aussi. Hein.
2: Exactement.
1: Voilà, bon, on va vérifier les questions avant le verdict quand même final. Est-ce que Alix, à mes côtés, est contente de vous?
3: Oui, quand même.
1: Ah, vous avez validé les réponses? Donc si elle est contente de vous, c'est qu'en général, elle a repéré quelques bonnes réponses. On va vérifier ça ensemble. Candidat à la présidentielle, cet ancien Premier ministre est attendu à Tarbes ce dimanche. Il fait un tour de France d'ailleurs, sans vélo hein, quand même. C'est Gabriel Attal, oui. C'est une bonne réponse, ça fait un point, on ouvre le score. Le 18 juin 1973, la chanson numéro 1 était « J'ai un problème », interprétée par un couple mythique, mais lequel, vous m'avez dit, Johnny et Sylvie. Vous avez bien fait de dire Johnny et Sylvie, parce que ça fait 3 points supplémentaires. Oui, oui, absolument. 4 points maintenant. Quel est le nom du chroniqueur qui présente Affaires classées sur ici Bernd Bigorre? Et je ne peux m'empêcher de vous demander à nouveau de prononcer ce nom, Vincent.
2: Alors, Thierry Sagarduito.
1: D'accord. Bon, Thierry Sagarduito. C'est une bonne réponse. En effet, c'est en effet les chroniques que vous suivez le matin sur ici Bernd Bigorre. Combien de zéros comporte 1 million? Vous m'avez dit
2: 6.
1: Et je vous dis 3 points de plus. Nous sommes à 10 maintenant. Sous quel surnom Louis XIV est-il entré dans l'histoire? Vous m'avez dit le roi soleil.
2: Bon,
1: on ne l'oublie pas aujourd'hui, hein, le roi soleil qui est là, qui est généreux, qui brille. 13 points. Quelle capacité particulière possède le poisson nommé torpille? Eh bien, il produit de l'électricité, mais vous m'avez demandé un joker, donc je vous accorde. Mais 1 point, 14 points. Bah dis donc, Vincent.
2: C'est
1: pas mal, 14 points quand même.
2: Ouais, c'est
1: pas cher. Et si vous faites un sans faute, vous pouvez arriver jusqu'à beaucoup, hein, cette fois-ci. 35 points en plus, quelquefois. Hein.
2: Ah, 35, oui,
1: 40 points en plus. Ça serait bien ajouter aux 14. Vincent, on souffle dans quelques instants et on se retrouve pour les questions à 5 points. Ce sera peut-être un petit peu plus difficile, quoique. Regardez Benoît, hein, il a fait le maximum de scores. Avec les

0: question à 5 points. A tout de suite.
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0: On joue avec des questions, avec les bonnes réponses aussi. On joue avec la Sarbacane de Francis Cabrel. Tiens, tout de suite, avant les questions à 5 points. Pour la plancha qui sera gagnée demain. Plancha d'une valeur de 450 euros. On a encore demain pour jouer ensemble.

0: Avec les guitares électriques, mais oui, Francis Cabrel, les Sarbacane.
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4: La plancha, demain, peut-être à gagner pour Vincent, qui aura totalisé le plus grand nombre de points. Mais il y a un candidat sérieux face à vous, c'est Benoît, qui a totalisé 44 points. Bon, Vincent, je ne vous mets pas la pression du tout. On va lancer le chrono. Et des questions à 5 points par bonne réponse. Là, on s'accroche. D'accord, Vincent?
5: Ouais. On y va.
4: Vincent, hier sur les écrans de cinéma est sorti le nouveau dessin animé Toy Story. Mais c'est le combien d'ailleurs?
5: Le
4: 7. Quel système de numérotation utilise seulement les chiffres 0 et 1?
5: Passe.
4: À 7h10 ce matin, nous parlions de l'association Densité qui recherchait quoi sur Pau, la question fidélité?
5: Le bénévole.
4: Quelle distance sépare en moyenne la Terre de la Lune? 1 km près. Hein. Quel groupe bien connu dans nos régions interprète la transhumance? Si vous gagnez un voyage à New Delhi, vous serez dans quelle capitale?
5: New Delhi.
4: New Delhi, vous serez dans quel pays?
5: Inde.
4: Quel compositeur est à l'origine des 4 saisons?
5: Vivaldi.
4: Quelle force nous permet de maintenir nos pieds sur Terre? Et c'était la gravité.
5: La gravité, merde.
4: Bon, rien de grave, non, justement. La gravité, ouais, elle est ailleurs. On va vérifier cela. Vous êtes content de vous, Vincent?
5: Ouais, il en manquait une ou deux, je pense.
4: Alors, on va vérifier. Est-ce que. Alix, est-ce que vous êtes content de Vincent?
6: Ça peut aller.
4: Oh là, dit ça sans enthousiasme. Bon, Vincent, qu'est-ce que vous aviez dit sur la première question? Parce que Maître Tifou me dit, quand je parlais de Toy Story, quel est son numéro? Vous m'avez dit
5: le 5.
4: 5. Et je vous accorde, c'est bien ce que Maître Tifou avait entendu. Bon, il faudrait que j'enlève mes oreillettes. Je suis appareillé, mais ça fait 5 points. Nous sommes à 19 maintenant. Quel système de numérotation utilise seulement les chiffres 0 et 1? C'était le système binaire.
5: Ouais.
4: Et oui, système binaire. À 7h10 ce matin, nous parlions de l'association Densité qui recherchait sur Pau quelque chose de bien particulier. Non, c'était pas des bénévoles, c'était un local.
5: Ah oui, d'accord.
4: Et quelle distance sépare en moyenne la Terre de la Lune? 384 000 km. Quel groupe bien connu dans nos régions interprète la transhumance, m'avait dit Sangria gratuité? C'était la bonne réponse. 5 points de plus, nous sommes à 24 points, Vincent. Si vous gagnez un voyage à New Delhi, vous serez dans la capitale de quel pays? Vous m'avez dit l'Inde et je vous dis 5 points de plus, nous sommes à 29, c'était l'Inde en effet. Quel compositeur est à l'origine des 4 saisons? Vivaldi. Et ça donne 5 points de plus. Nous avons terminé nos questions et nous sommes à 34 points, Maître Tifou. Est-ce que... Eh oui, mais 34 face à Benoît qui avait totalisé 44 points, malheureusement. Même si vous avez fait, Vincent, un beau parcours, eh ben, c'est râpé pour cette...
5: C'est râpé, les premières questions.
4: Eh oui, oui. Bon, Vincent, on garde le moral, bien sûr.
5: Oui,
4: on reste fidèle à ICI Béarn Bigorre. Et puis, on se dit à très bientôt et bonjour au patron.
5: Ça marche, j'aimerais
4: pas. Et ben voilà, le patron qui vous laisse jouer comme ça, c'est bien, de temps en temps.
5: Oui, il entend la radio, là, il écoute.
4: Ah d'accord, donc c'est bien, il dira, bon. si la production a un petit peu baissé ces temps-ci, hein, on comprendra pourquoi.
5: Ouais, donc là, ils sont tous en train de travailler,
4: c'est bon. Merci Vincent. Donc, merci bien. La recette pour jouer avec nous et pour gagner la plancha, la recette, bah, voici la recette musicale. Jeff et Carla, 4 minutes avant midi.

0: La recette avec Jack et Carla. La recette pour ne pas stresser, pour gagner des cadeaux. C'est simple.
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0: Mais oui, on a passé un bon moment avec nos candidats, avec Vincent, il y a quelques minutes. Bon, il n'a pas gagné, mais en revanche, il pourra rejouer avec nous. Et Benoît, 44 points, peut-être la plancha demain pour lui, qui sait. Hein.
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0: Merci de votre fidélité. Il est midi. Le retour de Mathilde Leroy pour le journal.
3: Bonjour. Match décisif ce soir pour l'Élan Bernay. Les basketteurs palois jouent leur dernier match de la saison. La belle de la finale d'Elite 2 face à Poitiers. Le vainqueur de ce soir montera en Betclic Elite la saison prochaine. L'Élan retrouve le palais à guichet fermé ce soir et veut en faire une force. D'autant que le parcours en play-off a révélé la ferveur autour du club. Et l'entraîneur Michael Hay l'a bien noté.
4: Hier, j'étais chez le coiffeur. On m'en a parlé là-bas. Donc voilà. Non, mais c'est chouette. Il faut pas que ça mène une pression, évidemment qu'on veut gagner. Mais il faut qu'on ne pas jouer le match avant, ne pas se mettre une pression inutile, c'est jouer. Jouer libéré, mes garçons sont capables, et surtout quand ils jouent ensemble. La seule certitude, c'est que ce sera le dernier match de la saison, ici, devant notre public, donc ça c'est plutôt sympa quand même. J'espère qu'on va montrer un autre visage que le dernier match à domicile. Je répète quand même que sur les 4 matchs qu'on a joué contre cette année, on a gagné 2 fois là-bas, ils ont gagné 2 fois ici. Il faut que ça s'inverse, ça. Mais après, c'est une préparation sur soi-même, sur ce qu'on a à faire, nous, et non pas se disperser sur l'éventualité d'une victoire ou d'une défaite, de l'éventualité si l'adversaire à un moment donné met des gros shoots, etc. Donc c'est être dans le présent, tout simplement. On peut se rendre compte très rapidement dans le match dans quel état d'esprit on est. Puis depuis le début de saison, c'est toujours comme ça. Dès qu'on met l'adversaire en dessous de 78 points aujourd'hui, c'est 22 victoires sur 22 matchs joués dès qu'on défend dur. Donc on sait, voilà. On a utilisé le joker sur le premier match, on reste en vie sur le deuxième, donc allons-y maintenant. Il n'y a plus de calcul, faut tout donner.
3: Match à suivre sur notre antenne dès 19h pour un avant-match jusqu'au coup d'envoi à 20h30 en intégralité avec Damien Gozioso et Gaylor Curier, l'ancien capitaine des Verts et Blancs. Les femmes enceintes ne peuvent toujours pas accoucher à la clinique de Navarre. Elles sont donc redirigées à l'hôpital de Pau. Les soignants de la maternité sont en grève jusqu'à lundi prochain. Le personnel se mobilise contre la fermeture de leur service en septembre prochain.
0: La gendarmerie a contrôlé une douzaine de chauffeurs de bus scolaires ce matin.
3: Une opération a été menée devant le collège de la Ourquie à Morlas à l'arrivée des bus. Permis, contrôle technique, extincteur, trousse de secours, contrôle d'alcoolémie et de stupéfiants. Même à l'approche de la fin d'année scolaire, la sécurisation des trajets est une priorité pour la préfecture. Anne-Sophie Marcon est directrice de cabinet du préfet.
5: Les parents peuvent être rassurés, mais il faut qu'on reste toujours vigilant. Il faut que notre priorité absolue, c'est d'assurer un trajet sûr pour chaque enfant de chaque école. Donc c'est pour ça qu'aujourd'hui, on a déployé les forces de l'ordre pour contrôler les bus. C'est ce qu'on fait régulièrement sur tout le département. On peut se dire que les organisateurs de transport et les responsables de bus sont très responsables, puisqu'on n'a pas eu de chauffeur positif ou à l'alcoolémie ou aux stupéfiants, en 2026 en tout cas. En 2025, on en a eu un sur 500 contrôles. On rappelle régulièrement aux chauffeurs de rappeler le port de la ceinture qui est obligatoire aux adolescents, même dans le bus, et ça on l'oublie souvent. On a aussi effectivement des opérations de sensibilisation qui sont mises en place dans les écoles pour rappeler aux enfants que la ceinture sauve des vies.
3: Propos recueillis par Yannick Damon. Une septuagénaire en fauteuil roulant s'est fait renverser au niveau du carrefour de la rue Faisan hier à Pau. C'est un fourgon qui l'a percutée vers 17h. Gravement blessée, elle a été transportée à l'hôpital de Pau. À Ledeuch, c'est un adolescent de 14 ans qui a été renversé par un scooter juste devant la mairie hier vers 18h. Il a été transporté à l'hôpital d'Oloron par les pompiers. Fin de l'avis de recherche, la police nationale des Pyrénées-Atlantiques a retrouvé l'adolescente disparue depuis lundi.
0: Il est midi 3, coup d'envoi des fêtes de Tarbes aujourd'hui jusqu'à dimanche.
3: Au programme Cassetas, musique et Urban Trail ce soir à 19h30. 1200 personnes sont inscrites pour un 10 km de course en ville sur le bitume. Avec la chaleur, les organisateurs ont adapté le parcours. Ils ont ajouté des points d'eau et de croix rafraîchir les participants. La fameuse croix du pic d'Aneto retrouvée, information du média espagnol Heraldo. L'emblème du plus haut sommet des Pyrénées a été repéré mardi matin par la Guardia Civile espagnole lors d'un sauvetage. C'est la fonte des neiges qui a permis de l'apercevoir. Elle a été ramenée en hélicoptère en Espagne où elle va être réparée.
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0: Oui, il fait chaud. Oui, beaucoup de chaleur cet après-midi. Prévoyez un endroit frais, prévoyez l'occasion de vous rafraîchir. Et puis un numéro de prévention canicule qu'on vous donne, 0800 06 66 66, si vous avez quelques problèmes et notamment si vous voulez en savoir plus sur cette canicule. Plus de 36 degrés cet après-midi. Donc avec une vigilance jaune aussi pour le phénomène orage, ça va se dégrader dans l'après-midi. Donc soyez prudents et restez surtout au frais. Je vous souhaite une bonne journée. Merci Mathilde Leroy.
3: Merci à vous.
0: Et tout de suite, place au jeu. Valérie Davido, Eric Bastien.
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3: Bonjour la France, j'espère que tu vas bien la France, j'espère que tu n'as pas trop chaud la France. Comment ça va Eric Bastien?
7: Ça va, on tente de respirer, ça va pas aller en s'arrangeant, on le sait, mais on s'y prépare.
3: Ah ouais, ok, le gars est négatif au possible, tu peux pas dire bonjour, on espère
7: bonjour,
3: que ça va
7: mais
3: aller.
7: Quand même, c'est fait chaud quand même, c'est dur.
3: Oui. Et c'est comme ça, va falloir. Eh oui, il faut s'habituer, ça ne va pas s'arranger.
7: Oh non.
3: Allez, je vous rappelle que c'est le dernier jour pour se qualifier pour la finale.
7: C'est vrai.
3: La personne a deux candidats, je n'ai qu'un candidat. Autant vous dire que j'aimerais que mon candidat gagne aujourd'hui.
7: Ouais.
3: Je rappelle les prix pour demain. Premier prix, deux jours en famille ou entre amis au festival Les Grandes Marées à Julouville, au cœur de la baie du Mont Saint-Michel. C'est un séjour pour quatre personnes, hein. Donc vous pourrez écouter plein d'artistes, dont Julien Clerc. Il y aura aussi évidemment Benabar.
8: On s'en fout, on n'y va pas.
3: La la la la la la la. Et papa, il y aura Zaz.
9: On ira écouter Harlem au coin de
3: Et il y aura aussi Christophe Maé, Kenji, les Cooks. Vous dormirez à l'hôtel du musée à Granville et vous aurez 100 euros de carburant pour y aller. Si vous ne gagnez pas ça, vous gagnez quoi?
7: Vous parlez du Mont Saint-Michel. Vous savez que la spécificité, bien sûr, c'est les galettes, mais c'est aussi l'omelette de la mère Poularde. Et quand on a mangé une bonne omelette de la mère Poularde et qu'on veut digérer, on prend un bon petit café. Un petit café Nespresso du Mont Saint-Michel, du Mont Saint-Joe Malongo et ses 32 dosettes. Cyber Envers, la cafetière est à gagner demain, vendredi.
3: Magnifique jingle, on accueille les candidats. Alors, on accueille Christophe. Alors, attention là, attends, c'est une compète 100% breton. Parce que Christophe, il joue avec ici Brazizel et Christine avec ici Armoric. Ça
7: Exactement.
3: Va la Bretagne?
7: C'est le derby là.
10: Ça va.
7: Bonjour.
10: Bonjour.
7: Bonjour
10: Valérie, bonjour Eric.
7: Bonjour Christophe.
3: Bonjour Eric. Voilà. Et ben quoi qu'il arrive, c'est la Bretagne qui gagne, hein. Donc voilà.
7: Oui, son année alors.
10: C'est ça.
7: C'est réglé.
3: Alors j'espère quand même que c'est Christophe qui va gagner. Rapport que c'est lui qui joue avec moi. Bien. Voilà. Alors tu joues, comme je l'ai dit, avec ici Brazizel. Tu as 56 ans. Tu habites à Plounéour-Ménez.
10: C'est ça bien. C'est ça même.
3: C'est ça bien. Et comment on appelle les habitants de Plounéour-Ménez?
10: Des aînés ou rien.
3: Ah oui, alors rien à voir avec la choucroute, quoi. Ok, d'accord.
10: Non. Alors, je te confirme.
3: Ah, ok, d'accord. Bon.
10: Avec le petit caparce à la rigueur, mais la choucroute, absolument pas.
3: Rien du tout. Non, c'est vrai que là, on est sur le Queen Amman, on est sur le beurre, on est sur le sel.
7: Le léger,
3: tout ce qu'on aime.
10: C'est bien ça.
3: Alors, tu vis avec Marie-Noël, tu as deux enfants, Christopher et Benoît.
10: Oui.
3: Et tu as un chat psychopathe qui s'appelle Dexter.
10: Dexter, que j'ai hérité de mon fils.
3: Oh my God. Et alors Dexter, tu toutes les souris et les choses nuisibles dans la région, comment ça se passe?
10: Non, il les ramène juste dans la maison, ce qui fait hurler ma femme.
3: Ah bah oui, tu m'étonnes.
10: Il les ramène vivantes, évidemment.
3: Bah oui, sinon c'est pas drôle.
10: Non. Évidemment.
3: Et
10: il est plutôt trouillard.
3: Ah.
10: Monsieur ne comprend pas que le jardin, c'est son territoire, donc il se laisse chasser par les autres chats.
3: Ah non, mais d'accord.
10: Et il rentre en courant dans la maison.
3: Oui, mais alors
10: il a que le nom. Hein.
3: Oui, mais ça, c'est ce qu'il te laisse voir. Parce que tu sais, moi, j'ai fait la vie secrète des chats. Et je peux te dire qu'en fait, la nuit, il a peut-être une autre vie et tu ne la connais pas.
7: Ah oui, la vie cachée. Il est danseur dans un cabaret.
10: C'est pas impossible parce que quand il peut fuguer la nuit, il se gêne pas.
3: Exactement. Tu serais peut-être surpris de savoir ce qu'il fait la nuit.
7: Il est chez Michou.
3: Non, la nuit, il se venge. T'inquiète, il doit y avoir des disparitions multiples. Alors, tu étais conducteur.
10: J'espère que personne n'écoute après de chez moi.
3: Les voisins de Plounéour, Ménez, faites-vous connaître. Alors, tu étais conducteur routier, mais depuis quelque temps, tu es sur les quais et au bureau.
10: c'est ça même. Et voilà.
3: Et ben voilà.
10: Là, je suis en formation.
3: Eh ben très bien. Alors, on va tout de suite marquer un point. Je te rappelle que tu dois gagner. Tu es dans la team d'Amis d'Hollande. Oui. Tu dois gagner. Alors, écoute bien. Une nouvelle compétition cycliste, inspirée du Tour de France. Le petit klaxon. Une nouvelle compète cycliste inspirée du Tour de France doit voir le jour cette année en Chine. Petite différence, elle durerait 68 jours. Est-ce que c'est vrai ou faux que une compète cycliste en Chine va durer 68 jours et s'inspire du Tour de France? Top chrono, 5 secondes.
10: Allez, je veux dire oui.
3: Et non, c'est faux. Parce que déjà, la Chine, ils ont déjà des courses cyclistes. Ils ont le tour du Guangxi, le tour du lac Qinghai, le tour du lac Taïyu. Mais la course de 68 jours, comment te dire, non, c'est trop long. Bon.
7: Voilà, le Tour de France qui est à suivre cet été, tout au long du mois de juillet, sur votre radio, ici et ici.fr, avec des émissions spéciales et des reportages. Christine, donc le derby breton. Christine, qui vit à Camors, dans le Morbihan. Oui. Alors, Céline Lebras, qui est bretonne et qui réalise l'émission, m'a dit Camors, c'est dans la forêt. C'est dans la
11: pampa.
7: C'est
11: vrai? C'est vrai.
7: C'est quoi la ville la plus proche?
11: La ville, on a Beau, Puvigné, Auray, peut-être. Auray vous dit quelque chose?
3: Auray,
11: Vannes, Lorient, Pontivy.
7: Bah bien sûr, non mais on voit parfaitement, voilà. Évidemment. Ah, voilà. Bah c'est sympa de vivre dans la forêt, enfin je veux dire.
11: Ah oui, on est bien.
7: Bah tu souffres peut-être un peu moins de la chaleur d'ailleurs, c'est quand même très
11: ombragé. Oui, aujourd'hui là, de toute façon on a un peu de pluie, on a eu un peu de pluie ce matin, puis là c'est agréable.
7: Bah, on a tous envie d'aller vivre en Bretagne.
3: Faut laisser les Bretons tranquilles, monsieur.
7: Oui. Tu es mariée avec qui, Christine?
11: Je suis mariée avec Jo,
7: ça fait longtemps que tu es avec Jo.
11: Ouais, ça fait longtemps, on s'est mariés en 82, donc regarde.
7: 82,
11: Fait 46 ans.
7: 46 ans de mariage. Et puis des grands enfants que tu as eus plutôt jeunes.
11: Oui.
7: Laurent, 43 ans, Aurélie, 40 ans, et Delphine, la petite dernière, 32 ans.
11: Voilà, c'est ça, exactement.
7: Est-ce que tout le monde a bien travaillé? Tu as des petits-enfants ou pas?
11: Ah oui, j'ai 4 petits-enfants.
7: Comment ils s'appellent?
11: Donc une grande fille qui a 18 ans.
7: D'accord.
11: J'ai après deux petits garçons qui ont 12 ans et 11 ans.
7: Hugo et Julien.
11: Et mon dernier petit-fils qui vient de naître, là, qui a 3 mois.
7: Et Timothée? Oh. Timothée, c'est tout mignon. Oui. C'est tout mignon. Tu es à la retraite, Christine. Tu as fait 1000 métiers. Qu'est-ce que tu as fait dans ta vie?
11: La plus grande carrière que j'ai faite, c'est dans le nettoyage industriel.
7: Okay.
11: C'est nettoyer, travailler dans les abattoirs la nuit.
7: D'accord, pas facile.
11: Et autrement, j'ai fait de la garde d'enfants pendant 7 ans à domicile. J'allais au domicile des parents.
7: Ouais.
11: Et puis entre-temps, j'ai fait des heures de ménage dans les entreprises. J'ai gardé une personne qui s'occupait de la maladie, qui avait de la maladie d'Alzheimer.
7: T'as fait plein de choses. J'ai l'impression que t'as beaucoup donné aux autres. Comme toutes les petites filles, tu voulais être maîtresse. Voilà, ça c'était ton petit rêve quand t'étais plus jeune.
11: C'est ça.
7: Christine, déjà bravo pour tout ce que tu as fait. On prendra le temps de faire davantage connaissance, mais on va t'offrir, je l'espère, un premier point. T'as compris que j'aimerais bien avoir 3 candidats à la fin de cette émission pour la finale de demain. Ce qui me mettrait quand même un peu pas
3: T'entends,
7: mal,
3: Christophe?
7: Bien sûr. Extrait. Petit souvenir avec Ottawan et le mot OK, t'es batte, c'est l'expression ça, quelques années. Le mot OK est l'abréviation de Zero Killed, c'est-à-dire zéro mort, utilisé par l'armée américaine. Top chrono, vrai ou faux? Le mot OK, c'est l'abréviation de Zero Killed, c'est-à-dire aucun mort, utilisé par l'armée américaine.
11: Oui, moi j'ai dit que c'est vrai.
7: Non, c'est faux, je suis désolé, Christine. L'origine la plus probable de OK remonte aux États-Unis des années 1830, où on s'amusait à écrire certains mots avec des fautes volontaires, et OK viendrait ainsi de All Correct, une version humoristique de All Correct, qui signifie que tout est correct.
3: Voilà, All Correct, qu'ils auraient écrit O2L, correct avec un K, au lieu de All A2L, correct avec un C. Voilà.
7: Motus.
3: Eh non, mais sinon, les gens ne comprennent pas. Ça vient de All Correct, c'était une version humoristique de All Correct. Donc, faut expliquer, sinon les gens, ils sont perdus.
7: J'ai tiré la noire, je suis désolé.
3: C'est ça. Allez. Donc 0-0, et là, tout de suite, l'aventurier contre tout ennemi. Allez, l'aventurier, Indochine, je vous aime, à tout de suite. Ah bah l'aventurier, c'est pas toi.
7: Oui, on va donc.

0: croit me connaître. Elle a dit que j'étais pas un aventurier.
1: Non, ça c'est vrai.
0: Alors qu'elle me connaît si mal.
1: Oui, monsieur. Allez, jingle, mon petit Kinan, vas-y.
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0: J'ai un aventurier ici. De la danse, je vous l'ai prouvé il y a deux secondes.
1: Ouais, bien sûr. Bah, ça, c'est sûr.
0: Bah, t'as pas vu.
1: Ah là là, j'aimerais tellement que cette émission soit diffusée en direct sur des écrans géants pour que les gens se rendent compte.
0: Ah non, pas de vidéo.
1: Alors, je suis avec Christophe qui joue avec ici Brazizel contre Christine ici à Armorique, la Bretagne en force, hein, les gars. Eh bien, Christophe, qui habite Plounéou en Ménez, il paraît que t'es une pointure en bricolage décoration.
3: Ouais, si on veut.
1: Non mais attends, excuse-moi là.
3: Non, arrête-toi.
1: Tu viens de monter un abri de jardin. Bah oui, tu sais faire du carrelage, de la plomberie. T'as changé le ballon d'eau chaude. Tu bricoles. Alors.
3: C'est vrai. J'ai fait tout le carrelage de mon frère l'été dernier. Oui, j'ai monté l'abri de jardin, changé le ballon d'eau chaude, le carrelage à la maison, dans la salle de bain. Tout le sol. Et là, je me bagarre avec ma femme parce que je voudrais mettre du carrelage comme il nous en reste dans l'abri de jardin, mais elle veut pas.
1: Pourquoi ?
3: Ben, parce que elle a pas envie. Elle a décidé que non, ça, c'est pas la place du carrelage dans un abri de jardin. Ça va, on va passer du temps, on va l'abîmer.
1: C'est quoi ? C'est du bois ?
3: Oui, c'est du bois.
1: Et pourquoi tu veux mettre du carrelage ? J'ai pas compris. Qu'est-ce que ça change ?
3: Eh ben pour le rehausser, pour éviter qu'il y ait des infiltrations d'eau, comme il y a chez beaucoup d'amis qui ont des abris de jardin. Voilà.
1: Alors, tu sais ce
3: pour
1: que
3: rehausser
1: tu...
3: le sol à l'intérieur. J'ai mis une petite ceinture de ciment, de béton plutôt.
1: En dessous, t'as fait une chape ? Ouais.
3: Ah, il y a une chape déjà.
1: Et ben alors ?
3: Et sur la chape, je l'ai rehaussé. Ce qui fait que quand tu rentres dedans, il y a une petite marche et du coup, il y a un petit trou. Donc, où faudrait que je refasse un petit centimètre de ciment ou de ragréage. Mais moi, j'avais en projet de mettre du carrelage. Voilà.
1: Et tu peux mettre ce que tu veux. Tu n'es pas obligé de mettre du carrelage, genre un gros.
3: Oui. Non, mais je sais ce que je vais faire.
1: Moi, ouais, tu vas faire
3: non,
1: quoi
3: je sais ce que je vais faire. Il y a des dalles de gravillon lavé qu'on met dans les jardins, là, ça vaut pas cher.
1: Ah, bah voilà ouais,
0: non, excusez-moi, si vous avez besoin de conseils, bois, ciment, carrelage, jardin, arrêtez d'écouter au taquet, parce qu'on n'a pas le temps de tout se dire. En revanche,
1: oui,
0: soyez
1: allez,
0: au rendez-vous sur M6 à la rentrée, parce que déco revient, je dis ça,
1: bon, alors.
3: C'est vrai.
0: Mais oui, c'est vrai.
1: Mon chat, il y a 0-0. Cri-cri, il va falloir que tu marques le point là, tout de suite.
3: Ah, il serait temps que je me réveille.
1: Hein. Ouais, réveille-toi. Alors écoute bien, tiens, je te mets Julien Doré. Le soleil s'endort sur Seychelles, le sable et l'aurore. Alors, on va parler des Seychelles, ces îles paradisiaques. Moi, j'affirme qu'il y en a 115. Alors, l'archipel des Seychelles compte 115 îles au total. Est-ce que c'est vrai ou faux ? Top chrono, 5 secondes.
0: Allô. Bah oui. Christophe.
1: T'as dit quoi ?
3: Ça me paraît beaucoup, donc je dis non.
1: Eh ben, dommage, parce que c'est vrai. Il y a 115 îles qui sont d'origine granitique ou corallienne. Voilà, bon. Et l'hôtel, elle est morte de rire derrière. Hein,
0: c'est normal, elle est là en fourberie. Hein, bien sûr.
1: Alors, non seulement ils sont bretons tous les deux, mais ils s'appellent Cricri tous les deux. Ben, ça suffit.
0: Bon, comme on a jusqu'à 15h, je vais vous citer donc les 115 îles. Alors, Moréa, Yaouane. Ah oui, non, pas de temps du tout. Christine, voilà. Ne sois pas totalement dans la moquerie, tu sais, ça pourrait nous retomber dessus.
4: Oui, je pense, oui.
0: Oui.
4: De toute façon, j'aurais pas su non plus. Je pense que j'aurais dit peut-être comme lui ou.
0: Ça m'arrange. Je sais pas. Ouais. On va voir ce que tu vas faire dans un instant. On continue de faire connaissance. On l'a dit, c'est le derby breton. Tu vis dans la forêt à Camors. Ça, c'est dans le Morbihan. Voilà. Tu prépares. Alors, moi, j'aime bien parler de bonne cuisine à cette heure-ci. Voilà. Donc, je sais que tu prépares des pâtisseries, tes bretonnes.
1: Le gars est un ventre.
0: Bah oui, bien sûr. Parle-moi un peu de tes pâtisseries bretonnes, tes phares aux pruneaux.
4: Alors, le phare aux pruneaux, exactement. Oui. La tarte aux pommes, les flans, mais ça, vous connaissez aussi toujours. Mais essentiellement le phare breton quand même que j'aime bien faire, ou la tarte aux pommes, c'est une tarte je mets des pommes et puis je mets, c'est une tarte normande qu'on appelle ça, et avec je mets un petit peu de crème de, je fais une petite sauce à base de crème de, et je mets mes pommes et c'est drôlement bon.
0: Bah, bien sûr que c'est bon.
1: Alors j'explique à tout le monde, le gars non seulement est un ventre, mais pendant que tu racontes ta petite recette, ma Cricri, il bave.
0: Oui, oui, mais surtout je pensais aussi à son mari qui lui s'occupe du salé, moi je suis plutôt salé, et ton mari fait du sauté de porc, du bœuf bourguignon.
4: Les bœuf bourguignon, du civet de lapin, tout ce qui est, tu vois, les bons plats pour l'hiver, pour réchauffer.
0: Pour le summer body. Ouais. Ah oui, non, je vois parfaitement. Et en plus, tout ça au milieu de la forêt, ça doit être bien, avec un petit feu de bois.
4: Ça doit être bien,
0: Christine, j'ai envie d'aller vivre avec toi. Quitte jouer.
4: Il y a de la place.
0: Partons à l'aventure. Allez, Christine, jouons.
1: Ouais, reprends-toi et pose ta
0: question. Oui, je vais m'en prendre quand même. Oui, c'est important. Ouais. Avec une chanson, vous vous souvenez d'Indila? Ah oui. Indila, il y a quelques années, on se souvient encore, bien sûr, que c'est l'artiste. Alors, elle parlait de tourner dans le vide. Alors, on va un peu parler de ça, tu vas voir pourquoi je t'emmène là-dessus. Déjà, nous partons en Hongrie. Et en Hongrie, il existe un rond-point à plus d'un million d'euros qui ne mène nulle part. Ils auraient fait un rond-point à un million d'euros qui mène nulle part. Vrai ou faux, top chrono,
4: ouais,
0: 5
4: secondes. Je dis que ça pourrait être vrai, oui.
0: Tu dis que c'est vrai?
4: Oui.
0: Christine, t'as raison. C'est vrai. C'est un aménagement construit pour desservir une future zone industrielle. C'est devenu viral sur les réseaux sociaux. Le problème, c'est que pour l'instant, il n'y a aucune route. Alors que je l'ai dit, ça a coûté 1 million d'euros. Un bel investissement qui tourne en rond. On attend la suite.
1: Ouais, comme le sketch de Desproges. Alors, non, pas de Desproges d'ailleurs, de notre autre ami. Alors, nous avons quoi? Ah oui.
0: Qu'est-ce qu'il y a?
1: Christophe a pas de points.
0: Ah oui, vous réalisez quand même, ça y est.
1: Christophe! Christophe?
0: Ben voilà, il a même fait forfait.
1: T'as pas de points, chérie. Hein. Donc là, on va écouter. Voilà, donc après les frérots de la Vega et Sweet Darling, on va jouer, tu vas marquer. Allez, vous écoutez ici, on va onduler nos petits bodies. Frérots de la Vega, Sweet Darling.
0: Allons-y. Frérots de la Vega, on adore les frérots de la Vega.
1: À tout de suite.
0: On va siffler.

0: famille, c'est issu de la famille. Frère de la Vega, ils sont pas deux, ils sont trois, mais ça personne le sait.
1: Vas-y Kina, n'hésite pas, tu sais, quand tu sens qu'il y a de la gênance.
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1: Je sais mon Kiki, tu n'as pas beaucoup travaillé avec nous, mais non, tu as bien vu que cette personne est gênante.
3: Oui.
1: Fais oui avec la tête si tu te sens menacé.
3: Oui, oui.
1: Voilà. Donc dès que tu sens un grand moment de gênance comme ça, par exemple...
0: Tu enchaînes
1: mon chat, n'hésite surtout pas.
0: Coupez mon micro.
1: Je serai toujours de ton côté Kiki. Alors, cri-cri.
4: Il est là, Cricri, il est là.
1: Ouais, il est là, Cricri.
4: Cricri au masculin. Cricri au masculin, il est là.
1: Cricri, tu sais que là, il y a deux points. Il y a deux points à marquer. Hein. Alors, tu vas me les marquer, ces points, mon Cricri.
4: Bah, il serait peut-être temps.
1: Voilà.
0: Il a dit pareil il y a 5 minutes.
1: Oui, bah oui, écoute. Tu aimes chanter. Tu aimes la chanson française. Tu aimes la chanson française.
4: Oui.
1: Oui.
4: Oui, oui.
1: Avec Marie-Noël, vous chantez sous la douche.
4: Ça nous est arrivé, c'est vrai.
1: Eh ben
4: c'est
1: voilà. Vrai. Alors écoute-moi bien, je vais te faire. Il y a deux artistes à trouver, mais tu ne vas pas entendre leur voix, tu vas juste entendre l'intro de la chanson.
0: Eh oui.
1: Et grâce à cette intro, tu vas me dire tout de suite le premier artiste, qui c'est ? Vas-y.
4: Francis Cabrel.
1: Oh. Ah. Oh. Allez, vas-y, c'est Francis Cabrel, on l'écoute. Moi, je n'étais rien, et voilà qu'aujourd'hui.
0: Ah oui, c'est le deuxième là. Allez.
1: Ah oui. C'est parti vite.
0: Allez-y, envoyez le deuxième.
1: Excusez-moi, remettez le deuxième là, parce que là, c'est n'importe quoi.
0: Allez.
4: Eddie Mitchell, La dernière océane,
1: bien sûr. Alors, qu'est-ce que c'était les paroles déjà ? C'était.
0: L'année

0: Eh ben, ça te fait 2 points, mon cri-cri, tu t'es réveillé, bravo.
1: Christine.
2: Oui.
1: Tu te rends compte à quel point les 5 dernières minutes sur cette bande FM, c'était un véritable brouillon.
0: Excuse-moi, tu n'as pas marqué que ta candidate a marqué un point.
1: C'était d'un brouillon ce qui s'est passé là, avec la team d'Amido. La bande FM ne s'en remet pas. C'était n'importe quoi. Donc, nous, on va faire ça correctement.
0: Oui, vas-y, parce que t'as plus beaucoup de temps.
1: C'est vrai que j'ai plus beaucoup de temps, mais je vais quand même prendre mon temps avec Christine pour lui dire que, attention ma Christine, on a 2 points à prendre. C'est l'intro, c'est un chanteur, tout le monde le connaît. On écoute le tout premier. On y va.
3: Michel Delpech.
1: Eddy Michel Delpech, cette espèce de mix.
3: Ah non, non, c'est Michel Delpech.
1: Ah oui, Eddy Michel Delpech quand même.
3: Ah,
1: hein.
3: Ah bah oui.
1: Mais non, mais je te soutiens, ma cri-cri, bien sûr.
0: Vite dans le corps et cher, ces gens-là ne font pas de manière. Oh yeah.
1: Oh yeah. Ça, c'est un point de plus, Christine, qui collectionne les dés à coudre quand on a une 50aine à la maison. Voilà, c'est juste, j'avais envie de vous le dire. Voilà, c'est... on aime les dés à coudre. Oui, c'est important de le dire.
4: Oui, c'est bien, bah, écoutez, c'est super. Moi, par exemple, Cricri, il se brosse les dents et part jamais sans sa brosse à dents. Voilà, j'avais envie de vous le dire aussi.
1: Oui, alors attendez, elle fait 30 minutes de marche tous les matins sur prescription du médecin. Tout le monde ne peut pas faire en dire voilà, la même chose. Hein.
4: Oui, excusez-moi, il fait du vélo et de la course à pied. Alors, excusez-moi. Hein,
1: Pardon, elle a le vertige, donc pas d'activité à sensation, que les choses soient claires.
4: Oui, que moi, il aime les trucs à sensation, attention. Il aime la vitesse, on en parlera tout à l'heure. Ouais, allez.
1: Évidemment. Allez, voici la deuxième.
3: Dave.
1: Pardon ?
3: Dave.
1: Mais oui, mais arrête de me mettre dans les oreilles.

0: sous le chêne.
1: Oh, Christine aurait peut-être fait un sans faute. Oui.
0: Elle a fait 3 points. Elle a 3 points, Christine. Christophe, t'as 2 points. Là, c'est la réclame, mais pas que. C'est aussi l'actualité dans toutes vos régions grâce aux 44 locales de votre radio ici.
1: Je vous ai dit qu'elle était rancunière.
0: Tais-toi. Et quand, quand on revient, cri-cri, tu gagnes tout. Allez, à tout de suite, mes chéris.
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8: Le comité des fêtes de Biarnosto vous invite à participer à leur fête de village le 19, 20 et 21 juin. Le vendredi 19, une soirée concert avec Acru Project, les Mich Machines, Fuzzy Quinquin, sandwich et buvette sur place. Le samedi 20, apéro et chant au Salois, 19h30, le repas, paella, sur réservation, suivi d'un beau feu d'artifice, des contes de la feu, du feu de la Saint-Jean, buvette et musique pour la fin de la soirée. Le dimanche, la messe, le bal au Salois, l'apéro de la commune et à 17h, le bal trade, food truck et buvette sur place.
7: Et puis ce sont les fêtes de Tarbes également qui démarrent aujourd'hui avec à 18h ouverture des Cassettas place du Foirail. Il y a un concert de Crazy Mix également à partir de 18h, sans oublier la fameuse remise des clés par monsieur le maire à 21h. Tout...
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0: Alors, je vous rappelle qu'on joue avec Cricri et Cricri, Cricri à 2, Cricri à 3, et que voilà. Alors, je vous rappelle que demain, c'est la finale. Le premier prix, c'est 2 jours en famille ou entre amis, 2 jours pour 4 en fait. Au Festival des Grandes Marées à Julouville, au cœur de la baie du Mont-Saint-Michel, il y aura Kenji, Julien Clerc, Benabar, Zaz, Christophe Mahé. Vous aurez 2 jours sur place, une nuit avec petit-déj à l'hôtel du musée de Granville, 100 euros de carburant pour y aller. Si vous ne gagnez pas ce magnifique voyage, vous gagnez la magnifique machine à café Malongo, les 32 dosettes, les 6 verres en verre. On reprend la compète, c'est parti. Alors, comme ça, on aimerait déjeuner avec Jean. Allez-y, mon cri-cri.
10: Ah oui, ça me plairait.
0: Ah oui,
10: étant fan de Formule 1, vu que c'est un personnage très généreux, qu'on voit rarement dans les médias, j'aimerais bien, si j'en avais la possibilité, déjeuner avec lui.
0: Ah bah oui, oui ça, je comprends.
10: Ça ne me déplairait pas.
0: Je comprends.
10: J'ai fait partie de son fan club dans le passé.
0: Je ne savais même pas qu'il y avait un fan club de Jean. Allez-y, dis.
10: Ah si, le nom du fan club, c'était Le Loup.
0: D'accord. Alors, tu as fait partie du fan club de Allez-y, mais tu as aussi fait partie d'un club de moto et d'une asso, tu fais partie d'ailleurs, qui sauvegarde le patrimoine breton. Comment s'appelle ce club et cet asso?
10: Ploun Patrimoine.
0: Ploun Patrimoine, ça veut dire quoi?
10: Ben, c'est le patrimoine de Ploun et Urménez. Voilà.
0: Ah d'accord.
10: Ploun, c'est l'abréviation de Ploun et Our.
0: Okay. Donc par exemple, vous avez refait une très belle fontaine en pierre, en pleine campagne, en pierre de taille. Ça
10: ouais.
0: C'est fait pour quoi? Vous sauvegardez les choses qui s'abîment, c'est ça?
10: Oui, on sauvegarde les choses qui s'abîment, on les refait. Et la fontaine avait totalement été détruite, donc elle n'existait plus. Il n'y avait plus que des peintures, des vieilles photos, et on l'a refaite entièrement avec l'aide de tailleurs de pierre. Et pour poser les pierres, on s'est même servi en partie de ma chèvre qui sert à sortir les moteurs, une grue d'atelier.
0: Ah ouais, d'accord, carrément.
10: Pour okay. Les pierres les plus lourdes, ouais, pour les pierres les plus lourdes.
0: Eh ben, d'accord. Alors, on va parler amour, on va parler de ta rencontre avec Marie-Noël. Vous aviez des amis communs, elle bossait avec la femme de ton futur patron, vous faisiez plein de trucs ensemble, acquis des rassemblements de motos. C'était en 1985, tu avais 16 ans. Et puis bon, bah, ça s'est pas fait tout de suite.
10: Ah non, du tout.
0: Vous êtes mis ensemble 4 ans plus tard.
10: C'est ça.
0: Et voilà. Et 37 ans que vous êtes ensemble. Mon Dieu, magnifique.
10: Oui.
0: Marino.
10: Qu'est-ce que le temps file.
0: Oh bah,
10: qu'est-ce que le temps passe vite.
0: C'est trop.
10: Ah là là.
0: Trop.
10: Ah là là. Oui, ça fait.
0: Alors, on va voir si tu vas marquer 3 points de plus grâce à la question au choix multiple. Je pose la question, je te propose des réponses à mon top chrono. Tu as 10 secondes pour me donner ton choix. Aujourd'hui, 18 juin, c'est la journée internationale de quoi? Alors, attention. La journée internationale du sommeil, du pique-nique, du selfie ou des chaussettes d'Éric Bastien. Alors, c'est quoi aujourd'hui la journée internationale? Sommeil, pique-nique, selfie, chaussettes d'Éric Bastien. Top chrono, 10 secondes.
10: Du sommeil.
0: Et non, c'est la journée du pique-nique. Voilà.
10: Ah, le con.
0: Eh ouais, bon, c'est pas grave. Allez.
1: Et vraiment pas au top, hein, votre Christophe. Enfin, bon.
0: Après toi, je fermerai physiquement mon corps.
1: Ah, Christine, tu sais, à un moment donné, il a trouvé, je sais pas comment il a fait, il a réussi à trouver la Cabrel et Eddie Mitchell. Bon, à coup de bol, voilà. Quelqu'un qui l'a aidé à la maison, probablement.
0: Mais ah, là, c'est ça, ouais.
1: Alors que nous, Christine, on est dans la continuité.
11: Bien sûr.
1: Mais évidemment, Christine, qui est avec ici Armory, qui habite à Camors, dans la forêt. Oui. Je l'ai dit rapidement, t'es rancunière. Ah, ça fait partie de tes petits défauts, quand même. Hein.
11: Un petit peu, oui.
1: Ouais.
11: Un petit peu.
1: Tu peux, c'est-à-dire
11: que oui, si on fait une crasse, quand même, bon, je pardonne pas facilement non plus, quoi.
1: C'est ça, le principe d'être rancunière, voilà. Effectivement.
11: Exactement.
1: Si t'étais un animal, parce qu'on aime bien savoir un peu nos candidats, voilà, tu serais quoi, toi?
11: Qu'est-ce que j'ai dit?
1: Petits poissons, des petits poissons.
11: Un poisson.
1: En fait. Bah, c'est marrant.
11: Exact, un poisson. Mais
1: je
11: oui.
1: sais pas, toi qui vis dans la forêt, on est plutôt sur les lernards et les loups, là.
11: Oui, puis j'en ai un de poisson aussi, hein, j'en ai un à la maison. Ah. Et le matin, dès que je me lève, ben, je lui parle, enfin, je lui dis bonjour. Alors, il me regarde, puis ben, bien sûr, il est content.
1: Bah, évidemment.
11: Il est vieux, hein, il a 5 ans.
1: Ah, je sais pas combien de temps ça vit un poisson.
11: Bah, c'est un poisson rouge, hein. Normalement, la durée de vie, je crois que c'est pas si long, si vieux que ça. Hein.
1: Ah ouais, bah, donc, écoute, il est en forme.
11: Ah bah ouais. Il a un aquarium assez grand, tu vois, et puis, bah, il est arrivé assez gros, hein. Je sais pas comment il fait. Bon, on pourrait bientôt faire des brochettes avec, mais pas encore.
1: C'est parce que, ce que tu viens de dire quand même. Tu veux faire des brochettes avec ton pauvre poisson.
11: Bah non, mais je dis, il est arrivé gros.
1: Oui. Non, mais c'est moi qui allais dire que tu lui donnais de l'amour et que c'était pour ça qu'il vivait aussi longtemps.
11: Oui.
1: Le pauvre est au courant que tu vas le passer à la brochette. Passe-moi le poisson, non. On va lui annoncer.
11: Non, c'est une bêtise, hein. Ne crois pas.
1: Non,
11: ce que
1: j'ai mais dit. Bien sûr, je sais que tu plaisantes. T'as un porte-bonheur, c'est un fer à cheval en bijoux.
11: Exactement.
1: Ça, c'est pas mal. Et t'as aussi un vrai fer à cheval, ce qui te fait.
11: C'est un vrai fer à cheval que j'emmène avec moi parce que chez nous, ici, dans notre région, ici, on a beaucoup de lotos. C'est-à-dire, c'est des lotos, c'est des associations qui organisent des lotos.
1: Mais t'en fais beaucoup, toi?
11: J'en ai fait dans le temps, ouais, j'ai gagné beaucoup de lots et maintenant j'en fais beaucoup moins, mais j'en fais encore.
1: Mais oui, t'as fait partie d'un club.
11: Des petits lotos de clubs, j'ai acheté dans des clubs, maintenant que je suis à la retraite, et puis deux fois par mois, en début de mois, en fin de mois, je fais des petits lotos. Quoi.
1: T'es généreuse comme femme, et d'ailleurs t'as tendance à donner tout ce qu'elle a, tout ce que tu as, donc il faut vraiment qu'on se rencontre, hein, si tu es prêt à faire une donation, ça y a pas de problème.
0: Mais tu n'as pas honte.
11: Enfin, tout, y a des limites aussi, quand même. Mais bon,
1: mais j'adopterai ton poisson, je m'en occuperai.
0: Tu vas prendre une patate par jour, tu vas voir.
1: Allez, voici ta question, c'est à choix multiple, avec une petite musique d'ambiance. Autant aujourd'hui, c'est l'appel du 18 juin, et bien dans 3 jours, ce sera la fête de la musique. Le 21 juin, ce sera aussi l'été. Traditionnelle fête de la musique. Question, est-ce que tu sais dans combien de pays la fête de la musique est célébrée chaque année? Dans combien de pays la fête de la musique est célébrée? Voici les propositions. 25 pays, 60 pays, 120 pays...
0: Bah, qu'au Damidoland.
1: Un seul pays, le Damidoland, où la fête de la musique a lieu chaque jour.
11: Moi, je dirais 60 pays.
1: Pas du tout. Hein. Tous les jours, au Damidoland.
0: Bah oui.
1: Enfin, voyons, c'est le Damidoland. Enfin, voyons. Cri-cri.
11: Non.
1: T'as dit combien? T'as dit 120?
0: Non, 60.
1: T'as dit 60? Non, t'as dit 100. Moi, j'ai entendu 120.
11: Non, j'ai dit 120, ouais.
0: Non, ça suffit la triche, là.
1: Ouais, non, c'est 120, la bonne réponse. Ça a été créé en France en 1882. Effectivement, 120 pays à travers le monde. Parce que c'est un beau langage universel, la musique.
0: Bien sûr. Alors, ça fait 3 pour Christine, 2 pour Christophe. Attention, les gars, ça se resserre. Et là, tout de suite, vous écoutez ici. Et on va écouter Instant Karma avec John Lennon. À tout de suite.

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1: Moi, je suis sûr de faire bien.
2: Ici, on est avec Cricri, ici Brésisel, Cricri, ici Armorique, la Bretagne en force.
3: Il serait temps. Il serait temps pour le Finistère.
2: Alors, mon
3: petit, je passe pas honte au Finistère.
2: Ça serait bien, ouais, surtout que tu sois là demain avec moi, parce que sinon, ça veut dire que je vais avoir qu'un seul candidat et pas deux.
3: Et alors, quel dommage.
2: Ah bah c'est sûr. Ah non, ce serait surtout que l'autre, il a tellement d'ego. D'abord, ça va être compliqué. Il va falloir un Treuil pour le faire rentrer dans Radio France.
1: Ah, rien que quand j'en ai eu quatre qu'on a utilisé le Treuil.
2: Oh là là là.
1: Après, vous êtes foutu de gagner en n'en ayant qu'un.
2: Alors,
3: il faudra agrandir les portes. Là.
2: Oui. Exactement. Il paraît que tu, bah, comme dans la chanson de Laurie. Je vais vite, je m'entraîne à ne pas perdre un secours. Tu adores la vitesse.
3: Oui, c'est vrai.
2: Et t'adorais même les montagnes russes. Et puis, qu'est-ce qui s'est passé?
3: Eh ben, j'ai été malade. À en faire trois fois de suite. La plus grande montagne russe d'Europe, Port Aventura, en dessous de Barcelone.
2: Ah oui.
3: J'en ai fait trois fois de suite avec mon super ami. Et en redescendant, je tenais plus debout. Et j'ai rendu, quoi.
2: Ah ouais, donc du coup, bon, là, c'est terminé.
3: Donc, du coup, maintenant, je m'arrête à un tour.
2: Ouais, voilà.
3: Voilà.
2: Il paraît que t'as voulu sauter en parachute, et puis...
3: Oui, j'aurais préféré qu'on n'en parle pas, parce que j'ai vraiment honte. Qu'est-ce... J'ai emmerdé tout le monde.
2: Ouais.
3: C'était mon rêve depuis des années. De faire un saut en parachute. Mmh. Donc, on était un week-end, on était au zoo de la Palmyre. Puis après, en Charente, il y avait un meeting aérien. Mmh. Et je suis fan d'avion, donc nous y sommes allés. Il y avait possibilité de faire des sauts en parachute. Mmh. C'était 350€ les deux sauts. C'est pas une blague. J'ai cassé tout le monde, les pieds à tous les gens qui étaient avec moi pour y aller. Il fallait attendre, donc on a attendu. L'avion a décollé. La personne, bon, il y en a plusieurs qui ont sauté. La personne qui était devant moi a hésité, n'a pas sauté. Et sérieux, je me suis retrouvé devant la porte, c'était en toute sécurité, et je me suis dégonflé.
2: Ah, t'as eu peur de sauter, je comprends.
3: Peur,
2: eh ben oui, mais je comprends,
3: j'ai
2: le vide.
3: Peur. L'avion bougeait et tout, oui. Et autant je ne veux surtout pas faire de saut à l'élastique, autant je voulais à tout prix sauter en parachute, et c'est un mauvais souvenir. J'ai regretté après, quand je repense vraiment, non, j'ai vraiment eu peur, sincèrement.
2: Bon.
3: Est-ce que c'est pas la personne devant moi qui a eu...
2: Peut-être. Mais on ne saura jamais. Tu n'y retourneras pas.
3: Voilà. Non. Madame ne va pas être contente. Ah, bah, d'accord, pardon.
2: Ah là là.
3: C'est pas la peine que je lui en parle.
2: Okay.
3: Elle l'a en travers de la gorge. Elle l'a en travers de la gorge.
2: Alors, tu vas marquer tout de suite les 5 points, ok? Immédiatement. Avec ma question de cash. Théodora, vas-y. Alors, on va parler de mode. Quelle enseigne de vêtements en ligne, fondée en Chine, est devenue l'un des symboles de la fast fashion caca? Quelle enseigne de vêtements en ligne, fondée en Chine, est devenue l'un des symboles de la fast fashion? Top chrono.
3: Shine.
2: Et c'est une bonne réponse, c'est Shine, voilà. Et d'ailleurs, adieu Shine au BHV, merci, au revoir.
1: Ça, elle chante plus Shine? Elle chante plus au BHV?
2: Il était temps d'arrêter cette cochonnerie.
1: Ça n'a rien à voir avec la chanteuse. Excusez-moi, j'ai pas.
2: Oh là là là là, mais.
1: Je croyais qu'on parlait de Shine, excusez-moi. Je croyais qu'elle était dans le cabaret.
2: Mais tu sais que t'es pas drôle là, arrête, c'est gênant.
1: Je fais ce que je peux. C'est la fin de saison.
2: Oui.
1: Je recycle les dernières blagues.
2: Voilà, allez.
1: Bon, alors Christine,
4: oui.
1: On s'en fout, elle nous trouve pas drôle.
4: Oui.
1: Nous, l'intérêt, c'est qu'on est en avance, qu'on a des points.
2: Non, il a 7 là, il vient de prendre 5.
1: Mais elle a pas encore joué.
4: Elle
1: est capable de passer devant parce qu'avec 5 points de plus, elle aurait 8. Notre Christine. On va parler de la rencontre, allez, quand même, parce que là, avec Jo, on va parler un petit peu de Jo. Vous aviez le même groupe d'amis, il y a déjà longtemps, fin des années 70.
4: Très longtemps.
1: Vous sortiez souvent.
4: On allait en boîte, on allait dans les discothèques, on allait faire du bowling souvent avant de partir en boîte, et puis on s'est rencontrés comme ça, quoi.
1: Ouais. Vous alliez au Podium 2000, j'adore les noms. Podium 2000, c'était où ça? Il existe toujours en plus, on me dit.
4: Ah oui, il existe encore.
1: C'est génial.
4: Exactement.
1: Vous alliez danser à la Chimère aussi, c'est où ça la Chimère?
4: Ça n'existe plus, mais c'était l'après-midi, surtout le dimanche après-midi, quoi. Il y avait des après-midi, c'était, voilà.
1: Ça a parlé à plein de gens de ta région, t'allais dans les bars, les bowling, les réveillons, et à un moment donné, Christine.

0: Voilà.
1: Christine se retrouve au chômage. C'est des choses qui sont malheureuses, des choses qui arrivent. Et Joe, il avait un élevage de poulets et de vaches laitières.
0: Voilà.
1: Et qu'est-ce qu'il t'a proposé?
0: Il m'a proposé de venir lui donner un coup de main, puisque comme il était tout seul.
2: Eh ben.
0: Et que j'ai accepté, bien sûr.
1: L'amour bien est dans sûr. Le pré.
0: Voilà.
1: Cette belle histoire au milieu des poules et des vaches, il t'a proposé de venir. Ouais. Et ça fait.
0: Et du coup, ben voilà, puis on est restés ensemble, on a vécu ensemble pendant un an à peu près, mais bon, ça c'était à l'époque, c'était assez mal vu, par les parents.
1: Vous êtes mariés, c'est devenu officiel tout ça. Noce de Topaz, très belle histoire.
0: Ah, bravo. Je savais pas que c'était ça.
1: Ouais. Franchement, on est très heureux pour vous, Christine. Allez, on tente de prendre la main là et de prendre le dessus avec les 5 points qui arrivent tout de suite. Là, on reste un petit peu dans l'univers de la rencontre et des mariages. Quel sélectionneur est resté célèbre pour avoir demandé Estelle Denis en mariage juste après une élimination de l'équipe de France? Top chrono, 10 secondes. Célèbre sélectionneur d'équipe de France qui a demandé Estelle Denis en mariage. Alors
0: qui sait déjà? Qui sait?
1: L'équipe venait de perdre. Comment il s'appelle? Comment?
0: Domenech.
1: Oui, c'est Domenech, sûr.
0: Ouais.
1: Raymond Domenech, il a demandé Estelle en mariage et je crois que voilà.
2: Voilà.
1: Elle a mal réagi.
2: Alors, cas, elle a pas voulu. Christophe 7, Christine 8, il restera le bingo pour vous départager. Mais avant ça, vous écoutez ici, on va écouter le petit pêcheur, Manon Lisa. À tout de suite.

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1: Le petit pêcheur Manon Lisa, spéciale dédicace aux poissons de Christine qu'elle veut mettre en brochette.
2: Arrêtez, ça me fait peine.
1: Elle l'a dit, hein.
2: Oui, allez, là maintenant, tout de suite. C'est pas l'heure du poisson en brochette. Non, c'est l'heure de la réclame.
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2: Nous sommes au taquet avec Christophe qui joue avec ici Braise, Isel qui a 7 et Christine qui joue avec ici Armorique et qui a 8. C'est vraiment un petit poil de cucu, hein. Voilà.
7: Ah oui. C'est le point qui fait toute la différence.
2: Voilà. Alors, je vais raconter une dernière anecdote sur notre petit Christophe. Il paraît qu'en 1989, donc il y a pléthore d'années, tu reviens des Landes en moto et qu'en roulant, ta poche se déchire et tu perds ton portefeuille, ta carte, le ticket d'autoroute. Ta femme a rien sur elle pour payer quoi que ce soit, on peut pas remettre d'essence. Qu'est-ce qui s'est passé? Comment t'as fait au final pour rentrer?
7: Eh ben, j'ai demandé à droite, à gauche, je me suis arrêté à la station pour ravitailler à du monde, j'ai demandé à des routiers, j'ai demandé à des motards, j'ai demandé à plein de gens, j'ai expliqué. Et.
2: T'as fait la manche, quoi.
7: Voilà. C'est ça.
2: Et alors?
7: Jusqu'au moment où il y a un monsieur d'un certain âge qui avait un espace. À qui j'ai demandé juste de quoi à faire un plein, sortir de l'autoroute, payer le péage pour pouvoir sortir de l'autoroute, et puis pouvoir joindre des amis en région parisienne, pour que quelqu'un vienne à mon secours, parce qu'il était près de minuit.
2: Ah oui, quand même.
7: Ouais, et il y a un monsieur charmant comme tout, de région parisienne, qui avait du liquide sur lui. Donc quand je lui ai demandé l'équivalent de 30 euros, il m'a dit « Mais avec cet engin-là, vous n'allez même pas faire 200 km avec 30 euros. »
2: Il t'a donné combien?
7: Il m'a sorti l'équivalent de près de 150 euros.
2: Ah ouais, sympa. Hein.
7: Il m'a donné.
2: Eh ben génial.
7: Et
2: tu lui as rendu, parce que quand t'es rentré chez toi, tu lui as renvoyé non seulement l'argent, mais aussi des fleurs.
7: Oui, je fais envoyer par Interflora à l'époque, c'est ma famille s'en est occupée, un bouquet de fleurs pour son épouse.
2: Oh là là, donc, mais quelle gentillesse.
7: C'est normal, j'étais dans une mer de noir, moi.
2: Eh ben ouais, comme quoi il y a quand même des gens gentils, quand même.
7: Et c'est surtout quelle gentillesse, ce monsieur.
2: Bah oui, il est
7: sans
2: sympa.
7: Lui, je serais rentré, mais combien de temps ça m'aurait pris?
2: T'aurais galéré, bon.
7: Quelle galère, ah ouais. Je déprimais, j'étais fou, ça faisait... J'avais tout paumé.
2: Ah là là, bon alors, tu vas pas tout paumer. Tu vas gagner, et je vais t'encourager avec ça.
8: Full sentimental.
2: Calmez-vous.
8: Voir comment...
2: Il est chonchon à côté de moi, il... tourne en rond, il râle. Il est insupportable. Oh là là.
1: J'ai envie de gagner, moi.
2: Ouais, allez, Christophe, écoute-moi bien. À mon top chrono, tu auras 10 secondes pour me donner un maximum de parfums qu'on trouve dans les yaourts. C'est quoi les parfums des yaourts? Combien il y a de parfums de yaourts? Enfin, tu me dis tout ce qu'il y a dans les yaourts comme parfum. Top chrono, 10 secondes.
7: Vanille, pêche, pêche abricot, orange, citron, caramel.
2: Ça fait 6.
7: Ouais,
2: voilà, il y avait mûre, cerise, coco. Voilà, c'est trop tard.
7: Orange.
2: C'est trop tard, chérie, tu m'en as donné 6.
1: Génial. Ouais. 6, Christine, va falloir faire pareil. Hein.
9: Oui.
1: Alors, t'es en tête, 8-7, mais on est sur le bingo, il a fait 6. Si tu fais 7, c'est gagné. T'es là demain, voilà. si tu fais, faut faire 7, quoi.
9: Voilà.
1: Ah oui, non, mais voilà, c'est très clair. Bon, juste un petit mot, t'avais ta petite dernière, on en a parlé tout à l'heure, qui s'appelle Delphine.
9: Oui.
1: Elle a marché un petit peu tard, hein, c'est-à-dire qu'à 2 ans, elle marchait
9: oh là,
1: pas.
9: Oui. Bon, voilà. Oh là là, non.
1: Non, mais.
9: Plus que 2 ans, elle a presque 3 ans, tu peux dire, oui.
1: Ah, effectivement. Alors, c'est souvent les enfants qui décident, mais il faut les aider.
9: Oui.
1: Juste
9: pour
1: raconter que voilà, t'as tout essayé, les bonnes chaussures, mais ça le faisait pas.
9: Tout, et ça ne fonctionnait pas. Voilà. Et finalement, j'ai eu recours finalement à un guérisseur. Enfin, c'était on y croyait, hein. C'était quelqu'un de déclaré. Hein. Et j'ai tenté, je me dis, c'est une personne qu'on connaissait bien. Je lui dis, j'ai mon mari, il faut qu'on aille absolument la voir. Parce qu'on commençait quand même à déprimer. Et puis, donc, on est allé la voir. Et bon, elle a travaillé un petit peu sur elle avec son pendule. Et quand on est sorti de chez elle, elle avait une véranda à l'époque. On l'a vu tapoter sur l'épaule de notre fille. Donc, c'est resté comme ça. Et rentrer à la maison, parce que j'ai fait, parce que je la mettais toujours en appui contre le frigo, mais elle voulait rien savoir, elle se laissait tomber.
1: Et là, elle est partie.
9: Ce jour-là, je dis à mon mari, bah, écoute, on va faire pareil. Ah, oh, bah, elle est partie, elle fait le tour de la table.
1: Génial.
9: Et après, elle n'a jamais arrêté. Hein.
1: C'est top, ça. Comme quoi, voilà, pour leur donner un petit coup de pouce.
9: Voilà.
1: Le coup de pouce, c'est surtout Florent Pagny que tu adores.
9: Ah oui, voilà.
1: Ouais, je sais, t'es fan. Ouais. Et pourtant, tu l'as jamais vu en concert.
9: Non, je suis jamais allée parce que il n'est pas vraiment venu dans le coin non plus.
1: Bah, Florent, il faut aller à Camors, dans la forêt, dans le Morbihan.
9: Bah, oui,
1: bah bien sûr. Allez, voici ton bingo. Score à battre 6, tu as compris.
9: Je
1: te demande en 10 secondes un maximum de parfums de glace. Pas de sorbet, donc pas de fruits. Maximum de parfums de glace. Top chrono, 10 secondes.
9: Citron, pas de sorbet. Citron, fraise, abricot aussi.
1: Non.
9: Citron, fraise.
1: Et non, parce que tu me donnes des fruits. Les glaces, c'est choco, vanille, pistache, café, rhum, caramel, stracciatella, il y en a plein. Et donc, c'est pas des fruits.
9: Ouais.
1: Oh non !
2: Eh bien, sur le gong, mon Christophe, demain, t'es avec moi. Bravo, mon Christophe. Je suis désolée pour toi, Christine.
1: Oh, Christine.
2: Mais je suis ravie quand même pour mon Christophe parce que. Voilà.
1: Il a été bon.
2: Demain, mon Christophe, tu tenteras de gagner un séjour pour 4 au Festival Grande Marée à Julouville, au cœur de la baie du Mont-Saint-Michel, avec une nuit avec petit-déj à l'hôtel du musée de Granville, 100 euros de carburant pour y aller, ou.
1: Eh ben, la machine à café, Malongo, c'est 32 doses ATC 6 verres en verre.
2: Allez, à demain. Merci à toute l'équipe. On vous embrasse tous. On se retrouve demain pour la finale. Je vous aime. Bisous.
1: Merci d'écouter. 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
2: Et
1: prenez
2: oui.
1: soin de vous, hein. Buvez, mettez la casquette, la crème solaire. Protégez-vous. Il est quelle heure?
2: Eh ben, il est 13h. On vous aime. Faites attention à vous.
1: Excellente journée. 13h. Vous écoutez ici. Bel après-midi.
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a tous dans le cœur plein de choses, en fait, qui nous rappellent des bons moments. Alors, parfois d'autres qui le sont peut-être un peu moins aussi. Hein. Mais c'est ça aussi le pouvoir de la musique. Ça nous ramène au tréfonds de notre mémoire. C'est pour ça aussi que très souvent, je parle pendant nos après-midi en musique de voyages. Voyages musicaux, tous les après-midi. Un voyage initiatique également pour certains. Puisque dans le « Ici, ça marche » du jour, Lucas de Roi-Denis-Bénet reçoit une championne de maquillage de sourcils. Voilà, c'est à retrouver dans quelques minutes. Avant cela, Michel Polnareff et Alex Wawen.

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2: On va parler de nos Palois et de nos Paloises parce que oui, mesdames et messieurs, ils ont du talent et ce matin, nous sommes fiers d'avoir Aline Saï, championne de France de microblading. Bonjour Aline.
3: Bonjour.
2: Alors le microblading, c'est une technique de maquillage permanent des sourcils. L'idée, c'est de créer des sourcils sur mesure pour les personnes qui font appel à vous.
3: Exactement, l'idée c'est de venir travailler en fait des sourcils en méthode dite poil à poil, manuelle, qui va donner un résultat hyper réaliste, très naturel.
2: Et donc après les championnats de France, vous allez participer aux championnats du monde en octobre prochain. Comment est-ce que vous allez aborder cette nouvelle étape dans votre carrière ?
3: Alors avec un petit peu de stress, mais une grande préparation en amont. En fait, il va falloir travailler un petit peu le dessin, la morphologie faciale, la colorimétrie, etc. en fonction du modèle avec lequel je vais partir.
2: Justement, ça se passe comment pour déterminer qui va être sacrée championne du monde ou même championne de France ?
3: En fait, plusieurs juges internationaux viennent noter le résultat en fonction de plusieurs critères. Ça peut aller du traumatisme cutané au choix de la couleur, à l'implantation des poils dessinés, au respect justement de l'anatomie, du visage, de la forme des yeux, etc. C'est très poussé.
2: Et donc en parallèle de tout ça, vous allez également lancer vos formations professionnelles destinées aux praticiens et praticiennes du secteur.
3: Exactement.
2: Parce que ce que vous faites, c'est pas reconnu par un diplôme et donc il y a des dérives à éviter.
3: C'est vrai. En effet, malheureusement, il y a beaucoup de personnes qui pratiquent sans avoir forcément fait de grandes formations. Il s'agit simplement d'obtenir une formation d'hygiène et salubrité pour pouvoir justement s'inscrire auprès de la Chambre des métiers de l'artisanat. Et du coup, c'est un petit peu dommage parce que ça dévalorise ce métier qui est un très beau métier. Et il est essentiel justement de pouvoir se former un maximum, tant au niveau de l'hygiène que de la technique en elle-même, et pouvoir régulièrement assister à des congrès pour voir les dernières avancées.
2: Et justement, si moi je souhaite aller chez une esthéticienne pour, pour faire mes sourcils ou pour avoir des conseils maquillage, et qu'est-ce que je dois éviter ou qu'est-ce que je dois regarder avant de faire confiance à l'esthéticienne ?
3: Alors déjà, il est essentiel que vous puissiez rencontrer le professionnel en amont, voir les locaux, puisqu'il y a des normes très strictes en termes d'hygiène et de salubrité, et puis pouvoir discuter justement de la prestation en elle-même, qu'on vous explique comment ça va se passer, qu'on vous parle des précautions, qu'on vérifie que vous n'ayez pas de contre-indication à la pratique. Et vraiment voir des résultats cicatrisés, ça c'est le plus important pour voir comment le technicien ou la technicienne travaille.
2: Et comment vous êtes lancé dans le microblading et dans cette technique vraiment spécialisée dans les sourcils ?
3: En fait, j'étais déjà spécialisée dans la beauté du regard et j'étais confrontée à des personnes qui avaient fait de la chimiothérapie et qui avaient perdu la pilosité ou alors à cause du stress et une alopécie par exemple. Et j'essayais de trouver des solutions qui puissent être durables dans le temps sans forcément passer juste par la teinture ou la pose de henné par exemple. C'est comme ça que j'ai découvert le maquillage permanent et depuis je suis passionnée.
2: Et bien une belle histoire, Aline Saï, dermo-pigmentiste et gérante de l'Institut NESA Esthétique à Pau, mais aussi championne de France de microblading et on l'espère championne du monde. Merci Aline d'avoir été avec nous.
3: Je croise les doigts, merci à vous de m'avoir reçu.
2: On croise les doigts pour vous aussi.
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0: L'horizon, eh bien, l'horizon s'annonce chaud, très chaud, avec des températures élevées, très élevées, trop élevées pour la saison. Également, on reste au frais, on prend sa gourde d'eau fraîche tout près de soi, on jette un œil à nos proches, à deux, quatre pattes, à poil, à plume, on reste attentif. Notre petit bout de chemin jusqu'aux infos de 14h, on le fait à l'ombre, mais en rythme, avec Michael Jackson, « The way you make me feel ».
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0: Très bel après-midi à l'écoute d'ici Bern Bigorre. On s'informe juste après. On s'ambiance avec Céline Dion et Damiano David.
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2: À Sibiar Bigorre, qui sont dieux ors d'Oubresp.
3: 14h.

0: Oui, il fait chaud. C'est un fait. Température très élevée, trop élevée par endroits selon Météo France. À Pau, sur les coups de 16-17 heures, 34 degrés. Tarbes, 33. Mourinx, 37. Oloron-Sainte-Marie, 31. Bagnères-de-Bigorre, 30 degrés. Attention, les orages arrivent. Il y a déjà des nuages qui nous accompagnent depuis ce matin et ça devrait péter. Ça devrait commencer par Lourdes, Bagnères-de-Bigorre, un petit peu le sud de la Bigorre à partir du début d'après-midi. Ce sera généralisé sur les coups de 15 heures.
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0: chanson qui donne un peu le tournis, avec son rythme entêtant, cette espèce de ritournelle. Une chanson presque hypnotisante aussi, avec le timbre de voix si haut de Jimmy Somerville. Alors, à ne pas imiter sans échauffement préalable, au risque d'un claquage de cordes vocales. Moins risqué, chanter les chansons à venir. Johnny Hallyday, bon, je vous l'accorde, lui aussi a un très bel organe, mais c'est quand même plus facile de l'accompagner. Marine sera également présente avec Escroc, et juste avant de retrouver les bons plans de sortie, ce sera Félix Gray et la Gitane.
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1: Et tous les jours, on partage, on offre des bons plans de sortie. Vous nous en envoyez d'ailleurs via notre répondeur.
2: Le comité des fêtes de Biarrosso vous invite à participer à leur fête de village le 19, 20 et 21 juin. Le vendredi 19, une soirée concert avec Acru Project, les Miche Machines, Félix Quinquin, sandwich et buvette sur place. Le samedi 20, apéro et chant au salois, 19h30, le repas, paella, sur réservation, suivi d'un beau feu d'artifice, des contes de la du feu de la Saint-Jean, buvette et musique pour la fin de la soirée. Le dimanche, la messe, le bal au salois, l'apéro de la commune et à 17h, le bal trade, food truck et buvette sur place.
1: Et puis ce sont les fêtes de Tarbes également qui démarrent aujourd'hui avec à 18h, ouverture des caissettes place du Foirail. Il y a un concert de Crazy Mix également à partir de 18h, sans oublier la fameuse remise des clés par Monsieur le maire à 21h, tous à Tarbes.
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0: que vous qui travaillez, vous avez de bonnes relations avec vos collègues de travail. Non, parce que c'est plus sympa pour la bouse-déj. Après, je vous cache pas que j'ai quand même hâte que les vacances arrivent. Alors, non pas pour déjeuner en paix, mais pour n'avoir plus d'horaire. Laisser sa montre et son téléphone portable dans un coin et juste profiter. On va prendre un peu d'avance en profitant de la musique avec Supertramp, avec Terence Trent D'Arby dans le rayon souvenir. Et puis dans le rayon nouveauté, je vous propose le petit dernier de Benjamin Biolay. Chanson très estivale, rien que par son titre, Écran total.
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0: s'informe, on fait un point météo avec ce gros coup de chaud. Après, ce sera Thierry Pastor qui arrivera avec un coup de folie.
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2: À Sibiar Bigorre, qui sont 13h sous Brespe.
3: 15h.
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0: 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Retrouvez toutes ces infos sur ici.fr. Le président iranien salue un accord historique avec les États-Unis pour mettre fin à la guerre. C'est depuis le château de Versailles, où il était invité à dîner hier soir par Emmanuel Macron, que Donald Trump a signé le protocole d'accord avec l'Iran. Document signé également par Téhéran à distance au même moment. Là aussi, vous avez les détails sur ici.fr et l'appli ici.
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2: Oui, il fait chaud, c'est un fait. Température très élevée, trop élevée par endroits selon Météo France. À Pau, sur les coups de 16-17 heures, 34 degrés. Tarbes, 33. Mourinx, 37. Oloron-Sainte-Marie, 31. Bagnères-de-Bigorre, 30 degrés. Attention, les orages arrivent. Il y a déjà des nuages qui nous accompagnent depuis ce matin et ça devrait péter. Ça devrait commencer par Lourdes, Bagnères-de-Bigorre, un petit peu le sud de la Bigorre à partir du début d'après-midi. Ce sera généralisé sur les coups de 15 heures.
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0: d'événements incontournables chez nous pendant l'été. Alors, il y a le passage du Tour de France, le festival Tarbes Equestria, Estivoc, bien entendu, à la fin du mois d'août. Mais la France est un puissant fond de choses à faire et à voir. Parmi les grands événements, on peut parler des fêtes de Bayonne, celles de la Madeleine également, à Mont-de-Marsan, toutes les férias en général. Et puis, il y a le festival interceltique à Lorient, début du mois d'août, en Bretagne, où nous pouvons entendre et admirer la culture celte bretonne avec, entre autres, le fameux Bagad de Lanbiwe, qu'on pourrait résumer de manière très succincte, la fanfare militaire de Lorient, que nous connaissons aussi grâce à Alain Souchon.
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0: c'est pas le tout, mais il va falloir se mettre en condition. C'est la belle ce soir. Ce soir, à l'issue du match de basket Élan-Poitiers, nous saurons si l'Élan est champion. Allez les verts et blancs! Oh, j'entends déjà d'ici votre déception de ne pas avoir pu choper vos places. Pas de souci, on va vous faire vivre la finale dès ce soir, dès 19h, tous derrière l'Élan Béarnais. Et pour s'ambiancer, j'appelle Sandra, elle n'est pas toute seule, elle sera avec Maria Magdalena.
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0: Les infos de 16h, juste après, évidemment, le retour de la musique. Et puis, comme tous les jours à cette heure-ci, ce sera notre petit rendez-vous avec la culture occitane et la langue béarnaise et les Modocs.
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2: À Sibiar Bigorre, qui sont 14 Brest.
1: 16h.
3: En raison des fortes chaleurs, quelques villes décident d'annuler leur fête de la musique dimanche. Brive-la-Gaillarde ou encore Angers, des plus petites municipalités également. Écomois dans la Sarthe ou encore Saint-Savinien-sur-Charente en Charente-Maritime. Et oui, on s'approche de plus en plus des 40 degrés aujourd'hui. Cette canicule va durer jusqu'à la semaine prochaine. 26 départements du centre et de l'est sont en vigilance orange, du bassin parisien à la Haute-Savoie. Conséquence de cette canicule également, des dizaines de trains sont annulés. 71 intercités jusqu'à lundi, en prévision de pannes potentielles de climatisation, essentiellement sur la ligne POLT, Paris-Orléans-Limoges-Toulouse, mais aussi sur la Paris-Clermont-Ferrand et la transversale Sud-Bordeaux-Marseille. Les écoles se réorganisent également et certaines vont fermer leurs portes l'après-midi. Ce sera le cas lundi et mardi à Tours, où les élèves ne seront accueillis qu'en classe que de 8h à midi. On ajoute que l'État active son numéro vert, le 0800 06 66 66. Il restera actif jusqu'à la fin de cet épisode de chaleur. Vous avez tous les détails sur ici.fr et sur notre appli ici. Pour la 4e année de suite, le gouvernement reconduit la fermeture du golfe de Gascogne à l'hiver 2027, du Finistère à la frontière espagnole, pour protéger les dauphins, annonce de la ministre de la Mer, Catherine Chabot, en déplacement aux Assises de la pêche à Cherbourg. Et puis un hommage sera rendu en début de soirée au stade Francis Leblay de Brest à Éric Roy, le coach mythique du stade brestois, est mort hier d'un cancer du pancréas.
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0: Des températures trop élevées pour la saison, nous annonce Météo France, hein, jusqu'à 37 degrés pour Mourinx. Des orages également qui peuvent éclater. Des orages généralisés pour le Béarn et la Bigorre dans le courant de l'après-midi. Alors ça ne veut pas dire qu'il y en aura partout, pour tout le monde, tout le temps. Évidemment, ce sera très localisé. Il se pourrait même qu'il y ait une petite rafale de vent en fin d'après-midi pouvant atteindre 65 km/h. La nuit prochaine, ça va bien baisser de 16 à 18 degrés. On risque de mieux dormir.
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0: Les mots d'oc de Pierre Salle, avec ici Béarn Bigorre.
1: Dans l'histoire du Pays Basque, il est un Béarnais qui occupe une place privilégiée dans la mémoire sous le Tine. Il s'agit du chevalier de Béla qui a vécu au XVIIIe siècle, il est mort à Pau en 1796, et qui, après toutes sortes d'aventures au service de son roi, finit par revenir en Béarn, puis s'établit finalement en Haute-Soule, où les habitants considèrent encore aujourd'hui que c'était un bienfaiteur. De heit quer intellectuau, quer her uber à las ideas nabers, c'est pareil, le type, et que las a appliqué à l'économie locale. Il passe donc pour un homme ayant été attentif à ses idées nouvelles, d'une bonne force en philosophie, etc., etc. Mais en fait, personnellement, je dirais qu'il était aussi ouvert manifestement aux idées anciennes, si j'en crois certains de ses écrits touchant au domaine de la médecine. Je vais donc vous donner certaines recettes du chevalier de Béla, mais je prends sur moi d'ores et déjà de vivement vous déconseiller de les essayer. Par exemple, ça va être une horte frébe qui pouvait prendre d'aspirine, ou tabé en seya aquero. Cuire à demi sous la cendre chaude un œuf de poule pondu du jour, l'ouvrir par un bout et en faire sortir tout le blanc. Jeter ce blanc et mettre ensuite 3 pous dans le jaune d'œuf. Il convient d'absorber cette préparation et selon cet homme, la fièvre tombe. Donc, je le précise encore, je n'ai moi-même jamais mis en pratique une telle thérapie et je ne peux donc pas vous en garantir ni l'efficacité ni d'ailleurs l'inefficacité. Bon, si certains de nos auditeurs fiévreux avaient l'idée de l'essayer, je serais curieux de connaître leur impression sur la question et j'attends avec impatience leur mail. Adi Chatmoun et Agnotekop.
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0: 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Je m'appelle Eleonore et je vais vous présenter l'expression Lous pes seran usas abans que lucap si acabat.
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2: Keba pla es-tu?
0: Pla. Oui, que bon, présente l'expression Lous pes que seran usas abans que lucap si acabat. Et ça, ce qui baudise.
2: Nous, ne s'habille pas.
0: L'arrivera à mi-terre en main, qui baudise, il aura les pieds usés avant d'avoir la tête bien finie. Mais c'est une réalité qui baudise, il est bête, sans esprit. Quel beau bailleur, exemple. La mère professeur d'équitation qui parle souvent du amic sous et disent il est bête à manger du foin. Qui poudrait disent l'espèce qui au seranusat avant que le cap s'y acabate.
3: Qui est bête, beau? Ah vrai, les bêtes.
0: N'est pas ça un chaman, mais t'as la main, Bertat. Ce n'est pas trop gentil, mais tellement vrai.
4: C'est peut-être bête, mais moi, je suis beau.
0: Allez, où?
2: Avec Léo.
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1: Moi, le mien, je sais pas si c'est de famille, mais il me fait tout le temps la gueule.
2: Alors ça, c'est un problème auquel tous les parents sont confrontés un jour ou l'autre. L'ingratitude de leur progéniture à la moindre petite frustration. La fin d'année scolaire est une fête pour vous, les enfants, mais pas toujours pour vos parents, au bout du rouleau.
1: Sous prétexte que je vais plus à la kermesse de son école. Excusez-moi, mais ces spectacles, c'est de la merde. C'est mal joué, les costumes sont pourris. Non, j'ai beaucoup de tendresse, beaucoup d'affection pour lui, mais faut le dire, et je lui ai dit, ton Robin des Bois, c'est de la merde.
2: Oui, bon, là, nous sommes sur un papa qui doit très vite partir en thalasso, hein. C'est ce qui arrive quand Patrick Timsit mange Jean-Pierre Coff. Et il n'y a pas que les pères hein, qui craquent en fin d'année. Les mères aussi ont les fils qui se touchent quand elles regardent leur agenda.
3: Représentation de théâtre, gala de danse, kermesse. Le thème cette année, c'est tulipe. Ils ont fait un mail, venez avec des vêtements jaunes. Qui a des vêtements jaunes spontanément dans l'armoire? On est Bob l'éponge, nous, ou quoi? La fête de la crèche est de 10h à 13h. Tu peux pas venir, ils sont là. Oh non, qu'est-ce qui se passe? Vous avez quoi? J'ai que je bosse, en fait. J'essaie de faire de l'argent pour payer la crèche. À un moment donné, on a le temps de prendre une douche.
2: Voilà, ça c'est un autre problème soulevé par Marine Leonardi, l'hygiène déplorable de certaines génitrices en fin d'année qui n'ont plus le temps de fréquenter leur salle de bain, qui empestent au spectacle de leurs enfants, mais qui font marrer tous les parents.
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5: Je sais pas, frère.

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1: Et tous les jours, on partage, on offre des bons plans de sortie. Vous nous en envoyez d'ailleurs via notre répondeur.
2: Le comité des fêtes de Biarnosto vous invite à participer à leur fête de village le 19, 20 et 21 juin. Le vendredi 19, une soirée concert avec Acquis Project, les Miche Machines, Félix Quinquin, sandwich et buvette sur place. Le samedi 20, apéro et chant aux Salois, 19h30, le repas, paella, sur réservation, suivi d'un beau feu d'artifice, des contes de la feu, du feu de la Saint-Jean, buvette et musique pour la fin de la soirée. Le dimanche, la messe, le bal aux Salois, l'apéro de la commune et à 17h, le bal trad, food truck et buvette sur place.
1: Et puis ce sont les fêtes de Tarbes également qui démarrent aujourd'hui avec à 18h ouverture des caissettes place du Foirail. Il y a un concert de Crazy Mix également à partir de 18h, sans oublier la fameuse remise des clés par Monsieur le Maire à 21h, tous à Tarbes.
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2: Loin de Castelbajac, Laurent avait élu domicile en banlieue toulousaine. Officiellement, il serait sans emploi. Ses maigres ressources proviennent en fait de quelques dons de son papa. Mais en fouillant les fichiers, les gendarmes découvrent que Laurent a été cité dans plusieurs enquêtes judiciaires sur des vols de voitures, des cambriolages, de la vente de stupéfiants à petite échelle. Un profil trouble qui dessine déjà une piste vers le marché de la drogue toulousain. Ces derniers temps, le cannabis se fait rare sur le marché. Et c'est par l'intermédiaire de Daniel, un pote de bar, que Laurent a rencontré Albert, la future victime. Dans la ville rose, ce trentenaire surnommé Bébert traîne une réputation de dealer de moyenne importance, mais ponctuel et régulier avec ses clients, ce qui n'est pas fréquent. Ses proches confirment qu'il n'a plus donné signe de vie depuis le 5 juin. Et bizarrement, personne n'a signalé sa disparition aux autorités de police. Sans doute à cause de ses activités louches. À ce sujet, que dit Daniel, le troisième individu ? Eh bien, pour l'essentiel, il confirme le récit de Laurent, le suspect numéro 1. Les deux hommes se connaissent depuis environ 5 ans. Début juin, Daniel, ouvrier ascensoriste de métier, fumeur de joint à 16 heures, a reçu l'appel de Laurent qui se disait en quête d'un plan facile pour se procurer quelques kilos de résine de cannabis. Daniel fait le tour de ses relations. Ça tombe bien. Albert, un ami d'enfance, vient de recevoir 30 kilos de cam par son canal habituel. Laurent se montre intéressé, impatient même. Il a, affirme-t-il, un acheteur qui paie cash et qui est réglo. Le prix proposé est même supérieur à celui du marché toulousain. En 4 jours, l'affaire est conclue. Albert et Daniel rejoindront Laurent le mercredi soir, dans la banlieue, près de son domicile. À vrai dire, Albert n'est pas ravi que la transaction se fasse loin de Toulouse. Transporter du cannabis sur la route, c'est risqué. Mais après tout, une vente vite faite, bien faite, ça ne se refuse pas. Daniel admet qu'il est sans nouvelles, lui aussi, de Bébert depuis le 6 juin. À son domicile ou à son bar habituel, nul ne l'a revu. Mystère. Le procès de Laurent va se dérouler aux Assises, à Tarbes, en mars 1999.
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1: Vous êtes bien sûr ici Béarn Bigorre, il est 17h. Il est l'heure de faire un point sur l'actualité avec vous Mathilde Leroy et il va faire très chaud ce soir au Palais des Sports à Pau.
2: C'est le dernier match de la saison de l'Élan Bernais, la belle de la finale d'Élite 2 face à Poitiers. Si les basketteurs palois gagnent, ils montent dans l'élite du basket français la saison prochaine. En tout cas, il va y avoir de l'ambiance. Comme la semaine dernière, le Palais des Sports affiche complet. 7500 spectateurs sont attendus. Et si vous faites partie de ces spectateurs, anticipez votre arrivée. Il y a un spectacle au Zénith en même temps que le match. Alors un parking complémentaire à l'hippodrome de Pau a été mise à disposition. Match à vivre sur notre antenne, donc en direct dès 19h pour un avant-match, jusqu'au coup d'envoi à 20h30, en intégralité avec Damien Gozioso et Gaylor Curier, l'ancien capitaine des Verts et Blancs. Deux sectionnistes titulaires avec l'équipe de France de rugby face à l'Angleterre demain soir. Grégoire Harfeuille sur une aile et Théo Atissogbé à l'arrière. Un match de préparation à la Coupe des Nations, la nouvelle compétition estivale que les Bleus disputeront dans l'hémisphère sud à partir de début juillet. Ce France-Angleterre à Vannes qui n'a pas de valeur de sélection internationale. Deux autres joueurs de la section seront remplaçants. L'ouvreur Axel Despérès et le centre Fabien Broboiry. L'état-major de la section paloise qui a par ailleurs fait le bilan de sa saison hier. C'est à lire sur ici.fr. Vous y trouverez aussi la présentation détaillée des 7 recrues de la section, de la section pour la saison prochaine. Au championnat d'Europe d'escrime, le Tarbais Maxime Pianfetti a décroché l'argent hier après une finale 100% française contre son coéquipier Jean-Philippe Patrice. Le Bigourdan qui a participé aux Jeux Olympiques de 2024 a été battu 15-13 dans cette édition qui se déroulait à Antony dans les Hauts-de-Seine.
1: Une douzaine de chauffeurs de bus scolaires contrôlés par la gendarmerie.
2: Une opération a été menée devant le collège de la Ourquille à Morlas à l'arrivée des bus ce matin. Permis de conduire, contrôle technique, test d'alcoolémie et de stupéfiants. Tout le monde était bien en règle. Depuis le début de l'année, aucun chauffeur n'a été contrôlé positif aux stupéfiants selon la préfecture des Pyrénées-Atlantiques. Une septuagénaire en fauteuil roulant s'est fait renverser au niveau du carrefour de la rue Faisan hier à Pau. C'est un fourgon qui l'a percuté vers 17h. Grièvement blessée, elle a été transportée à l'hôpital de Pau. À Ledeuch, c'est un adolescent de 14 ans qui a été renversé par un scooter juste devant la mairie hier vers 18h. Il a été transporté à l'hôpital d'Oloron par les pompiers. Fin de l'avis de recherche, la police nationale des Pyrénées-Atlantiques a retrouvé la jeune fille de 14 ans, disparue depuis le lundi 15 juin. Elle a été retrouvée hier, quartier Kennedy, à Pau.
1: Les femmes enceintes ne peuvent toujours pas accoucher à la clinique de Navarre.
2: Et elles sont donc redirigées à l'hôpital de Pau. Les soignants de la maternité sont en grève jusqu'à lundi prochain. Le personnel se mobilise contre la fermeture de leur service en septembre prochain. Coup d'envoi des fêtes de Tarbes ce soir jusqu'à dimanche. Au programme, musique, cassettas et Urban Trail. Top départ à 19h30 pour les coureurs. Place au bois, sous la chaleur.
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2: Et alors, ça donne quoi la météo en ce moment?
1: Bon, ça va, il fait frais, tout va bien. Non, clairement, vous le savez si vous nous écoutez à la radio, il fait très lourd aujourd'hui. On a même quelques gouttes là en ce moment du côté de la place Clémenceau à Pau. Alors ce soir, ça va un peu s'estomper, il y aura moins de nuages. La nuit va être plutôt claire. En revanche, demain, on va avoir le même temps qu'aujourd'hui. Le matin, en pleine, du soleil. Sur les reliefs, il y aura déjà des nuages. Et demain après-midi, ça sera risque d'orage pour tout le monde. Les températures ce soir, ça va commencer à se rafraîchir à un moment quand même. À Tarbes-Naye et Salis de Berne, il fera 24. Et à Garlin et Pau, 26 degrés. Au Palais des Sports, à peu près 2000-2500 degrés, Mathilde, je pense. On vous retrouve à 18h?
2: Bien sûr.
1: À tout à l'heure.
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1: Et pour finir cet après-midi ensemble en musique, Maxime Le Forestier est là avec Ambalamba.

0: Bambalaba et Maxime Le Forestier à 17h08.
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0: Et on vous accompagne toute cette fin de journée sur ici Béarn Bigorre avec le meilleur de l'actu. Lucas Deroy de Honibéné est parti tester pour nous le padel au Rugby Parc 64 d'Hydron. Émilie Mazoyer dans Décibel va nous parler de l'Hellfest qui a débuté. Nous irons également du côté de Bizanos pour le Festival des Ateliers des Épicènes. Et je commence à vous le dire, vous vous préparez ce soir. Vous n'êtes pas sans savoir qu'il y a un match juste supra important pour les Lambernais face à Poitiers. C'est à guichet fermé. Il reste deux places de dispo. Et vous savez quoi? On les a ici et je vous les fais gagner avant 18h. Et pour la musique, Amir et à l'imparfaite.

0: Amir à l'imparfaite à 17h12.
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0: Et il est temps de retrouver Lucas de Roide Honibéné qui est entouré de grillages et de vitres. Alors comme ça, ça peut faire peur, mais en fait il est juste parti tester le padel au Rugby Park 64.
2: Il va falloir sortir les bouteilles d'eau, sortir de quoi se réhydrater, parce que là, on va bouger, on va faire du sport. On est ici à Rugby Park 64. Vincent, vous allez être notre coach aujourd'hui pour qu'on apprenne à faire du paddle. Qu'est-ce que c'est que le paddle pour celles et ceux qui ne connaîtraient pas?
3: Alors, le paddle, c'est un sport qui nous vient des États-Unis et notamment du Mexique. C'est arrivé après dans les pays d'Espagne. Et là, aujourd'hui, nous sommes à Pau, pas très loin de la région espagnole, dans un sud-ouest avec une appétence sportive monstrueuse. Alors, le paddle, c'est quoi? Le paddle, c'est un sport qui se joue deux contre deux, dans une sorte d'arène d'enclos fermé. C'est que, sur tous les côtés, c'est vitré et grillagé. Donc, on va utiliser ces éléments pour jouer. La balle est toujours en jeu. C'est un sport très accessible, très facile, mais qui peut être aussi déroutant parce que trop facile, j'ai pas pris ma suée du soir, j'ai passé une sale journée, j'ai pas eu ce que je voulais, donc il faut persévérer.
2: Je vois que vous avez une raquette bien rouge qui a l'air bien forte dans les mains.
3: Ton visage, donc, parce que je sais que t'as essayé tous les sports, du coup, donc tu finis par le meilleur, hein, le paddle. Et donc on va essayer de tapoter tous les deux. Parce qu'on peut aussi jouer en un contre un. Je veux dire, il n'y a pas d'obligation. On réserve la structure et puis on s'éclate.
2: Allez, et ben c'est parti. Franchement, il y a de quoi bouger. Par contre, moi j'admire la facilité avec laquelle vous arrivez à reculer et à voir que la balle va taper la vitre.
3: Alors ça, c'est à force en fait. À force de rentrer sur cette piste où c'est fermé, les dimensions ne changeront jamais. C'est nous, à force de jouer, on va commencer à savoir se déplacer dans l'espace, à savoir à quel moment elle va rebondir. On a quand même des aides de ligne, mais c'est à force. Okay. C'est à force. Et comme c'est addictif, vous pouvez aussi rentrer chez vous, aller sur YouTube, aller voir des vidéos de paddle, il y en a des milliers. Du coup, on est dans un truc de curiosité visuelle, et puis on vient essayer, sans rien lâcher, quoi. Donc, c'est cool dans la vie que tout le monde mène aujourd'hui d'avoir ce genre de sport-là pour s'éclater.
2: Vincent, je vous propose qu'on se fasse un point. Point gagnant, celui qui gagne, il a tout gagné.
3: J'aime bien.
2: Oh, c'est quoi cette balle? Non, pas comme ça. Bon, Vincent, bravo, c'est tout.
3: Génial.
2: Merci
3: à toi. Belle journée.
0: On saura jamais s'il a gagné ou perdu. Monsieur, je suis sûr que normalement le monsieur de Rugby Park 64 Aydron, il a dû gagner. Lucas, je vais lui demander dès que je le croise dans les couloirs. Pour la musique, Désirless et Voyage. Oh, ça fait du bien ça à l'ancienne. On peut chanter dans la voiture, monter le son et se lâcher complètement.

0: Désirless, voyage, voyage sur ici, Bern Bigorre. Dans un instant, on va avoir des nouvelles de Paul McCartney, de Stromae, de Muse ou encore du Hellfest qui vient de débuter. Ce sera juste après One Republic et Runaway. Bonsoir à toutes, bonsoir à tous.
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0: One Republic Runaway.
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0: Et on retrouve Émilie Amazoyer et Décibel qui va nous parler entre autres de Paul McCartney, de Muse ou du grand festival qui vient de débuter, hein, qui marque tout le monde chaque année, c'est le Hellfest. Salut Émilie.
2: Salut tout le monde. Émilie au rapport pour votre dose quotidienne d'actualité musicale. C'est l'anniversaire de Dieu aujourd'hui. Enfin, de Paul McCartney, mais c'est pareil, non?

12 albums avec les Beatles, 7 avec les Wings, 19 en solo et vraiment pas grand chose à jeter. On dit que Paul McCartney a écrit plus de 1000 chansons. Alors je sais pas si c'est vrai, sans doute, hein, mais le plus important c'est qu'en 84 ans de vie, il a apporté tellement de joie, tellement de beauté dans ce monde. Merci Paul et bon anniversaire. Retour en studio pour Stromae, invité par la Suédoise Tovelo sur sa chanson Des fleurs. C'est juste.

c'est aussi chouette que son duo Ma meilleure ennemie avec Pomme. Allez savoir, ce sont peut-être les chanteuses qui vont remotiver Stromae pour un album. Allez mesdames. Muse est depuis 25 ans l'un des groupes anglais préférés des Français. Ils ont déjà rempli 7 fois le Stade de France et ils viennent d'annoncer une nouvelle série de concerts chez nous.

album de Muse, Wow Signal, sortira la semaine prochaine. Et pour les concerts, rendez-vous le 27 novembre à Paris, la Défense Arena, et les 3 et 4 décembre à la Sud de France Arena de Montpellier. Mise en vente des tickets demain matin à 10h. Le plus grand festival de musiques extrêmes en France, le Hellfest, ouvre ses portes aujourd'hui à Clisson, tout près de Nantes. 4 jours, 200 artistes, 260 000 fans de gros sons. Et une bonne nouvelle, la chaîne Arte renouvelle son excellente idée de diffuser en direct ou en léger différé les concerts du Hellfest sur le site arteconcert.com. Pas besoin de s'abonner, il suffit de se connecter à l'heure du concert qui vous intéresse. Par exemple, tout à l'heure à 18h30, il y a The Offspring. Cette année 2026 est riche en tête d'affiche avec au Hellfest Iron Maiden, Alice Cooper et... Deep Purple!

Et ce soir, exceptionnellement, pas de décibels sur ici, Béarn Bigorre, puisque nous vous faisons vivre en direct le match 3 de la finale d'accession à la Betclic Elite. Ce sera entre l'Élan Béarnais et Poitiers, en direct du Palais des Sports de Pau. Et vous avez rendez-vous dès 19h avec un avant-match exceptionnel, avant de vivre le match en intégralité dès 20h30. Alain Chamfort et Manu Reva, ça c'est tout de suite. Et dans un instant, je vais vous donner des idées sorties, bons plans près de chez vous pour ce week-end.

0: Alain Chamfort, Manu Reva.
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0: Plein de belles choses ce week-end, notamment ce samedi, le festival Pop-Up du côté de Mourenx, de 10h à 23h. Plus de 20 spectacles et animations vous seront proposés dans cette grande fête culturelle. C'est gratuit pour tout le monde. On va commencer dès le matin avec un spectacle pour les tout-petits. Puis il y aura des spectacles, des ateliers, des expositions, des artistes locaux. Il y aura du théâtre, du breaking, du cirque, énormément de choses. Et pour clôturer la journée, en plus, il y aura deux concerts gratuits parce que c'est quand même la fête de la musique aussi dimanche. Donc il se passe plein de trucs ce week-end et ne vous inquiétez pas, demain s'il fait chaud, et ben en fait ils vont justement adapter les lieux pour pouvoir accueillir tout le monde bien. Donc ça s'appelle Festival Pop-Up à Mourenx, tout le programme à retrouver sur le site mourenx.fr. et sinon demain surtout faites attention avec cette chaleur, pensez à boire régulièrement, à vous rafraîchir et évitez le plus possible de trop bouger ou des activités physiques dont vous n'avez pas l'habitude de faire. On va pas courir un samedi matin quand il fait 50 degrés.
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0: Et pourquoi pas aller se mettre au frais au théâtre. Ça sera possible avec les ateliers des Épicènes à Bizanos. Ça sera juste après Enrique Iglesias.

0: Enrique Iglesias, Bailamos sur ICI Bern Bigorre.
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0: Et dans les bonnes choses à faire ce week-end en Béarnais et Bigorre, c'est le Festival des Ateliers des Épicènes à Bizanos. Pour en parler, nous sommes avec Lynn Le Breton, chargée d'administration et des pratiques culturelles. Bonsoir Lynn.
2: Bonsoir.
0: Lynn, ce vendredi et samedi, c'est l'occasion en fait de découvrir un an de travail.
2: C'est ça, tout à fait. Alors certains groupes ont commencé peut-être en décalage ou ont pris un petit temps pour déterminer quel genre de spectacle ils avaient travaillé. Mais en effet, depuis septembre de l'année dernière, on a travaillé sur toute la saison. Et le 19 et le 20, c'est l'aboutissement avec les restitutions publiques, avec le stress, avec le trac qui monte, avec les premières fois pour certains, avec d'autres qui sont plus habitués. Mais quoi qu'il en soit, voilà, c'est l'occasion de partager et de pouvoir présenter ça aux entourages, aux familles et aux spectateurs.
0: Donc on va commencer demain soir avec les ados et les adultes. Et samedi matin, alors il y a plein de choses samedi matin.
2: Alors, samedi toute la journée, donc vendredi, il y a les ados en effet et les adultes qui joueront également le samedi. Mmh. Et la journée de samedi, alors, il y a eu des petites modifications avec les disponibilités, mais en effet, on va commencer à 14h en fait. À 14h tout l'après-midi, il y a plusieurs ateliers qui vont présenter leur restitution. On a des ateliers avec des personnes adultes handicapées, mais on a aussi des ateliers théâtre et improvisation théâtrale avec des tout-petits, avec des enfants, des adolescents, des adultes. Voilà, tous ces groupes vont pouvoir s'enchaîner. Et il y a aussi à 17h30 un groupe où on a fait une petite expérimentation cette année sur de l'inclusion, où on mélange des personnes qui sont en lien avec le centre de ressources régionales de l'association Trisomie 21 et des jeunes de Unicité qui sont en service civique, et on fait de l'improvisation théâtrale ensemble. Donc voilà, c'est la petite expérimentation de l'année qui va être atypique aussi, je pense, et ce sera à 17h30 sur la journée de samedi.
0: Un moment à voir donc absolument. Il faut le dire, les Épicènes à Bizanos, vous faites énormément de choses, vous en parliez, il va y avoir du théâtre classique, il va y avoir de l'impro. Quand on veut faire en tout cas de la scène et vraiment du spectacle vivant, il faut venir vous voir.
2: Tout à fait. Franchement, on propose plein de choses différentes. On a des soirées scènes ouvertes, on a du théâtre, on a de l'impro, on a des soirées musicales aussi ponctuellement avec les gens qu'on rencontre. Et en effet, on a une programmation. C'est notre 12e saison, donc c'est l'aboutissement de 12 belles années. Et donc, on va continuer, bien sûr, en entamant cette 13e saison à la rentrée prochaine au mois de septembre. On a une programmation régulière, voilà, très régulièrement sur les vendredis soirs et de temps en temps le samedi, comme ce week-end, pour tout le monde puisse trouver sa place.
0: Et donc, ce week-end, pour aller se faire plaisir, voir de beaux moments de théâtre, on peut retrouver tout le programme et prendre ses entrées sur épicènes.com. Est-ce que si on n'a pas eu le temps de prendre ses entrées, on peut venir directement à l'entrée?
2: Oui, ponctuellement, sur le moment, faut pas hésiter. Voilà, à venir, bien évidemment, on prend aussi sur place. On essaye de trouver des petites places. Alors, on a une petite jauge, hein, on est à 50 places. Mais en effet, voilà, on trouve toujours un ou deux petits coussins s'il y a besoin.
0: Bon, mais il vaut mieux quand même réserver, en tout cas, donc sur épicènes.com. Lynn, merci beaucoup d'avoir été avec nous.
2: Merci à vous, merci beaucoup.
0: Et bien, du coup, bon week-end avec tous ces beaux spectacles qui nous attendent du côté de Bizanos. Alors là, vous allez commencer à vous échauffer, parce qu'on va jouer dans quelques instants. Et je vous l'ai dit, c'est un cadeau exceptionnel. C'est deux places pour aller voir le match de l'Élan Béarnais. Ce soir, c'est les dernières. Ça sera juste après Oria et Soirée Mondaine.

0: Moria Soirée Mondaine.
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0: La Grande Garbure, votre rendez-vous jeu tous les soirs, vous avez l'habitude, vous nous appelez, vous venez à l'antenne, on tire au sort un jeu, on joue ensemble et vous pouvez gagner un beau cadeau. Et comment vous dire que ce soir, le cadeau, il est convoité. Ce soir, en effet, c'est la belle de cette finale d'Elite 2 entre Poitiers et les Lambernais au Palais des Sports. C'est à guichet fermé, 7500 personnes sont attendues et on ne peut plus avoir de place. Enfin si, il nous en reste deux. Il en reste deux dans tout pour vous. Hein. Et elles sont là. 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
0: Deux places pour le match de ce soir entre les Lambernais et Poitiers. Cette belle de la finale d'Elite 2, c'est le match à ne pas manquer. On joue dans un instant, juste après Phil Collins et Easy Lover.

0: Phil Collins et Easy Lover à 17h49.
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0: Et pour jouer à la Grande Garbure, on retrouve Jean-Marc. Bonsoir Jean-Marc.
2: Bonsoir tout le monde.
0: Comment vous allez Jean-Marc?
2: Très bien.
0: Bon Jean-Marc, vous vous êtes dit, bon il y a un match, des places il n'y en a plus, on va essayer avec Ici Bern Bigorre.
2: Et bien sûr, bien sûr. Bon. C'est la dernière chance.
0: Ah, ben ah oui, après, je vous avoue que moi, je pourrais plus rien faire pour vous, puis le match va démarrer. Alors, c'est vraiment les dernières, Jean-Marc. Jean-Marc, on va tirer la roue et on va jouer ensemble pour voir justement à quoi on joue et si vous allez gagner. Est-ce que vous êtes prêt, Jean-Marc?
2: Je suis prêt.
0: On tire la roue.
1: Le pile ou face.
0: Le pile ou face, Jean-Marc. Bon, le principe est très simple. J'ai une pièce dans la main. Vous allez me dire pile ou face et on va jouer tout simplement.
2: Allez.
0: Alors, qu'est-ce que vous choisissez, Jean-Marc?
2: Je choisis pile.
0: Ah, je suis désolé, Jean-Marc, c'est face. Je vais devoir vous demander de. On va retenter le deuxième coup. On a droit à deux chances. Peut-être sur la deuxième.
2: Allez, allez. Eh bien, je réinsiste, je reste sur pile.
0: Vous êtes. Alors, pile, bien sûr?
2: Oui. Et ben voilà.
0: Jean-Marc, c'est pile.
2: C'est gagné. C'est parfait.
0: Jean-Marc, là, il va falloir aller récupérer votre épouse.
2: Oui.
0: Mettre le t-shirt blanc de l'élan Bernet et vous préparer à passer une soirée de folie, Jean-Marc.
2: Allez.
0: Jean-Marc, vous avez intérêt à donner de la voix ce soir. Il y a une
2: montée sur moi.
0: Ah, il y a

0: Une montée en jeu quand même, c'est pas rien, c'est le match de l'année à voir.
1: Oui, j'ai tout suivi jusqu'à présent, donc je sais très bien ce qu'il en est.
0: Ah, un vrai fan alors. Ben Jean-Marc, vous allez vous éclater ce soir, Élan Bernet, Poitiers, ben vous y serez, Jean-Marc. Jean-Marc, passez un très très bon match.
1: Merci beaucoup.
0: Et à très bientôt, Jean-Marc. Et alors, pour les autres, je suis désolé, on n'a plus de place à offrir. Ça y est, le match, c'est bientôt. Mais vous pourrez le suivre en intégralité sur ICI, Berne Bigorre, avec nos commentaires, évidemment, et Damien Gozioso. Et dès 19h, avant-match exceptionnel depuis le Palais des Sports. Et ça, ce sera avec Hugo Bernajus.
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0: Et pour ceux qui sont déjà en train d'aller du côté du Palais des Sports, vous pouvez vous garer également sur le parking de l'Hippodrome si vous montrez votre billet. Attention, cependant, le parking ferme à minuit. Donc soit vous récupérez votre voiture avant, soit sinon vous pourrez la récupérer que demain matin.
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0: Michel Polnareff, on ira tous au paradis sur ici Berne Bigorre. Il est l'heure de retrouver le billet d'humeur de la rédaction Le 6 José, comme chaque matin. Et ce matin, Daniel Corsan a osé avec Lucas de Roi Denis Bénet.
1: Oui, et ce matin, Lucas, on va oser reconnaître dans cette chronique que l'on s'est trompé. On dit ça à propos de l'élan béarnais, l'élan qui joue la belle de la finale de montée en Betclic Elite, l'ancienne proie, contre Poitiers, un match à vivre en intégralité dès 19h ce soir sur ICI Berne Bigorre. Comme vous le savez, et bien évidemment, ce match, il va se jouer à guichet fermé, comme celui de vendredi, la première manche. Oui, le Palais des Sports, plein comme un œuf, comme au temps de Boris Dio, des frères Gadou et Pietrus, d'Antoine Rigaudot, de Dragan Lukowski, parce que, oui, on ose le dire, on pensait ce temps révolu dans cette chronique, on pensait l'élan de 2026 incapable de remplir un Palais des Sports à 7500 sièges. On pensait le jouer cassé parce que le basket en France n'est plus ce qu'il était. On pensait le club et son lien avaient abîmé son lien avec le public par l'intermède américain.
2: C'est donc un petit peu le nouvel élan du nouvel élan, Daniel.
1: Oh, c'est bien trouvé ça, Lucas, bravo. Je vous félicite. Et ça fait plaisir à voir. Et ça aussi, on ose le dire dans cette chronique, remplir deux fois le palais pour Poitiers, c'est fort, parce que Poitiers, c'est quand même pas les Lakers de Los Angeles, sans leur faire injure. Le serveur de la billetterie de l'élan a sauté après la victoire à Poitiers lundi soir. C'est la preuve qu'en Béarn, en Bigorre et au-delà, les Landes notamment, on a envie de vibrer avec l'élan. Comme avant, il y a encore des histoires à vivre avec ces verts-là. On n'y croyait plus, mais eux, les nouveaux dirigeants, si. On ose le dire, c'est sans doute la différence entre les sportifs du haut niveau et les communs des mortels que nous sommes.
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0: Il est 18h, bonne fin d'après-midi à l'écoute d'ici Béarn Bigorre. Et il est l'heure de faire un point sur l'actualité avec vous, Mathilde Leroy.
4: Dans un peu plus de deux heures, l'élan Bernet va jouer le match le plus important de sa saison, la belle de la finale d'Elite 2 face à Poitiers au Palais des Sports. 40 minutes pour retrouver l'élite Damien Gozioso.
5: Oui, cette fois pas d'échappatoire pour les Palois, battus au Palais par Poitiers vendredi dernier, qui ont égalisé dans la Vienne lundi soir et qui donc retrouvent leur Palais ce soir en espérant conclure. Les places pour ce match se sont arrachées, le serveur de la billetterie a même planté tant il y a eu de demandes. L'élan béarnais, c'est le tube de la fin de saison, avec la section paloise aussi évidemment. Écoutez l'entraîneur de l'élan, Michael Hay.
6: Hier, j'étais chez le coiffeur, on m'en a parlé là-bas. Donc voilà, non, mais c'est chouette. Il ne faut pas que ça mette une pression, évidemment qu'on veut gagner. Mais il faut qu'on ne pas jouer le match avant, ne pas se mettre une pression inutile, c'est jouer. Jouer libéré, mes garçons sont capables, et surtout quand ils jouent ensemble. La seule certitude, c'est que ce sera le dernier match de la saison, ici, devant notre public, donc ça c'est plutôt sympa quand même. J'espère qu'on va montrer un autre visage que le dernier match à domicile. On a utilisé le joker sur le premier match, on reste en vie sur le deuxième, donc allons-y maintenant. Il n'y a plus de calcul, faut tout donner.
5: Et ce sera donc sans surprise dans un palais des sports à guichet fermé, 7500 personnes ce soir, histoire, Mathilde, d'encore faire grimper un petit peu la température de quelques degrés tout à l'heure.
4: Et prenez vos précautions si vous allez au match ce soir ou au Zénith, il y a un concert en même temps et ça risque de bouchonner. Un parking supplémentaire a été ouvert à l'hippodrome pour la soirée, mais attention, il ferme à minuit. Concernant ce match d'Amiens, une incertitude, la présence ou non du pivot malgache côté palois.
5: Oui, jouera ou jouera pas, Sitrakar Ariman Antoanina, sorti touché à Poitiers lundi soir. Il s'entraînait normalement hier au Palais. C'est une contusion osseuse, nous a dit l'entraîneur. Le Malgache se testera tout à l'heure avant le coup d'envoi pour savoir s'il peut jouer. Tous les autres seront là et bien là avec l'envie de s'inscrire dans la grande histoire donc de l'élan en étant ceux qui feront remonter le club 3 ans après sa descente. Écoutez l'arrière, c'est Doane Diaye.
7: C'est pour ça qu'on est basketteur, c'est des moments qu'on rêve tous de passer. Moi, c'est mes premières finales à ce niveau-là, comme avec beaucoup d'autres coéquipiers. Donc c'est sûr que c'est un moment qu'on rêvait tous de vivre et maintenant on y est. Et il faut plus le prendre comme un rêve, mais comme un but à atteindre. Bien sûr qu'on a envie de monter pour le club, dans un club historique. Mais là, on a vécu une saison, tous humainement, qui est folle. Et je pense pas qu'on est nombreux à avoir vécu des saisons comme ça. Et je pense pas qu'on puisse en revivre, parce qu'on a un groupe qui est unique. Donc avant même de penser au club, on pense aussi à nous et on se dit qu'il y a une histoire quand même folle à écrire. Et si on arrive à écrire cette histoire ensemble, forcément, on fera partie de l'histoire du club. Donc ça pourrait être pas mal.
5: Et pour ça, les Palois peuvent suivre la voie de leur entraîneur. Michael est déjà vainqueur des playoffs d'Elite 2 avec Blois en 2022 pour faire monter son équipe. Son meneur à l'époque s'appelait Thomas Cornelli. Tiens, c'est le meneur cette saison de l'Élan Bernay.
4: Élan Bernay-Poitiers, le dernier match de la saison de l'Élan avec au bout une possibilité de remonter en élite. À vivre dès 19h pour l'avant-match sur ICI Berne-Bigorre. Puis le match commenté avec vous, Damien Gozioso et Gaëlor Curier, l'ancien capitaine de l'Élan, à 20h30. L'après-match avec toutes les réactions jusqu'à minuit si nécessaire. Deux sectionnistes titulaires avec l'équipe de France de rugby face à l'Angleterre demain soir. Grégoire Arfeuille sur une aile et Théo Atisokbe à l'arrière. Un match de préparation à la Coupe des Nations, la nouvelle compétition estivale que les Bleus disputeront dans l'hémisphère sud à partir de début juillet. Ce France-Angleterre à Vannes qui n'a pas valeur de sélection internationale. Deux autres joueurs de la section seront remplaçants, l'ouvreur Axel Despérès et le centre Fabien Broboiry. Un Bernais sera titulaire à l'ouverture, Antoine Astoy formé au Real, au RC Bâle. Un autre remplaçant à la mêlée, l'augelois Baptiste Jauneau. L'état-major de la section paloise qui a par ailleurs fait le bilan de sa saison aujourd'hui, c'est à lire sur ici.fr. Vous y trouverez aussi la présentation détaillée des 7 recrues de la section pour la saison prochaine. En escrime, le Tarbais Maxime Pianfetti termine vice-champion d'Europe. Après une finale 100% française hier contre son coéquipier Jean-Philippe Patrice, le Bigourdan qui a participé aux Jeux Olympiques de 2024 a été battu 15 à 13.
0: Une douzaine de chauffeurs de bus scolaires contrôlés par la gendarmerie.
4: L'opération a été menée devant le collège de la Ourquie à Morlas à l'arrivée des bus ce matin. Permis de conduire, contrôle technique, test d'alcoolémie et de stupéfiants. Tout le monde était bien en règle. Rappelons que les chauffeurs contrôlent eux-mêmes leur alcoolémie avec un éthylotest anti-démarrage. Le plus difficile, c'est surtout de gérer les comportements des élèves à bord. Le chef d'escadron Jean-François Prunet contrôle le bus d'Olivier.
8: Permettez que je monte ?
9: Oui, bien sûr.
8: Bon, pas de difficulté. Donc, on doit retrouver à bord du véhicule certains pictogrammes, notamment le port obligatoire de la ceinture de sécurité. Et un peu particulier, c'est le pictogramme interdiction de fumer. Mais l'interdiction de fumer vaut aussi pour l'interdiction de vapoter. Voilà, je ne sais pas si le chauffeur a des difficultés parfois de jeunes gens qui montent et qui vapotent.
9: Ça m'est arrivé une fois. Un incident, des jeunes qui vapotaient.
8: Qui vapote,
9: ouais. Oui, voilà, au fond. Et c'est arrivé une fois, pas deux, quoi, parce que je les ai repérés.
8: C'est facile de leur faire mettre la ceinture tous les matins ?
9: Non. C'est des adolescents, ça leur passe un peu au-dessus, quoi. On a beau mettre des affiches, comme quoi il y a une amende de 135 euros, leur rappeler régulièrement. Les premiers rangs, en principe, c'est fait assez facilement, au fond. Il faut que j'aille faire quelques allers-retours de temps en temps, mais c'est compliqué, les ados, quoi.
4: Depuis le début de l'année, aucun chauffeur n'a été contrôlé positif aux stupéfiants selon la préfecture des Pyrénées-Atlantiques. Un fourgon a renversé une septuagénaire en fauteuil roulant hier à Pau. Ça s'est passé au niveau du carrefour de la rue Henri Faisan vers 17h. Gravement blessée, elle a été transportée à l'hôpital de Pau. À Ledeuch, c'est un adolescent de 14 ans qui a été renversé par un scooter juste devant la mairie hier vers 18h. Il a été transporté à l'hôpital d'Oloron par les pompiers. Fin de l'avis de recherche, la police nationale des Pyrénées-Atlantiques a retrouvé la jeune fille de 14 ans disparue depuis lundi. Elle a été retrouvée hier, quartier Kennedy à Pau.
0: Quatrième jour de grève pour les soignants de la maternité.
4: Grève qui va durer jusqu'à lundi prochain. La clinique reste donc fermée. Les femmes enceintes ne peuvent pas accoucher ou être prises en charge. Elles sont donc redirigées à l'hôpital de Pau. Le personnel se mobilise contre la fermeture de leur service en septembre prochain. François Bayrou a sorti hier son 16e livre « Alerte sur la France qui vient » aux éditions de l'Observatoire, un ouvrage dans lequel l'ancien maire de Pau et Premier ministre met en garde sur la dette française. Il revient aussi sur son passage à Matignon et sur l'affaire Betaram. Attention, si vous avez l'intention de vous rafraîchir en allant vous baigner au stade nautique à Pau, sachez qu'il est fermé au public jusqu'à dimanche inclus. Le stade nautique accueille les championnats de France de paranatation. 210 sportifs de toute la France sont attendus. Si vous voulez vous baigner, vous pouvez aller à la piscine Péguillan. Elle sera ouverte au public tout le week-end de 9h à 17h. Et coup d'envoi des fêtes de Tarbes ce soir jusqu'à dimanche. Au programme, Cassetas, musique et Urban Trail. Top départ dans 1h30 pour les 1200 coureurs depuis la place au bois. 10 km sur le bitume chaud. Les organisateurs ont donc adapté le parcours. Ils ont ajouté des points d'eau et de quoi rafraîchir les participants.
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4: Et la météo, ça donne quoi? Les coureurs, ils vont avoir chaud?
0: Oui, ils vont avoir chaud et on va avoir chaud tous de là sur la prochaine semaine. En gros, on peut se dire sur la prochaine semaine. Ce soir, le ciel est un peu chargé là, avec c'est très lourd. Ça va un peu s'éclaircir. Ce soir, en revanche, demain matin, on va revivre la même chose. Demain matin, il fera beau du coup sur les plaines, Bernaise et Bigourdane. Déjà, ça sera un peu orageux sur les reliefs. Et demain après-midi, pareil, ce sera de nouveau orageux pour tout le monde. Demain matin, il fera déjà très chaud à Orthez et Olon, Sainte-Marie, 26 degrés. À Tarbes et Vic-en-Bigorre, 27. À Pau, 28 degrés. Les maximales demain après-midi, entre 32 et 33 degrés. Mathilde, on va vous laisser aller vous reposer parce qu'il y a un match ce soir à suivre et on va être bouillant ce soir. À demain, Mathilde.
4: À demain.
0: Bonne soirée.
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0: La prochaine heure sur ici à Béarn Bigorre, on va parler rugby et Fédéral 2 puisque ce dimanche, c'est l'AS Ponlon qui va jouer une demi-finale de championnat de France. Ce sera face au Paris Université Club. On en parle dans un instant, ce sera juste après Laurent Voulzy et le rêve du pêcheur.

0: Laurent Voulzy, le rêve du pêcheur sur Ici Bern Bigorre.
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0: Depuis septembre dernier, on vous fait vivre tout le rugby amateur tous les soirs sur Ici Bern Bigorre. Et ce soir, c'est la dernière du Mag Rugby parce que ça y est, les championnats commencent à se finir. Il n'y a plus beaucoup d'équipes qui sont sur le pré. En général, on est plus en voyage de fin d'année. Mais il y en a qui ont décidé de prolonger le plaisir. C'est l'AS Pont-Long qui sera en demi-finale du championnat de France de Fédéral 2. Ça sera ce dimanche face au Paris Université Club. Et pour en parler avec nous, Éric Pellerin, président du club, et Sylvain Comanche, le coach. Bonsoir, messieurs.
6: Bonsoir Nicolas.
0: Alors c'est la première fois que je vais faire ça en débutant une émission. Je vais vous demander la permission. On peut parler de montée maintenant ou toujours pas?
6: Président.
0: Parce que toute l'année je vous ai embêté avec ça et à chaque fois on m'a dit on n'en parle pas.
6: Eh ben non, alors oui forcément qu'on peut en parler maintenant. Mais pendant toute la saison on n'en a pas parlé.
0: Mais c'est vrai.
6: On n'en a pas parlé.
0: Non. Et au final une montée qui a été gagnée. Et de belle manière, je trouve, en tout cas sur l'histoire, parce que ce soit le 16e de finale ou le 8e, ça n'a pas été des qualifications simples. Vous étiez venu juste avant le 16e, puisque Naï devait jouer c'était le barrage, donc on ne savait pas encore qui vous rencontrez. Vous êtes tombé sur Naï qui vous bat de 14 points. Ça se finit à égalité, et c'est au nombre d'essais que vous passez. Rien que ça, déjà, pour la dramaturgie, c'est bien. On sait maîtriser le suspense du côté de Pont-Long.
7: Oui, on s'en passerait des fois, mais ouais, c'est un peu la même chose sur les deux tours, c'est-à-dire que contre Naï et contre Mérignac, on se loupe sur les matchs aller. Enfin, en tout cas, on fait pas tout à fait ce qu'on doit faire, ce qu'on devait faire. Et puis, on réagit très bien sur les matchs retour, mais effectivement. On s'en serait passé de ce genre de suspense, oui, effectivement.
0: Oui, sachant que vous parlez de Mérignac, donc un 8e, c'est 21 points à rattraper avant le retour. C'est un match nul décroché aussi à la fin. Mais là, même nombre d'essais, et ça s'est fini au tir au but. Une montée jouée comme ça, j'imagine pour les cardiaques, c'est compliqué quand même, non?
6: Oui. Alors, ce match-là, je pense qu'il va rester, dans les annales. Dans les annales du club, parce que ben voilà, c'est la montée et puis effectivement le scénario du match est complètement fou. J'ai passé les tirs au but à côté du président de Mérignac, qui avant le match forcément disait bah c'est pas joué, mais au fond voilà, c'est vu le match aller et vu comment ils sont organisés, etc. Et puis ils étaient. C'est une équipe qui est prête pour monter à la Fédéral 1. Et on a passé le match à côté. Effectivement, c'est d'une dureté absolue pour eux. Pour nous, c'était juste la folie, quoi.
0: Mais alors justement, après le retour de Mérignac, 21 points, on a un match qu'on loupe un peu. Qu'est-ce qu'on dit aux joueurs à ce moment-là?
7: Ah, qu'est-ce qu'on dit? Ben qu'on a pas fait ce qu'on avait prévu au match aller. Première chose. Deuxième chose, je trouvais que sur la première demi-heure à Mérignac, on s'était procuré beaucoup d'opportunités. Il y avait plein de solutions et qu'à partir du moment où on avait nos ballons et qu'on défendait beaucoup mieux, eh bien tout serait possible. Voilà. Mais c'est surtout aussi, on essaie de leur dire, mais. De jouer leurs cartes complètement à fond et puis aussi de se libérer. Je pense que les joueurs avaient une pression toujours sous-jacente, toujours présente. Pourtant ils s'étaient libérés de ce premier tour qu'ils n'avaient jamais passé, oui. Parce que ça aussi je pense que c'était
0: on en avait parlé en début de saison, c'est quelque chose qui a marqué les joueurs.
7: Oui, voilà, donc s'arracher contre Naï et ça je pensais que ça les avait libérés, mais non, il a fallu encore un petit peu plus. Mais bon, quel caractère, quoi. Quel caractère pour aller chercher ça. Et puis après, il n'y a pas qu'un facteur psychologique ou de caractère, hein. Il y a aussi le jeu, parce que il faut quand même mettre tous ces essais là, quoi, quand même.
0: Ah oui, non, c'est sûr. Et du coup, ça y est, la montée, est validée. On va en parler tout à l'heure, monsieur le président, quand même. Maintenant, j'ai droit. Mais avant, on va parler de ces phases finales, parce que là, il y a un championnat de France qui continue.
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0: parce que le quart de finale, c'était le week-end dernier, c'était face à Auxerre, victoire 53-23. Ça y est, les joueurs sont libérés là maintenant, ils ont lâché les chevaux et en avant.
6: Alors libéré, alors oui, moi sur le côté sportif, Sylvain, voilà, va en parler. Moi, ce qu'on a pu voir, c'est que aujourd'hui, on a des joueurs qui ont la banane, qui sont heureux. Le avant-match, voilà, on a des joueurs qui se sont transformés, qui ont pris de la maturité, de la confiance. Donc ça, c'est génial. Et pour le côté management de l'équipe, c'est vraiment un point super fort de la saison.
0: Et cette victoire très convaincante face à Auxerre, est-ce que ça vous place pas aussi comme un prétendant, en tout cas plus que crédible, au titre?
7: Le dernier carré, il est constitué d'équipes qui ont été premières de leur poule.
0: Oui.
7: Toutes.
0: Et Auxerre était la deuxième derrière, justement, l'équipe que vous rencontrez.
7: Donc je vois pas en quoi on serait mieux placé que les 50, autres.
0: 5 champions quand même. ça vous paraît normal. Mais c'est énorme.
7: Non, parce qu'on n'en a pas mis énormément. Non, mais il y a quelque chose qu'il faut constater. On est une radio au territoire du Béarn. Oui. On est d'accord. La poule est dure. Oui. C'est-à-dire que chaque dimanche, on s'est arraché, pas chaque dimanche, mais quasiment presque. On en avait déjà parlé. Pour aller gagner, faut gagner à Sparin, faut battre Morlans, faut se battre contre l'UCEF, faut aller à l'OBRC. Enfin, oui. C'est même la ressort qui finalement a été l'équipe la plus en difficulté dans notre poule. Elle a été gagnée à Naï, par exemple, etc. Auxerre ou Puc, qui étaient dans la même poule, ils ont deux équipes, comme le Crozot par exemple, etc., où ils ont mis 80 points. Donc, voilà, je fais pas de
0: dans le sud-ouest, voilà. Quand même.
7: Non, mais c'est l'affrontement est dur. Et quand on passe Naï, on voit avec quelle difficulté on l'a passé, alors qu'on avait beaucoup de points d'avance sur la phase qualificative, il faut s'arracher. Et je pense que cet état d'esprit-là, cette culture aussi des phases finales qu'il y a dans notre coin, plus large, je pense qu'on a un petit peu plus ancré en nous. Que par là-haut, je dois le dire quand même malgré tout.
0: Oui, non, mais faut pouvoir.
7: Et je pense qu'ils le ressentent eux aussi, parce que ce bouclier, tout le monde a envie de la mener dans les fêtes du coin, quoi, peut-être.
0: Ouais, et eux, ils en ont pas de fêtes du coin.
7: C'est beaucoup plus triste.
0: C'est pour ça.
7: Non, je dis pas ça.
6: Je sais pas si le PUC est très triste.
0: Hein. Non. Mais
7: non, parce que le PUC c'est un club historique.
0: Oui, et il a pas.
7: Eh oui, c'est un changement un peu d'histoire, quoi. Auxerre, je veux bien, mais bon, et encore, parce que quand on voit les gabarits, quand on voit les gars, je vous assure que on a croisé en entrant les supporters, ils se sont dit mais c'est 10 cm de plus, c'est 10 kilos de plus pour chaque tête, quoi. Et effectivement, oui, ça l'est. Le PUC, c'est ça, c'est plus athlétique, mais il n'y a qu'un club qui est historique. Là, on est face à un club qui connaît déjà des titres de champion de France, qui a cette culture-là, et puis il y a pas mal de gars du Sud-Ouest aussi qui sont montés historiquement.
0: Oui, les étudiants, les militaires.
7: Enfin, voilà, moi j'en ai connu qui sont du coin et qui sont montés à mon époque aussi. Voilà, des Bizanosiens, par exemple, entre autres. Non, mais c'est une histoire, ça, le PUC. Donc là, on est face à un club historique.
0: Ben, on va en parler dans un instant avec vous, là. Pont-Long, ce soir, est avec nous avant les demi-finales du championnat de France de Fédéral 2.
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0: Charles Doré, famille ou pas famille?
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0: Ce soir, nos invités Sylvain Comminges et Éric Pellerin de l'AS Ponlon. L'AS Ponlon qui va disputer donc une demi-finale du championnat de France de Fédéral 2. Ça sera dimanche du côté de Rochefort face au PUC, Paris Université Club. C'est ça? Je dis bien le nom.
2: Oui.
0: Maintenant que ça y est, la montée est faite, là on est en demi-finale. L'ambition, on le dit, alors tous les clubs l'ont, mais là, à part aller chercher le titre, qu'est-ce qu'on peut espérer d'autre?
2: Aller chercher le titre.
0: Ouais, voilà, tout simplement.
2: oui, aller chercher le titre. Là, actuellement, on est en train de bosser sur la saison prochaine. Mmh. Pas depuis 15 jours, parce qu'on y bosse depuis 3, 4 mois.
0: Ouais, on en avait parlé, il y avait déjà des choses de prévues, même si on ne parlait pas de monter.
2: Non, parce que de toute façon, on voyait bien que pour monter, il faut être plus performant. Ouais. Et on l'a vu contre Mérignac, comme je le disais au début, qui est vraiment une équipe qui a été formatée pour aller au-dessus. Et ça a été dur, très dur, quoi.
0: Mais c'est passé. En tout cas, ça y est, c'est fait. Outre le résultat, outre cette montée, cette saison à Ponlon, on a l'impression qu'il y a une chose de différente, qu'on a eu les joueurs ici, etc. C'est une aventure de copains.
2: Oui, je pense. Oui. Alors, il y a toujours eu cet effet de copains. Je l'avais dit. C'est quand même un club formateur. On a entre 6 et 7 joueurs qui ont été formés au club sur 10 qui font partie du groupe senior. Après Sylvain, on a touché deux mots, mais il y a eu beaucoup de travail de la part de Sylvain et de son staff sur justement le fait de la cohésion, et puis de jouer libéré, de jouer dans un cadre, mais un cadre où ils peuvent faire ce qu'ils veulent à peu près, Donc ils y travaillent beaucoup sur du travail, de récupération de ballons, pas de choses qui sont hyper figées. On a quand même marqué une de nos premières fois depuis le début de saison en première main. Ce qui est pratiquement jamais été fait durant la saison.
3: Je sais pas comment on doit le prendre.
0: Mais c'est positif.
4: Mais tard que jamais.
2: C'est positif. On le voit bien au niveau au-dessus. C'est comme ça que marque la plupart des grosses équipes. Et ce jeu-là, il fait qu'à un moment donné, tu peux le faire si t'es en confiance, et puis si t'as confiance en toi et dans celui qui joue à côté.
0: Et est-ce que cette confiance, c'est aussi, on va dire, d'avoir cassé la malédiction de ces phases finales qui vous échappaient depuis des années? Est-ce que là, cette confiance, là, il se dit, mais en fait, on peut faire, on peut aller loin?
5: Oui. On les a sentis. Mais vraiment, enfin, c'était un bonheur très différent, d'ailleurs, sur les deux. Contre Naï, les gars, et des dirigeants, d'ailleurs, mais des joueurs, beaucoup de joueurs se sont lâchés, mais presque en pleurer. Ils n'étaient pas forcément joyeux. Mais soulagés. Contre Mérignac, ils étaient fous de joie. Et puis contre Auxerre, on sent bien sur le terrain, malgré la différence de taille, de poids, et la composition de certains joueurs. On les sentait pas inquiets, on les sentait confiants et libérés, effectivement, parce qu'ils ont osé des choses qui habituellement ils ne font pas. Mais tout ça était quand même latent, tout ça était présent. Mais les phases finales permettent ça aussi.
0: Et donc là, c'est en tout cas une demi-finale qui arrive, donc face au Paris Université Club. On dit cette année, le PUC, donc c'est premier de leur poule, c'est 18 victoires pour 4 défaites. C'est aucune défaite en phase finale depuis le début des phases finales. Et c'est un 3 carrel, mais j'imagine que vous l'avez repéré. 18 essais cette saison, Mathis Poncé, qui fait un gros travail apparemment pour le PUC. Comment on prépare ce match à deux matchs de la fin du championnat? On est quoi, sur des détails? On est juste sur des répétitions? On se base aussi sur ce qui se passe en face? Comment on joue?
5: Tout ça en même temps. Cette semaine, on a essayé de récupérer essentiellement mardi. on fait 3 entraînements semaine, là on a fait 2 par exemple. On récupère des forces, il fait très chaud, ça devient, les enchaînements de matchs sont difficiles à gérer. On a pas mal de blessés, je tiens à souligner aussi l'apport de toutes les forces du club, parce que on a quand même sur le terrain de Mérignac 5 gamins qui ont autour de 20 ans, donc la formation des juniors est passée par là. Il y avait 2 garçons qui n'avaient pas mis une fois le maillot de l'équipe 1 pendant toute la phase qualificative, ces 2 garçons quand on dit de la B, mais qui étaient là avec nous et qui ont remarquablement apporté leur force à la fin. Donc cette cohésion là et cette cohérence sur l'ensemble de la saison, elle porte ses fruits là justement quand les forces vives commencent à s'amenuiser, et donc ça fait énormément d'énergie, énormément de vitalité. Mais il y a aussi une cohérence, ils savaient ce qu'ils devaient faire sur le terrain. Donc ça, cette semaine, on fait un peu de frais. Ce soir, on s'entraîne, mais ça va être très léger. Et effectivement, on a regardé 2-3 choses, mais sans se focaliser sur un adversaire, parce que c'est sur un particulier. Mais plutôt sur ce qu'on est capable de faire, nous. Voilà. Voilà.
0: Et au niveau des blessures, vous parlez, vous avez été assez touché là sur cette phase finale. On en est où là pour dimanche?
5: Et on va faire le point ce soir. on attend, on espère de retour, mais on prendra des décisions à la fin de l'entraînement, vendredi, pour voir comment les gars sont et récupèrent. Et on a un groupe de 24 à 26. Voilà, on espère pouvoir amener tout le monde. On sera 24 pour être samedi, et on leur donnera la compo samedi d'ailleurs.
0: D'accord, bon, au dernier moment. Déjà sûr.
5: Voilà.
0: Bon, écoutez, on va en continuer à en parler dans un instant, parce que il y a aussi une saison prochaine arrivée. Il y a aussi tout le reste du club qui a cartonné, hein, parce qu'il n'y a pas que les seniors qui ont bien marché cette année. On en parle dans un instant.
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0: Et juste en profiter pour vous rappeler, avec ces fortes chaleurs, mais il faut faire attention, et notamment du côté de la ville de Lourdes, il y a le plan canicule. Le principe est très simple, c'est un registre sur lequel on peut inscrire les personnes âgées de plus de 65 ans qui résident chez eux, ou encore des personnes handicapées par exemple, qui vont être un peu surveillées aussi justement par la mairie et par le CCAS, en cas de, voilà, pour savoir si tout va bien, s'il fait pas trop chaud, s'il s'hydrate. Donc il suffit de s'inscrire, c'est gratuit, c'est auprès du CCAS de Lourdes.
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0: Et ce soir avec nous dans le Mag Rugby, c'est l'AS Ponlon avant la demi-finale. Ça sera ce dimanche face au Paris Université Club. Et cette demi-finale, donc ça veut dire qu'on a passé le 8e de finale. On est donc en Fédéral 1, on peut maintenant le dire. La saison se prépare depuis plusieurs mois. Est-ce que le fait que ça soit acté, ça accélère des discussions avec des joueurs, des choses comme ça?
2: Alors, elles étaient quasiment toutes engagées avant de savoir qu'on était en Fédéral 1. Contrairement à tout ce qu'on a pu entendre et de façon récurrente et lancinante, on n'était pas du tout administrativement en Fédéral 1.
0: Alors, j'ai eu le bruit aussi.
2: C'était la folie. C'est même des RF1 avant le match qui me posaient la question. Donc, mais nous, on travaillait. Notre boulot, c'est d'anticiper, hein. Et donc, on y travaillait depuis plusieurs mois. Donc, les contacts étaient en cours. On en a finalisé des importants avant de savoir qu'on était en Fédéral 1. Effectivement, là, c'est peut-être un peu plus facile, parce qu'on est encore en course et que quelque part le groupe montre des qualités positives que le joueur recherche quand il a envie de jouer, de se faire plaisir au rugby. Donc oui, c'est peut-être un peu plus facile.
0: Alors je vais déjà vous poser la question, je vous la reposerai en début d'année prochaine, mais les ambitions pour l'an prochain qu'on monte comme ça, c'est quoi? Le maintien avant tout?
2: Alors,
0: on a envie de...
2: Alors, on en a parlé. Il faut savoir que l'an prochain, il y aura... Alors, la saison va se passer comme cette année en Fédéral 1. Néanmoins, la saison d'après, il y a la réforme des championnats. Réforme des championnats qui veut dire que Fédéral 1 va devenir la Nationale 2. Et pour ce
0: il faut être qualifié, c'est ça.
2: Exactement.
0: Il faut
2: finir dans les... Sinon, c'est National 3 qui la National 3 sera composée en fait à partir des huitièmes, des septièmes et huitièmes, le deuxième peloton de des poules de Fédéral 1 et le premier peloton de Fédéral 2. Donc ça sera un mix Fédéral 1 Fédéral 2. Donc l'objectif, il est clair, c'est de maintenir et de pérenniser ce qu'on s'est gagné sur le terrain et d'être dans les qualifiables l'an prochain, dans les six premiers ou éventuellement les septièmes, puisque les septièmes pourront faire un barrage, tous les septièmes des poules, pour rester en National 2 l'an prochain.
0: Bon, ben, au moins l'ambition est claire. Dans un instant, on va parler aussi du reste du club, parce qu'il y a eu de très très belles choses à tous les niveaux et tous les âges du côté de l'AS Pont-Long. Ça sera juste après Chicago et If You Leave Me Now. Un peu de douceur dans ce monde de brut à 18h36.

0: Chicago, If You Leave Me Now.
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0: Ce soir, nos invités, Eric Pellerin, Sylvain Comanche de l'Est, Ponlon. L'Est Ponlon qui va disputer une demi-finale du championnat de France de Fédéral 2. Ça sera dimanche face au Paris Université Club. Le match aura lieu à Rochefort. Mais ce n'est pas la seule équipe qui est cartonnée cette année du côté de Ponlon. On en parlait il y a quelques minutes. La réserve déjà a fait un très beau parcours, éliminé en quart de finale. En fait, il a manqué un petit quart d'heure à la réserve pour aller plus loin.
2: Oui. Oui, alors Sylvain, si tu veux en parler sur le côté sportif.
3: Oui, oui. Mais non, ils sont. Quand on voit le monde qu'il y a la semaine à l'entraînement et le boulot du staff en totale cohérence avec ce qu'on fait, on travaille ensemble avec Karim Hamdam et Florent Mirmont. J'oublie pas Rémi Porto pour le prépa physique et Julien Jacou avec nous. On travaille ensemble, notamment essentiellement dans la semaine le mercredi, et on se retrouve aussi en partie le vendredi. Donc il y a une émulation, il y a énormément, on a beaucoup progressé dans la manière de s'entraîner. Et je sais pas si étonnant que ça de retrouver l'équipe à ce niveau-là et avec ce niveau de compétitivité.
0: Ils ont fait quand même un très beau parcours, quart de finale, mais c'est pas les seuls. Il y a les Fédéral 2, il y a eu un week-end là où ça n'arrêtait pas. Les Fédéral 2 féminines, qui étaient en finale, donc c'était face au Rassemblement Côte Sud. Les cadets qui étaient en finale face à Bénéjac, les juniors face à Oloron. Alors, oui, il n'y a pas eu de victoire sur aucun des trois matchs. Je pense que le pire, c'est pour les juniors qui perdent au nombre d'essais.
2: Exact.
0: 13-13 face à Oloron. Mais qu'on a toutes ces équipes en finale de leur championnat respectif, ça veut dire quand même le club vit très bien.
2: Oui, il vit bien. Et puis c'est la récompense de tout le travail effectué pendant la saison. Et c'était top parce que sur la journée à Saint-Paul-les-Dax, où on avait où ils ont eu la bonne idée de nous regrouper cadets et juniors. C'était une super fête. Les parents, des joueurs sont venus. Il y a eu un bus de fées avec les drapeaux, etc. Bon, c'est les phases finales. Et ça, c'est vraiment super pour la formation.
0: Donc c'est un club qui vit très bien et pour le moment donc tout le club va être derrière donc l'équipe Fagnon ce dimanche du côté de Rochefort pour cette demi-finale. On vous donnera évidemment le résultat et on parlera de la finale s'il y a finale, mais il y aura finale maintenant, ça y est, ils ont lâché les chevaux. En tout cas, très belle saison de l'Est Ponlon, l'Est Ponlon qu'on retrouvera en Fédéral 1 l'an prochain. Eric, Sylvain, merci d'être venu ce soir, merci d'être venu cette saison, d'avoir toujours été disponible et on se retrouve à la rentrée pour cette nouvelle saison Fédéral 1, ça vous va?
3: Oui,
2: très bien.
3: Allez, on prend rendez-vous.
2: On va faire une petite pause quand même entre temps.
0: Oui. Oui, il va falloir se reposer un peu.
2: Se ressourcer.
0: Même les joueurs, je pense qu'ils vont en avoir besoin. À très bientôt, messieurs.
2: Merci.
0: Pour la musique, ça c'est une nouveauté. Ça y est, elle est de retour. Mylène Farmer, c'est à qui le tour? Et on continue à parler sport. Dans un instant, on va commencer à se pencher sur le basket. Dans deux heures, il y a une finale qui se joue au Palais des Sports.

0: Finale face à Poitiers, la belle, hein, puisque les Poitevins l'ont emporté au Palais vendredi dernier, avant que les basketteurs palois fassent de même dans la Vienne lundi soir. À la clé, la remontée dans l'élite du basket français la saison prochaine. Damien Gozioso, tous jouent donc sur le parquet du Palais des Sports de Pau ce soir.
1: Dans un palais qui sera à guichet fermé pour la deuxième fois en 6 jours, les billets se sont arrachés. La recette, vendredi dernier, fut la plus belle du club depuis plus de 15 ans. Tout ça, ce sera quoi qu'il arrive, une des réussites de la saison de l'Élan. Plus de 4000 spectateurs de moyenne, le palais a repris vie. Raison de plus pour ne pas le laisser s'éteindre ce soir dans la chaleur tropicale qui attend les Palois au Camille Salier, avec au bout soit le retour en Betclic Elite, le paradis qu'espère atteindre le président Berbineau pour continuer d'améliorer les finances du club, soit une saison de plus au purgatoire et des regrets pour tout l'été.
0: Un rendez-vous qui met des étoiles dans les yeux de l'arrière de l'Élan,
2: c'est
0: Youn Diaye.
2: C'est pour ça qu'on est basketteur, c'est des moments qu'on rêve tous de passer. Quand on est petit, on idéalise les finales NBA, là on n'est pas en NBA. C'est la Pro B, mais c'est les playoffs et c'est une finale. Moi, c'est mes premières finales à ce niveau-là, comme avec beaucoup d'autres coéquipiers. Donc c'est sûr que c'est un moment qu'on rêvait tous de vivre et maintenant on y est. Et il ne faut plus le prendre comme un rêve, mais comme un but à atteindre. Moi, personnellement, j'essaie de pas trop y penser. Même quand j'arrive à la salle, même au moment du match, j'essaie de faire un peu abstraction du fait qu'il y ait plein de t-shirts blancs partout dans les tribunes. Là, je pense que je parle au nom de toute l'équipe. On essaie de pas trop y penser non plus parce que avant ça, et comme le coach l'a dit, bah, en fait, il y a notre aventure à nous. Et en fait, bien sûr qu'on a envie de monter pour le club, dans un club historique. Mais là, on a vécu une saison, tous humainement, qui est folle. Et je pense pas qu'on est nombreux à avoir vécu des saisons comme ça. Et je pense pas qu'on puisse en revivre, parce qu'on est un groupe qui est unique. Donc avant même de penser au club, bah, on pense aussi à nous. Et on se dit qu'il y a une histoire quand même folle à écrire. Et bah, si on arrive à écrire cette histoire ensemble, bah, forcément, on fera partie de l'histoire du club. Donc ça pourrait être pas mal.
0: Et pour ce dernier match de la saison, ce soir, le pivot malgache Sitraka Rarimanantonina, touché à Poitiers lundi soir, va se tester d'abord à l'échauffement pour savoir s'il peut prendre part à la rencontre.
3: Le match est l'Ambernais Poitiers, 20h30 à suivre en direct sur notre antenne. Et dès 19h, donc dans pas très longtemps, on va aller en direct du Palais des Sports pour vous faire vivre tout l'avant-match en direct avec Hugo Bernat-Juzan. Dans un instant, on va retrouver Patrice Gascoigne et ses coulisses TV quand même.
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0: Jean-Pierre Madère, Macumba. Et peut-être qu'il danse aussi bien que Jean-Pierre Madère, mais c'est Patrice Gascoin qui est là avec ses coulisses TV. Aujourd'hui, Patrice, vous nous parlez du retour 20 ans plus tard d'une saga de l'été qui, à l'époque, avait marqué les esprits. C'est Zodiac qui revient ce soir sur TF1.
1: En 2004, la série Zodiac nous offrait la traque d'un tueur en série qui choisissait ses victimes en fonction de leur signe. Eh bien, en 2026...
2: Tu crois que le Zodiac peut être de retour ?
3: Il est mort.
2: On n'a jamais retrouvé son corps.
1: Les enfants paieront pour les crimes de leurs parents. C'est sur ces bases que Zodiac est de retour sur TF1 ce soir. Nous voici face à une nouvelle série de meurtres qui porte la marque du Zodiac. La jeune capitaine de police en charge de l'enquête, jouée par Philippa Phoenix, va faire appel à celui qui avait traqué le Zodiac 20 ans plus tôt, le commissaire Keller, joué par Francis Huster, à qui j'ai demandé s'est-il fait prier pour reprendre son personnage de Keller, Francis Huster.
4: Non, pas du tout. J'ai considéré que c'était vraiment le signe du destin. Pour moi, Keller, c'était fini. Il était dans un placard depuis 20 ans. Et tout d'un coup, quand TF1 et les producteurs m'ont proposé de retourner, je me suis dit, comme réflexe, donc on va tourner à la façon d'aujourd'hui. La façon d'aujourd'hui, ça veut dire que dans le jeu des acteurs, un naturel, imposer ce qu'on est soi-même, les gens ne supportent plus le surjeu des acteurs.
5: Qui font semblant d'être alors venez, asseyez-vous.
4: C'est pas possible. Les déclames acteurs au théâtre, on n'en veut plus. On veut vraiment croire que l'acteur ou l'actrice est vraiment ce qu'on voit sur l'écran.
1: Entre l'ancien Zodiac et le nouveau Zodiac, le monde a changé. Par exemple, il y a les réseaux sociaux, il y a Internet, etc. Est-ce que le Zodiac d'aujourd'hui, en quoi il est aussi différent que l'ancien ?
4: Mais c'est une très très bonne question parce qu'il est effectivement totalement différent de l'ancien. Est-ce que c'est un copycat qui imite l'ancien ou est-ce que c'est l'ancien qui revient ? C'est pour ça que l'idée majeure, d'abord dans l'originalité avec Philippa Phoenix qui est une policière totalement inattendue. Pourquoi ? Parce qu'on n'a pas du tout cette image-là des femmes flics. On a l'impression que les femmes flics, elles jouent à être comme un homme. Regarde, je suis femme et ouais, tu vois, moi, je suis comme un homme. Fais gaffe, d'ailleurs, je suis plus dur qu'un homme. Et or là, avec Philippa, on a une fille qui est émue par les autres. Elle donne une image de flic aussi incroyable et moderne que Steve McQueen quand il a commencé.
1: Francis Huster ne déclame plus, il est lui-même ce soir sur TF1 dans le nouveau Zodiac. Mais quel que soit votre signe du Zodiac, je reviens demain avec de nouvelles coulisses télé.
0: Avec plaisir Patrice. Alors je suis désolé, ce soir je ne vais pas écouter votre conseil parce que ce soir il y a match de l'Élan Bernet.
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0: Un peu plus d'une heure et demie avant le coup d'envoi de cette finale, cette belle entre l'Élan Béarnais et Poitiers. Et on va vivre tout ça dès 19h en direct du Palais des Sports avec Hugo Bernajuzan qui va nous faire monter la pression tranquillement. Hugo, est-ce qu'on va bien ? Est-ce qu'on n'est pas trop stressé ?
7: Ah ben non, écoutez, tout va bien sur le parvis du Palais des Sports de l'Élan Béarnais pour vous faire déjà faire vivre cette ambiance pour ce Game 3. Je suis bien accompagné aussi avec Sylvain Carrère d'ici Béarn Bigorre. Bonsoir Sylvain.
8: Ah, dix shots à toutes.
7: Bon, allez, gros match qui nous attend aujourd'hui pour l'Élan Béarnais qui affronte Poitiers pour un match juste exceptionnel, on l'espère, avec un Game 3. On le rappelle, si l'Élan Béarnais, peu importe le score, eh bien se verra remonter en Betclic Elite. Si vous ne savez pas ce que c'est le nouveau nom de la Pro A avec un match qui s'annonce déjà complètement fou. Sylvain, devant vous, vous avez la ligne de stats. Est-ce qu'on peut en parler déjà ?
8: On peut parler évidemment de cette ligne de stats et surtout déjà signaler à nos auditeurs la capacité pour cette équipe de l'Élan Béarnais d'avoir rebondi dans ce match 2 avec des joueurs qui ont été très en dedans lors du match 1. Et en fin de compte, on veut penser évidemment à des joueurs comme Pinot, le Bigourdan, Bastien Pinot, le Bigourdan originaire de Orgues à côté de Tarbes qui s'est réellement ressaisi dans ce match 2 avec 9 points. Et puis la grosse partie de Milanese, lui aussi auteur de 12 points. Comme Corneli qui a été énormément chambré lors de ce match 2 à Poitiers et qui a fait beaucoup de mal à l'équipe poitevine avec 3 interceptions, 5 rebonds et un impact défensif qui a été énorme. Au total, c'est aussi 10 passes décisives et 12 points pour Thomas Corneli qui va être énormément surveillé évidemment du côté de Poitiers ce soir. L'autre joueur qui va être suivi, ça va être Bastien Pinot aussi, qui a été décisif, notamment lors de la deuxième partie de cette partie contre Poitiers, avec deux fois trois points, qui a relancé véritablement l'élan béarnais lors de ce match 2. On peut dire vraiment ce soir que au niveau des stats, si Thomas Cornelli et Bastien Pinot enchaînent comme ils ont enchaîné, notamment au niveau offensif, ça va être très très difficile de battre cette équipe de l'élan béarnais. Mais la question aussi défensive sera au cœur de ce match 3, avec un vrai rebond, on pourrait dire, c'est le cas de le dire, pour l'élan béarnais. Il y a vraiment une réaction hyper positive au niveau défensif, et il faudra confirmer tout cela ce soir, Hugo.
7: Ouais, et vous allez être avec nous déjà pour cet avant-match dans quelques minutes, hein, maintenant juste après vos journaux, pour vous faire vivre cette ambiance avec les supporters de l'élan béarnais, vivre ce match en intégralité aussi, et l'après-match avec la réaction des supporters, et on espère une victoire, Nicolas Malzac.
0: Eh bien écoutez, on vous retrouve, Hugo, on va monter en pression jusqu'à 20h30 avec vous, on vous retrouve dans un instant.
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0: Assis à Masse. Il est 19h sur ICI Béarn Bigorre. Il reste 1h30 avant le début du match. Mais avant, on retrouve les infos.
3: En France, face aux fortes chaleurs dans l'académie de Poitiers, les oraux du bac qui devaient se dérouler lundi et mardi sont reportés d'une semaine. C'est le recteur qui l'a annoncé tout à l'heure. Frédéric Périssa anticipe déjà le passage de la région en vigilance rouge dimanche.
9: Les oraux pour les bacs généraux technologiques et quelques bacs professionnels démarrent lundi prochain, avec des épreuves se déroulant le matin et l'après-midi. Donc il a été décidé, au regard des températures annoncées pour dimanche et les jours suivants, de reporter les épreuves orales de l'après-midi du lundi et du mardi au lundi et mardi suivant en matinée. Donc les épreuves du 22 et 23 après-midi se dérouleront le 29 et le 30 en matinée. Nous devons renvoyer des convocations à environ 4500 élèves, des convocations également à un peu plus de 800 examinateurs. Ces convocations sont parties cet après-midi, et puis chaque établissement a la responsabilité de rentrer en contact avec chaque candidat pour leur préciser de regarder leur application, pour imprimer leur nouvelle convocation et se présenter le bon jour, donc la bonne matinée à la bonne heure.
3: Et c'est aussi dans la Vienne, à Montmorillon, qu'on a relevé aujourd'hui 40,2 degrés, un record aussitôt dans l'année. Demain, ce seront donc 53 départements qui passeront en vigilance orange canicule. Le pic de cette vague de chaleur n'est pas encore là, mais nous atteignons déjà des températures exceptionnelles, et ça va durer au moins jusqu'à mardi prochain, Guillaume Fariol.
10: Demain et samedi, les températures resteront très élevées avant le début du pic de cette vague de chaleur. Ce sera dimanche, explique Nemo Pavlovski, prévisionniste à Météo France.
11: Une goutte froide au large dans l'Atlantique va aspirer de l'air encore plus chaud du nord de l'Afrique, qui va remonter sur le pays. Et ça fait qu'on attend 38 à 40 degrés généralisés entre la Nouvelle-Aquitaine, le Centre-Val de Loire, le nord du Massif Central et l'intérieur de la Provence.
10: Lundi, les températures doivent encore grimper. La journée s'annonce comme l'une des plus chaudes jamais enregistrées.
11: Comparable à l'échelle nationale aux journées les plus chaudes de la canicule d'août 2003, qui a vraiment marqué les esprits, et également peut-être une qui a moins marqué mais qui était tout aussi impressionnante, celle de juillet 2019, où on a eu les températures les plus élevées à l'échelle du pays jamais mesurées.
10: Météo France ne voit pas à ce stade de chute nette des températures. Le thermomètre devrait baisser très lentement la semaine prochaine et rester à des niveaux élevés.
3: Et parmi les conséquences de cette canicule sur les rails, la SNCF supprime 71 trains intercités qui auraient dû circuler entre aujourd'hui et lundi sur les lignes Bordeaux-Marseille, Paris-Orléans-Limoges, Toulouse et Paris-Clermont-Ferrand. La compagnie ferroviaire veut prévenir les pannes potentielles de climatisation. Autre annulation, il n'y aura pas de fête de la musique ce dimanche à Brive-la-Gaillarde, c'est en Corrèze, ni à Angers. D'autres villes ont également pris cette décision. Vous avez la liste sur ici.fr, notre site, où vous retrouvez également la liste des départements en orange pour un risque élevé de feux de forêt, 16 départements au total. D'ailleurs, on apprend qu'un incendie de végétation s'est déclaré en début d'après-midi en Haute-Corse. Le feu a déjà parcouru 60 hectares. 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Vous retrouvez les cartes de vigilance et tous nos conseils, donc en temps réel, sur ici.fr. Caténaire est tombé sur un train de voyageurs, gare de l'Est à Paris. Il n'y a pas de blessés. On l'apprend, le trafic est interrompu jusqu'à 22h, jusqu'à 2 heures de retard pour les arrivées sur les tableaux d'affichage, entre 30 minutes et 1h10 pour les départs. Dans l'actualité également, le gouvernement reconduit la fermeture du golfe de Gascogne pendant une partie de l'hiver prochain pour protéger les dauphins. La ministre de la mer, Catherine Chabot, l'a annoncé à Cherbourg aujourd'hui aux Assises de la pêche. Ce sera donc la quatrième année consécutive de fermeture de la pointe bretonne à l'Espagne. Mais Édouard Marguier, l'hiver prochain, les équipages des 300 navires de pêche français de plus de 8 mètres concernés auront plus de flexibilité.
12: Comme ces trois derniers hivers, ils devront rester à quai pendant un mois, mais ils pourront choisir quand. Ils devront s'arrêter 4 semaines consécutives entre le 15 janvier et le 26 février prochain. Cela permettra de ne pas couper net l'approvisionnement en poissons frais, tout en protégeant les cétacés qui viennent dans le golfe de Gascogne pour se nourrir en hiver, au moment où les activités de pêche sont intenses. La fermeture est efficace, elle permet de réduire de 60% les prises accidentelles de dauphins. Une enveloppe de 21 millions d'euros est prévue pour indemniser la filière. L'hiver 2026 devait pourtant être le dernier avec ce mois d'interdiction de sortie en mer. Des répulsifs installés sur les filets pour éloigner les dauphins sont testés par les pêcheurs. Les études sur leur efficacité sont toujours attendues et serviront peut-être à éviter la fermeture en 2028.
3: Précision, Édouard Marguier pour ICI.
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7: Alors que on connaissait des fortes températures toute la journée, eh bien c'est la pluie qui prend le dessus avec la grisaille aujourd'hui, avec notamment des pluies faibles qui sont à relever sur nos deux départements, en Béarn et en Bigorre, avec des températures quand même qui restent chaudes, 27 degrés à 28 degrés annoncés par Météo France. Attention au risque d'orage demain dans l'après-midi.
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7: Et bienvenue tout le monde sur cet avant-match ici, Béarn Bigorre, pour eh bien, ce match exceptionnel qui s'annonce au Palais des Sports pour eh bien, voir soit l'élan béarnais repartir en Betclic Elite, c'est le nouveau nom, l'ancien nom, le nouveau nom plutôt de la proie, ou alors le PB 86 pour nous en parler. Plusieurs invités vont venir au micro d'ici Béarn Bigorre. L'élément le plus important que j'ai à vous donner, eh bien, c'est rendez-vous au moins à 20h30 pour le début de ce match. Qui de ces deux équipes va affronter toutes les équipes de Pro A, vous allez le savoir dans quelques instants. Et nous sommes déjà avec notre premier invité, Guillaume Berbino, qui est avec nous, président de l'Élan Béarnais. Bonjour, merci d'être avec nous, monsieur Berbino. Comment avez-vous vécu cette finale? Allez, racontez-nous qui s'était déroulé ici au Palais des Sports.
14: Oui, c'était un moment plutôt difficile. Alors, une très belle fête populaire, et ça, c'est formidable pour nous. Ça montre que on a su attirer des familles, l'attention, et notre projet, je pense, est en train de se révéler aux yeux des Béarnais et plus que ça. Donc ça, c'est quelque chose de très chouette. Mais par contre, dans l'engagement, on n'a pas été suffisamment présent, et on n'avait pas mis les bons ingrédients.
7: C'est justement ça qui a pêché, ce manque d'engagement.
14: Je pense qu'on a été pris un petit peu par l'événement, tout simplement. Et ça s'est vu beaucoup en première mi-temps. Après, on a su réagir, on a fait jeu égal, mais c'était beaucoup trop tard. Ils ont eu évidemment une adresse folle, mais on leur a permis aussi d'avoir cette adresse. Et quand il y a autant d'écart, c'est quand même difficile de revenir.
7: Ouais, le résultat de ce match, c'était à 80. 82 à 106 en défaveur de l'Élan Béarnais. Sur ce match 2 par contre, ça allait beaucoup mieux. On a entendu un petit peu partout, notamment Mickaël, et dire qu'on a retrouvé notre identité. Alors c'est quoi, Guillaume Berbineau, l'identité de l'Élan Béarnais?
14: Ouais, c'est un jeu qui part de la défense, et quand on oublie ça, on est toujours un petit peu en difficulté. Après, on sait qu'on a une des meilleures attaques du championnat, donc à partir du moment où on met les bons ingrédients dans l'agressivité positive, hein, pour contrôler les joueurs en face, on se met dans une situation où même à la mi-temps à moins 6, sans adresse à ce moment-là, on est dans notre collectif, on est dans nos valeurs et on ne s'inquiète pas.
7: Oui, c'est d'abord par la défense qu'on gagne ces matchs ultra importants. Game 3 ce soir, est-ce que c'est le match le plus stressant de votre vie ?
14: À date, oui, évidemment. C'était sympathique déjà les deux précédents. Je dois l'avouer. Effectivement, ces journées de match sont toujours très longues. Celui-là est particulièrement important. Je retiens que quel que soit le résultat, nous avons progressé. Donc ça, c'est pour se rassurer. Évidemment, une finale, ça se joue pas, ça se gagne. Donc, on va essayer. C'est peut-être la plus haute démarche à passer. Et donc, évidemment, il y a un peu de stress.
7: Cette victoire, elle va être menée par l'ensemble des joueurs de l'Élan Béarnais, mais surtout par un pilier de ce vestiaire, c'est Thomas Cornelli. Qu'est-ce qu'il y a à la porte de plus, ce joueur ?
14: C'est un gestionnaire et c'est aussi un dynamiteur, et c'est quelqu'un qui aime mettre en valeur ses coéquipiers. C'est aussi beaucoup d'expérience, et on l'a vu à la fois sur le terrain tout au long de la saison et encore une fois dans le vestiaire avec Bastien à Poitiers après le match et pendant le match. C'est vraiment quelqu'un qui arrive à avoir du recul même sur ces événements qui sont un peu extraordinaires.
7: À quelques minutes de la fin de ce match 2, on a eu une grosse frayeur sur ce joueur Sitraka. Il va se tester, c'est ça?
14: Oui, Sitraka effectivement est mal retombé en fin de match à Poitiers. On a été très inquiets après le match dans les vestiaires. Il boitillait. C'était encore à chaud, donc on savait pas ce qu'il en était véritablement. On a fait une image le lendemain qui a révélé que a priori pas de soucis, pas de lésion, trop grave. Donc une petite douleur, et la gestion de la douleur sur ce match, pour moi il s'est testé ce matin. J'étais encore ce matin avec eux, j'ai l'impression qu'il est apte.
7: Encore un palais plein ce soir pour ce Game 3, et on le comprend. Comment vous expliquez cette ferveur autour de l'Élan Béarnais?
14: Je crois que les résultats évidemment attirent l'attention. Puis j'espère ce jeu collectif, cette idée que la vedette c'est l'équipe, et je crois que ça plaît aux gens. Et puis les Béarnais connaissent le basket et ils savent reconnaître quand ça joue bien. Et après nous on a fait tous nos efforts pour avoir des offres attractives, notamment vis-à-vis des familles, parce que ça fait partie de notre ADN. On a très envie que ça soit une fête familiale, une fête populaire. Donc, on est sur des bases que je pense les gens, les Béarnais, reconnaissent.
7: Et ceux qui font vivre cette fête, c'est justement les supporters de l'Élan Béarnais. Ça tombe bien, on va les rejoindre d'ici quelques secondes avec Sylvain Carrère qui est en dessous de la bodega. Merci beaucoup, Guillaume Berbineau. On le rappelle, vous êtes le président de l'Élan Béarnais. Bon match.
14: Merci beaucoup.
7: Et on attend bien sûr la fin de ce match pour savoir si oui ou non l'Élan Béarnais va repartir en Betclic Elite. Merci d'être avec nous. Il est 19h11.
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7: Et nous sommes en direct du Palais des Sports pour ce Game 3 face à l'Élan Béarnais et face à Poitiers. Sylvain Carrère, vous êtes avec les supporters de l'Élan Béarnais. Faites-nous vivre cette ambiance.
15: Eh oui, je suis avec la jeunesse béarnaise. Je suis avec Gaëtan et Gabriel. Bonsoir. Alors, ce soir, c'est une grande fête. Expliquez-nous qu'est-ce que vous faites là, parce que vous êtes plutôt rugby, mais ce soir, on supporte avant tout la Pau, quoi.
16: Exactement. On vient supporter le basket, même si on est plutôt rugby, parce que c'est Pau avant tout. Et voilà, on espère une belle victoire avec de belles actions.
15: La première, il y a une semaine, on n'aurait pas imaginé revenir. C'est ça.
16: Hein. Ouais, non, mais vraiment, avec un début de match compliqué la semaine dernière. Donc on s'est pris 20 points quand même, on a réussi à gagner le match retour, mais là ça va être très difficile.
15: On On a évoqué il y a quelques secondes à l'antenne l'absence ou la présence de Sitraka. C'est un joueur qui est important, qui pourrait manquer ce soir, selon vous, non?
16: Bah oui, en effet, bah, il est pivot et donc c'est très important quand même. Alors qu'en face, on a un joueur qui fait 2m14. Donc ça va être très dur s'il ne joue pas avec nous ce soir.
15: Vous allez donner de la voix ce soir?
16: Bien sûr, on va tout donner à fond.
15: Et qu'est-ce que vous allez dire alors?
16: Allez l'élan.
15: Allez l'élan, je crois que c'est ça qu'il faut dire ce soir.
16: Oui, oui, ils en ont bien besoin.
15: Bon, très bien, vous voyez l'ambiance monte petit à petit. Il y a un peu de pluie à l'entrée du Palais des Sports, mais du côté des guichets, ça se remplit petit à petit. Et il faut aussi rappeler que c'est un événement hyper familial à expliquer aux auditeurs. Il y a beaucoup de jeunes et de moins jeunes, donc c'est vraiment un mélange transgénérationnel. Ça fait super plaisir et la pression monte petit à petit aux abords de ce Palais des Sports. Hugo.
7: Oui, et c'est notamment ce que nous disait le directeur de l'Élan Béarnais, Guillaume Berbineau, qui était au micro d'ici Béarn Bigorre il y a quelques instants, qui nous disait que justement il voulait garder ce cadre familial avec des prix attractifs. On l'espère que ces prix resteront abordables pour tout le monde s'il y a une montée ce soir de l'Élan Béarnais en Betclic Elite. Pour le savoir, il va falloir rester à l'écoute d'ici Béarn Bigorre. Le match, il est à partir de 20h30 sur votre radio. Et qui dit radio dit forcément musique, ça tombe bien. On a trois personnes pour vous qui vont vous faire passer le temps beaucoup plus vite. C'est Frédéric, Goldman et Jones. Et c'est juste après.

0: Jean-Jacques Goldman, Carole Fredericks et Michael John, c'était juste après sur Ici Béarn Bigorre.
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0: Ouais, et ce jeudi soir, c'est un jeudi encore plus particulier. Match ultra décisif pour l'élan béarnais s'ils veulent espérer remonter en Betclic Elite face à son adversaire du soir. Troisième fois qu'il va le rencontrer, c'est le PB86 Poitiers. Mais avant ça, on est avec les supporters, avec vous, Sylvain Carrère. Comment ça se passe de votre côté, Sylvain?
2: On est aux abords de la bodega où la pression monte petit à petit. Je suis avec Claire, Lise et Manon. Claire, bonsoir. Alors, l'ambiance un petit peu, vous en êtes où? Est-ce que vous croyez ce soir à la montée de l'élan béarnais?
3: Ben oui, on espère. On espère le stress qui monte et on espère voir un beau match avec une belle ambiance.
2: Vous pensiez la semaine dernière avoir un troisième match? Ce fut compliqué la semaine dernière au Palais des Sports, non?
3: C'était très compliqué. C'était très très compliqué. On est content d'avoir un troisième match parce que vu le premier match qu'ils ont fait à Pau, c'était pas génial. Donc on est content de pouvoir revenir.
2: Quels sont les joueurs ce soir qui peuvent éventuellement faire la différence? Corneli a été vraiment en pointe à Poitiers. Quels sont les joueurs que vous appréciez le plus aussi?
3: Ben tous, hein, c'est un collectif et voilà, il faut que les grès intérieurs aillent un peu à l'intérieur quand même parce que qu'ils arrêtent de vendanger à 3 points quand même parce que c'était un petit problème à Poitiers en début aussi et voilà.
2: Et puis bien serré au niveau défensif aussi, ils ont bien rectifié le tir à Poitiers et ça a aidé le collectif aussi quoi.
3: Oui, effectivement.
2: Bon, très bien. La jeunesse est là aussi. Alors qu'est-ce que vous faites là? Racontez-nous un petit peu. Vous allez chanter, ce soir il va falloir donner de la voix. Hein. La jeunesse béarnaise doit envoyer le bois. Hein.
4: Ah ben oui, ce soir on va être à fond, on va tout donner, on va chanter, on va crier pour soutenir l'élan. Et voilà.
2: Le basket c'est une passion pour vous?
4: Ben oui, j'en fais depuis que je suis toute petite, depuis mes 6 ans, donc oui.
2: Et vous aussi?
5: Oui, pareil.
2: Mais d'où ça vous arrive cette passion du basket du coup?
5: De mes parents, de mes grands-parents, de ma famille.
2: Il y a une vraie culture basket et on sent qu'elle revient ce soir aussi avec ses phases finales. C'est quelque chose d'important pour vous.
4: Exactement, exactement.
2: Bon, mais très bien. Eh bien. Merci beaucoup en tout cas. On vous souhaite une bonne soirée. On se retrouve d'ici quelques instants, Hugo, toujours avec les supporters, avec les supportrices pour saisir ce moment. La pression monte, on le sent et ça va être très très chaud ce soir au Palais des Sports, Hugo.
0: Oui, bien sûr que ça va être chaud. La température va grimper au fur et à mesure que les minutes vont s'écouler. J'ai une bonne nouvelle pour vous puisque notre invité est en train de se faire équiper par nos équipes techniques d'ici Béarn Bigorre. On va le retrouver, on marque une toute petite pause et ensuite Yannick Boccolo sera avec nous.
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0: Et vous êtes avec nous pour suivre cet avant-match qui oppose l'élan béarnais face au PB86. Oui, c'est la troisième fois qu'on se retrouve parce qu'il y a eu trois matchs. Le premier, 106-82 en faveur du PB86. Le deuxième, eh bien, c'était chez eux, juste à côté du Futuroscope, 72-81 pour l'élan béarnais. Et cette fois-ci, eh bien, ce match 3, vous allez pouvoir connaître le score, du moins à partir de 20h30 sur ici, Béarn Bigorre. Avant ça, on retrouve quelqu'un qui a eu l'habitude de fouler ses parquets. Bonsoir Yannick Boccolo.
9: Bonsoir.
0: Vous êtes un ancien joueur et capitaine de l'élan béarnais. Vous avez joué pendant 5 saisons ici, au Palais des Sports. Qu'est-ce que ça vous fait d'être là ce soir pour un match aussi important?
9: C'est bizarre parce que je ne suis pas sur le terrain. Mais être dans les tribunes, je pense que c'est ce qu'il faut aussi. Moi, j'étais sur le terrain et je sais que c'est important d'avoir des sixième hommes comme ça qui encouragent pour un moment aussi important.
0: Vous avez déjà joué des matchs importants comme celui-ci, comme ce soir. Comment on se prépare mentalement?
9: C'est compliqué parce que ça dépend de la période. Alors moi j'ai pas vécu une montée comme ça, mais j'ai vécu des finales. Et le plus important, c'est de se détacher justement du moment pour pas vivre le moment comme des supporters, mais comme des acteurs. Et ça c'est compliqué, mais je sais qu'ils ont fait le job puisqu'ils l'ont montré au deuxième match déjà.
0: Oui, parce que c'est pas facile quand même de renverser la vapeur à l'extérieur pour ce match 2. Alors justement, c'est quoi cette force de l'Élan Bernay?
9: Ah, c'est la connexion qu'ils ont entre eux. On le voit en fait, on le ressent qu'il y a une bande de potes sur le terrain. Et ça, c'est tellement important. Ils ont pas su le montrer au premier match, mais je pense pas que c'est totalement de leur faute parce qu'il y avait quand même Poitiers qui avait une grosse réussite. Là, pour moi, c'est, il faut juste pas qu'ils tombent dans le piège de la facilité parce qu'on est à domicile. Mais bon, vu ce qu'ils ont montré dans les matchs, comme je l'ai dit, et je leur fais confiance.
0: Oui, c'est cette hargne et la force aussi de l'Élan Bernay, c'est que le danger peut venir de partout. Vous êtes d'accord avec ça?
9: Oui, clairement, il peut venir de partout, de la main, de l'intérieur, sur les ailes. Et chaque joueur a pu montrer à un moment donné qu'il pouvait être important. Et comme on le dit, c'est un sport d'équipe. Même si individuellement, il faut se préparer, ben, ce soir, il faut qu'il montre justement toute l'identité du Béarn.
0: On va pouvoir aussi compter sur des joueurs comme Bastien Pinault, qui s'est bien réveillé sur ce match 2. C'est quoi justement sa qualité à lui?
9: Pour moi, Bastien, c'est bizarre ce que je vais dire. C'est la cerise sur le gâteau. Pour moi, c'est... Si Bastien est chaud, bon, on peut plus rien calme.
0: C'est vrai.
9: C'est les trois points à tout va. On sait très bien qu'il a battu un record de points ici. Donc quelque part, lui, pour moi, on sait que le shoot c'est un peu aléatoire, mais il est quand même assez constant. Et j'espère qu'il sera présent. Et c'est un gros joueur, donc il sera présent dans des moments comme ça. Mais après, faut pas oublier les autres joueurs qui vont faire tout le taf derrière aussi. Et c'est ce que je dis, c'est une équipe et c'est ça qui est important.
0: Celui qu'on ne peut pas louper par sa taille mais aussi par son talent ce soir, ce n'est pas vous, c'est N'Goy qui est de l'autre côté cette fois-ci. Qu'est-ce qu'il faut faire contre ce genre de joueur?
9: Faut aller chercher, faut pas le laisser dérouler. Ce genre de joueurs, ils ont l'habitude justement d'être les plus grands et que tout soit déroulé devant eux. Donc faut le déstabiliser avant même qu'il fasse les actions qu'il a l'habitude de faire. Et on a joué contre des gros joueurs comme ça, des longs joueurs comme ça. Et donc c'est faut les déstabiliser avant même qu'ils installent leur jeu.
0: Est-ce qu'on peut se permettre en finale de ces playoffs de manquer autant d'adresses, par exemple à 3 points, 1 sur 14 sur la première mi-temps?
9: Oui, alors là, vous parlez à un défenseur. on peut tous permettre en attaque tant qu'on est solide en défense. S'ils marquent pas, si eux ils marquent pas, bah, c'est ce qu'il faut. Et nous, on a le choix justement de pouvoir jouer des contre-attaques, mettre des paniers faciles. Et pour moi, le plus important, c'est la défense.
0: Ouais. Vous avez un mot adressé à ces joueurs?
9: Faites-vous plaisir. Clairement, parce que ça passe par le sérieux, mais si on se fait plaisir, à un moment donné, on joue au basket. C'est pour ça qu'on dit qu'on joue au basket, même si c'est un métier, et il faut se faire plaisir.
0: Et c'est justement pas trop dur d'être cette fois-ci assis et de ne pas rentrer sur le parquet?
9: Mentalement, c'est dur, mais genoux, ils sont contents.
0: Ils sont repos,
9: ils sont contents.
0: Bon, mais en tout cas, on vous souhaite une bonne retraite. Alors, Yannick Bokolo, vous l'avez pris en 2019, c'est ça?
9: Voilà, retraite professionnelle, mais je suis encore sur les terrains.
0: Pardon, oui, je voulais pas.
9: Mine de rien, jouer en R1, c'est quand même difficile. C'est une retraite professionnelle, donc mentalement c'est plus simple, mais physiquement c'est toujours la même.
0: Et vous êtes toujours là pour pousser derrière votre équipe, l'Élan Béarnais, match ce soir à 20h30. Merci Yannick Bokolo d'avoir été avec nous.
9: Bonne soirée.
0: Merci à vous aussi. Allez, on va retrouver un peu de musique avec Blondie. Ah, voilà, c'est ça qu'on aime. Call Me sur ICI Béarn Bigorre. Allez, vous restez avec nous.

0: Call Me. Et on l'appelle cette victoire surtout puisque c'est le game 3 ce soir face à Poitiers. Et on vous fait vivre cet avant-match jusqu'à 20h30.
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0: Et ce match ne sera rien sans justement les supporters de l'Élan Béarnais. Dominique Grange est avec nous. Bonjour Dominique.
2: Bonjour.
0: Vous êtes le président de l'OSP Onnes.
2: Oui.
0: Comment vous sentez? Vous avez un peu le visage un peu crispé là.
2: Pour l'instant c'est un peu difficile, mais après on va se lâcher. Donc au fur et à mesure ça va aller mieux, j'espère.
0: Est-ce que vous pouvez me décrire votre tenue s'il vous plaît? Parce qu'elle est importante quand même. Ça représente l'investissement que vous y passez derrière ce club.
2: Oui, mais c'est ça. Donc là, on s'impose. Déjà, on a un dress code, c'est d'avoir le surmaillot de l'OSP Onnes à chaque match. Donc là, exceptionnellement pour les phases finales, on met le t-shirt offert par l'Élan Béarnais. Après, ensuite, chacun essaye d'être en blanc, en vert et surtout coloré. Donc, évidemment, pour les phases finales, là, on est en plus, on a le maquillage, etc.
0: Ça, c'est magnifique. Bon, vous avez vécu un game 2 quand même de folie. Vous avez organisé une fan zone avec votre partenaire. Racontez-nous l'excitation, le moment que vous avez vécu.
2: Oui, mais c'est ça. Donc, notre partenaire qu'on a depuis le début de la saison, là, on organise des retransmissions depuis le début de la saison. Pour les matchs à l'extérieur qu'on ne peut pas tous faire en déplacement, et effectivement ce match 2 c'est plus à aller dans le scénario du match là, on se disait est-ce que c'est foutu? Donc évidemment il y a des optimistes et des pessimistes, mais on est passé par tous les moments,
0: par tous les états d'esprit.
2: Oui, c'est ça,
0: j'imagine. Et alors pour ce match décisif ce soir, plus droit à l'erreur, qu'est-ce qu'il va falloir absolument corriger chez l'Élan Béarnais?
2: Alors, c'est peut-être pas aux supporters de le dire. Nous, ce qu'on voit, c'est qu'on prend beaucoup de paniers à trois points. Peut-être défendre sur ces shoots extérieurs. Essayer de bloquer comme on peut le MVP d'Elite 2. Une grosse défense, et éviter ces shoots à trois points qu'on prend facilement.
0: Oui, ça c'est sûr. Bon, en tout cas, vous allez être là, derrière les joueurs de l'Élan Béarnais ce soir. Est-ce que vous avez prévu une petite surprise si ça gagne?
2: Mais on est plus remonté que jamais. Évidemment, notre pavé est archi comble. On a refusé des gens parce qu'on avait de la demande. Effectivement, on a prévu un peu plus d'animation que prévu, en espérant des remerciements et en espérant un bouquet final. Pour la fin du match.
0: Bon, on vous donne rendez-vous pour l'après-match alors.
2: Oui, pas de problème.
0: On espère vous entendre avec une voix cassée.
2: C'est Romain.
0: Au micro d'ici Béarn Bigorre. Merci beaucoup.
2: Eh bien, merci à vous.
0: Dominique Grand, je vous laisse juste enlever votre casque puisque notre second invité est juste à côté de vous. On va le laisser le temps d'arriver. C'est Julien Lalanne qui est avec nous. Il est 19h33 sur ici Béarn Bigorre.
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0: Nous sommes en direct du Palais des Sports pour vous faire vivre ce match décisif pour l'Élan Béarnais qui affronte le PB 86 ce soir pour une éventuelle montée en Betclic Elite. Pour nous en parler, le directeur sportif Julien Lalanne. Bonsoir Julien.
3: Bonsoir.
0: Ce soir, comme je l'ai dit, c'est le Game 3. Est-ce que vous y attendez à ce match?
3: Clairement, on n'a jamais pensé que c'était en deux matchs gagnants. Donc ça, on l'avait fortement imaginé, pas souhaité. Mais imaginez, et concrètement, on s'y était préparé, que ce soit physiquement, dans la gestion de la planification. Donc on y est.
0: À la fin de ce match retour à Limoges, comment on arrive à préparer ces joueurs en quelques jours à un match aussi important, le match le plus important de la saison?
3: Alors on était à Poitiers, Limoges, je souhaite.
0: Limoges.
3: Non, mais ça serait trop bien, c'est peut-être l'année prochaine, je le souhaite.
0: Salut, j'en rêve, c'est tout.
3: Voilà, ben nous aussi. Non, mais en fait, les joueurs, ils ont été très autonomes déjà dans la gestion de la première défaite. Je pense qu'ils se sont dit les bons mots au bon moment. C'est un groupe qui se fait confiance. Et après le match, je pense qu'il n'y avait pas besoin de dire grand chose. Le groupe est très autonome sur ce sujet-là. Donc nous, on n'a pas changé les habitudes, même planification, même rituel, même type d'entraînement. Voilà.
0: On reste sur des bases?
3: On reste sur des bases qui ont fonctionné. Donc on part du principe que c'est ça. De toute façon, on ne va pas changer en deux jours. C'est impossible.
0: Alors, est-ce que vous avez travaillé un secteur en particulier? Je pense notamment aux 3 points avec une stat qui fait parler 1 sur 14 à la première mi-temps. Ça vous fait rire?
3: Non, mais en fait, ça me fait rire parce que l'adresse, c'est multifactoriel. Il y a la confiance, il y a le rythme, il y a plein de choses, il y a la défense adverse. Et là, en 48 heures, Bastien Pinault, vous n'allez pas le transformer d'un joueur maladroit à un joueur super adroit. C'est un joueur super adroit. On a beaucoup de joueurs adroits. Je pense que c'est un problème de rythme. Il y a aussi une notion avec la chaleur, le ballon, etc. Mais c'est des fausses excuses. Donc, tout ça pour vous dire, il n'y avait pas eu besoin de travailler. La seule chose, c'était récupérer des petits ajustements tactiques que je ne vous dirai pas là, au cas où qu'il y ait une oreillette sur le banc, on ne sait jamais.
0: On veut bien vous croire.
3: Voilà, mais plus sérieusement, non, c'est retrouver juste le rythme, conserver la confiance et se redire qu'on est capable.
0: L'élan Bernet est sûr de ses forces alors ?
3: On est sûr, convaincu de nos forces. Et maintenant, on est convaincu qu'en les mettant en place sur le terrain, on optimisera nos chances à la fin d'avoir une belle récompense, oui.
0: Guillaume Berbineau, le président de l'élan Bernet, nous a parlé un peu de Sitraka. Il sera présent ce soir ?
3: Il sera présent et plaisant. Je le souhaite. Non, il est en pleine forme. On a eu très peur et lui le premier. Mais les examens médicaux ont été très rassurants. Et en plus, s'il est sur le terrain, c'est qu'il est apte à 100%. On n'aurait pas pris le risque s'il y avait pour lui et pour son futur des soucis. Mais non, il est là en pleine forme. C'est doux, tout le monde.
0: Parce qu'on le rappelle, il s'était blessé au genou. Enfin, en tout cas, il nous a fait une grosse frayeur sur ce match 2 à Poitiers. Donc là, s'il est sur le banc, ça veut dire que ça devrait aller. Et on le souhaite.
3: Il sera sur le terrain.
0: Sur le terrain même. Ça, c'est super. Alors, comment vous sentez vos hommes ?
3: Mais moi, je les sens en fait confiants, sereins, beaucoup d'humilité. Dès l'après-match dans les vestiaires, ça a été les mots de Thomas et de Bastien Pinault. Et honnêtement, il y a tout. Ça reste du basket, c'est une très belle équipe, donc on peut perdre. Mais aujourd'hui, l'équipe, elle sait comment on gagne. Elle sait qu'en jouant avec sa propre identité, ce qui a été construit depuis le mois d'août, il n'y a que ça de toute façon qui nous fera gagner. Donc aujourd'hui, je nous sens sereins sur le fait de savoir et d'avoir la confiance dans le fait qu'on est capable et on sait comment le faire. Et après, si les autres sont meilleurs que nous ce soir, ils seront meilleurs.
0: Il y a aussi les supporters de l'élan Bernet qui font partie pleinement de ce match. Vous avez un mot à leur adresser ?
3: Merci déjà.
0: Sachant que vous êtes le président juste à côté.
3: Non, mais merci beaucoup. Et sur le match 1, on ne leur a pas donné l'opportunité de s'enflammer parce qu'il y a eu la... Poitiers a mis la climatisation dans le palais très vite. Par contre, ce soir, si jamais ça devait nous arriver, j'espère que le palais nous entraînera et restera pleinement, pleinement motivé tout le long du match. Et puis j'espère à la fin pouvoir offrir à nos supporters un joli moment.
0: Bon, on le voit juste en face de nous. Il n'y a aucun doute du côté du président. On voit ça dans le regard. Merci beaucoup, Julien Lalanne.
3: Merci à vous.
0: On le rappelle, vous êtes le directeur sportif de l'élan Bernet. Bon match alors.
3: Bon match à vous. Merci beaucoup.
0: La musique avec 3 nuits par semaine, Indochine, sur ici Béarn Bigorre. A tout de suite, tout le monde. 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

0: 3 nuits par semaine. C'est le groupe français Indochine sur votre radio. 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
0: Et on vous fait vivre cet avant-match qui s'annonce déjà exceptionnel sur ici Béarn Bigorre, puisque eh bien match décisif pour nos Palois qui affrontent Poitiers pour une montée en Betclic Elite, le nouveau nom de la Pro A. On est on vous laisse aussi la parole avec Sylvain Carrère, puisque vous êtes Sylvain avec les supporters de l'élan béarnais.
2: Je suis avec Jean-Michel, Véronique, Hugo et Didier. On est aux abords de la Bodega et la pression monte. Alors comment ça se passe? Ça commence à monter, on y croit plus fort à chaque instant, toujours plus quoi.
3: Ah ouais, on y croit plus fort que jamais. L'ambiance commence à monter et moi je vois les Lambernais vainqueurs et en ayant beaucoup plus de réussite qu'au match aller, surtout à 3 points. Mais je sens que ça va le faire quoi.
2: Vous étiez Véronique, vous étiez du déplacement à Poitiers en début de semaine. Comment était l'ambiance et comment ça s'est passé pour vous?
4: Alors l'ambiance très intense, les joueurs ont bien trouvé leur rythme à partir du troisième quart-temps et ils ont quand même mérité leur victoire.
2: Et ce soir, qu'est-ce qu'on peut espérer? Vous pensez que cette équipe de l'Élan, elle a un boulevard, ou cette équipe de Poitiers a quand même des ressources?
4: Alors Poitiers est une grosse équipe quand même, ils ont des gros joueurs pour shooter à 3 points, mais l'Élan a les capacités et il faut surtout garder le rythme collectif pour pouvoir amener cette victoire.
2: Hugo et Didier, ressentiez un petit peu de cette soirée, vous êtes des supporters. Cette saison, elle a été très réussie à domicile. Il faut clôturer comme il faut ce soir.
5: Ouais, mais là, de toute manière, l'objectif annoncé des dirigeants de l'an dernier, c'était la montée directe ou par le biais des playoffs. Mais là, maintenant, on y est. C'est la guerre. Il faut vraiment remporter ce match. Et on est hyper déterminés comme les joueurs. Il faut vraiment qu'on gagne et qu'on remonte en Betclic Elite. Parce que c'est vraiment la place de notre club. Parce que ce club, il a un superbe passé. On a été champion de France, on a gagné la Coupe Corac, on a gagné plein de trophées. Et voilà, il faut vraiment gagner.
2: Et qui c'est qui peut faire la différence, Hugo, ce soir?
6: Je pense que Sedou Ndiaye, il va faire la différence en défense. Sans lui, ça a été compliqué au match aller. Il a joué que 2 minutes. Mais avec lui, je pense qu'on peut le faire. Et on y croit, on a fini deuxième de la saison. Je pense qu'on est favori ce soir. Maintenant, il faudra tout donner et il n'y a plus qu'à.
2: Qu'est-ce qu'il y a de prévu ce soir s'il y a la victoire, Véronique?
4: La fête.
2: Où, quand, comment?
4: Mais après, ici à la Bodega, je pense qu'il y aura une bonne ambiance et c'est ce qu'ils méritent aussi pour leur rendre ce dernier match important pour eux.
2: Vous allez faire la fête aussi après?
3: Oui, un petit peu, oui. Oui.
2: La reste, urine.
3: Oui, on mange qu'à minuit. Ouais. C'est à la Bodega, on va chanter, voilà, on va faire le match.
2: Ça rappelle de beaux souvenirs, ce palais des sports rempli ce soir aussi. Hein.
3: Ah oui, c'est vrai. Ah oui. C'est vrai qu'il y a longtemps qu'il n'a pas été rempli comme ça, depuis ça fait au moins 3 ans. Et quand on l'a connu avec tous les matchs de Euroleague et tout ça, c'était plein tout le temps. C'était impressionnant, quoi. Voilà.
2: Et du coup, cette ambiance, il y a un parfum particulier. On sent que Pau, quand même, est une.
5: Ça fait longtemps qu'on n'a pas vécu ça. Ça fait 3 ans que le Palais Sport n'a pas été plein. Ça nous rappelle les grandes heures, les époques de Mike Jones, Carter, Flagel et autres. Et vraiment, puis je pense que c'est de retrouver cette place, de retrouver Portes à sa place, quoi. Et ce sera un grand moment d'émotion. Vraiment.
2: Alors qu'est-ce qu'on dit ce soir? Allez les langues.
5: Eh bien allez les langues et allez les langues, vraiment. Allez les langues.
6: Allez les langues.
4: Allez les langues.
6: Allez les langues.
2: Bon, vous pouvez le voir, Hugo, la pression monte. Merci beaucoup. Et puis on va d'ici quelques minutes aller à l'intérieur du Palais des Sports.

0: qui vient de nous rejoindre. Vous êtes le président de la LNB. Un match 3 ultra décisif avec des supporters qui se déplacent, du monde qui regarde. J'imagine que c'est idéal pour vous et pour la Ligue.
1: Ah, c'est une magnifique promotion. J'allais dire qu'on est du point de vue de la Ligue, qui évidemment on ne peut pas être partisane, elle n'a pas de favori. Aller à un match 3 dans un palais qui va être archi-comble, qui va être très très chaud. Il n'y a pas meilleure promotion pour le basket français et pour l'élite 2. Voilà. Et c'est aussi une démonstration cette année, contrairement à certaines craintes, qu'on peut effectivement rencontrer le 15e de l'élite et pour autant prétendre à monter. C'est ce qui s'est passé. Donc c'est vraiment une soirée parfaite.
0: Surtout de voir ce palais, cette salle aussi mythique dans l'histoire du basket français pleine, ça vous évoque quoi ?
1: On l'a entendu de la part des supporters, c'est évidemment pour un héritage. C'est une histoire et un palmarès qui est unique. Voilà, il n'y en a pas beaucoup. Évidemment, Limoges, on y pense tous. Et on pense tous à un futur éventuellement classico. Donc voilà, Pau Orthez, c'est l'histoire aussi du basket. C'est beaucoup, beaucoup de souvenirs. Mais comme l'ont dit certains supporters, il faut surtout maintenant regarder devant pour le club. Certes, il y a ce palmarès magnifique. Il faut maintenant essayer d'en construire un nouveau.
0: Vous êtes en train de nous dire que les Lambernais a sa place en Betclic Elite ?
1: Bon, ça ne surprendra personne. Et quand je dis ça, évidemment, il n'y a pas de préférence dans mes propos. Mais tout est là. Évidemment, la base des fans, l'histoire et puis le palais. Le palais qui est évidemment l'outil qui est indispensable pour réussir.
0: Alors justement, est-ce que l'élan béarnais a les épaules pour aller en Betclic Elite ?
1: Oui, je pense qu'elle les a, hein, on le sait. C'était le premier budget de l'élite 2, le deuxième en ce qui concerne la masse salariale. On commence à se rapprocher des budgets bas de élite, donc il y a un petit effort à faire, mais je dirais, le gap n'est pas si grand que cela. Le club s'est structuré, on va dire même il s'est restructuré, voilà, avec tout le travail fait par Guillaume Berbineau et toutes ses équipes. Donc il est prêt. Maintenant, ça va se jouer sur le parquet. Et après, ça, c'est le sportif et l'aléa du sportif.
0: Vous allez vous régaler pour ce match ?
1: Ah oui, je pense que je vais le vivre intensément avec toute la neutralité qui sied à un président. Mais ça va être une super soirée.
0: Oui, quand on est président de la Ligue, on n'a pas forcément de stress pour ce match.
1: On en a beaucoup moins que ceux qui vont être dans la salle. Il y en a au moins un qui va être effectivement plus détendu que les autres, c'est moi.
0: Vous avez mis en place des nouvelles, résolutions, des modifications, du moins avec notamment des joueurs américains pour cette saison. Expliquez-nous quel était le but de cette réforme.
1: Oui, alors là aussi il y a eu un petit peu de confusion. On a dit on donne plus de place entre guillemets aux Américains ou aux étrangers. Pas du tout, on a gardé notre ratio, ce qu'on appelle joueurs formés localement. On n'a pas le droit de parler uniquement de français. Et joueurs non formés localement. À l'intérieur des joueurs non formés localement, il y avait un ratio qu'on va dire communautaire, non communautaire, américain, autre. On trouvait que ça n'avait pas de sens parce que ça donnait en fait une prime au passeport. Et donc c'était créer une bulle spéculative entre guillemets sur les passeports américains. Donc on a dit on va augmenter la place des Américains au sein des étrangers pour faire court. C'est ce qu'on a fait.
0: Et du coup, comment vous faites pour accompagner ces jeunes joueurs, que ce soit en élite 2 ou en Betclic Elite ?
1: Alors, vous avez raison de mettre l'accent sur nos jeunes joueurs parce que c'est aussi l'ADN de cette ligue, avoir des joueurs très expérimentés, mais mettre en avant nos pépites. Donc, on le fait évidemment au travers d'un certain nombre d'actions, le Young Star Game, où vraiment on met un gros coup de projecteur sur eux, toute la communication de la ligue également, où on met en avant ces pépites. Et il faut qu'on continue parce qu'évidemment, on a une menace qui s'appelle la NCAA, les facs américaines. Elles sont devenues aujourd'hui très clairement une ligue professionnelle. On ne pourra pas lutter sur l'aspect financier quand on propose 400 000 $, 1 million de dollars. Même un club européen n'y arrivera pas. Donc ce qu'il faut, c'est les garder le plus longtemps, avoir des clauses juridiques qui protègent la formation qu'ils ont eue et surtout permettre à ce qu'ils reviennent une fois que la période entre guillemets universitaire sera finie.
0: Et bien voilà, merci beaucoup.
1: Merci à vous. Philippe, et puis surtout bon match à tous. Et puis j'ai bien entendu que ici on boit de l'eau. Donc c'est très bien.
0: Donc je vous sers de l'eau, pas même pas une
1: voilà,
0: petite bière.
1: Moi je vais prendre de l'eau, puis comme les supporters, quand ça sera fini, je vais passer à autre chose.
0: On vous fait confiance là-dessus.
1: Merci et bonne soirée à tous.
0: Merci beaucoup Philippe Ossin. On rappelle, vous êtes le président de la Ligue Nationale de Basket. Vous restez avec nous puisque De Palmas en rêve encore d'une victoire de l'élan béarnais et d'une montée en Betclic Elite. A tout de suite.

0: De Palmas, j'en rêve encore sur ici Béarn Bigorre. Vous restez avec nous, cet avant-match, il est loin d'être terminé. On va marquer une toute petite pub et on va retrouver Pierre Seyant sur ici Béarn Bigorre, le Prési sur ici.
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0: Et soirée historique pour l'élan béarnais, cette finale décisive face à Poitiers, une victoire et c'est le retour en Betclic Elite. Pour en parler, nous recevons une figure incontournable du basket français et l'homme qui a construit la légende de l'élan béarnais. Pierre Seyant était avec nous juste avant l'avant-match au téléphone sur ici Béarn Bigorre. Bonsoir Pierre.
4: Bonsoir.
0: Merci d'être avec nous. Avant même le coup d'envoi de ce match, quel sentiment domine chez vous ce soir? Est-ce que c'est l'excitation, la fierté ou l'émotion peut-être?
4: Oui, un peu tout ça. Hein. Disons que l'émotion, on l'aura finalement. Si on monte, on aura une bonne émotion. Et si on ne monte pas, ce sera une mauvaise émotion. Non, pour tout vous dire, je ne souhaite qu'une chose, c'est que le club remonte pour plusieurs raisons. D'abord par rapport à l'histoire, ensuite par rapport, j'allais dire, à la Betclic Elite, qui est quand même d'un niveau nettement supérieur à l'élite 2, et puis aussi par rapport à son président, M. Berbinon, qui a sauvé le club et qui regarde une belle récompense.
0: Justement, qu'est-ce que ça représenterait pour vous, un retour de l'élan béarnais en Betclic Elite après 3 ans d'absence?
4: Ben, écoutez, il y a eu 3 ans, mais il y a eu plus que ça, parce que, bon, disons que le dernier titre, là, j'étais encore à ce moment-là à la direction du club, et c'était en 2004. Depuis, on n'a pas gagné grand-chose au niveau du championnat. Et on est descendu, remonté avec les différents propriétaires du club. Et là, maintenant, on a un président qui a vraiment pris le problème à bras le corps, et qui est solide et qui mériterait vraiment que l'on monte. Et après, évidemment, ce sera une nouvelle aventure qui ne sera pas sans rappeler le passé. Moi, ce qui me fait plaisir, c'est de voir ce palais des sports totalement plein la semaine dernière, ce soir totalement plein. Bon, il y avait des années qu'on n'avait pas vu ça, et ça justifie, 35 ans après, la construction de ce palais des sports, qui est aussi beau qu'il était à ses débuts. Donc, c'est avec un tel outil, on doit jouer en Betclic Elite.
0: Et justement, j'imagine que ça a dû vous faire plaisir de voir la réaction de l'équipe lors du match remporté à Poitiers. C'était lors de cette finale retour pour arracher cette belle décisive.
4: Oui, mais j'ai déjà connu ça. Il y a une trentaine d'années, on avait déjà à deux reprises été battu à domicile en quart de finale du championnat. Et puis, on avait été gagné à l'extérieur et la belle était chez nous, était pour nous. C'est déjà arrivé. C'est la nature même du play-off. Il n'y a pas vraiment de notion de domicile extérieur, sauf le jour de la belle, où là, normalement, 9 fois sur 10, l'équipe qui reçoit gagne et termine ainsi comme ça par une montée ou une remontée, comme on veut. Le play-off, il y a des surprises, mais ce qui compte à la fin, c'est la dernière victoire.
0: Oui.
4: J'espère que ce sera ce soir.
0: Oui, on l'espère tous. Donc, avantage à l'élan béarnais ce soir qui dispute ce match retour chez eux au Palais des Sports. Ce soir, quelle va être la clé? L'aspect mental, l'intensité défensive ou la capacité à gérer la pression de l'événement, justement?
4: Ben, là aussi, je me répète, mais c'est les 3 choses réunies. Hein. Il y a l'aspect sportif, purement sportif, au niveau de la prestation sur le terrain, mais il y a aussi qu'on brise la pression, qui est plus ou moins négative ou plus ou moins positive selon les gens. Et puis il y a surtout l'aspect psychologique. Il ne faut pas se croire beaucoup plus fort qu'on est, mais il faut aussi savoir se dire qu'on est quand même très fort et qu'on doit gagner.
0: Si l'élan béarnais retrouve l'élite ce soir, quelle sera votre première pensée au coup de sifflet final, Pierre Seyant?
4: Ben écoutez, je vais me répéter, mais je serai très heureux pour le président. Voilà. Parce que c'est lui qui est à la base de tout ça. Et faut pas se le cacher, il a racheté le club, il est propriétaire du club, donc il n'aurait là qu'une juste récompense.
0: Et si vous avez un mot pour tous les supporters qui vont faire monter la température au Palais des Sports ce soir, ça serait quoi?
4: Eh bien, ils vont à nouveau vivre, j'espère, dans l'avenir, de grandes soirées comme celle-ci. Et ce Palais des Sports, il est trop grand pour la Pro B, et il faut qu'il soit trop petit pour la petite élite. si on le remplit régulièrement l'année prochaine, on aura atteint l'objectif, celui qui était de revenir un petit peu dans les pas du passé.
0: Et on espère que ce stade va encore faire parler de lui en Betclic Elite. Réponse ce soir à la fin de ce match qui oppose l'Élan Béarnais face au PB 86. Merci Pierre Seyant d'avoir été avec nous. On rappelle, vous êtes le président historique de l'Élan Béarnais. Merci beaucoup.
4: Au revoir.
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0: Ici et ensemble avec les Lambernais. Il est 20h01.
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0: En direct de l'Élan Béarnais au Palais des Sports. Avec vous, Sylvain, vous êtes avec les supporters. Vous êtes eh bien, à côté de ce match qui va bientôt débuter. Faites-nous vivre l'ambiance, Sylvain.
7: On vient de rentrer dans le Palais des Sports et il fait très très chaud et l'ambiance est en train de monter. Je suis avec Clément et Christophe. Ils sont avec nous. Messieurs, la pression monte et l'émotion arrive.
8: Ah, on est prêt. On va la gagner avec un palais qui est en forme. Et on s'est manqué une fois, on se manquera pas deux fois. Hein. On va remonter en Betclic, oui, c'est sûr.
7: Ce soir, le mot en tête, c'est Betclic, c'est bien ça, on veut remonter en élite. En élite,
9: tout à fait, il faut remonter en élite, ils ont les moyens et c'est ce qu'on va voir ce soir. Jouer des gros matchs l'année prochaine. Quoi.
7: Qui c'est qui va faire la différence selon vous ce soir du côté des joueurs de l'Élan?
9: Alors, je ne les connais pas tous personnellement, mais bon, je pense que ça va être surtout l'équipe qui va faire monter les.
7: Clément, quel joueur peut faire la différence ce soir? On sait que c'est une équipe qui est très collective, il n'y a pas réellement de grosses stars. Où c'est que ça va se jouer ce soir?
8: Ah, je pense qu'aujourd'hui, on va faire le travail dessous. Et j'espère qu'avec ce palais-là, tous nos joueurs vont se transcender. Et on va le faire. On va le faire ce soir. Et tous les 10 gars, les 12 gars-là vont être à 100%. On va gagner.
7: Vous arrivez des Landes, il y a beaucoup de supporters de l'Élan, hein, parce que les Landes sont aussi une terre de basket. Qu'est-ce qui représente ce club pour vous? Pourquoi vous avez fait des bornes ce soir? Expliquez-nous pourquoi vous vouliez être là ce soir.
8: Et l'Élan, c'est le club phare de la région, ça l'a toujours été. Il y a eu des matchs par le passé extraordinaires, une Coupe d'Europe. Il y a eu à l'époque avec la Moutette à Orthez. Aujourd'hui, on se bat en deuxième division, mais il faut remonter pour jouer des grands matchs. Et pour jouer des grands matchs, il faut gagner ce soir.
7: Bon, et qu'est-ce qu'on dit alors? Allez les Landes.
8: On dit allez les Landes, allez, bon match.
7: Et l'ambiance commence à monter, on voit quelques drapeaux béarnais. Et puis voilà, ça rentre petit à petit. Expliquer quand même aux auditeurs qu'il fait tellement chaud au cœur du Palais des Sports qu'il y a encore que beaucoup de supporters vont attendre le dernier moment pour rentrer. Mais l'ambiance monte petit à petit, on voit les joueurs s'échauffer, les joueurs de Poitiers qui seront à droite de votre poste et les joueurs de l'Élan Béarnais à gauche. L'ambiance monte comme il faut. La houlie, c'est la folie ce soir, ce début de soirée du côté du Palais des Sports.
0: Et la température aussi grimpe énormément, du moins dans le Palais des Sports de l'Élan Béarnais. Le match, il est dans quelques minutes à 20h30. Vous allez pouvoir retrouver à 20h15 Damien Gozioso qui sera bien accompagné puisqu'il sera avec Gaëlor Curier. Ce nom vous dit peut-être quelque chose. C'est l'ancien capitaine mythique de l'Élan Béarnais. Avant tout ça, musique. Et on va déjà faire du Boogie Wonderland avec Earth, Wind & Fire sur ici Béarn Bigorre.

0: Stevie Wonderland sur Ici Béarn Bigorre, c'était Earth, Wind & Fire.
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0: Oui, puisque ce match, il va arriver à partir de 20h30. Le coup d'envoi de cette rencontre tant attendue, match décisif pour l'élan béarnais face à Poitiers. Pour nous en parler, Sylvain Carrère est revenu avec les supporters pour nous parler des premières informations à connaître. Sylvain, match très très exigeant aujourd'hui.
2: On n'arrive pas à savoir si Sitraka va être titulaire ou pas. Je pense que Damien Gozioso va nous donner l'information d'ici quelques secondes. Peut-être un petit rappel pour les auditeurs. Rappeler que le premier match a été perdu 106 à 82 contre Poitiers, avec 62 points qui avaient été passés par Poitiers avant la pause. Du côté de Poitiers, ce lundi, il y avait 5500 personnes et ces 5500 personnes ont pris un coup de clim avec une défaite de Poitiers, une victoire de l'élan béarnais à l'extérieur sur le score de 72 à 81, avec 27 points de Poitiers en deuxième mi-temps. Ce qui veut dire tout simplement que la réaction défensive lors de ce match 2 de l'équipe de l'élan béarnais peut être l'une des clés de cette partie, et notamment l'agressivité en marquage individuel. On connaît ces grosses individualités du côté de Poitiers, notamment Ngoy, qui est un petit peu le phare de cette équipe. Cette agressivité, elle va être très certainement au centre. Cette agressivité défensive, elle va être au centre de cette partie. Du côté de l'attaque, Hugo, dire un petit mot aussi, savoir que on a retrouvé quand même un équilibre du côté de l'élan béarnais, avec beaucoup de points marqués près du cercle et beaucoup de points marqués en extérieur, notamment à 3 points. Et les deux joueurs qu'il va falloir suivre, alors ils vont tous être importants évidemment, mais Bastien Pinot et Thomas Cornelli, le score final va dépendre de leur prestation ce soir, et aussi une grosse défense. C'est les clés qu'on peut donner ce soir. On entend encore les
0: supporters.
2: C'est un vrai supporter. C'est le supporter de Poitiers, je crois.
0: Il est en bleu. Ben, il a rien compris celui-ci là. Envoyez-le chez lui, quoi.
2: Ben, le point faible, c'est le réalisme offensif. Il y a eu des trous d'air. Là, il y a souvent des trous d'air, notamment au niveau offensif pour Poitiers, pour l'élan béarnais à Poitiers, avec une stat un petit peu catastrophique en début de partie à Poitiers. Ça a été notamment à 3 points, un 1 sur 14.
0: Sur attention, cette première mi-temps.
2: Ouais. Attention d'être réaliste pour l'élan béarnais, Hugo, ce soir. Ça va être là aussi l'une des clés.
0: Et justement, Julien Lalanne, le directeur sportif de cet élan béarnais, on lui a posé la question: qu'est-ce qui s'était passé sur cette première mi-temps où clairement derrière la ligne on a manqué mais beaucoup de shoots. Il nous a dit qu'il fallait pas s'inquiéter. Voilà, on ne travaille pas l'adresse d'un Bastien Pinot sur 2-3 jours. Il n'y a pas à s'inquiéter, c'est juste des fois, ça rentre pas. Voilà. Mais pour ce soir, en tout cas, ils sont chauds. Et on a senti sur ce match 2, sur cette deuxième période, une montée d'agressivité. On a retrouvé notre identité.
2: Oui, il y a eu une réussite insolente aussi de la part de Poitiers lors du match 1, notamment avec Idovu qui a fait le branque, quoi. Il mettait des 3 points dans tous les sens. Donc, ils ont eu une baisse aussi au niveau offensif à Poitiers. Ils ont eu moins de réussite lors de ce match 2. Ça va se jouer là aussi à la réussite des uns et des autres, mais il va falloir quand même surveiller cette équipe de Poitiers qui elle aussi a le niveau pour le Betclic Elite. Donc ce soir, le club qui va accéder, il faut aussi rappeler aux auditeurs que le club qui va gagner ce soir n'est pas champion de France, c'est Rouen. C'est l'équivalent pour le rugby de l'Access Match en fait. Le club qui va sortir victorieux de ces trois parties aura droit à une place dans l'élite, mais ne sera pas champion de France.
0: Ouais, puisque ce match 1 a très mal débuté pour l'élan béarnais alors qu'on le jouait ici chez nous au Palais des Sports. Rendez-vous compte, 106-82 avec 62 points de Poitiers avant la pause. C'est énorme, ça nous a mis une clim très terrible alors qu'il faisait vraiment très très chaud. Sur le match 2, le match retour, c'était chez eux à Poitiers, 62-81, 27 points de Poitiers en deuxième mi-temps, ce qui a permis à l'élan béarnais de se relancer. Et ce match 3, c'est le match le plus important, le match le plus décisif, avec toujours ce joueur Narcisse Ngoy qui va nous faire du mal. Et surtout, quand il rentre, on l'a vu sur la seconde période, c'est directement 11 points, quoi.
2: Ouais, Narcisse Ngoy, très important dans le dispositif de cette équipe de Poitiers, comme Prot, Harley et Gomis aussi, qui a été auteur de 13 points lors du match 2. Mais le, encore une fois, il va falloir surveiller Idovu qui a été à 15 points lors du match 2, et qui avait été insolent de réussite lors du match 1. Lui aussi a peut-être les clés du camion ce soir côté Poitiers.
0: Il va falloir corriger tout ça et les corriger, cette équipe de Poitiers qui fait peur. On ne les attendait pas à ce niveau de jeu. En tout cas, eh bien, le coup d'envoi de ce match, ultra décisif, match 3, c'est dans un peu plus de 15 minutes. En attendant, Sylvain, eh bien, je vous propose d'aller retrouver Damien Gozioso pour
2: La buvette.
0: Question à la buvette. Damien Gozioso, vous êtes avec nous. On vous laisse la suite pour cet avant-match.
3: Évidemment, merci beaucoup Hugo Bernat-Juzon. On vous retrouve à la mi-temps avec les supporters des Verts et Blancs en espérant que ce match soit démarré du bon bout et en après-match aussi avec Sylvain Carrère en espérant que ce soit la fête et qu'on vive une exceptionnelle soirée sur ici Béarn Bigorre. Plus qu'un quart d'heure avant le coup d'envoi de ce match.
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3: Oui, c'est le soir ou jamais pour l'élan béarnais. Quoi qu'il arrive, 40 minutes pour décider du sort d'une saison. C'est le défi qu'attend les basketteurs palois. Poitiers est venu gagner ici au Palais des Sports la semaine dernière. Les Palois ont répondu là-bas et tout ce petit monde se retrouve ce soir pour la troisième et dernière fois. Quoi qu'il arrive, le soir ou jamais, un soir pour l'histoire, pour retrouver le paradis de l'élite ou rester une saison de plus au purgatoire. Et comme tous les grands événements de chez nous, c'est à vivre en intégralité sur ici Béarn Bigorre. Les deux équipes sont à l'échauffement, bien évidemment. Les choses se précisent. Et la première des choses, celle qui fait plaisir à voir, c'est que Sitraka Rahariman Antoanina a le genou droit strappé, mais il est sur le parquet. Il termine l'échauffement. Il fait le shooting. C'est plutôt une bonne nouvelle. Il donnera ce qu'il peut donner, le pivot malgache de l'élan béarnais. On rappelle, sur la fin du match à Poitiers, lundi soir à l'Arena Futuroscope, il est retombé très fort sur son genou, il s'est fait mal, on a craint le pire, on a craint que ce soit ligamentaire et que ce soit la fin de sa saison. Non, il est là ce soir, on va voir combien de temps il va pouvoir donner, ce qu'il pourra donner sera précieux, quoi qu'il arrive au sien, et on va voir le temps que ça tient pour lui ce soir. Tous les autres Palois sont là, tous les Poitevins sont là aussi ce soir, et le dernier qui est là, le dernier qui est prêt, qui s'installe, c'est notre consultant ce soir, l'ancien capitaine des Lambernais. Il chausse le casque sur les oreilles histoire de se réchauffer un petit peu les oreilles comme s'il en avait besoin au Palais des Sports. Salut Gaïeur Curier.
4: Bonsoir, bonsoir Damien, bonsoir à tous.
3: On le disait, c'est le soir ou jamais finalement. 40 minutes, un petit peu plus si affinité, mais la saison s'arrête ce soir.
4: 40 minutes pour écrire l'histoire, faire partie de l'histoire de ce club mythique. Toute l'équipe a travaillé pour ça. Je pense que tout le monde est très motivé à l'idée de jouer ce genre de match-là. C'est le genre de match qu'on rêve de jouer quand on est enfant. Donc maintenant, il n'y a plus qu'à.
3: Il n'y a plus qu'à pour les Lambernais parce qu'effectivement, c'est la deuxième fois en à peine 6 jours que le Palais des Sports est à guichet fermé ce soir. Il y a une vraie ferveur pour pousser derrière cette équipe. Écoutez justement l'entraîneur Michael et nous en parler. Lui aussi, il a vécu et l'a ressenti cette semaine. On l'écoute, Michael.
5: C'est le coiffeur. On m'en a parlé là-bas. Donc voilà. Non, mais c'est chouette. Il ne faut pas que ça mène une pression. Évidemment qu'on veut gagner. Mais il faut qu'on ne pas jouer le match avant, ne pas se mettre une pression inutile, c'est jouer. Jouer libéré, mes garçons sont capables, et surtout quand ils jouent ensemble. La seule certitude, c'est que ce sera le dernier match de la saison. Ici, devant notre public, donc ça c'est plutôt sympa quand même. J'espère qu'on va montrer un autre visage que le dernier match à domicile. Je répète quand même que sur les 4 matchs qu'on a joué contre cette année, on a gagné 2 fois là-bas, ils ont gagné 2 fois ici. Il faut que ça s'inverse, ça. Mais après, c'est une préparation sur soi-même, sur ce qu'on a à faire, nous, et non pas se disperser sur l'éventualité d'une victoire ou d'une défaite, de l'éventualité si l'adversaire à un moment donné met des gros shoots, etc. Donc c'est être dans le présent, tout simplement. On peut se rendre compte très rapidement dans le match dans quel état d'esprit on est. Puis depuis le début de saison, c'est toujours comme ça. Dès qu'on met l'adversaire en dessous de 78 points aujourd'hui, c'est 22 victoires sur 22 matchs joués dès qu'on défend dur. Donc on sait, voilà. On a utilisé le joker sur le premier match, on reste en vie sur le deuxième, donc allons-y maintenant. Il n'y a plus de calcul.
3: Et vous entendez la bronca du Palais des Sports parce que l'on est en train de présenter l'effectif de Poitiers, l'effectif de cette équipe venue s'imposer vendredi dernier au Palais des Sports 106-82. L'élan, on le disait, a égalisé lundi soir, on l'a vécu aussi sur ici Béarn Bigorre bien évidemment, cette victoire à l'Arena Futuroscope 81-72. Est-ce que tout ça compte, Gaylor? ou pas. Ce soir, on est au bout de la saison, on est au bout de ses forces pour tout le monde. Il fait encore une chaleur tropicale. On oublie les deux premiers matchs de cette finale.
4: On oublie les deux premiers matchs de cette finale, oui et non, parce que forcément, c'est un tout autre match ce soir. Mais je pense qu'il faut absolument s'appuyer sur la dernière victoire qui a redonné du confiance au collectif, de la confiance au collectif. Et puis, c'est à l'image de la saison où, même dans la difficulté, le groupe ne s'est pas délié. Et il faut absolument capitaliser sur ça pour pouvoir commencer très très fort ce soir.
3: Les forces du deuxième match, en un mot, cette deuxième période où les Landes n'encaissent que 27 points, 18 dans le troisième quart, 9 dans le dernier. Bon, voilà, ça tranche évidemment avec les 62 points encaissés en première période sur le match aller ici.
4: Oui, clairement, clairement. Et puis on retourne sur la philosophie de jeu qu'a envie de se prône Michael Hay, qu'a envie de serrer les vis, de fermer la raquette, d'empêcher l'équipe adverse de marquer des paniers faciles. Donc il va falloir absolument être dans le même état d'esprit ce soir.
3: C'est assourdissant au Palais des Sports. 10 minutes, plus que 10 minutes avant de vivre ce match 3 de la finale des playoffs d'Elite 2 entre les Lambernais et Poitiers. Grande soirée de basket sur Ici Béarn Bigorre.
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3: Les joueurs de l'Élan Béarnais vont faire leur entrée sur le parquet du Palais des Sports, les uns après les autres sur ce parquet. Pierre Seyant lui-même, comme souvent, est assis sur le bord de ce parquet. Beaucoup d'anciens viennent le saluer en passant. Je vois Yannick Boccolo aussi, un de vos prédécesseurs dans le costume de capitaine de l'Élan, qu'il a fait aussi ce soir Gaylor, évidemment, puisque il fait, et peut-être même au premier titre, partie de la grande histoire de l'Élan Béarnais. Et que les joueurs ce soir veulent rejoindre cette histoire en gagnant cette finale. Écoutez l'envie que provoque ce genre de match exprimé par l'arrière Sédou Ndiaye.
6: C'est pour ça qu'on est basketteur, c'est des moments qu'on rêve tous de passer. Quand on est petit, on idéalise les finales NBA. Là, on n'est pas en NBA. C'est la Pro B, mais c'est les playoffs et c'est une finale. Moi, c'est mes premières finales à ce niveau-là, comme avec beaucoup d'autres coéquipiers. Donc, c'est sûr que c'est un moment qu'on rêvait tous de vivre et maintenant on y est. Et il ne faut plus le prendre comme un rêve, mais comme un but à atteindre. Moi, personnellement, j'essaie de pas trop y penser. Même quand j'arrive à la salle, même au moment du match, j'essaie de faire un peu abstraction du fait qu'il y ait plein de t-shirts blancs partout dans les tribunes. Là, je pense que je parle au nom de toute l'équipe. On essaie de pas trop y penser non plus parce que avant ça, et comme le coach l'a dit, en fait, il y a notre aventure à nous. Et en fait, bien sûr qu'on a envie de monter pour le club, dans un club historique, mais là on a vécu une saison tous humainement qui est folle et je pense pas qu'on est nombreux à avoir vécu des saisons comme ça et je pense pas qu'on puisse en revivre parce qu'on a un groupe qui est unique. Donc avant même de penser au club, on pense aussi à nous et on se dit qu'il y a une histoire quand même folle à écrire et si on arrive à écrire cette histoire ensemble, forcément on fera partie de l'histoire du club, donc ça pourrait être pas mal.
3: On va décortiquer les propos de Sédou Ndiaye qu'on a à peine entendu, qui alors tellement ça fait du bruit au Palais des Sports. Mais peut-être voilà, d'abord sur cette ambiance, il dit j'essaye de pas trop penser que c'est un match pas comme les autres. Quand on voit justement le bruit que ça fait, encore plus que sur le match de la finale, encore plus que sur la demi-allée, encore plus que sur le quart aller, ça c'est impossible de faire abstraction, Gaylor.
4: C'est ça toute la beauté de ce sport et toute la complexité du basket, où il faut absolument trouver le bon équilibre entre utiliser le public et l'état d'esprit que ça peut insuffler à l'équipe, mais en même temps rester cool et garder la tête froide pour pas avoir trop d'émotions qui peuvent être influencées de façon négative le jeu. Donc c'est des matchs à prendre, des matchs qui donnent de l'expérience et je suis vraiment très content pour eux qu'ils soient là et qu'ils aient tous la chance de vivre ce moment-là.
3: Et justement, parce que c'est tout dit aussi, faut qu'on soit égoïste. C'est évidemment très bien d'offrir ça à tout ce public, au club, mais c'est ce groupe de 10-12 bonhommes là qui vit une saison folle et qui a envie de se payer de ça.
4: Ah, c'est eux qui ont dû se serrer les coudes dans les moments difficiles. Ils ont autant à l'entraînement qu'en préparation ou pendant la saison, ils ont vécu des moments pas toujours simples. Ouais. Et c'est forcément, ça forge un groupe et je comprends tout à fait qu'ils aient envie de le vivre ensemble à fond et de gagner ça pour eux-mêmes d'abord, ça c'est sûr. Et ça fait plaisir de voir la salle comme ça, en tout cas, elle est magnifique.
3: Franchement, c'est incroyable. Incroyable. On pensait pas que c'était possible de faire encore plus de bruit qu'il y a 6 jours pour la finale aller. Et ben si, on revit toute proportion gardée les très grandes heures du Palais des Sports avec cette épopée en Pro B en Elite 2 de l'Élan Béarnais, en espérant eh bien que cette aventure se termine par une remontée et que ces garçons se payent le droit de revenir en Betclic Elite la saison prochaine après 3 ans passés. Alors on disait le purgatoire, c'est peut-être le mot est peut-être fort, mais voilà, dans l'antichambre de l'élite pour retrouver la meilleure division du basket français. Dans 6 minutes ce sera le coup d'envoi de ce match. Ça fait beaucoup de bruit et c'est pas fini, on continue la soirée sur ICI Béarn Bigorre.
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3: Ça fait beaucoup de bruit et il fait très chaud. Point mode, juste parce qu'on a le temps de le faire maintenant, je ne sais pas si on pourra le faire plus tard. Vous savez que normalement les staffs et les entraîneurs et les assistants coach doivent être en costume. Il y a eu une dérogation pour Mickaël Hay qui a le droit d'être en t-shirt ce soir et qui soufflait un bon coup hier en disant au moins et heureusement, parce que franchement nous on suit à grosse goutte alors qu'on est même pas sur le parquet, qu'on est tranquillement assis, qu'on essaye de parler malgré la fureur du palais. Mais voilà, pour le staff bien sûr c'est une soirée à perdre aussi.
7: Ça peut être compliqué,
3: des litres d'eau. Ouais. On voit toujours à l'échauffement et je le surveille d'un œil attentif si Tracar arrive à Antoine Hina.
7: J'allais dire, je viens de le voir aller chercher la planche en touchant avec sa tête, donc ça a l'air de ça a l'air d'aller.
3: On a eu très peur lundi soir, évidemment dans un match aussi important, évidemment quand il y a un mec en face qui s'appelle Narcisse Ngoy, c'est mieux d'avoir le malgache sur le terrain, même s'il ne peut pas donner 25 minutes de très haut niveau. Ce qu'il pourra donner, ce sera important si Sim Gaylor.
7: Bah oui, et puis c'est ça qui fait la force du groupe, c'est son homogénéité aussi. Il a été exceptionnel sur cette fin de match, particulièrement à Poitiers, Sitraka, donc c'est sûr que faire une croix sur lui ce soir, ça aurait été assez difficile. Donc je suis content de le voir là, déjà pour sa santé et puis pour le bien-être du groupe surtout.
3: Il termine, il a terminé la finale retour au Futuroscope lundi soir avec 16 points et 9 rebonds. Le malgache, effectivement, c'est quelque chose d'importantissime. On dit et on rappelle aussi depuis quelques jours que Mickaël Hay a l'expérience de gagner une finale de play-off. Il l'a fait avec Blois en 2022 avec un meneur de jeu qui s'appelait Thomas Cornelli. Faut que ça serve à l'Élan Béarn. Thomas Cornelli, on le voit plutôt patron dans ces matchs de play-off, mais on en aura encore besoin ce soir.
7: C'est pour ça qu'il a fait revenir. Je pense qu'il y a une certaine alchimie entre deux, donc ça va forcément servir au groupe. Ce genre de match là, c'est des matchs qui sont nouveaux pour beaucoup de joueurs, donc il faut absolument s'appuyer sur les joueurs d'expérience. Et quel joueur d'expérience avec Thomas Cornelli.
3: Le meneur de l'Élan Béarnais, 34 ans, c'est pas de l'âge, c'est de l'expérience effectivement. Meilleur passeur du championnat de France d'élite 2 face à un sacré défi nommé Narcisse Ngoy notamment, mais bon ça c'est valable pour toute la défense de l'Élan Béarnais. Et puis si on cherche un peu follet côté palois, il y en a un qui réussit ses playoffs. Fred Mazéas lui disait après le match à Poitiers lundi soir, MVP des playoffs peut-être Fabio Milanese, qui voulait surtout pas attirer la couverture à lui. Mais c'est vrai que dans les moments clutch de fin de match à Orléans et à Poitiers, il a été important et excellent, Fabio Milanese.
7: Fabio, c'est quelqu'un qui travaille très dur au quotidien, qui est très strict avec lui-même, et ça lui permet justement d'avoir cette confiance dans les moments un petit peu compliqués ou un petit peu touchy, où il sait qu'il a mis le travail pour pouvoir être efficace dans ce genre de situation. Mais c'est vrai, c'est quelqu'un qui est impressionnant de par sa confiance, et alors qu'il a quand même un assez jeune âge, mais c'est vrai que c'est un vrai plus de pouvoir s'appuyer sur ce genre de joueurs là qui, malgré le manque d'expérience, peuvent vraiment apporter quelque chose de super en fin de match et de la sérénité surtout.
3: 22 ans et il doute pas, Fabio Milanese. Il met ce qu'il a à mettre, il prend les occasions qui se présentent et ça peut faire énormément de bien à l'Élan Béarnais. 2 minutes 25 avant le coup d'envoi de ce match. Les Palois sont en cercle autour de Mickaël Hay. Qu'est-ce qui se passe à ce moment, Gaylor?
7: C'est les derniers réglages, on répète les choses qu'on a déjà vues toute la semaine ou toute la journée, parce que forcément les matchs sont très rapprochés. C'est répéter une dernière fois les mêmes choses, se calmer, avoir un petit temps ensemble et essayer de se regrouper pour pouvoir être prêt.
3: Et on se tait quelques instants, même si ce n'est pas très radiophonique, mais pour vous laisser profiter vraiment du bruit et de la très belle ambiance que l'Élan Béarnais et ses supporters insufflent dans ce palais des sports ce soir, en espérance à la porte des Palois qui ont vécu le pire ici il y a 6 jours. Mais à la rigueur c'est passé et ils ont cette expérience là maintenant. Gaylor, le ciel peut pas leur tomber deux fois sur la tête de la même manière.
7: Je leur souhaite pas en tout cas. Maintenant on est à la maison comme on dit, ils ont le destin entre leurs mains. Encore une fois il n'y a plus qu'à, ils ont toutes les cartes pour pouvoir faire un grand match et le public a l'air vraiment extraordinaire ce soir, donc je pense que c'est le meilleur moment pour pouvoir s'appuyer sur eux.
3: Il faut en profiter pour l'élan béarnais. Une petite minute avant le coup d'envoi de ce match, on va pouvoir passer au 2-5 de départ pour attaquer ce match 3, le dernier match de la saison d'Elite 2 quoi qu'il arrive. C'est un match entre l'élan béarnais et Poitiers, les 5 pour démarrer cette partie. Côté élan béarnais, le meneur Thomas Corneli, Cédou Ndiaye à côté de lui, le capitaine de l'élan béarnais Bastien Pinot, et puis à l'intérieur Marvin Clark l'américain et Bryce Enze pour compléter la raquette paloise. Du côté de l'équipe de Poitiers, l'équipe entraînée par Andrew Anton Jones, eh bien on va démarrer avec Kevin Harley, le capitaine de cette équipe, associé au meneur américain Marcus Amon. Poste 3, Emmanuel Pro. Attention à l'adresse qu'il a été capable d'apporter ici même. Il y a 6 joueurs et plus à l'intérieur, Guillaume Eyango. Et puis la menace numéro 1 de cette équipe, le Poitvin, soit parce qu'il marque, soit parce qu'il fait de la dissuasion, c'est Narcisse Nvoy. Ça sera presque la clé de voûte de ce match, Gaylor.
7: Oui, je pense que la clé c'est de l'écarter le maximum du cercle pour pouvoir essayer après de pénétrer et de trouver des paniers faciles. Mais bon, c'est facile à dire, plus facile à dire qu'à faire. Ouais. C'est un joueur formidable et forcément ce sera la clé ce soir.
3: Match 3 de la finale entre l'élan béarnais et Poitiers. Très grande soirée de basket en perspective sur Ici Béarn Bigorre.
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3: Et c'est parti, première possession paloise. Le premier 3 points de la soirée.
7: Ça commence très, très fort.
3: Du capitaine Bastien Pinot au bout de 20 secondes pour donner le tempo au Palais des Sports. Et la première bronca de la soirée pour accompagner Marcus Amon, balle en main, qui repousse Edouard Ndiaye et qui met de près 3-2 pour eux. L'élan béarnais, les intentions sont clairement affichées des deux côtés. Oh mais qu'est-ce qui fait plaisir ce premier 3 points de Bastien Pinot, parce que l'adresse longue distance en première période de lundi soir à Poitiers a été cataclysmique pour les Palois. Ça va faire du bien si ça tombe ce soir. Le deuxième non, c'était Marvin Clark et la faute au rebond. La faute de Marcus Amon.
7: Non, je ne l'ai pas vu perso.
3: Je crois que c'est Amon, il me semble.
7: C'est un peu bagarré sous le rebond.
3: Il semble avoir vu le zéro du meneur américain. On va attendre que la faute s'affiche. C'est lui qui est sifflé. Et remise en jeu pour les Palois. Allez, la passe à l'extérieur pour Bryce Enze et Thomas Corneli qui va attendre. Ça ne sera pas pour Cédou Ndiaye, il s'oriente sur la gauche, il est ouvert à 3 points, il prend, trop long, rebond, une fois, deux fois, Ngoy qui envoie ce ballon dans le visage de Cédou Ndiaye. Allez, ça va laisser le Palais des Sports à température cette histoire. Il ne l'a évidemment pas fait exprès, mais ballon dans le visage. L'arbitre, un des arbitres lui demande d'aller s'excuser, ce qui le fait un petit peu entrer dans les pieds. Le pivot Poitvin, ça va nous donner l'occasion de vous donner les arbitres de ce match que j'ai pas encore évoqué. Il faut juste que je retrouve où est-ce que je vous les ai notés. Allez, on va surtout se concentrer sur le jeu, on verra plus tard pour les arbitres. La passe dessous pour Ngoy à Poitiers qui ressort sur Emmanuel Pro. L'attaque de cercle, il se fait piquer ce ballon dans les mains. Allez, faut le sécuriser, c'est fait. Par les Palois, la relance rapide de Pinot qui va décaler Clark. Clark dessous, l'extra passe et le dunk. Le grand dunk de Bryce Enze dans la bonne énergie. Immédiatement, le Palais des Sports qui rugit. Allez, faut profiter de cet environnement chaud bouillant, réellement, pour les Palois, parce que ça fait beaucoup de bruit.
7: Ça va être très très important pour l'élan, grâce à leur défense agressive, d'aller capitaliser de l'autre côté, marquer des paniers faciles, pour pouvoir tout de suite se mettre en confiance.
3: Et une première faute paloise de la soirée du capitaine Bastien Pinot. Elle n'est pas attirée, possession Poitiers. Marcus Amon face à Thomas Corneli, il se recule à 3 points, c'est trop court. Le ballon dans les mains de Bryce Enze. Bryce Enze pour le remonter lui-même, il a du monde autour de lui, le coup de sifflet des arbitres. Il a été pot de colle, le Poitvin, sur Bryce Enze qui partait coast to coast. Le coup de sifflet de Jean-Charles Collin, un des trois membres du trio arbitral, avec Mathieu Osselet et Ahmed Aït Bari. Ce soir, deuxième faute de Poitiers ce soir. La première pour Guillaume Eyango. Et remise en jeu des Béarnais côté droit. Je dois dire que j'ai pas souvenir d'un début de match aussi chaud en ambiance au Palais des Sports. Franchement, c'est incroyable le bruit que ça fait ce soir. C'est magnifique. Allez, pourvu que ça dure le plus longtemps possible, ça sera bon signe pour les Palois. Remise en jeu de Pinot sur Corneli qui s'oriente à droite. La perte de balle, il la récupère. Thomas Corneli face à la défense de Kevin Harley, il passe au-dessus avec la planche, ça ressort, la claquette qui tombe dedans. La réussite pour Bryce Hensé, Thomas Corneli. Allez, si c'est un signe en ce début de match, on prend. Ça fait 7-2 pour les Lambernais et Yango. Même avec son capitaine Harley qui va attendre l'écran. Dengoy qui roule vers le cercle, il ne sera pas servi. C'est Hammond à 3 points, ça tombe dedans avec la planche de la part de Marcus Hammond. Choix peut-être de lui laisser ce tir ouvert, faudra faire attention si ça commence à tomber. 7-5 pour les Palois et la faute.
7: Ouais, je reconnais la défense. Alors, peut-être que ce n'était pas exécuté de la meilleure des manières, mais la défense de Mikaelé qui demande beaucoup aux joueurs qui ne sont pas sur les porteurs de balles de venir dans les, les intervalles.
3: Ouais.
7: Et forcément, des fois, si on n'est pas là au bon moment, ça peut ouvrir des tirs à 3 points.
3: Mais quand on est dans l'intervalle, effectivement, on n'est pas forcément face au shooter. Et bon, eh ben, Hammond en a profité. Il a l'élan de se régler par rapport à ça aussi. Troisième faute Poitvin, la deuxième de Guillaume Eyango. C'est bien. Il faut que ça continue. Encore 7-30 à jouer dans ce premier quart-temps. 7-5 pour les Lambernais. C'est Doendia à gauche avec Thomas Corneli qui se recule. Ça ne sera pas pris à 3 points dans le corner gauche. 6-3 points, Clark. Ouais, Marvin Clark à 3 points. Et 2 sur 3, je crois, pour les Lambernais à longue distance. 10-5, plus 5 pour les Palois. Le palier qui fait toujours autant de bruit face aux attaques Poitvin. Décalage à gauche pour Kevin Harley qui veut enfoncer Thomas Corneli qui ressort. Manol Pro qui se stoppe sur la ligne de lancer franc trop court sur son flotteur et le rebond défensif fait par les Palois. Corneli, ouais, la passe dans l'intervalle, le ballon lâché par Bryce Hensé, le ballon qui ne va pas tomber dedans, mais coup de sifflet des arbitres pour la quatrième faute. Poitvin, on a poussé Bryce Hensé dans le dos alors qu'il venait finir près du cercle. Faute de Narcisse Ngoy et celle-ci sera la première à tirer. Bryce Hensé, premier joueur de la soirée sur la ligne de lancer franc. Allez, on sait que chaque équipe aussi a eu ses trous d'air dans ce compartiment du jeu. Ouf, c'est bien trop court sur sa première tentative, Bryce Hensé. Alors on va le redire, mais l'air est très moite ce soir au Palais des Sports.
7: On voit les joueurs en sueur dès le début du match. Ça va être compliqué d'attraper les ballons ce soir.
3: Il va falloir trop. On est entré dans la peinture avant. Heureusement, parce qu'il était encore très très court celui-ci. Et il va avoir une troisième chance pour un deuxième lancé. Bryce Hensé, allez, 1 sur 2. Ça serait le service minimum pour l'intérieur palois. C'est mieux et ça tombe dedans pour Bryce Hensé. Plus 6 pour les Lambernais, 11-5. Marcus Hammond avec une presse tout terrain des Palois. Harley qui va traverser la médiane. Servirait Yango sur le terrain, toujours malgré ses deux fautes. Harley face au cercle qui part côté gauche. Il a Bastien Pinot face à lui. Au-dessus pour Narcisse Ngoy. La coupe d'un coéquipier, l'interception de Corneli qui se sort de la trappe pour servir Cédou Ndiaye. Le relais de Marvin Clark, la passe dessous. Ah, le changement de main de Bryce Hensé un peu trop long. Mais le rebond pris par Marvin Clark pour les Palois. Il enfonce le capitaine Harley, le contre de Ngoy qui sort au-delà de la ligne de fond. Il y aura une remise en jeu pour les Palois. 6-20 encore à jouer dans le premier quart-temps. 11-5 pour les Lambernais face à Poitiers.
7: Les Palois qui sont impeccables en défense. Impeccables en défense.
3: Ah, ouais,
7: ils ne se jettent pas sur les ballons, ils restent en face de leur défenseur. Ils ont l'air vraiment étudié le système adverse.
3: Dans ce style défensif, vraiment de couper tout ce que l'on peut couper pour récupérer des ballons. Allez, remise en jeu sur Bryce Hensé qui ne joue pas, la perte de balle. Malheureusement, première balle perdue de la soirée, je crois. Ouais. Il voulait ressortir ce ballon sur sa droite et dans son dos pour Bastien Pinot. Mais le capitaine Bigourdan, les Lambernais, était parti de l'autre côté. Bryce Hensé sort, entrée de Citraca à Rimananto Anina. C'est pour ça que le palais fait encore un petit peu plus de bruit.
7: On est très content de le voir sur le terrain.
3: Ouais.
7: Ce qui nous a fait vraiment très peur.
3: Oui, vraiment, c'était spectaculaire. Et puis, c'eût été extrêmement cruel de le voir stopper sa saison avant la fin. Voir ce qu'il va pouvoir donner ce soir. Remise en jeu. Après la faute de Marvin Clark. C'est Brenna Chemi qui a fait son entrée, casse ballon dans les mains, la passe pour Hammond, Il a Corneli proche de lui. Marcus Amon qui temporise 5 secondes. Il va attaquer le cercle, monter par-dessus tout le monde. Et oh, le plaquette manqué, plaquette dunk, mais rebond à nouveau pour les joueurs de Poitiers. 2 points, 3 points même accordés à Marcus Amon. Il me semblait qu'il mordait sur la ligne, non. C'est accordé à 3 points pour les Palois, pour les Poitevins, pardon. Et 11 à 8 pour les Lambernais. 5-35 encore à disputer dans ce premier quart-temps. Thomas Corneli avec ce ballon qui va s'avancer. Hop, la passe en aveugle dans le dos, attention. C'est récupéré quand même par Ariman Antoanina qui s'arrête. Le
7: il
3: point long
7: de
3: distance, voilà, super.
7: Flotteur
3: tête de raquette, parfait. Et 13-8 pour les Lambernais. Amon qui court très vite. Attention, c'est fait mal côté palois. Et le 3 points en plus pour sanctionner de Marcus Amon. C'est son deuxième de suite. Attention à lui. 11 points déjà. Et ben c'est pas compliqué. Il a mis tous les points de Poitiers depuis le début de ce match. Et après la moitié de ce premier quart-temps, le 3 points, la réponse de Corneli, pas droit du tout. Rebond défensif pris par l'équipe adverse. Non, il le laisse à Emmanuel Pro qui ne le prend pas à 3 points non plus, qui s'approche. La passe dans les mains, merci de Thomas Corneli. La remontée de balle rapide, la passe dans le dos, le dunk de Marvin Clark, Léon qui déroule encore, vraiment sur cette.
7: On a encore vu
3: droit
7: à une passe dans le dos à terre.
3: Ouais. C'est vrai, vous nous l'aviez fait remarquer déjà sur la demi, c'est vrai, mais Gaylord, effectivement. Et il la passe encore ce soir. Attention, le troisième 3 points de suite, trop court, raton. Hop, et le ballon sera pour les Palois. Deux joueurs de Poitiers l'ont touché, personne ne l'a contrôlé. Le ballon sera pour les Lambernais. 86 encore à jouer dans ce premier carton. 15-11 pour les Lambernais face à Poitiers. Allez, la reprise du jeu pour l'élan. Et c'est Droutelwell entrant qui va faire cette remise en jeu sur Fabio Milanese, entrant lui aussi. Milanese qui part sur sa droite, qui se fait taper sur ce ballon, qui le conserve. Quand même, attention. Et il a retrouvé Droutelwell, le Jamaïcain qui part sur sa gauche. Il a Marcus Gomis dans son short. Il ressort sur Milanese qui fait mine de prendre à 3 points. Service intérieur pour Telwell qui marque à 3 points. Droutelwell qui refait passer les Lambernais à plus 7. Allez, le repli défensif de l'élan. Attention à Brenachemi qui va très vite. Raton qui va laisser ce ballon à Marcus Amon. Est-ce qu'il va continuer sa série folle, le meneur américain devant Rahiman Antoanina? Il laisse à Marcus Gomis qui le prend à 8 mètres. Ça lui fait pas peur, mais non, ça va passer derrière le cercle et ça retombe dans les mains de Sedou Ndiaye. Il y a un rythme fou dans cette entame de match. Le coast to coast, Ndiaye non, qui laisse ce ballon en route finalement, qui est pousseur des limites par Marcus Gomis et ça sera rendu à les Lambernais. Qu'est-ce qu'il a fait là, Sedou
7: Ndiaye? Il a peut-être été un peu trop
3: altruiste, c'est clair.
7: Sur la fin,
3: il pouvait finir lui-même.
7: Il aurait pu terminer, c'est sûr.
3: Il pouvait finir sur ce coast to coast qu'il préfère laisser. Et finalement, Marcus Gomis qui sort ce ballon des limites du terrain. Ce sera une remise en jeu paloise pour Droutelwell. Allez, confirmer cette possession en inscrivant des points. François Wibo a fait son entrée aussi. Droutelwell avec ce ballon qui ressort pour Wibo. Wibo qui va attaquer Arlé. La ressortie de balle pour Milanese. Oh, dedans, dehors, mais le rebond de Josh Mbala, la coupe de Telwell avec la planche peut-être, non. Et le deuxième rebond, il y a de l'énergie. Palois au rebond, c'est Milanese. La faute, ça tombe pas dedans. Mais la faute provoquée, quelle énergie. On va regarder, on n'a même pas le temps de regarder les stats dans cette entame de match, mais l'énergie que met les Lambernais au rebond,
7: ça fait déjà quelques
3: c'est quelque
7: rebonds,
3: chose hein, ce soir. Rebond offensif, il y en a 4 hein, déjà pour les Lambernais sur les 8 rebonds pris. 3 petits rebonds seulement pour Poitiers dans cette entame de match. Et ça, je pense que c'est les stats arrêtés avant cette action de les Lambernais. Donc il y a eu 2 rebonds offensifs de plus sur cette action. Et les supporters du Palais des Sports toujours dans la tonalité de la soirée. Pendant que Fabio Milanese est sur la ligne de lancer franc, 1 sur 2 pour le meneur de l'élan Béarnais. Et remise en jeu à venir pour le capitaine Arlé. Plus 8 pour l'élan Béarnais, 3-12. Encore à jouer dans le premier carton. Brenachemi dans le logo, pour l'instant tenu à l'écart par François Wibo. Brenachemi qui va patienter. Petite passe tête de raquette pour Raton qui perd ce ballon. Récupération milanaise. Le dribble dans le dos pour passer la médiane. Finir près du cercle. Fabio Milanese et le temps mort. Temps mort posé par Andrew Fenton parce que les Palois réussissent. On va pas dire l'entame parfaite. Il y a des tout petits. aussi raté, mais qu'est-ce qu'elle est belle quand même cette entame, qu'est-ce qu'elle est propre cette entame de l'Élan Béarnais.
7: Ils sont surtout en place défensivement, c'est impressionnant. Ouais. Ils sont tous dans leurs espaces. J'ai l'impression qu'il y a énormément de communication malgré le fait qu'il y ait énormément de bruit dans la salle. Ils sont vraiment très connectés. Les mains sont là pour empêcher les drives. Et puis derrière, ça convertit sur des paniers faciles. C'est vraiment une super entame de match pour eux.
3: Les stats des Palois, 6 passes décisives déjà, 3 interceptions pour l'Élan Béarnais, 3 pertes de balles côté Poitevin, effectivement. Hein, 10 rebonds pris, 6 rebonds offensifs pour l'Élan Béarnais, 3 rebonds seulement pris par l'équipe de Poitiers. Une adresse de 43% à 3 points pour les Palois. Attention quand même, elle est de 50% aussi pour les Poitevins. Les meilleurs scoreurs du soir pour l'instant. 11 points pour Marcus Amon, 5 points pour Marvin Clark à l'Élan Béarnais. 2 repos pris par Clark. Déjà 3 passes décisives pour Thomas Cornelli et l'Élan Béarnais qui a aussi déjà commis 2 interceptions. Plus 10 pour l'Élan Béarnais, 2,50 encore dans ce premier quart-temps. Les Palois qui sont en défense. Remontée de balle de Brenachemi qui enfonce un petit peu Citraca. Ça ne tombe pas dedans, mais le gros dunk de Raton qui fait parler sa puissance physique là sous le cercle palois. Il n'a pas demandé son reste et ça fait 21-13. Fabio Milanese avec Drew Tellwell. Il faut gérer cette euphorie aussi côté palois, ne pas surjouer, ça va être important. Petite passe tête de raquette de Tellwell pour Ariman Antoanina dans un fauteuil pour mettre ce 2 points et refaire passer l'écart à plus 10. Les bonnes mains. Ah, la faute. La faute sifflée au pivot malgache de l'Élan Béarnais. Il peut la donner celle-là,
7: petit
3: c'est pas grave.
7: D'agressivité, ouais, mais ouais, je pense que le coach n'est pas mécontent de ça.
3: C'est sûr. C'est simplement la troisième de l'Élan dans ce premier quart-temps. C'est sa première à Citracara, Ariman Antoanina. Et c'est un ballon rendu à Poitiers. Gomis avec Carlé, la transition à l'opposé pour un 3 points qui tombe dedans pour Idolou. Et attention, parce que lui aussi peut prendre feu ce soir. Poitiers est à plus de 50% à 3 points.
7: Ils ont identifié que l'élan venait fermer la raquette très fortement, donc forcément ça ouvre les shooters à l'opposé.
3: La réponse à Wibo, non, à 3 points c'est manqué. Et rebond Poitiers, oui, mais méfiance face à l'adresse longue distance de l'équipe d'Andrew Thornton-Jones. Harley, le ballon en main face à la défense de Wibo. L'écran posé par Idohou qui est servi loin du cercle. Brenachemi qui hésite à prendre, qui se ravise face à Wibo, qui se recule et qui le prend. C'est pas droit, ça tombe. Il me semblait que c'était pas droit au départ, mais
7: c'est très difficile à mettre.
3: Ouais. Attention, parce que ils ont quasiment refait leur retard, les joueurs Poitevin. 23-19, plus 4 pour l'Élan Béarnais. 2 tirs longue distance et cette adresse à 3 points. 5 sur 8, ils sont dans leur standard du match déjà. 1 ici, donc attention aux réponses. Ah, ça ne veut pas tomber à nouveau pour Fabio Milanese, cette fois-ci 2 points mi-distance. Ça fait 2-3 attaques improductives pour les Palois. Il va pas falloir que ça s'éternise. Harley qui décale Raton à droite, qui se ravise à 3 points, qui s'approche, la faute. Ouais, le 2 points et la faute accordée. Il avait démarré son chemin vers le cercle, indique l'arbitre. Ok, attention, parce que là pour le coup les points défilent pour Poitiers. 3 tirs primés plus cette faute potentiellement à 2 plus 1, et c'est pour revenir à une petite longueur

0: 3 points qui va s'approcher, chemin ouvert vers le cercle, ça ne compte pas. La bonne claquette de Josh Mbala qui inscrit ses premiers points du soir et qui redonne 3 points d'avance à l'élan Bernet à 30 secondes de la fin de ce premier quart-temps. Harley sur la droite, Raton à l'intérieur, il veut enfoncer Bryce Nze, il s'est retourné, le contre de Bryce Nze et le ballon récupéré par les Palois. Milanès qui va calmer le jeu. Allez, il y aura une dernière possession, il faut que ce soit la dernière possession de ce quart-temps. Elle est pour les Béarnais, Fabio Milanès face à Marcus Gomis. L'écran de son pivot franco-américain, la passe ligne de fond pour Wibo qui est dos au cercle, qui se retourne, qui ressort et on ne pourra pas prendre de tir pour l'élan Béarnais. Dommage, une dernière action productive, on en reste là. Plus 3 pour l'élan Béarnais à la fin de ce premier carton. 25-22 pour les Béarnais. Gaylor Currier, on a eu l'impression que l'élan défendait très très bien, très très fort pendant 7 minutes. Et au bout, il y a quand même 22 points. C'est pas Poitiers. Alors, c'est pas une hémorragie, mais 22 points quand même, quoi.
1: C'est vrai que ça va très très vite de l'autre côté. Dès qu'il y a un petit centimètre d'écart, ils peuvent dégainer. Et pour l'instant, c'est combien, 5 sur 8, c'est ça?
0: Ils sont à 5 sur 8, à 3 points.
1: Ouais, ça fait déjà beaucoup. Donc, il va falloir faire attention à pas venir trop aider parce qu'ils ont été plutôt pas mal sur les 1 contre 1. Et être sûr de rester sur les lignes de passe pour pas pouvoir laisser installer leur confiance.
0: En comparaison, l'élan Béarnais est à 3 sur 8. À 3 points, l'adresse à 2 points des Béarnais, 7 sur 13, 7 sur 3, et donc les joueurs dans nous sont en monde qui ont plus pris à 3 points qu'à 2 points pour l'instant. Et bien leur en a pris puisqu'ils collent au basque de l'élan Béarnais, 25-22. On le disait à l'issue de ce premier carton, les meilleurs marqueurs, on peut vous les redonner. Le meilleur marqueur du match pour l'instant, c'est Marcus Amon avec 11 points inscrits et 2 joueurs à 5 points côté l'élan Béarnais pour répondre, Marvin Clark et Bryce Nze pour l'élan Béarnais à l'issue de ces 10 premières minutes du dernier match de la saison, quoi qu'il arrive au Palais des Sports. Dans 3 quarts-temps, une de ces deux équipes montera en Betclic Elite pour la saison prochaine. Plus 3 pour l'instant pour les Palois.
2: En route vers l'élite.
0: Voilà, pour les virgules.
2: Avec ici Béarn Bigorre.
0: Allez, la remise en jeu et c'est l'élan Béarnais qui va lancer ce. Non, c'est. J'en perds mon latin, c'est Poitiers qui va lancer ce deuxième carton. C'est Brenna Chemille qui va faire la remise en jeu sur le parquet pour l'élan Béarnais. On a Fabio Milanès, Droutelouel, François Wibo et puis Bryce Nze, Josh Mbala à l'intérieur. Brenna Chemille, Gomis, Harley, Idou et Ngoy pour Poitiers. Idou, il a le ballon. Il sert Ngoy à l'intérieur. C'est un de ses premiers ballons dessous. Narcisse Ngoy et il le met. Le panier avant la faute. Non ? Est-ce qu'il a donné le. Je ne l'ai pas vu faire le signe.
1: S'il l'a accordé.
0: Il l'a vu.
1: Ouais, il a
0: ah oui, ça y est, oui. Pardon, je n'ai pas vu faire le geste tout de suite, l'arbitre. Donc 2 points et la faute pour Narcisse Ngoy. Et première faute de Bryce Nze.
1: C'est vraiment gigantesque.
0: Ouais. C'est pour égaliser. Narcisse Ngoy, ça ne veut pas tomber dedans. Rebond Josh Mbala. Allez, l'élan qui reste aux commandes de ce match, qui doit marquer pour faire un peu plus d'écart, pour reprendre un peu plus d'avance. Les Palois ont compté jusqu'à 10 longueurs d'avance dans le premier quart-temps. Milanès qui hésite, qui sert finalement Wibo. On est loin du cercle pour l'instant. Wibo derrière l'écran d'Enze, la passe dans le coin gauche pour Mbala, 3 points, trop long cette fois-ci. Ça retombe dans les mains de Wibo, la passe sur la jambe d'un adversaire, pas de coup de sifflet des arbitres et ballon récupéré par Poitiers. Harley qui va remonter ce ballon, attention, c'est pour repasser devant les Poitevins. Harley face à Wibo, il demande de l'aide. Narcisse Ngoy qui lui apporte l'écran, la ressortie de balle pour Idou, la faute sur le. On lui a pris le bras, indique l'arbitre, il me semble l'avoir vu toucher.
1: Un petit peu trop généreux sur sa close-up.
0: C'est Josh Mbala qui lui touche un coude en sortant. Mickaël Ekiral, il va se faire expliquer la décision, mais je pense qu'elle y est, la faute, ou alors à moins qu'il râle pour l'action précédente où il y a un ballon qui va à la jambe, mais l'arbitre ne siffle pas. Changement, sorti François Wibo, Thomas Cornelli qui fait son retour. Et s'il n'y a pas eu d'adresse à 3 points cette fois-ci, il y aura 3 lancers francs quand même pour Samuel Idohou. Et l'occasion de refaire passer Poitiers aux commandes de ce match. Il est face au péon, ça ne le perturbe pas sur son.

0: premier lancer franc. 25 partout entre les deux équipes. Deuxième lancé de Saint-Céry qui en comptera 3. Il m'a l'air plus court, mais il est parfait. Pourtant, celui-ci aussi. 2 sur 2 et 26-25 pour Poitiers qui prend l'avantage. 26-25 et 27-25 avec ce deuxième lancé franc. Ce troisième, pardon, lancé franc réussi par Idohou. Poitiers qui mène pour la première fois de la soirée, plus 2 après une petite minute dans ce deuxième carton du match 3 de la finale. Enze à l'intérieur, il va attendre une solution, il est passé, ah, mais il n'a pas pu aller vers le cercle, il avait effacé la menace Ndoye, il va se reculer à 3 points. Ouais, Enze, il n'est pas tout à fait droit et airball qui retombe dans les mains de Marcus Gobis. Compliqué ce qu'a tenté Bryce Enze. Et attention, les Lambernais, parce que les dernières minutes sont clairement Poitvin. Ndoye qui va se retrouver loin du cercle avec le ballon. C'est pas trop quoi en faire, qui ressort sur Brenna Chemin à 3 points. Cette fois-ci, ça ne tombe pas, mais le ballon envoyé vers l'extérieur à Gomis qui marque à 3 points. Temps mort. Temps mort pris par Mickaël, et parce que l'adresse longue distance ne veut pas tomber. Le pourcentage ne veut pas tomber côté Poitvin. Et les Lambernais se retrouvent en difficulté face à Saguelan.
1: Ouais, ils font énormément d'aide et ils se retrouvent après en retard sur les écrans retard pour pouvoir bloquer les rebonds offensifs, et ça ouvre des shooters après sur les secondes chances. Et de l'autre côté en attaque, là où au début de match il y avait énormément de rythme, énormément de mouvement d'un côté et de l'autre du terrain, cette fois ils se retrouvent beaucoup sur du 1 contre 1 parce qu'on a une défense de Poitiers qui est très très basse sur les pick and roll, donc ça donne une fausse impression d'ouverture et d'essayer d'aller au panier alors qu'il faut continuer à bouger le ballon et continuer à être patient. Et du coup ça leur donne des tirs un peu sur des faux rythmes à mi-distance qui ne sont pas forcément toujours très très faciles à faire et faciles à mettre. Et je pense qu'il va falloir reprendre la patience. Et on voit, il a remis Bastien Pinault et Thomas Corneli pour pouvoir essayer de remettre du jeu un peu plus posé.
0: Parce que l'élan est sur un 8-0 encaissé dans ce deuxième carton pour l'instant. Moins 5 pour les Palois, mené 30-25 par Poitiers à 8-20 de la fin de la première période de ce match. Allez, retour au jeu pour les Lambernais avec Bastien Pinault qui effectue la remise en jeu sur Bryce Enze qui va attendre. Solution, non ? Ses extérieurs qui passent devant lui, qui lui laisse ce ballon. Pour l'instant, voilà, Fabio Milanese.
1: On remet du mouvement. On remet du
0: Thomas Corneli qui va demander à essuyer ce ballon qui glisse. Et il va falloir arrêter la pendule. C'est fait, trouver une serviette. C'est fait aussi. Et c'est l'arbitre qui lui-même va essuyer ce ballon et le rendre au Palois pour reprendre le jeu, débloquer le compteur à tout prix pour les Palois dans ce deuxième carton. Je disais 8-0 en 2 minutes encaissées par les Béarnais, un run qui fait très mal. Remise en jeu sur Corneli dans le corner gauche. Corneli qui se ressent, qui ressort pour Milanese qui s'écarte de points longue distance, il en a mis beaucoup. Le rebond pris par Mbala, contré. Il était limite ce contre. Je pense qu'il est illégal. Illégal le contre de Narcisse Ngoy. Ça a été vu par l'arbitre. Le 2 points accordé au Béarnais. Allez, faut que ça parte de là pour les Palois. Maintenant une bonne défense. Et on s'y remet. Moins 3 pour l'élan, mené 30-27. Et la remise en jeu en chute pour le capitaine Harley. Il n'est pas beaucoup sorti, Kevin Harley, pour l'instant.
1: Non.
0: Je vais chercher son temps de jeu. Est-il seulement sorti? J'en suis pas certain. Il est donné à 9 minutes, oui, donc il a dû sortir une fois. Je pense, en tout cas, il est là sur le parquet. C'est lui qui a ce ballon dans les mains. Sans trop se savoir quoi en faire. Il va servir Brenna Chemin, enfermé par Thomas Corneli. Brenna Chemin qui trouvait un espace. Oh, la faute sifflée. Et les deux lancers francs. Il a parfaitement joué le coup face au meneur de l'élan Bernet pour attaquer finalement sur sa main droite. Corneli qui...
1: Très très bonne patience, balle en main, et après beaucoup d'agressivité sur sa main droite. Et il arrive à trouver la faute un peu sévère sur Thomas Corneli, mais mais ça a été très très bien provoqué de sa part.
0: Ouais parce que bon, il l'enfonce quand même, donc les arbitres peuvent dire on joue quoi, mais la faute est tombée. Première faute de Thomas Corneli, de lancer franc pour Aurel Brenachemi, qui met le premier. L'élan est à moins 4. Allez, le deuxième pour les Palois. Être vigilant sur le rebond. Il ne tombe pas et le rebond, il est pour Brenachemi. Ça, c'est pas normal. Il a trouvé une solution intérieure. Idowu qui peut se retourner, passer au-dessus de la défense. Le ballon smashé par Ngoy, mais qui sort finalement. Et la remise en jeu, ça pour les Palois. Ngoy, il est partout.
1: Ouais, les Palois qui font un vrai effort de box-out et d'écran en retard sur Ngoy, mais il est tellement gigantesque.
0: Il a des segments qui passent au-dessus.
1: Il arrive à toucher
0: tous les ballons. Exactement. Et à mettre la pagaille quand même. Attention, parce qu'il y avait un Serpillero au milieu au moment de jouer la remise en jeu. Donc les arbitres qui font refaire à Bastien Pinot et le jeu qui reprend avec Thomas Corneli qui passe la médiane. Et qui sert le capitaine de l'élan, ballon rendu au meneur. On est qui va attendre en se retournant. Pinot à 3 points, ça ne veut pas tomber. Le rebond pour Idowu et la remontée de balle. Des poids de 20. Harley, côté gauche, qui laisse à Ngoy. Allez, oup, dessous.
1: Il s'est régalé.
0: Et il a fait un carnage. La faute loin du ballon sur la remontée de balle des Palois. Mais le 3 points pour sanctionner de Marvin Clark. Oui, qui fait 3 avec la main, qui montre à tout le monde. L'élan de retour à 3 points. 30-30, mais il faut défendre maintenant. Ouais, Marcus Gomis. Le flotteur astucieux pour passer au-dessus des mains paloises. Trop facile, ça pour Poitiers. Avec la faute d'Aurel Brenachemi sur Fabio Milanese. Première faute poitevine de ce deuxième carton. Il y en a eu 3 de la part de l'élan béarnais. Avec le retour en jeu de Cédou Ndiaye. La sortie de Fabio Milanese. C'est pour conserver toute l'intensité défensive, notamment que l'élan est capable d'imprimer sur ce match. Corneli, dans la moitié de terrain adverse, qui sert. Bryce Nze, pas défendu à 3 points, le ballon sur un pied. On va remettre 14 secondes à l'élan béarnais.
1: Ouais, Narcisse Ngoy qui ne sort pas de la raquette sur la défense.
0: Surtout pas. Il ne veut pas s'éloigner. C'est un enjeu pour l'élan béarnais. Dans ce match, la remise en jeu est effectuée sur Bryce Nze. Corneli qui n'a pas voulu le prendre en rythme à 3 points, qui sert Pinot. Il se crée son tir un peu long. À nouveau Bastien Pinot. On peut voir sa frustration et attention au repli défensif parce que à l'opposé, Marcus Gomis est là. Gomis face à Nze qui va servir à Harley. On décale Brenachemi. Hop, la bonne main de Thomas Corneli pour lui taper sur le ballon qui va sortir ligne de fond. Et pour qui ce ballon? Il demande un challenge Bryce Nze. Je suis pas sûr que Mickaël ait le prenne tout de suite. Ouais, c'est ça. Et on va laisser Poitiers effectuer cette remise en jeu sur Imanol Pro. Lui aussi, s'il a 10 cm, il peut vous en mettre un sur la tête. Ngoy, loin du cercle cette fois-ci. Il sert Idowu. Idowu qui pénètre. Il finit main droite au bout des 24 secondes. Ça ressort. Et ça retombe dans les mains de Thomas Corneli. Allez, l'élan est à moins 5. L'élan doit sanctionner. L'attaque de cercle de Marvin Clark qui ne tombera pas dedans. Mais l'élan, c'est franc pour l'américain de l'élan Bernier. Il est dans les bonnes intentions depuis le début de ce match, Marvin Clark.
1: Ouais, je trouve aussi. Et puis ce qui est intéressant, c'est que Narcisse Ngoy, il est tellement dissuasif dans la raquette que à partir du moment où on a une opportunité d'attaquer la raquette, au moment où il n'est pas là, il faut vraiment prendre cette opportunité, prendre avantage de ça pour pouvoir créer des fautes et reprendre confiance, créer des paniers faciles et surtout pas subir sa dissuasion.
0: C'est Kevin Harley, le capitaine de Poitiers, qui a commis cette faute. Deuxième faute de Poitiers. Puis Oui, dans les qualités athlétiques, physiques, Marvin Clark, c'est en est plus épais pour répondre côté élan béarnais au défi dans la raquette des poids de 20.
1: On a un bon buffle.
0: Oui. Quand il se lance, effectivement, ça peut faire des dégâts. Premier lancer franc réussi par Marvin Clark. Le deuxième est un peu plus court et il va quand même tomber dedans avec la réussite qui va bien. Moins 3 pour les Lambernais, 5-50. Encore à jouer dans ce deuxième carton, l'interception. Ah, il a le pied sur la ligne. Malheureusement Marvin Clark, alors que Andrew Santonjos est fou de rage contre Imanol Pro, qui n'était pas au bon endroit sur la remise en jeu selon lui. Et Poitiers qui va quand même très bien s'en sortir en gardant la possession. Mais ça remet un petit peu d'un flux nerveux à tous les supporters du Palais des Sports qui redonnent de la voix sur cette séquence défensive. Parler face à Corneli, Imanol Pro à gauche qui est entré dans la raquette, qui va ressortir. Plus que 10 secondes, on a trouvé Amand. Amand par-dessus Ndiaye, c'est fort. C'est fort.
1: C'est très dur, ouais. Ce tir en déséquilibre.
0: En passant au-dessus de Cédo Ndiaye malgré la défense de l'arrière palois. 37-32, toujours moins 5 les Palois qui ne parviennent pas pour l'instant à refaire totalement ce retard. Le coup de sifflet des arbitres, Imanol Pro je pense, ouais, qui commet cette faute sur le déplacement de Bastien Pinault. C'est sa première à Imanol Pro. Le seul Poitevin à deux fautes pour l'instant, c'était Yango. Du côté palois, il y a Citracar à Riman Antoine, qui est à deux fautes. Enze, ouvert à trois points, qui prend pas, qui préfère servir Ndiaye dessous, qui ne met pas la faute. La faute, sifflet, et les lancers francs à venir pour le combo de l'élan béarnais. C'est Amand qui commet sa deuxième, me semble-t-il. Ouais, c'est ça. Ouais. Je disais qu'il y avait Keyango à deux fautes. Non, ils sont deux maintenant. Marcus Amand aussi.
1: Qui était à deux doigts de passer une soufflante à l'arbitre en pensant qu'il n'avait pas vu la faute.
0: Mais aussi, effectivement. Amand, 13 points. Donc attention. Ngoy qui va retourner s'asseoir sur le banc de Poitiers. Ça, c'est pas mal non plus. Il faut que l'élan profite de ces quelques secondes ou minutes de répit sans le MVP du championnat sur le parquet. C'est Cédo Ndiaye sur la ligne de lancer franc face au panier au pied duquel se trouve le Prési de l'élan béarnais, Pierre Seyant. Tiens, et Laurent Sierra aussi, j'ai l'impression de reconnaître, assis au bout de la ligne de fond. Premier lancer franc manqué par Cédo Ndiaye. Le deuxième est réussi par Ndiaye et l'élan béarnais qui revient à 4 longueurs. Allez, maintenant défendre. Ne plus laisser ses Poitevin marquer, la presse tout terrain des Palois qui enferme Imanol Pro, mais il s'en sort avec son capitaine Harley. Je cherche Poitiers qui a déjà inscrit 15 points dans cette moitié de deuxième carton et faute offensive sifflée contre l'équipe d'Andrew Anton Jones sur un écran qui a bougé.
1: Ouais, c'est le genre de faute qui est très frustrante pour les big men, parce que des fois les joueurs qui les porteurs de balles partent un petit peu avant que l'écran soit posé, ouais. Et forcément on arrive en bougeant et ça nous fait faire des fautes offensives. Enfin, je dis nous, mais moi j'étais plutôt de l'autre côté.
0: C'est Raton qui fait cette faute et ça permet aux Palois d'avoir un ballon pour revenir à une possession de Poitiers. C'est Cédo Ndiaye dans la raquette de jeu contre deux adversaires avec la planche, c'est trop long. Ah, c'était compliqué ça pour Cédo Ndiaye qui maintient la pression et Poitiers qui va s'en sortir avec Amon qui passe la médiane. Dommage de ne pas avoir sanctionné cette faute offensive. Raton à l'opposé face à Mbala, là il y a un duel de costaud. Raton qui va essayer de se retourner, la feinte à gauche pour partir main droite, c'est manqué et le rebond pris par Josh Mbala qui laisse ce ballon à Corneli. Clark dans la transition qui s'approche, qui se recule à 3 points. Oh, okay. Ça tombe dedans pour Marvin Clark qui peut bomber le torse parce qu'elle est énorme. Il est énorme ce shoot pris par Marvin Clark. Il avait un pas de géant à faire pour ressortir des 6,75 et pour être à 3 sur 4 à 3 points, ramener les siens à une longueur seulement de Poitiers. Allez, défendre, ne pas laisser Poitiers reprendre plus d'une possession sur les Lambernais. Le 3 points d'Arlé qui ne tombe pas, le rebond de Manvin Clark, monsieur propre pour l'instant pour les Lambernais. Et Thomas Corneli, la passe dessous pour Mbala qui va perdre ce ballon sous le cercle face à la défense de Raton. Arlé dans la transition, ah, c'est dommage de ne pas sanctionner les bonnes défenses, de ne pas se payer plutôt de ces bonnes défenses côté palois, parce que Poitiers garde les commandes, ouais. Pour l'instant à 3-20 de la pause au Palais des Sports. Imanol Pro qui ne peut pas prendre à 3 points, qui perd le ballon, qui va quand même bénéficier du coup de sifflet des arbitres. Il s'en sort très très bien Imanol Pro, oui c'est lui, parce qu'il était embarqué dans quelque chose de très compliqué. Et c'est un coup de sifflet contre Cédo Ndiaye qui vient le sauver. C'était la dernière faute gratuite des Palois dans ce carton. Et remise en jeu pour Marcus Amon des Poitiers depuis le côté droit alors que vous entendez peut-être la Krikenia, hein, la banda de Saint-Cric Chalos, la Chalos berceau du basket représenté ce soir par l'intermédiaire de la Krikenia. Le shoot mi-distance manqué par les Poitevins, rebond pour les Lambernais. Ah ouais. Et le cost-to-cost, ouais, le coup de sifflet des arbitres quand même, pour récompenser l'activité de Josh Mbala qui a traversé le terrain en montant les genoux.
1: Comme un meneur.
0: Ah ouais, ouais. Le dribble, l'assurance sur sa remontée de balle. Mais on sent qu'il est long le terrain à traverser, ouais, pour Josh Mbala qui va obtenir le coup de sifflet, la deuxième faute de Raton, et qui va se retrouver sur la ligne de lancer franc. Allez, un pour remettre les deux équipes à égalité, deux pour passer devant. Josh Mbala qui a montré sur le match 2 à Poitiers il y a quelques jours qu'il pouvait faire des séries à 100% sur la ligne de lancer franc.
1: Parce qu'il a le t-shirt cette fois.
0: Il a gardé le t-shirt, c'est vrai.
1: Il a le t-shirt, il marque.
0: Normalement. Alors est-ce que la prédiction se vérifie? C'est pas possible.
1: C'est la malédiction.
0: Du commentateur, vous allez apprendre ça aussi, Guélon. Souvent, quand on dit ce joueur-là ne rate pas, il rate et vice-versa. Bon, il a raté le premier. Josh Mbala, le deuxième sera donc simplement pour égaliser à 3-0-2 de la fin du deuxième quart-temps.
1: Très plat, c'est sûr.
0: Il n'a pas suffisamment levé. Et attention, parce qu'il n'y a pas eu de repli. Oh, le compte ! Le compte ! De Marvin Clark qui harangue les péons et qui fait rugir le palais des sports. Ça fait un bien fou. Ça vaut 2 points. Hein. C'est pas 2 points que vous marquez, mais c'est 2 points que vous enlevez à l'adversaire. Remise en jeu néanmoins pour Poitiers, qui a cette possession. Amand avec Ben Hachemi à droite. Imanol Pro qui va rentrer dans la peinture. La passe dessous pour personne. Pour les Palois. Et la relance. Bastien Pinot pour Thomas Corneli qui va pénétrer. Oh, ressortir pour son capitaine. Il ne le prend pas. 2 points, il s'approche. Bastien Pinot. Allez.
2: Il va se rassurer.
0: En briscard avec la planche pour passer devant. Les Lambernais aux commandes de ce match pro de la finale. 38-37. Pardon. Imanol Pro qui va appeler l'écran d'Amonde et qui va passer à l'intérieur. Le service pour Idowu, trop court, bien trop court cette fois-ci, le flotteur d'Idowu, et il se sent pousser les ailes. Josh Mbala un petit peu trop, il perd ce ballon sur sa remontée de balle. Ah, c'est dommage parce que il avait pris le rebond, c'était bien, mais derrière fallait peut-être poser le jeu pour les Palois. Ben Hachemi qui s'approche, qui ne peut pas conclure de près, mais malheureusement Idowu non plus, et le rebond long pour les BRD avec Marvin Clark. C'est ouvert devant lui, il évite le panier, enfin il y a la faute de Raton plutôt pour éviter le panier, mais il y aura les lancers francs pour Marvin Clark. Et la troisième faute personnelle de Raton, il sait qu'il peut aller s'asseoir sur le banc de Poitiers. Il a fait le boulot de démolisseur, trois fautes, retour d'Engoy, trouve un petit peu dans cette fin de deuxième quart-temps l'intensité du premier.
1: Ouais,
0: et bizarrement ça va mieux pour les Langues alors.
1: C'est vrai, il retrouve de l'intensité. Il va falloir faire attention à ne pas jouer dans le Hero Ball,
0: ouais,
1: où tout le monde essaie de prendre la balle et partir en coast to coast. Ça peut être très très dangereux,
0: bien
1: et
0: sûr,
1: surtout frustrer des coéquipiers, et on n'a pas envie que les coéquipiers ne fassent plus l'effort après les uns pour les autres.
0: Évidemment.
1: Donc il faut faire très attention à ça.
0: Allez, Marvin Clark sur la ligne de lancer franc, ça ne veut pas tomber. Le premier qui fait dedans dehors pour Marvin Clark. Au lancer franc, les Lambernais est à 5 sur 11 après ce premier échec de Marvin Clark. Pas suffisant ça ce soir, et le deuxième est dedans pour l'Américain. Allez, ça fait plus de pour les Palois, 39-37. On maintient un semblant de presse tout terrain. Les Poitiers qui passent la médiane, et Ben Hachemi ce ballon dans les mains qui va revenir vers le logo à gauche. Imanol Pro qui s'arrête sur la ligne de lancer franc, qui prend à 2 points trop fort le rebond. Corneli avec Ndiaye pour ressortir rapidement ce ballon. C'est Edouard Ndiaye, est-ce qu'il peut finir? L'énorme dunk de Edouard Ndiaye pour venir mettre un très très très gros coup sur la tête des Poitevins. 41-37 pour les Lambernais qui traversent le terrain pour aller voir les péons et leur dire: allez, debout, faites du bruit, faut que le palais s'enflamme. Il nous a nous-mêmes enflammé, c'est Edouard Ndiaye, parce que jump phénoménal.
1: C'était dur. d'ailleurs, c'était dur de contenir l'excitation sur ce genre d'action. On a vu qu'il a hésité à faire la passe dans le corner à Bastien Pinot tout seul. Il a décidé de, comme un grand, d'aller au bout et peut-être provoquer la faute, mais c'est vraiment exceptionnel de voir ce genre d'action là.
0: Monter sur ressort, hein, c'est Edouane Diaye. Ça va lui faire beaucoup de bien. Et s'il faut crier, vous criez, hein, Gueulard, il n'y a pas de problème. On est là pour ça, ça fait du bien aussi.
1: Ah, j'ai pas voulu vous crever les tympans.
0: Je vous le demande, n'hésitez pas. Et tant mort, on l'a pas dit, hein, pardon. On est bien, nous on en profite, mais tant mort. Le bon tombard des familles, monsieur, c'est Edouane Diaye. Qui est venu, j'ai même pas vu qui était dessous, tellement.
1: Ah non, j'ai pas vu non plus, c'est incroyable. J'espère que ça a été filmé sous tous les angles parce que
0: On va quand même compter sur les confrères de France 3 Noix pour le mettre sur les réseaux sociaux, oui, celui-là. C'est pour l'instant l'action de ce match 3 et surtout ça permet à l'élan d'être à plus 4, hein, à 1,28 de la fin de ce deuxième carton au Palais des Sports de la première période. Dites-le comme vous voulez. Les Palois mènent face à Poitiers 41-37. Allez, on repart dans cette fin de première période. Et Marcus Hammond qui effectue cette remise en jeu sur Brenna Chemille. Hammond avec du monde autour de lui. Il attend la solution. L'Américain, il part sur la gauche. Face à Edouane Diaye, Marcus Hammond qui ressort, qui pénètre à nouveau, la passe extérieure pour décaler Brenna Chemille, tête de raquette à 3 points, l'airball de Brenna Chemille, et bien en sortie de temps mort, Andrew Thornton-Jones va apprécier forcément. Et remise en jeu pour l'élan Bernier, on va rappeler le capitaine Harley sur le parquet, à la place d'Imanol Pro. Ça va pas au coach, et il faut que l'élan insiste, il y a encore 68 secondes pour marquer et pour appuyer la tête des joueurs du PB 86 sous l'eau. C'est Edouane Diaye qui remonte ce ballon, qui sert Marvin Clark à droite, Clark intérieur. Alors, il s'est mis sur la ligne de lancer franc, qui se fait bâcher par Narcisse Ngoy. Voilà l'interception de Edouane Diaye qui est passé par un trou de souris pour sortir ce ballon. La passe ligne de fond pour Enze qui ressort. Il est dehors. Bryce Enze, mais il y a la faute.
1: Très bien.
0: Oui, parce qu'il était au bout du terrain, Bryce Enze. C'est la faute de Ngoy, j'imagine. Deuxième faute personnelle pour Narcisse Ngoy. Allez, il va falloir insister sur lui aussi pour les Palois. Je vais attendre que la pastille s'allume à côté de son nom, mais c'est bien ça. Deuxième faute pour Narcisse Ngoy. Et deux lancers francs pour Bryce Enze. Alors que Bastien Pinot sort côté palois. On fait rentrer Fabio Milanese, le Morpion, pour accrocher tous les poids de vin sur la fin de ce deuxième carton. Bryce Enze trop long sur son premier lancer franc.
1: On a pas mal qui ont été laissés en route, hein, déjà. Hein.
0: Pas mal, c'est pour pas dire beaucoup. 6 sur 13 pour l'élan depuis le début du match ce soir. Allez, restez 1 sur 2 quand même. Pardon.
1: Un peu de réussite.
0: J'ai été rapide, mais il était bien bien long le deuxième aussi. Et finalement, avec l'aide de l'arrière puis de l'avant du cercle, il rentre. Et 42-37, plus 5 pour les Palois. Allez, verrouiller le panier sur les 35 dernières secondes de ce deuxième carton. La faute intelligente de Edouane Diaye passe intelligente effectivement, puisque c'est la cinquième du carton pour les Béarnais, malheureusement. Et de lancer franc, c'est Edouane Diaye qui commet sa deuxième faute personnelle.
1: On va dire pour moi, Poitiers est obligé d'aller chercher ses points sur la ligne plutôt qu'avoir
0: s'il
1: des points
0: en route,
1: tout de suite.
0: Ce sera toujours ça de gagner pour l'élan Bernet, bien sûr. S'il en laisse un, il faudra que ce soit le deuxième parce que le premier est entré pour Aurel Brenna Chemille. Et le deuxième aussi, 100%. Ils sont à 8 sur 10, hein, les joueurs de Poitiers au lancer franc. Ça les laisse, on va pas dire que ça les laisse en vie, mais allez, si l'élan avait mis ne serait-ce que moitié plus de lancers francs, eh bien l'écart serait un tout petit peu plus confortable à l'issue de ce deuxième carton. 42-39, temps mort pris par Michael, et c'est son deuxième aussi dans cette première période. Il va falloir que les Palois jouent à la perfection leurs 24 secondes de possession pour faire tourner le chrono au maximum, hein. Ça sera un des enjeux de cette fin de première période. Une dernière possession méritoire et qui va permettre de marquer surtout. Et derrière, pourquoi pas une bonne défense pour profiter d'un écart maximal. Alors on atteindra, quoi qu'il arrive, pas l'écart maximal de ce match en faveur des Palois, puisqu'il a été de 10 à 0 dans le premier quart-temps. Mais voilà, si les Lens tournent avec 3, 5 points d'avance, et ben ça sera pas mal à la mi-temps de ce match. 33 secondes encore à disputer dans cette première période au Palais des Sports. Les Lens Bernais qui mènent 43-39 pour l'instant face à Poitiers.
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0: Allez, la remise en jeu pour l'Élan, Bastien Pinot pour l'effectuer sur le parquet Corneli, Milanaise, Pinot, Telwell, il joue petit Mickaël et avec Marvin Clark. Tous les cerveaux palois sont sur le parquet. Milanaise avec Pinot. On va faire tourner le ballon au maximum, même pour les Bernais. Sauf si ça souffle, peut-être main gauche. Fabio Milanaise, allez, 13 secondes de défense. 13 secondes de défense pour les Palois. Brenachemi qui passe face à Corneli. Il a Marvin Clark face à lui, il veut insister. La faute. Et il y aura de lancer franc pour El Brenachemi en cette fin de deuxième quart-temps. Il a fait 100% sur son dernier passage sur la ligne. S'il voulait en laisser un en route, les deux.
1: Et Brenachemi qui est pour beaucoup sur cette réussite aussi Poitvin sur cette deuxième partie de première mi-temps, où il a énormément de contrôle, la balle en main, il sait créer des espaces, créer pour ses coéquipiers. Il a mis un ou deux tirs aussi difficiles. Ça les laisse dans le match. Il va falloir continuer à essayer de le bloquer le plus possible.
0: Et déjà voir ce qu'il donne sur la ligne de lancer franc. Le premier trop long. Ouais. Allez, et bien un de laissé, plus 5. Et il y aura, j'imagine, au moins plus 4 à l'issue de cette première période au Palais. Sauf cataclysme, mais plus 5 même. Un dernier tir, alléluia peut-être, de Thomas Corneli. Oh, non, ça ne tombe pas dedans. Mais plus 5 pour les Lambernais, c'est la mi-temps au Palais des Sports, avant de retrouver Hugo Bernat-Juzan dans 40 secondes avec les supporters de l'Élan Bernais. On va débriefer cette première période. Gaylor Curier, bon, l'Élan Bernais est dans l'énergie et dans ce qu'il faut. Poitiers a les armes aussi pour répondre. Ah ouais. Elle est très très très loin d'être décomptée, cette finale.
1: Ouais, c'est très très loin d'être fini. On voit que on sait que le basket, c'est un sport de run et de momentum. On voit à quel point Poitiers peut être très dangereux quand ils ont leur momentum et qu'ils sont en confiance sur leur tir. Donc il faut absolument continuer à contenir les porteurs de balles pour pas déclencher trop d'aide. Et puis ce que j'ai bien aimé aussi du côté de l'Élan, c'est que les erreurs qu'ils ont commises, ça a été beaucoup dû à leur générosité, des fois leur excès de générosité.
0: Ouais, bien sûr.
1: Et l'avantage sur cette première mi-temps, c'est que à chaque fois que l'Élan a fait une petite erreur, ils n'ont pas pris de points sur les contre-attaques. Donc c'est très bon augure pour la suite de pouvoir être confiant sur leur défense et savoir que de l'autre côté, quand ça va tomber de leur côté, la pièce va tomber de leur côté, ça on peut creuser l'écart.
0: Allez, encore 20 minutes comme ça, on pourra souffler un grand coup et surtout apprécier le retour en élite de l'Élan Bernais. On va pas s'avancer, on n'en est pas là. Hugo Bernat-Juzan, qu'en disent les supporters de l'Élan Bernais de ces 20 premières minutes?
3: Eh bien écoutez Damien, ils ont plutôt chaud, je suis avec Pascal. Bonsoir Pascal, comment vous avez pensé qu'est-ce que vous avez pensé de ce match?
4: Franchement, un très bon match des Palois, malgré tout un match très équilibré, très intense. Mais bon, on vire en tête à la mi-temps, c'est déjà bien. Et on va essayer de tout faire pour emporter ce match. Voilà. Et on va surtout retenir une super ambiance au Palais ce soir. Voilà.
3: Parce qu'il fait chaud, on est d'accord.
4: Il fait très très chaud.
3: On vous laisse vous acclimater alors un petit peu dehors. Merci beaucoup Pascal, profitez bien avec toute la petite famille. Et rendez-vous pour le second quart-temps.
0: Merci Hugo Bernat-Juzan, on vous retrouve à l'issue de ce match avec les supporters, avec Sylvain Carrère pour les réactions. Si ça gagne et si nécessaire, on est ensemble jusqu'à minuit hein, sur ICI Béarn Bigorre ce soir. Les stats de cette première période avant de se quitter quelques instants. Meilleur marqueur de l'Élan Bernais dans cette première période, le meilleur palois de cette première période, Marvin Clark, 14 points, 4 rebonds pris par l'Américain qui est à deux fautes, attention à ça quand même, et qui a contré un petit ballon aussi dans cette première mi-temps. Bryce Enze est à 6 points devant Fabio Milanese à 5, 5 points aussi pour Bastien Pinot, 4 points, 7 rebonds pour Josh Mbala, 4 points pour Rahari Mananto Anina. C'est Duendia, il y a 3 points, 1 rebond, 1 passe, 3 points aussi pour Drew Tellwell. Thomas Cornelli, François Wibo n'ont pas marqué. Côté Poitvin, 13 points pour Marcus Amon, et derrière c'est un petit peu j'allais dire le désert, c'est très partagé en tout cas pour les Poitvins. 6 points pour Brenna Chemi, 6 points pour Idohou, 5 pour Gomis, 5 pour Raton, 4 pour Ngoy au rebond, c'est assez partagé aussi. 4 rebonds mine de rien de Gomis, 4 rebonds de Raton. Les stats collectives de cette première période sur le parquet du Palais des Sports, l'adresse globale, 47% à l'Élan Bernay, 42% à Poitiers, à 2 points 55% pour l'Élan Bernay, 36% seulement à 2 points pour l'équipe Poitvine qui est pour le coup à 50% à 3 points quand l'Élan est à 36%, 5 sur 14 pour les Palois, 6 sur 12 pour l'équipe de Poitiers, 11 lancers francs tentés, 7 réussis par Poitiers, 7 sur 14, 50% seulement au lancer franc pour les Palois. Mais les Palois dominent la bataille du rebond, 25 rebonds pris à 16, 9 rebonds offensifs à 6, c'est plutôt partagé, 9 passes décisives, 4 pertes de balles pour l'Élan, 7 passes décisives, 7 perles de balles pour Poitiers. Le ratio est meilleur côté Bernay, 1 contre côté Palois, 2 contre côté Poitvin, 6 interceptions à l'Élan Bernay et 3 côté Poitiers. Voilà en gros la feuille de stats de cette première période, mais on vous le répète très très très souvent sur ICI Berne Bigor, la stat essentielle c'est tout simplement le score, et le score c'est 44 pour l'Élan Bernay, 39 pour Poitiers. On se quitte quelques instants et on revient vivre la deuxième période de ce dernier match de basket de l'Élan Bernay avec un billet pour l'élite au bout dans quelques instants sur ICI Berne Bigor.
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1: Vous êtes sur ici Béarn Bigorre, 21h32 minutes. On est à la mi-temps du match 3, du match d'appui, de la belle, appelez-le comme vous le voulez, du dernier match de la saison de l'élan béarnais, quoi qu'il arrive, puisque c'est la finale des play-offs face à Poitiers. Et à la mi-temps de ce match, l'élan est à plus 5. Si on veut synthétiser les Lorcuriers, l'élan a mieux commencé et mieux terminé que Poitiers. Et puis il y a eu un petit entre-deux où les Poitevins ont totalement refait leur retard et où on sent bien que cette finale est encore très très loin d'avoir rendu son verdict. Attends, je vous rallume le micro.
2: C'est vite comme ça.
1: Pardon, Guélan. Ouais.
2: Oui, bien sûr. C'est sûr qu'un match, c'est pas linéaire. Hein. On sait qu'on va pas gagner 100 à 0. Ça n'existe pas. Ce serait bien, mais ça n'existe pas. Mais ouais, là où l'élan est fort, c'est qu'ils arrivent à rester sereins dans les moments difficiles. Mais il va falloir faire attention parce que les runs de Poitiers sont vraiment très dangereux. Ils peuvent creuser les cartes très très fort, très très, très rapidement. Donc il va falloir faire en sorte que ces runs soient le plus court possible pour c'est pouvoir maîtriser le tempo du match sur la longueur.
1: D'autant que ces Poitevins sont toujours à 50% d'adresse à 3 points. Donc il va vraiment pas falloir jouer à ça trop longtemps pour les Palois parce que ça peut finir par leur coûter cher. Début de ce troisième quart-temps au Palais des Sports. Ballon pour les Palois pour refaire d'entrer un petit écart supérieur à ce plus 5, 44-39. Bryce Nze de la ligne de lancer franc. Ficelle. Voilà, pourquoi pas.
2: Ça commence très très bien.
1: Oui, c'est ouvert, prenez-le, hein, y a pas de problème. Sur le parquet, on n'a même pas eu le temps de le préciser pour les Béarnais. On a Thomas Corneli, Bastien Pinot, Cédou Ndiaye, Bryce Nze et Marvin Clark. Ngoy dessous, il ne peut pas se retourner, qui ressort pour harceler son capitaine, trop court à 3 points. Il prend lui-même son rebond long, c'est un petit peu dommage ça. Mais la bonne nouvelle, c'est qu'on a réussi à empêcher Narcisse Ngoy de finir au cercle. Harceler contré et ballon récupéré par Bryce Nze. La transition rapide à l'opposé sur Marvin Clark, la coupe d'Enze qui termine au dunk. Bryce Nze 4-0 d'entrée de troisième quart-temps pour l'élan béarnais et on retrouve la ferveur qu'il y avait déjà au Palais des Sports sur le début du premier quart-temps de ce match. Ça fait un bruit fou ce soir et c'est un plaisir fou de vous le faire vivre sur ici Béarn Bigorre. La faute, non, mais les deux points sur de Narcisse Ngoy, la transition avec le ballon touché par Eliango qu'on n'a pas beaucoup vu en première période dû à ces deux fautes, ouais. Mais qui est de retour sur le parquet
2: et qui peut prendre feu à 3 points aussi, attention.
1: Oui, lui aussi c'est une gâchette, attention. Bon, là il était dans le registre défensif, la remise en jeu de l'élan, la faute sur Bastien Pinot, alors que donc il y a eu deux points de Narcisse Ngoy, mais bon, il est à 6. Ngoy à la mi-temps et 1 minute 20 dans ce match. Ça pour l'instant c'est positif hein, pour l'élan. Ce qui l'est moins, c'est que Poitiers a trouvé la solution longue distance pour compenser la muselière mise à son MVP par l'élan béarnais. Allez, Bastien Pinot sur la ligne de lancer franc, qui met le premier. Il a redonné confiance à tout le monde aussi dans cet exercice.
2: Il a remonté un peu le pourcentage de l'élan.
1: Sur la ligne de lancer franc, 5 sur 14 en première mi-temps. Non, pardon, c'est les 3 points. Puis 8 sur 15 pour les lancers francs. Ben non, 1 sur 2 pour Bastien Pinot. Mais 49-41, plus 8 pour l'élan béarnais. Harley qui repasse la médiane et qui se retrouve face à Cédou Ndiaye. Il a Yango. Donc ça passe compliqué, ouais. Mais la belle défense d'Enze devant Ngoy qui intercepte ce ballon. Il est rendu aux Palois qui vont attaquer fort à l'opposé. La petite passe à l'intérieur pour Corneli par-dessus. Ça tombe de tous les côtés pour l'élan béarnais. Ça fait 7-0 en début de troisième quart. Je suis pas sûr d'avoir le run complet en tête, mais il y a eu la réponse de Ngoy. Il y a celle d'Eyango de près. Attention parce que c'est deux points et la faute pour Guillaume Eyango. Et ça peut vous calmer malgré tout.
2: Et Yango qui est très dangereux à 3 points, donc on se jette un peu sur lui et puis ça lui ouvre des espaces pour qu'il aille dans la raquette.
1: On lui ouvre peut-être la porte pour lui permettre de rentrer, mais d'être moins chaud de loin. Le panier manqué, la claquette aussi d'Ngoy. Allez, l'élan béarnais qui doit sévir, qui doit punir. d'entrée de troisième carte en 51-43 plus 8 pour les Palois. Ils ont l'occasion de rejoindre ou de dépasser leur écart maximum. Lenzé à 3 points, ça ne veut pas tomber dedans, ça rentre et ça ressort la gamelle, mais Ndiaye est dessous pour mettre ce panier de l'intérieur et pour refaire passer les Lombardais à plus 10. Écart maximal de ce match que retrouvent les Palois. Pro à 3 points, la feinte, et il se recule, il met dedans. Limite, il va dans le pro.
2: Il a presque décollé les pieds.
1: Sur sa première feinte, effectivement.
2: Il est persuadé que non, lui, donc je suppose que non.
1: Ok. Et plus 7 pour les Lombernais. Corneli qui s'enfonce, qui se retrouve sur la ligne de fond, qui passe. Et Yarley qui lui ferme le chemin du cercle. Dommage. La petite passe dessous pour Enze. Il s'était pas retourné. Et c'est une balle perdue pour les Palois. Possession Poitiers avec ce plus 7. Et on disait, Emmanuel Pro, vous lui laissez l'espace de se lever, il peut vous sanctionner à 3 points, il l'a fait. Et c'est pas ça qui va faire baisser la moyenne longue distance des joueurs d'Andrew Thornton Jones ce soir. Amond, lui non plus, de retour sur le parquet, à 3 points ouverts et ficelle de Marcus Amond. Attention, on se retourne trop vite, on laisse des tirs ouverts à 3 points. Et Poitiers s'en régale. Les revoilà à moins 4. Les visiteurs de l'élan Bernay et Thomas Corneli à la main pour les Palois. Qui ressort pour Pinot qui ne peut pas prendre. Il décale Corneli, coin gauche. On se réaxe. Marvin Clark qui va attaquer le cercle. La finition main gauche de Marvin Clark.
3: Il est en contrôle.
1: Ouais, impeccable. C'est le meilleur Palois de la soirée. Il est à 16 points et plus 6 pour l'élan Bernay, 55-49. La passe loin du cercle. Pro. Oh non, mais non.
2: Oh le flop.
1: Il se plaint d'un contact avec Thomas Corneli, il n'y a absolument rien. Et attention parce que ça sera la troisième faute de Thomas Corneli en plus. Un contact au visage que réclame Emmanuel Pro et que siffle les arbitres, franchement c'est.
2: Ouais. Il est tombé.
1: C'est très généreux. Oh, ouais. Acteur studio là, on ralentit à la Matrix. Bon, allez. Ça fait faute. Hein. Le problème c'est que c'est pas nous qui avons les sifflets, Gaylor. Donc. Ouais. Il faut respecter ce coup de sifflet.
2: Je suis encore heureux parce que je serais vraiment très nul à ça.

0: retour au Palais des Sports au cœur de ce troisième quart-temps entre l'Élan Bernais et Poitiers, 57-52 pour les Palois, pardon. Je surveillais en même temps le ballon touché par Fabio Milanese qui ne parvient pas à le récupérer mais qui fait sortir ce ballon des limites du terrain. Ce sera une remise en jeu pour Poitiers. Brenna Chemille du côté droit sur Raton, cette remise en jeu avec Brenna Chemille, Marcus Gomis.
1: Il faut pas lui laisser l'espace.
0: Ouais, ça me fait peur, il n'y a que des gâchettes. Ouais. À Poitiers, il se retrouve dessous et il se fait bâcher par Bastien Pinot. Allez là, transition rapide. Bastien Pinot, oui, non, pas droit. Pas droit, Bastien Pinot. Rebond, Brenna Chemille, et ça va très très vite à l'opposé aussi. Amon qui se frappe à 3 points trop court. Le rebond pour Pinot, pour Milanese, la transition. Et le 2 de Citracara arrive à l'Antoine. Qui fait rugir le Palais des Sports et qui met un gros coup sur la tête.
1: Il fait peur à chaque fois. Il fait peur à chaque fois.
0: Ouais. Mais c'est le signe qu'il est en confiance,
1: ouais,
0: et qu'il n'a pas peur d'y aller aussi malgré sa blessure. Et ça fait beaucoup de bien à l'Élan Bernais avec la remise en jeu à venir. Et Marvin Clark qui continue d'applaudir les péons et qui leur dit allez-y, encore, encore. Et il y a eu faute même sur Rahiman Antoadina.
1: Ouais.
0: Je ne l'ai pas vu. Je vous avoue que je ne l'ai pas vu. Je l'ai vu partir d'un quai. C'est tout ce que j'ai retenu.
1: On n'entend même pas les coups de sifflet.
0: Non, mais c'est ça en fait. Et le plus 1 du pivot malgache de l'Élan Bernais, c'était la deuxième faute personnelle d'Aurel Brenna Chemille. 60-52, plus 8 pour l'Élan Bernais. Ça va un petit peu mieux. Ça fait plus. Ça fait 16-13 pour les Bernais, plus 8 dans ce troisième quart-temps. On va passer là. Médiane juste dans le bon tempo du côté de Poitiers, la transition intérieure pour servir Raton, ce ballon qui ressort sur Brenna Chemille, il va attaquer le cercle. Brenna Chemille, main gauche, non, allez, la transition rapide des Bernais. Milanese, la faute normale de Kevin Harlé, il est face au jeu, il n'y a pas d'antisportive, mais voilà, c'est une faute Gaylor, ça, pour stopper le momentum des Palois. Clairement,
1: faute intelligente, les Palois qui ont le rythme du match avec eux, il faut absolument pour Poitiers les arrêter, essayer de contrôler le propos sur le demi-terrain pour pouvoir les jouer sur des systèmes qu'ils connaissent.
0: Allez, remise en jeu Fabio Milanese et cette ambiance sublime au Palais des Sports ce soir. On ose imaginer
1: de voir la salle comme ça.
0: Ce que ça va donner si l'issue est positive dans un quart-temps et demi. Milanese trop court.
1: Il faut revenir.
0: À deux points, la transition. Brenna Chemille qui se fait piquer ce ballon. Oh non! Non, non, non! C'est l'arbitre qui a sifflé la faute de Thomas Corneli tout à l'heure et qui là vient siffler une faute sur la mimine de Fabio Milanese. Si elle y est, elle est vraiment légère à nouveau, ouais, parce qu'il était vraiment dans le bon tempo pour venir taper sur ce ballon.
1: Il n'a pas l'air de trop se plaindre non plus du coup de sifflet, donc peut-être qu'il lui a un peu touché la main. En tout
0: je
1: cas,
0: le vois pas. Ça je le vois pas. Je mets les œillères.
1: Ça a été fait au bon moment parce que ça a été sur le dribble, donc pas de lay-up facile.
0: Ouais.
1: Et pas de faute antisportive surtout.
0: Alors les arbitres se concertent. Pourquoi dire ? Pourquoi se dire ? Et pourquoi savoir ? Attention, hein, pas de mauvaise blague.
1: Oh, lancer franc.
0: Deux lancers francs. Okay. On estime que l'action de tir avait démarré, donc pour Brenna Chemille, et donc deux lancers francs. Fabio Milanese qui vient un petit peu plus râler du coup.
1: Ouais.
0: Est-ce que sa faute a été ajoutée au tableau ? Oui. C'était la quatrième, hein, des Palois dans ce troisième carton, pardon. Et forcément la bronca du Palais qui ne perturbe pas Aurel Brenna Chemille pour l'instant. Premier lancer franc réussi. Et le deuxième, c'est pour revenir à moins 6 pour le PV 86. C'est bon aussi. Et ça fait 60-54. Remise en jeu pour les Palois. Et Milanese qui va remonter ce ballon. Allez, ouais, flopping, oh, faut siffler aussi. Allez, ballon pour les Bernais. Wibo à gauche, dans l'axe pour Mbala, de retour sur le parquet. Telwell aussi. Telwell qui se fait monter sur le dos. Pas de coup de sifflet des arbitres. Ballon récupéré par Josh Mbala.
1: Oh,
0: ouais, il le prend de très loin, un petit peu casse-croûte. À nouveau une bataille au rebond.
1: Ouais, c'est un peu du rugby.
0: Ils
1: ne
0: veulent
1: là,
0: pas tous les coups de sifflet au palois, les arbitres, sur la séquence offensive. Et le pied sur la ligne de fond de Marcus Gomis qui va faire du bien. Oh, réveillez-vous aussi les trois au sifflet, parce qu'effectivement ça devient un petit peu du combat de rue là sur l'attaque précédente de l'Élan Bernais. Il ne faut pas que Il se laisse anesthésier par la chaleur qui, ouais, qui nous fait tous très très mal ce soir. Il reste encore un carton et 4 minutes à disputer c'est au Palais des Sports. Mais c'est vraiment l'ambiance des très très très grands soirs de l'élan béarnais. Allez, Milanaise pour remonter ce ballon face à Brenna Chenille. Il est dans le logo. Ici à François Ouibo. À droite, Ouibo qui s'arrête. Le ballon sur le pied de Harley. Possession
1: et l'arrêt de gardien de rang 2.
0: Oui, exactement. Il s'est ouvert sur sa gauche, la main et le pied. Alors que en gros Anton Jones râle, donc ça fait râler les péons. Remise en jeu sur Rahiman Antoanina qui pose l'écran pour Tellwell, la perte de balle, Drew Tellwell pour Josh Mballon. Attention, attention, ça fait deux attaques où on ne marque pas pour les Lambernais. Et Poitiers n'est qu'à moins 6. Faut surtout pas relâcher les 30 parce que.

0: qu'il a quand même passé beaucoup de temps sur le parquet. Et ben toujours 0. Le premier est raté. Et vous entendez comme ça plaît au Palais des Sports. Allez, le deuxième. Pour peut-être inscrire ce premier point pour lui et ce 55e pour son équipe. Ouais, grande cloche et ça tombe dedans. 60 pour les Lambernais, 55 pour Poitiers. 3 minutes 30 encore à jouer dans ce troisième quart-temps. Allez, Droutelwell sur la remise en jeu. On est dans la moitié de terrain adverse. Rariman Antoanina avec François Wibo. 3 points, non. Et le rebond pour qui? Pour Raton et Poitiers. Ballon qui est remis à Aurel Brenachemille. Qui va attendre. Regardez ce qui se passe et servir Raton à nouveau. Raton qui part sur sa gauche, la passe à terre pour Eyango, de retour à l'intérieur, ballon sur son pied et le ballon sort, remise en jeu pour les Lambernais. Allez, c'est bien parce que ouais, ça verrouille côté palois après un début de carton un petit peu.
1: On marque pas mais on prend pas.
0: Ouais, bah c'est ça. Laxiste en défense. Ouais, laxiste. Un petit peu plus relâché, disons. On est remonté d'un cran en défense. Et ça se sent. Maintenant, il faut se payer de l'autre côté pour les Bernais. À plus 5 dans les 3 dernières minutes de ce troisième carton. Fabio Milanese avec Boutelwell qui sert. Ouais, c'est Tracara. Et ça fait mal au poids de vin. Ça fait plusieurs fois que sur la remise en jeu, on va pas dire qu'ils ont du mal à y aller, Gaylor, mais on sent que ça fait comme des coups de boutoir quand même dans cette défense.
1: Bah, psychologiquement, c'est dur à prendre. Ouais. Hein. Quand on fait les efforts, on fait les efforts, on fait les efforts, et on n'est pas récompensé surtout sur des fins de possession comme ça. Et sur des actions spectaculaires en plus qui enflamment le public adverse, c'est pas facile à prendre.
0: Allez, remise en jeu quand même pour les poids de vin. L'élan est à plus 7, 62-55. Brenachemille à gauche avec Marcus Gomis. La sortie de Rariman Antoanina. La passe en l'air pour Brenachemille. 45 degrés gauche. À 3 points, ça tombe dedans. Attention, la menace toujours vive de cette adresse longue distance. Bien sûr, toujours. Toujours portée par cette adresse à 3 points. Toujours. Supérieur à 50%, 53%, 9 sur 17. Les Lambernais qui perdent ce ballon. Oh, la transition passe. Rapide, elle est mauvaise. Elle est mauvaise. Cette passe très très longue. C'était pour Brenachemi qui dit bravo et merci quand même, mais elle va directement en ligne de fond. Ouf.
1: Tom Brady.
0: C'était presque du foot américain. Remarquez, on joue du foot, du soccer dans les stades de foot américain aux États-Unis. On pourrait venir jouer du foot américain au Palais des Sports. Allez, les Palois qui ont remis la main sur ce ballon et 2 minutes à tenir dans ce troisième carton. Droutelwell. Il y a un moment, il faudra qu'il sorte de sa boîte. Aussi le Jamaïcain Milanese, trop long. À 3 points, le rebond pour les points de 20 en deux temps. Et Brenachemille. Déjà de l'autre côté, hop, qui perd les appuis face à Milanese, mais qui conserve le ballon. Il s'est relevé tout en dribblant. Aurel Brenachemille. Et la bonne défense de Fabio Milanese qui ne le lâche pas. Raton qui va prendre à 3 points, trop court. Et oh, la faute. La faute sur Thomas Corneli. À nouveau Michael et qui s'arrête dans son geste parce que pareil, il était prêt à recourir les arbitres parce que son meneur s'était fait pousser sur la bataille au rebond. Et la faute sifflée au capitaine Arlet, la troisième faute d'Arlet, la quatrième de Poitiers dans ce carton. Remise en jeu pour les Palois de leur ligne de fond. Allez, Milanese avec Thomas Corneli. C'est peut-être le moment d'insister pour les Palois. Ils ne sont qu'à plus 4. Telwell à l'intérieur à Ariman Antoanina qui enfonce Ngoy qui ne peut pas conclure. Ah, et le rebond revient un petit peu par miracle dans les mains de Marcus Gomis. Malheureusement, attention à cette attaque Poitvin pour revenir à moins d'une possession. Marcus Gomis, la passe au-dessus pour Ngoy.
1: C'est là qu'il est dangereux.
0: Oh, hop, sauf qu'il se fait piquer le ballon, il tombe.
1: Narcisse Ngoy. Il a tiré la chaise, il tracasse.
0: Et ça fait récupération de balle pour les Bernais. Nouvelle chance de refaire un écart de points mi-distance Airball de Droutelwell. Aïe aïe aïe. Il va falloir.
1: Ça ne faut pas tomber dans le piège.
0: Narcisse
1: Ngoy qui reste dans la raquette, qui ouvre des espaces.
0: Et oui.
1: Qui laisse ouvert à mi-distance. Faut pas qu'on les prenne trop rapidement ceux-là.
0: Arlet, flotteur en se retournant, magnifique. 45 secondes à jouer et revoilà Poitiers à deux longueurs de l'élan Bernet. Ce troisième carton qui tourne dans l'escarcelle des poids de 20, mais l'élan est toujours aux commandes. Pour l'instant, plus 2, 62, 60, 30 secondes à faire. Thomas Corneli qui s'oriente sur la droite. Hop. Il laisse ce ballon à Rariman Antoanina qui le prend à 3 points. Tête de raquette trop long, la faute. Il se plaint d'un contact à la boue.

0: Bastien Cornelli, il est en sang peut-être même, non ?
1: J'ai l'impression qu'il saigne.
0: Il est ouvert, ouais, mais il s'est pas fait ça tout seul. Il y a forcément eu un contact. Ça serait peut-être le moment d'aller voir la vidéo, messieurs les arbitres.
1: Ouais.
0: Parce que oui, il est ouvert, hein, me semble-t-il. Thomas Cornelli. On va essayer de regarder ce qu'il est exactement. Ça va être difficile de vous le décrire. Alors, est-ce que c'est une pommette qui s'est ouverte ? Est-ce que c'est la bouche ? Est-ce que c'est... Aïe !
1: On dirait la pommette. Hein.
0: Ouais, ouais, peut-être la pommette qui a sauté. Si c'est sur un contact avec un coude, les arbitres qui vont aller voir la vidéo. Hein. J'ai l'impression quand même, pour regarder ce qui s'est passé sur cette action, c'est le minimum syndical, effectivement, pour essayer de voir... Qu'est-ce qu'il a, Thomas Cornelli? Alors, est-ce qu'il va repasser par le vestiaire? Est-ce qu'il va y avoir quelques petits points de suture? Est-ce qu'il va pouvoir reprendre? Ça fait beaucoup de questions. Il va falloir avoir les réponses parce que il a une partie des clés du résultat de ce match aussi dans les mains. Hein. Thomas Cornelli, on ne cesse de répéter l'expérience dont il est titulaire et qu'il peut peser dans sa fin de match. On n'est pas encore au money time. J'espère qu'il sera remis d'ici là. Le chrono est arrêté. Les arbitres surveillent la vidéo. Il reste 20 secondes, 3 dixièmes dans ce troisième carton au Palais des Sports. Les Lombardais mènent 62-60 face à Poitiers. Allez, il faut attendre la décision des arbitres pour savoir eh bien, qu'est-ce que est décidé. Là, franchement, il y a un contact, c'est sûr. Qu'est-ce que peuvent siffler les arbitres? Ça va dépendre de ce qu'ils jugent sur la faute à Thomas Cornelli. Alors, avec le player vidéo qu'on a.
1: Il a pris la main de Narcisse Ngoy, qui est un petit peu maladroit dans ses mouvements. Il n'a pas trop contrôlé son bras. Et là, boum.
0: Ouais. En se retournant, le mouvement du bras gauche qui vient finir dans le visage de Thomas Cornelli. Je suis pas sûr qu'on puisse siffler grand chose là-dessus, effectivement. Mais c'est maladroit pour les Palois. Alors après, Ngoy, est-ce que, comme il a vu au départ la course de Cornelli, il en rajoute pas? Effectivement.
1: Ils ont jugé que non, j'ai l'impression.
0: J'ai pas l'impression, hein, effectivement. Alors le problème c'est que je me souviens pas du tout ce que la suite de l'action a donné. Je vais avoir du mal à... Ben, ça serait une remise en jeu simplement pour Poitiers. Et attention parce que c'est pour revenir à hauteur ou pour passer devant à l'issue de ce troisième carton. Il faut mettre les barbelés pour les Lambernais. 10 secondes de possession et pour finir le carton. Et deux petits points d'avance simplement. C'est Gomis qui va s'approcher, la transition à 3 points pour Idohou. Idohou qui fait ficelle Idohou, et Poitiers est devant à l'issue des 30 premières minutes de ce match. Coup de froid sur le Palais des Sports, 63-62 pour Poitiers. Idohou qu'on a quasiment pas vu de ce match et qui Gaylor sort de sa boîte presque au plus mauvais des moments pour l'élan.
1: J'allais dire au meilleur des moments pour eux, ça c'est sûr. Mais encore une fois, Poitiers qui va dans la raquette, qui crée des aides défensives, et ça ouvre les shooters à l'opposé. Il faut absolument contenir les 1 contre 1 et pas les laisser aller si loin dans la raquette. Ils prennent beaucoup trop de profondeur par la main.
0: Ouais, c'est un problème pour les Lambernais et il va falloir solutionner ça. Regardons les stats collectives de ce match. Est-ce que ça a été un petit peu mieux dans le troisième quart-temps? Le problème c'est que cette adresse longue distance ne baisse pas pour les Poitevins. 10 sur 19, toujours. Et tant que l'élan ne fera pas descendre cette adresse, ça va être très très très difficile de les tenir dans ce match. D'autant que l'élan n'est qu'à 28% à 3 points, 5 sur 18 dans le même temps. La bataille du rebond, 31 sur 26, ça c'est un tout petit peu équilibré, même si les Palois restent devant. 10 rebonds offensifs pris, 7 rebonds offensifs pour Poitiers, 7 balles perdues pour les Lambernais, 13 pour Poitiers, mais surtout un petit point de retard. 10 minutes à jouer pour finir cette saison, ne pas avoir de regret au bout pour les Lambernais, rattraper ce retard et décrocher le billet qui fait monter en Betclic Elite. C'est tout l'enjeu des 10 dernières minutes de la saison que l'on vit sur ICI Bernigo. Allez, la remise en jeu, elle sera pour Poitiers. Une bonne première défense semble indispensable aux Palois. pour se remettre dans l'énergie qui les a portés dans les bons moments ce soir. Sur le parquet pour l'élan, il y a Fabio Milanese, il y a Cédou Ndiaye, Bastien Pinot, Josh Mbala, Bryce Nze. Et côté Poitvin, Marcus Amon, Marcus Gomis, Idowu, Harley et Ngoy. Gomis avec le ballon qui dribble, qui se recentre. Attention, derrière la ligne des 6-75, la passe intérieure pour Ngoy qui est frappé, il ressort pour Gomis qui prend à deux points et qui met dedans. Marcus Gomis, ça fait plus 3 pour l'équipe de Poitiers. Moindre mal, tant la menace à 3 points fait peur quand même du côté du PP 86. Allez, une première attaque productive, nécessaire aussi aux Palois pour ne pas se mettre à douter peut-être dans ce quatrième quart-temps. Bryce Nze, le même avec Bastien Pinot, oh, difficile. Il est face à Ngoy et il lui claque sur le nez ce ballon avec la planche. L'élan qui revient à un point, 65-64. Amon dans le coin gauche.
1: On se retrouve avec Ngoy sur
0: la passe
1: sur
0: dessous. Le mismatch, mais il lâche pas. C'est le Ndiaye. Et oui, il va le secouer pour commettre la faute immédiatement, l'empêcher de s'approcher du cercle et obliger Poitiers à jouer une remise en jeu. Il n'a pas peur des fautes, c'est Doendia, c'est sa troisième remise en jeu à Monde avec Marcus Gomis qui va se retourner. Il a Bastien Pinot sur le dos, il est trappé, il s'en sort quand même en servant Idowu. Attention à 3 points à nouveau, mais c'est pas possible, c'est pas possible cette adresse à 3 points pour Poitiers. Ça tombe à nouveau de temps et moins 4 pour les Lambernais, 68-64. Faut absolument trouver une solution pour stopper cette adresse diabolique, j'en perds mes mots, à 3 points des Poitiers. Attention à la perte de balle de Josh Mbala, le contre de Poitiers, Amon qui se jette, qui ne met pas, et Mbala qui sauve ce ballon, la relance rapide, c'est Cédou Ndiaye qui va servir Nze. La faute de Bryce Nze. Il allait s'encastrer dans la protection du panier derrière parce qu'il arrivait très très vite vers le cercle, et là aussi c'est une grosse faute de Narcisse Ngoy pour essayer d'empêcher le Palois de marquer. Thomas Cornelli est revenu sur le banc de l'élan Béarnais. On verra s'il fait son retour un petit peu plus tard. Et en attendant, Bryce Nze, on va attendre de le voir se relever. Il est pris en charge par le staff médical de l'élan Sabah. Il se relève. Bryce Nze, il se plaint d'un coup à la tête. Les arbitres qui lui disent qu'il n'y a rien, qu'il faut se relever et repartir.
1: À partir du moment où la... Ah non, je dis à partir du moment où la kiné rentre sur le terrain, et il faut sortir.
0: Lola Pesanti qui est venu voir effectivement Bryce Nze qui sort. Et retour de Marvin Clark, qu'on a moins vu dans cette deuxième période, et qui va se retrouver sur la ligne de lancer franc pour tirer les lancers à la place de Bryce Nze. Allez, premier lancer franc réussi par Marvin Clark, ça fait du bien. L'élan qui revient à moins 3. Et un deuxième lancer franc pour revenir à une petite possession. À 8-23 de la fin de ce match, il reste encore énormément de temps.
1: Ouais.
0: Pas le moment de s'affoler, bien sûr. 2 sur 2 pour Marvin Clark. Et l'homme qui n'est plus mené que 68-66. Amon pour remonter ce ballon avec Harley. Les Palois qui veulent rester en pression au maximum. Sur le capitaine de Poitiers qui annonce un système. Capitaine contre capitaine là avec Pinot. Il sert Idowu avec Amond face à Marvin Clark. Ouais, la feinte et le step back, heureusement ça ne tombe pas dedans, mais le rebond pour Ngoy qui ressort sur Marcus Gomis. Allez, pas reculer sur les shooters. Gomis qui passe face à Milanes qui se fait contrer derrière, mais rebond pour Ngoy qui peut claquer ce ballon dans le cercle. C'est la menace forcément quand on s'approche, alors qu'on va devoir essuyer le parquet parce que les joueurs tombent comme des mouches et il y a de la transpiration de partout. Est-ce qu'il y a un temps mort de poser? Non, c'est juste le temps d'essuyer le parquet, me semble-t-il. Non,
1: j'ai l'impression que Mickaël est
0: après. Ah oui, Mickaël est, ça s'allumait pas. Effectivement, le temps mort pour Mickaël et l'élan Béarnais. Temps mort pris par les Palois dans ce quatrième quart-temps. 7-45 encore à disputer. L'élan est à moins 4. L'élan Béarnais qui se retrouve bloqué par la double menace. Ça a été la même qu'au match aller, hein, même si pour l'instant les proportions sont bien sûr moins moindres, mais c'est à nouveau cette menace du tir à 3 points et à l'intérieur de Narcisse Ngoy qui joue les aspirateurs et qui, comme sur la dernière action, vient mettre le couvercle alors que les Palois ont trouvé des solutions pour réussir à passer la défense de l'Élan Bernay. On affiche des lumières partout dans le palais des sports pour essayer de faire monter encore un petit peu l'ambiance après ce temps mort de Michael. Et plus 4 pour Poitiers, moins 4 surtout pour l'Élan Bernay. 7-45 encore à jouer dans ce quatrième carton. Allez, le retour au jeu avec sur le parquet pour l'Élan Bernay. Bastien Pinault, Fabio Milanès, Cédou Ndiaye, retour de Bryce Nze, ça va. Et Marvin Clark aussi. Côté Poitiers, on a Amond, Gomis, Harley, Idowu et Ngoy. Allez, marqué. Et pourquoi pas 3 points aussi pour reprendre un petit peu d'assurance dans cet exercice. Non, Clark se le refuse. C'est 2 points intérieurs pour Milanès par-dessus. Ça pouvait faire faute pour Ngoy, ça aussi. Il n'y aura pas de coup de sifflet, il serre les dents. Et il se relève, ouais, Fabio Milanès. L'élan est de retour à moins 2 avec la faute de Bastien Pinault. Allez, les fautes de début de carton. Il se retourne pour regarder le cube, le capitaine de l'Élan Bernay, sa troisième faute aussi.
1: Il faut faire ses fautes parce que sinon il va encore aller dans la raquette, ça va déclencher des aides et après on ne peut pas prendre les rebonds offensifs sur défensifs sur Narcisse Ngoy qui est vraiment beaucoup trop long.
0: Ouais. Oui, oui, c'est sûr. C'est le souci pour l'Élan Bernay qu'on vous répète depuis quelques minutes. Allez, Harley, il est loin, il doit rouler la ligne sur le pied sur la ligne. C'est pas la ligne sur le pied. Ballon rendu par les arbitres à l'Élan Bernay. Allez, c'est une possession pour reprendre les commandes de ce match pour les Palois. Et ce serait dommage de la gâcher pour permettre au Palais des Sports de l'envoyer et de faire rugir ses supporters. Déjà assuré la remise en jeu. Bastien Pinault avec Fabio Milanès qui passe la médiane. Service Nze. Nze avec Bastien Pinault.
1: C'est bien qu'il sorte de sa boîte.
0: À l'intérieur, la mauvaise passe. Trop appuyé, il s'excuse. Le capitaine. Aïe aïe aïe. La passe qui termine ligne de fond et possession pour
1: c'était la bonne passe à faire,
0: ouais,
1: peut-être un petit peu forte. Un petit peu forte et mal ajustée.
0: Ouais, parce qu'il m'a pas semblé que son coéquipier avait démarré trop son action.
1: Un petit peu trop tôt.
0: Ouais. Bon, allez, tournez la page très vite et défendre sur cette équipe de Poitiers. Il n'y a que 2 points d'écart. 6-55 encore à disputer. Marcus Gomis, hop, qui perd ce ballon sur le dribble face à Milanès, mais il l'a récupéré. La passe dessous pour Ngoy. Voilà, circulation pour ressortir. L'extra passe pour Gomis qui prend pas à 2 points, qui s'approche, c'est trop long. Rebond disputé et récupéré, sécurisé par Marvin Clark. La faute, et c'est peut-être la quatrième d'Ngoy. Si c'est à lui que les arbitres la donnent,
1: ouais.
0: Ça m'a l'air d'être ça. Hein.
1: Oui, Jordan Raton qui va revenir.
0: Quatrième faute, Narcisse Ngoy. Eh ben, on prend. Hein. On prend si ça le fait sortir du parquet quelques instants. Il faut absolument que l'élan profite de la sortie du terrain du MVP du championnat pour reprendre les commandes. Un matelas, on ose l'espérer, mais déjà les commandes pour entamer au mieux le money time de ce dernier match de la saison. Milanès, la passe dans le coin droit. Thomas Corneli, à 3 points, c'est plat, mais rebond. Pris par Marvin Clark.
1: C'est bon signe qu'on ait les rebonds, c'est très bon signe.
0: Allez, la coupe de Milanès qui perd ce ballon en route, malheureusement. Et la transition trop longue de Poitiers. Le ballon sera pour les Palois. Allez, c'est le moment où ce match est en train de basculer, on le sent.
1: Ouais.
0: Ça peut partir d'un côté ou de l'autre. Et il faut à tout prix que ce soit du côté des Bernay. Sortie de Marcus Amond, qui a peut-être plus beaucoup d'essence dans le moteur. Retour Emmanuel Pro.
1: C'est pas un cadeau.
0: Non, c'est pas moins menaçant à 3 points, c'est clair. Remise en jeu pour les Palois. Thomas Corneli avec Marvin Clark qui va attendre dans la moitié de terrain adverse pour lui rendre ce ballon. Allez, Thomas Corneli, ça s'ouvre, la ressortie de balle pour Pinault, l'extra passe, coin droit. Milanès à 3 points, trop long, rebond pour Bren Hachemi.
1: Ça joue bien, ça joue bien.
0: Rapide, ouais.
1: Manque de réussite encore, mais ça joue bien.
0: Il n'y a pas l'adresse qu'il faut derrière, mais oui, l'élan qui propose des systèmes intéressants. Bren Hachemi à droite, remise dans l'axe. Manol Pro qui va s'avancer à l'épaule. Gobis à 3 points, c'est pas droit, rebond. Oui, fait par Bryce Enze. Allez, pour courir un petit peu l'élan Bernet. Bastien Pinot qui est passé. La faute. Sur Bastien Pinot, il y aura de lancer franc. De lancer franc pour égaliser dans ce match. Et il faut qu'il retrouve son adresse aussi sur la ligne de lancer franc. Le capitaine de l'élan Bernet qui est passé une fois, qui a fait 50% tout à l'heure. Ça va devenir, j'allais dire, encore plus irrespirable. Ouais. Mais le problème, c'est que c'est irrespirable que c'est depuis 19h qu'on a pris l'antenne, hein, déjà. Et il reste encore 5 minutes 36, au moins. Est-ce qu'il faut dire au moins dans ce match 3 de la finale? Je sais pas. Premier lancer franc réussi par Bastien Pinot. 70 pour Poitiers, 69 pour les Lambernais. Allez,
1: on voit
0: le deuxième.
1: Les joueurs s'essuient les mains à chaque fois. Ça a l'air vraiment
0: tout
1: pas
0: colle.
1: Simple de jouer, dans ces conditions.
0: Deuxième lancer franc, Bastien Pinot, oui. 70 dans ce match 3 de la finale, 5-36. Encore à jouer l'élan qui s'est fixé la barre des 78 points. En dessous de 78, l'élan gagne toujours. Au-dessus, ça ne veut pas dire défaite, ça veut dire que c'est plus compliqué. Ouais. Mais en dessous de 78, c'est victoire. Donc, pas plus de 8 points sur les 5 minutes 26 encore à disputer. Marcus Gomis qui s'approche en force et qui fait tomber le coup de sifflet. La troisième faute de l'élan Bernet dans ce...
1: C'est la faute à Thomas Corneli.
0: Ah, ils étaient beaucoup autour de lui. Il a mis le ballon sous le bras, il est passé. Ouais. 4 fautes Corneli, qu'est-ce qu'on fait? Est-ce qu'on le laisse?
1: Ouais, c'est la fin du match là. Il reste 5 minutes.
0: Est-ce qu'on fait confiance à un petit relais de Fabio Milanese là? Il ressort sur saignement Thomas Corneli. Et retour de Fabio Milanese donc par la force des choses. Même si c'est à ces moments-là, sur les matchs précédents, qu'il a été quasiment le meilleur, ouais. Le jeune Fabio Milanese. Allez, la défense sur Marcus Gomis, sur Aurel Bren Hachemi. Attention, il se lève à 3 points. Gomis trop court, Airball.
1: Gomis qui a cherché la faute. Il a cherché la faute sur le tir, puisque la réussite dans son tir à 3 points.
0: Ils ont déjà donné deux fois faute sur les tirs à longue distance, les arbitres. Il y a un moment aussi, ça va arrêter de tomber. Ce n'est pas tombé.
1: Très rapidement,
0: oui, ça va. Le saignement vite arrêté pour le meneur de l'élan Bernet, à qui on va faire confiance malgré ses 4 fautes. Bren Hachemi face à lui en défense. Il part sur la droite. Thomas Corneli se recentre en tête de raquette. La passe dessous pour Ariman Antoine. Il a main gauche par-dessus. Non. Le flotteur trop appuyé et rebond défensif pris par Poitiers. Le ballon pour reprendre les commandes de ce match. Dans les mains d'Aurel, Bren Hachemi.
1: Attention au shooter tout seul.
0: Pro, un peu seul, non ça va. Il ne le prend pas. Ballon qui ressort, Bren Hachemi, il est loin, c'est court. C'est court, mais le rebond pris par Ayango qui rend ce ballon à Gomis. Le 3 points se retournant bien trop court. Allez, pour les rebonds, pour les Lambernais. C'est Pro qui prend ce ballon. Et troisième chance sur la même action pour l'équipe de Poitiers. 5 secondes de possession. Gomis, il va le prendre, c'est une certitude. Il attaque Pinot. La finition moins droite qui tombe pas, la claquette qui tombe pas dessus. Le rebond pris par Corneli. En transition, Bastien Pinot qui passe face à Pro, qui tente le petit tir. Ah, il n'y était pas sûr, mais le rebond pris par Enze dessous.
1: Là, il faut être patient.
0: Passe à Follet, il n'est pas loin. Thomas Corneli ressort, voilà. Marvin Clark. Oh oui, à 3 points. Oh. Marvin Clark à 3 points. Qui fait ça, mais le palais des sports à 4 minutes de la fin de ce match 3 de la finale face à Poitiers. C'est un panier qui ne fait pas encore gagner l'élan Bernet, mais qui relance la furia du palais des sports et qui fait poser Thomas à Andrew Thornton Jones. Marvin Clark a décidé d'être le grand bonhomme de cette finale.
1: C'est
0: pour l'instant.
1: C'est le genre de tir, quand il le prend, on se dit mais pourquoi tu prends ce tir-là? Mais quand ça rentre, ça fait lever toute une foule et ça peut vraiment faire la différence et écraser psychologiquement Poitiers. Maintenant, il faut faire des stops défensifs.
0: Ouais. 21 points pour Marvin Clark. Il est, je vais surveiller mes stats, mais à un point de son record de la saison.
1: Très grand ce soir.
0: Auquel il a ajouté 6 rebonds de passe aussi. Hein.
1: Oui.
0: Marvin Clark, c'est une activité protéiforme qui fait beaucoup de bien. 10 points pour Bryce Nze, 4 rebonds, 3 passes. 10 points pour Bastien Pinot. 9 points pour Citraca Rimanonto Adina. 7 points pour Fabio Milanese qui a pris 5 rebonds et donné 2 passes. 5 points pour Sedouane Diaye. 2 rebonds, 4 passes décisives. 5 points pour Drew Tellwell. 4 points pour Josh Mbala, mais 9 rebonds. 2 points pour Thomas Corneli, mais 5 rebonds et 7 passes décisives. Les Lambernais mènent 73-70 face à Poitiers. 4 minutes à tenir avant de pouvoir exulter peut-être et remonter en Betclic Elite la saison prochaine.
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0: Et comme par hasard, ça se remet à faire du bruit sur les possessions de cette équipe de Poitiers. Le 3 points, trop court, les Yango et le rebond pris par les Lambernais. Allez, insistez immédiatement pour les Palois. Thomas Corneli à la main face à Brenna Chenille. On sent qu'ils sont sur la corde raide. Les joueurs de Poitiers, c'est le moment de faire claquer cet élastique. La ressortie pour Enzé, claque tout seul. Tout seul, Marvin Clark à 3 points, trop long.
1: Oh, là, et le rebond. C'était pour faire exploser la salle.
0: Ah ouais, là c'était incendie à Rio.
1: Il était peut-être trop seul.
0: Ouais, il a marqué ce petit temps d'arrêt de se dire mince, j'ai 5 mètres autour de moi où il n'y a personne, absolument personne. Et malheureusement, il en a un tout petit peu trop mis, Marvin Clark. Et la faute. Derrière, la faute de Marvin Clark sur le repli. Sa troisième faute personnelle. Remise en jeu pour Poitiers. C'était la dernière faute gratuite de ce quatrième carton de l'élan Bernay. Marcus Amon est revenu en jeu. Raton qui lui donne un écran. Il est resservi. Raton pour prendre à 3 points, c'est long.
1: On prend.
0: Allez, le rebond sécurisé par Thomas Corneli. Ils prennent plus un rebond. Les joueurs de Poitiers, Corneli dessous. Oh, ah, l'extra passe difficile. Mais le rebond pris par Corneli. Bastien Pinot qui ne veut pas le prendre à 3 points.
1: Tout
0: allez, garçon. Corneli du corner. Thomas Corneli du corner gauche. Plus 6 pour les Lambernais. 76-70. Allez, le bon repli, la bonne défense pour faire douter, faire vaciller même ces joueurs de Poitiers dans les derniers instants. Amande à 3 points qui calme tout le monde. Ficelle Marcus Amande.
1: C'est les gros joueurs qui sortent et qui sortent de leur.
0: C'est le moment des gros joueurs.
1: Ah,
0: c'est le moment des gros joueurs.
1: Ils sortent de leur cachette là. Waouh.
0: Il reste 2 minutes 30 au Palais des Sports, plus 3 pour les Lambernais. 76-73. Thomas Corneli. Le drip dans le dos face à la main. L'écran de Rari Manantoanina.
1: Oh,
0: la faute. Faut siffler. Est-ce que c'est sifflé? J'entends plus les coups de sifflet.
1: Oui.
0: Ça va, c'est sifflé. Quatrième faute de Poitiers dans ce carton.
1: Thomas Corneli qui est cramé, hein, qui donne beaucoup.
0: Ah ouais.
1: Et au rebond, mais
0: il en est à 8 rebonds. Non, 8 passes, pardon, 6 rebonds. Parce que sa ligne de stats n'est pas encore tout à fait à jour sur, suite à sa dernière action. Mais ouais, il est patron. Il est patron, pas forcément sur le scoring, 5 points. Mais 6 rebonds, 7 passes.
1: C'est lui qui contrôle tout le jeu offensif. Hein.
0: C'est le cerveau sur le parquet pour les Lambernais. Et le voilà sur la ligne de lancer franc. Thomas Corneli pour les Lambernais. Le premier est dedans, plus 4. Et tant que les Langues avoir plus d'une possession d'avance en cette fin de match, ce sera positif. C'est pour faire plus 5. Ce deuxième lancer franc pour Thomas Corneli, validé par le meneur de l'élan Bernay. 78-73 pour les basketteurs palois. Remise en jeu ligne de fond pour Poitiers. Allez, une grosse défense. Les tenir encore. Et surtout pas de 3 points. Pour Marcus Amon qui ne rêve que de ça, bien évidemment. C'est lui qui a ce ballon dans les mains. Marcus Amon, il est face à Bryce Nze. Il ne pourra pas le prendre. À 3 points, il pénètre. Ressortie de balle pour Brenna Chemille. Lui non plus. 6 secondes de possession. Brenna Chemille, il est loin. Il va se lancer. Le double pas. Trop profond. Et le rebond. Puis par Citraca arrive à Antoine. Allez, l'élan pour attaquer. Et pour faire un écart dans cette fin de match. Thomas Corneli, le ballon dans les mains, la patience, la science du meneur de l'élan Bernay dans un palais entré en ébullition. position. Marvin Clark à 3 points, la faute. La faute sifflée. Il y aura que de lancer. Il y aura que de lancer pour Marvin Clark. Mais c'est de lancer pour se mettre dans une très très très bonne position à 91 secondes de la fin de ce match. Tout le palais qui va se lever, forcément. Nous aussi au bout d'un moment, parce que sinon on va plus rien y voir. Mais quel réveil, quelle fin de match au meilleur des moments. Glenn Bernet qui a eu un tout petit peu de mal sur la fin de troisième et qui se réveille au meilleur des moments. Premier lancer franc réussi par Marvin Clark. Ça fait plus 6 pour les Lambernais. Allez, plus 7. Plus 7 à 1,31. Les Lambernais qui aborderaient la dernière ligne droite de ce match dans les meilleures dispositions.
1: Ça tombe aussi. Ils l'ont mis à 3 points, la faute. Ah,
0: finalement, oui, effectivement, puisqu'il reste sur la ligne.
1: Ah, ça tombe à pic. Ça tombe à pic.
0: Oui, oui, oui.
1: Surtout qu'il y a de la réussite au lancer franc là. Donc,
0: allez, mets le troisième, Marvin. Ouais, le troisième. Lancer franc réussi par Marvin Clark. 80-73.
1: Ah, 30. Très, très important.
0: Si l'élan défend fort sur cette action. Ça va sentir de plus en plus bon au Palais des Sports pour les basketteurs pas loin. C'est Amon qui le prend de loin, il ne tombe pas. Et Ndoye qui sur sa
1: place. Excellent travail de Sitraka.
0: Oh, ouais. Sitraka, Arimane Antoaninov qui vient mettre la pression. Un Narcisse Ndoye qui ne peut pas valoriser ce rebond, même si attention, les arbitres se concertent. Et j'ai peur qu'ils ne rendent cette balle au poids de 20 parce qu'il me semblait que c'est le malgache qui venait.
1: À moins qu'ils aillent voir la vidéo peut-être.
0: Peut-être. On va voir la vidéo.
1: À juste titre à ce moment-là.
0: On va voir la vidéo du côté des arbitres. Parce que c'est trop important en fin de match comme ça pour eh bien, ne pas utiliser tous les moyens à la disposition. Donc c'est comme si c'était un temps mort finalement. Ça va bénéficier aux deux coachs, cet arrêt de la pendule. 81-73 pour les Lambernais qui, je surveille la feuille de stade toujours, hein, mais et forcément eh bien, toujours servi par le très très bon passage de Marvin Clark sur le parquet. 24 points pour Marvin Clark, c'est son meilleur total de points inscrits cette saison sous le maillot de l'Élan Bernet. 7 rebonds, ce qui veut dire qu'il est à 2 rebonds aussi de son meilleur total, et c'est 2 passes décisives derrière Amond, hein. Attention Amond, à 22 points, à 5 sur 9 à 3 points, Marcus Amond, il fait très très mal à l'Élan Bernet. Aïe, Idowu derrière est à 12 points. Brenna Chemil à 11. Et voilà, pendant que je vous détaillais ça, effectivement, ce sera bien une remise en jeu pour les poids de 20, malheureusement, sous le panier de l'Élan Bernet. Allez, défendre, continuez de défendre. Il y a 14 secondes à défendre cette possession pour les Palois. Et sur le terrain, on a Thomas Corneli, Bastien Pinault. Il manque un petit là, non? Ou il n'y a plus de petit sur le parquet? J'en vois que 4 pour l'instant. Ah, c'est Marvin Clark qui est en train de s'essuyer.
1: Ouais.
0: Donc oui, il n'y a que 2 petits parce que sinon c'est NZ, Clark et Rahari Manantoanina. Allez, remise en jeu pour Poitiers. 1-17, il n'y a plus de faute gratuite à donner pour les Palois. Et Brenna Chemil à la remise en jeu sur Amond. Il ne peut pas prendre un 3 points, mais qui resserre. Aurel Brenna Chemil. Ouais, il passe derrière l'écran pour prendre un 3 points, c'est trop long. Wow, la gamelle! La gamelle incroyable!
1: Moitié, ça
0: pour Brenna Chemil. Oh là là là là! Il ça, était rentré au 3 quarts ce ballon!
1: Ça, c'est le destin, ça.
0: C'est un signe, ça, Gaylord.
1: Ça, c'est le
0: ça
1: destin.
0: Ça peut qu'être un signe pour les Lambernais. Brenna Chemil, il est à 7m50. Il lance une prière qui tombe dedans, qui fait tout le tour du cercle et qui ressort. Rebond pour les Lambernais. On a arrêté la pendule parce qu'il faut essuyer le parquet. Mais Marvin Clark qui fait oui de la tête. Il est trop tôt. Il est trop tôt pour dire que c'est gagné pour les Lambernais. Mais on voit Thomas Corneli, Sitraka, Arimane Antoanina qui se tape l'un sur l'autre, sur l'épaule en se disant allez, allez, encore 68 secondes d'effort à fournir. Il y a eu faute technique.
1: Ah, je pense
0: forcément.
1: Que le coach a l'air pas content.
0: Puisque Marvin Clark est sur la ligne des lancers francs. C'est réussi.
1: Ça a dû être une faute à Andy Tonton Jones.
0: Faute technique au banc, effectivement. Lancer franc de Bryce Nze.
1: Ah, parce qu'il y a une faute qui a été sifflée sur Bryce Nze, au rebond peut-être.
0: sur le rebond.
1: Sur ça qu'il a.
0: Sur le rebond, et le coach a dû exploser, effectivement. 2 sur 2 au lancer pour Bryce Nze. Et il va tirer la technique aussi.
1: Non, c'est Marvin Clark qui a tiré d'abord
0: c'est
1: la technique.
0: C'est Marvin Clark qui a tiré le premier. Bon. Allez.
1: Et Bryce Nze qui
0: alors pour rester à deux, enfin, pour faire 2 sur 2 au lancer franc, voilà. 3 lancers qui rentrent, comme par miracle aussi. Et les Lambernais à un pied et demi en bête Likelit. Attention à ce 3 points, pas droit. Morel Brenachemi, le rebond pris par les Palois, les 60, dernières secondes peut-être que les Lambernais va passer en Pro B. Après 3 ans dans la division, les basketteurs palois qu'ils savent. Ils jouent la dernière possession jusqu'au bout. Faut faire tourner ce ballon conservé. Et en profiter.
1: Et oui, il faut célébrer ça.
0: Tous le savent. La faute a été sifflée. Il y aura des lancers francs pour l'élan. Mais à plus 11, avec lancer à venir, ça sent plus que bon pour les Palois. Marvin Clark sur la ligne de lancer franc pour continuer de faire grimper l'écart du match. On est au plus gros écart de ce match. Plus 11, ce qui veut dire que l'élan finit très fort. Ce qui veut dire que l'élan, jusqu'au bout, a eu la maîtrise des opérations et a gardé l'énergie pour contenir ses poids de 20. Marvin Clark pour mettre le couvert sur cette victoire. Il y aura 45 secondes pour profiter. On est déjà en train de sauter sur le banc de l'élan Bernet.
1: Ah, c'est beau de voir l'émotion du banc. C'est beau de voir l'émotion du banc où ils sont déjà en train de célébrer. Ils sont dans les meilleures dispositions possibles pour pouvoir gagner ce match. Il faut encore faire un stop, ce serait bien.
0: Ouais. Allez, pas finir en roue libre. Offrir à Poitiers quand même une vraie fin de match. Ils l'ont mérité, les Poitevins. Ils se sont battus fort dans cette finale. Marcus Samon pour Emmanuel Pro. Forcément, ça va dégainer de loin. Pour eux, désormais, c'est Brenachemi qui feinte une première fois, qui met le deuxième. Qui tombe pas dedans. Rebond pour Marvin Clark et la faute. Il va se retourner sur la ligne de lancer franc, Marvin Clark. C'est pour s'approcher de la barre des 30 points. Et regardez, Gaylor, 73 points, on le disait tout à l'heure, à moins de 78, l'élan gagne toujours. Et bien sûr, elle a été vraie jusqu'au bout de cette saison. Oui. 23e fois de la saison que l'élan va tenir son adversaire sous les 78 points. Et 23e fois de la saison que l'élan Bernet va s'imposer. Le score final, il reste à déterminer, il reste à écrire, parce qu'il reste 31 secondes et 7 dixièmes. Mais tout le monde au Palais des Sports est déjà en train de fêter la remontée de l'élan Bernet. Le président Guillaume Darvineau qui tombe dans les mains de ses proches. Et pendant ce temps, Marvin Clark
1: qui laisse sur, que des
0: de lancer franc. Il est plus concentré à ça.
1: Ah non,
0: l'Américain.
1: Là c'est la fête dans sa tête.
0: Et difficile
1: sûr
0: de lui en vouloir, bien évidemment. Parce que l'élan Bernet va retrouver la maître Michelin. 1 sur 2 pour Marvin Clark. Allez, on va quand même vous commenter la fin de ce match, évidemment. Les 30 dernières secondes. Emmanuel Pro qui prend à 3 points, qui met pas. Il n'y a plus rien qui rentre pour Poitiers. L'élan Bernet qui va passer la médiane. C'est la dernière possession de ce match. On va poser ce ballon dans le coin et on va profiter des 20 dernières secondes.
1: Ils l'ont fait.
0: La délivrance de l'élan Bernet. 3 saisons passées en élite 2. L'élan remonte dans l'élite du basket français ce soir grâce à sa victoire face à Poitiers 86 à 73. Ils ont été géants ce soir. Tout le palais des sports est debout, tout le palais des sports est en feu. C'est la fête à Pau. L'élan Bernet retrouve la Belgique élite. Magnifique,
1: incroyable.
0: Magnifique,
1: incroyable.
0: Toute l'équipe est dans le logo. Et ils sont pas seuls, il y a tout le staff administratif de l'équipe qui s'est joint à eux pour célébrer cette montée face aux Péones et tous les membres. Des Péones, ils ont des banderoles. Dessus, il y a marqué. Merci Bastien, merci Thomas, merci Josh, merci Citraca, merci tous les joueurs de Léon Bernet. Tous les noms sont marqués sur ces petites pancartes pour féliciter une saison incroyable de l'élan Bernet qui termine deuxième de la saison régulière et qui fait respecter la logique en play-off en remportant cette série. Une victoire en deux matchs en quart de finale face à Champagne Basket, une victoire en deux matchs face à Orléans en demi-finale, une victoire en trois matchs face à cette équipe de Poitiers en finale dans un duel homérique pour une fin apothéotique. 86 à 73 pour les Lambernais ce soir au Palais des Sports.
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0: Et c'est la fête au Palais des Sports. On ouvre l'après-match sur ici Béarn Bigorre. L'élan s'est imposé 86 à 73 face à Poitiers. D'ici quelques minutes, on va entendre les premières réactions des joueurs de l'élan béarnais à notre micro, celle des supporters aussi. Mais on vient d'entendre Gaëlor Curier. Les on est en élite, on est en élite. Qu'est-ce que ça vous fait d'entendre ça résonner au Palais des Sports?
1: Moi, je suis très ému. Ça reste mon club de cœur. Ça fait tellement partie de ma vie et je suis tellement content de voir leurs efforts récompensés. Ils ont été héroïques toute la saison après une première partie de saison compliquée, une première partie de finale perdue. Réussir à revenir, être aussi résilient et le mérite, c'est super pour tout un groupe, mais aussi pour tout un territoire, toute une ville, les gens qui sont derrière le club, c'est juste fabuleux. Le club le mérite, les joueurs le méritent, je pourrais pas être plus heureux ce soir.
0: Au bout d'une finale au scénario incroyable, il y a eu une défaite, une branlée ici il y a 6 jours.
1: Ouais.
0: L'équipe de Poitiers est venue faire ce qu'elle voulait sur le parquet du Palais. L'élan est resté en vie en allant gagner là-bas. Et quel bras de fer ce soir pour s'offrir ce ticket pour l'élite.
1: Ça montre une force de caractère, une force mentale exceptionnelle d'avoir un groupe capable de rester soudé dans ce genre d'adversité, parce que c'est pas facile de se prendre une si grosse fessée à la maison et devoir aller à l'extérieur pour pouvoir rebondir. Ils ont réussi à le faire et vraiment un grand bravo à eux. Ils le méritent vraiment, ils sont exceptionnels, ils sont héroïques.
0: Et regardez, on commence la distribution des t-shirts, les t-shirts pour le promu. Et il y a une très belle image, c'est André Sauré qui enfile au Prési Pierre Seyant un t-shirt pour que lui aussi le Prési fête cette montée et qu'il assiste au retour de son club, parce que c'est toujours
1: la
0: le club
1: moto. Ils ont ramené la moto.
0: Ça a été le symbole toute la saison, le
1: c'est
0: kick
1: excellent.
0: De Thomas Cornelli pour à chaque fois redonner de l'énergie à ses coéquipiers. Et la mini moto, elle est sur le parquet, elle est dans le logo du Palais des Sports, elle va faire le tour des réseaux sociaux forcément, cette mini moto. Oh, quelle image, quelle ambiance, quelle folie au Palais des Sports. Alors que vous restez bien avec nous sur ici Béarn Bigorre, on va vivre la remise du, alors non pas du trophée, quoique il y a un trophée de vainqueur des playoffs, mais c'est pas, et là on n'est pas champion, ne vous méprenez pas. Rouen termine premier de la saison régulière, Rouen est champion, les Lombardais est vainqueur des playoffs d'Elite 2. Mickaël est la défiée en 2022, Mickaël est le refait cette année avec les Lombardais pour sa deuxième saison à la tête de l'équipe. Il l'a démarré, ouais. La mini moto Thomas Cornelli, et il fait le tour du marqué avec. Incroyable, exceptionnel.
1: C'est excellent.
0: Thomas Cornelli en mini moto sur le parquet du Palais des Sports. Mais quelle folie, quelle folie au Palais, alors que Julien Lalanne est en train de faire le tour du terrain, le directeur sportif de l'élan pour lui aussi. Ben voilà, tapé dans les mains des supporters. Le président Verbino est descendu sur le parquet lui aussi. Tout le monde veut participer à cette fête magnifique qui se prépare pour l'élan béarnais. Alors que, avant de vous faire découvrir les premières réactions des supporters et des joueurs bien évidemment, on va rester ici avec Gaëlor Curier pour vous faire vivre la remise des petites médailles pour les basketteurs palois qui se lancent dans un tour d'honneur désormais pour l'élan béarnais. Allez, c'est peut-être l'occasion de redonner le nom de tous ceux qui ont porté le maillot cette saison. Le capitaine bien évidemment Bastien Pinot, Bryce Nze, Drew Telwen, Citra Cara, Riman Antoine, Ina Fabio Miladez, Thomas Cornelli, Marvin Clark, François Wibo, Josh Mbala, Sidou Ndiaye, Jonathan Mkamba, qui joue peu mais qui est si précieux dans la vie de groupe et dans les entraînements de l'élan béarnais. Les jeunes Teddy Riscouet et Calvin Ravin et Anthony Racine qu'on n'oublie pas, qui est venu en tant que pigiste médical cette saison rendre de fiers services à l'Élan Béarnais. On pense aussi bien sûr à Michael et à ses assistants coach, parce que c'est vraiment le travail de toute une équipe et de tout un coaching staff de revoir l'Élan Béarnais en élite, tant elle s'est jouée à peu de choses cette finale. Il faut forcément qu'il y ait beaucoup de monde derrière pour réussir eh bien, à mener de main de maître cette équipe. C'est difficile hein, de redescendre un petit peu en température. Ah ouais. Bon, en température, on ne sait même pas la peine d'y penser. Bon. En pression, pas beaucoup non plus. Alors que voilà, l'élan entame ce tour d'honneur. On aimerait mettre à tout le monde un t-shirt qui symbolise la remontée. J'aimerais voir, parce que c'est pas une écriture, c'est une photo, j'ai l'impression qu'il y a sur ce t-shirt. J'aimerais voir ce qu'elle représente, ouais, effectivement.
1: J'arrive pas trop à voir non plus. C'est zoomé.
0: Par contre, vous entendez les Michael qui monte des travées du Palais des Sports. Ça, c'est pour Michael et l'entraîneur qui est en train de répondre à Simon Darnozan pour France 3 Nohain.
1: Ils ont fait un jeu avec Retour vers le futur.
0: Retour vers la Betclic pour l'élan Béarnais. C'est ce qui est marqué sur ce t-shirt collector, effectivement. Ouah, quelle fin de soirée. Quelle fin de soirée, effectivement, pour l'élan Béarnais. Alors, on va leur donner ces médailles, oui ou non? Après, promis, on vous fait écouter les supporters, mais quand même, les médailles des vainqueurs de ces playoffs, alors que le président de la Ligue nationale de basket aussi est présent sur le parquet, d'ailleurs, pour sans doute lui remettre les récompenses. Je vous avoue que s'il y a eu un MVP des finales désignées, je serais incapable de vous dire qui c'est.
1: C'est vrai. C'est vrai que sur ce match, Marvin Clark sort du lot, mais le groupe a été tellement homogène sur l'entièreté de ces finales que c'est vraiment pas simple.
0: On se tait quelques instants, mais c'est juste pour vous faire apprécier l'ambiance du Palais des Sports à travers les micros d'ici Béarn Bigorre. Oh, que c'est beau. Que c'est beau ce qui est en train de se passer au Palais des Sports ce soir. Les joueurs sont sur leur banc, mais ils ne sont pas assis, ils sont tous debout et tous ils sautent. Le président Guillaume Berbineau sautille également.
1: C'est génial de voir ça.
0: Et ils en profitent parce que c'est des images qu'ils vont graver dans leur mémoire à jamais. Les joueurs de l'élan Béarnais.
1: C'est vrai qu'on voit les joueurs sur le terrain, les joueurs célébrés, mais il y a eu aussi tout un travail de fond du staff qui a essayé un maximum de professionnaliser le club depuis l'intérieur. Et j'ai envie de dire que si les joueurs c'est la vitrine du club, il y a aussi toute une équipe derrière qui pousse. Et c'est aussi grâce à eux que l'équipe en est là.
0: Notez que l'élan Béarnais, vainqueur de ses playoffs, sera reçu demain midi à la mairie de Pau. Rendez-vous avec monsieur le maire à 11h30 et puis surtout l'apéro et la fête à midi demain midi, et Michael est le coach
1: demain midi
0: porté
1: avec quelques
0: en triomphe Michael est par ses joueurs. Ils le font bondir dans les airs, le technicien, le tacticien de l'élan Béarnais, un des plus fins connaisseurs de cette élite 2, et bien qui va retrouver l'élite lui aussi. Il l'a à peine apprécié avec Blois, il va y retourner avec l'élan Béarnais. Ça fait du bruit, on ne s'en lasse pas au Palais des Sports ce soir. Alors on a approché la table avec les médailles pour remettre ses récompenses. Est-ce que c'est le moment? On voit la vidéo du parquet sur le cube aussi. Et Philippe Osseur, le président de la LNB, est prêt à remettre les médailles aux joueurs de l'élan Béarnais dans ces prochaines minutes. Alors, le problème c'est qu'il va falloir les décoller du banc. Les Palois,
1: bonne chance.
0: C'est pas simple. Qu'est-ce que j'ai du mal à la... On n'entend rien, on ne comprend rien à ce qu'est en train de dire Jérôme Tapie, le speaker. Et on va peut-être, en attendant d'avoir les médailles, Hugo Bernat-Juzin avec les premiers supporters, l'élan Béarnais. Est-ce que c'est ça? Je sais pas. Bon, il se passe plein de choses autour de moi, on me parle, je comprends rien de ce qui est en train de se passer, je ne comprends rien de qui est disponible, qui ne l'est pas. La cérémonie, allez, des médailles va commencer. On commence à remettre des médailles aux arbitres de ce match. Et Le troisième arbitre appelé et récompensé par Philippe Hausseur. Je cherche des yeux Hugo Bernat-Juzan auprès des supporters. Hugo, vous êtes auprès des Péonnaises, me semble-t-il.
5: Oui, exactement.
0: Allez,
5: c'est
0: à vous.
5: C'est une véritable ambiance de feu. Je ne sais pas si on arrive à m'entendre. On est avec des jeunes supporters. Salut, tu t'appelles comment?
6: Christophe Bourguise.
5: Bon, qu'est-ce que tu as pensé de ce match? C'est quand même historique pour lui là.
6: Ce match, il est exceptionnel. On l'attend depuis longtemps. On fait un grand port. Allez, les là.
5: On est juste avec ton copain juste à côté. Toi, qu'est-ce que t'as pensé de ce match fou?
7: Il était énorme. Ça fait depuis le début de la saison, je l'ai suivi. Je crois que j'ai loupé aucun match à domicile. C'était énorme.
5: Est-ce que tu comprends quand même qu'on vit quelque chose d'historique là en ce
7: oui,
5: moment?
7: Oui, oui, c'est énorme.
5: Depuis le début, tu vis cette saison. Pour toi, par rapport à ces finales, est-ce que tu pourrais mettre quelqu'un en avant, un MVP des finales?
7: Non, ok, ils ont tous été énormes. Sur tous les matchs, il n'y en a aucun qui a brillé. C'est le collectif qui a été très bon.
5: Bon, et bien voilà, vous l'entendez, Damien. En tout cas, l'ambiance.
7: Oui,
5: parce qu'on écoute ce qui est en train de se dire au niveau du speaker, mais là, il fait très très chaud au niveau des Péonnaises.
0: Ouais, il fait chaud partout. Il fait chaud partout, Hugo. Effectivement, on a installé le panneau vainqueur des playoffs d'Elite 2, promu en Betclic Elite au centre du terrain. Et Bryce Mzé est appelé au centre du terrain, le numéro 0 de l'Élan Béarnais. Drew Tellwell, le Jamaïcain, numéro 3 de l'Élan Béarnais. Et c'est la fête et chacun y va de sa petite danse et de sa petite célébration. Fabio Milanese, appelé au centre du terrain par le speaker. Numéro 6 de l'Élan Béarnais, le pivot, celui qui a manqué en début de saison et qui a manqué parce que derrière il a été le régulateur et celui qui a donné le tempo défensif de l'Élan Béarnais, Josh Mbala. Numéro 9, capitaine de l'Élan Béarnais, le Tarbé, le Bigourdan, le joueur formé ici, le joueur qui était revenu pour vivre ce genre de moment avec l'Élan Béarnais, Bastien Pinot. Le prochain appelé, il va partir aux États-Unis. Eh bien, quelle meilleure manière de dire au revoir. François Wibo signe un départ en fanfare avec l'Élan Béarnais. Et ça danse sur le banc en attendant le prochain appelé, le plus joyeux peut-être de la bande, même si c'est celui qui joue le moins, Jonathan Nkamba, qui rejoint ses coéquipiers au centre du parquet. Et Marvin Clark, le grand bonhomme de ce match 3 l'américain. On va vous redonner sa feuille de stade parce qu'elle a été tellement précieuse. L'Élan Béarnais ce soir, 27 points, 9 rebonds et 2 passes décisives. Le vous entendez
1: a l'air d'avoir choisi son MVP.
0: Le purée porté par ses coéquipiers vers les Péons. Et tout le monde qui dit MVP, MVP pour Marvin Clark. Alors MVP du match 3, sans conteste. Ouais. Mais sur l'ensemble des 3 matchs, il y a les candidats hein, quand même à l'Élan Béarnais. On verra ça. Numéro 20 de l'Élan Béarnais, qui a eu très peur de ne pas jouer la fin de ses playoffs après sa mauvaise chute à Orléans, qui est finalement revenu et qui est bien là. Et heureusement
1: pour l'Élan Béarnais.
0: C'est Edouane Diaye qui vient taper dans la main du speaker et donner la collade à ses coéquipiers. Le numéro 22, mon guerrier malgache, disait hier l'entraîneur Mickaël. Et il a joué tout ce qu'il a pu ce soir. Sitraka, Rari Manantouanina pour l'Élan Béarnais en progression constante.
1: Quelle progression.
0: Annoncé sur le départ pour le meilleur peut-être. L'Élan Béarnais a le temps de voir venir désormais. Alors, le prochain. Thomas Corneli, un des ambianceurs du STR aussi. Mais on a dit 35 ans, je crois, Thomas Corneli. Ben, je peux vous dire qu'il a perdu 12 ans ce soir. C'est un gamin. 34, je le vieillis un petit peu, il m'excusera. Thomas Corneli et Teddy Risquette, un des jeunes de l'Élan Béarnais, on le disait sur le banc aussi ce soir. Il est en jogging, mais il a joué cette saison, il a participé à 13 matchs, mine de rien. Alors oui, avec un temps de jeu moyen de 2 minutes et demie, mais quand même, c'est important. L'entraîneur de l'Élan Béarnais, le cerveau Mickaël, et il va rejoindre ses joueurs.
6: et qui leur demande de faire du bruit, Mickaël, et au centre du terrain.
1: C'est la maillotche.
6: Ouais.
1: C'est la maillotche. Ça, c'est ça. C'est ça spécial. À chaque fois qu'il veut qu'on sorte un peu les coudes, il sort la maillotche. Donc, tout le monde a tendance à un peu se moquer de lui dans le groupe sur ce genre de.
6: Alors, hier, on rigolait, il y avait Point Presse hier matin. Et Bryce Enze, Marvin Clerc était au shooting avec la musique très très fort. Donc, au bord du terrain, on avait du mal à s'entendre. Ils se retournent une première fois pour leur dire de baisser le son. Ils font mine de ne pas entendre. Une deuxième fois, pareil. La troisième fois, ils se retournent, ils gueulent un peu plus fort. Ils disent bon, ben voilà, c'est ça aussi être coach. Vous voyez comment je les supporte. Il y avait des gamins de l'autre côté du parquet qui rigolaient. Voilà. Donc, forcément, ça fait très plaisir.
1: Jimmy Durand,
6: assistant coach depuis plusieurs saisons. Et tout le coaching staff de l'Élan Béarnais qui est récompensé aussi ce soir. Alors, qui est-ce qu'on appelle? Tout le staff, les toubibs, les docteurs, les kinés, tout le monde est remercié. Et on va laisser les joueurs soulever dans un instant. Alors, c'est pas un chèque, mais c'est un passeport presque. C'est le passeport pour l'élite, le passeport pour le paradis. Et il y a le logo de l'Élan Béarnais d'un côté, le logo de la Betclic Elite de l'autre, l'Élan Béarnais vainqueur des playoffs qui se donne le droit eh bien, de retourner à la maillotche avec les meilleurs clubs du basket français dès septembre prochain. La photo souvenir de Philippe Osseur, le président de la LNB avec Bastien Pinault, et les joueurs qui vont pouvoir dans un instant brandir ce morceau de carton, lever les bras et célébrer comme s'ils étaient champions du monde. Ils sont les champions du soir, les champions de la saison. À Pau, l'Élan Béarnais qui conclut à merveille sa saison et la saison du Sport Pro Béarnais. Allez, la célébration va se poursuivre quelques instants. Merci beaucoup Gaëlle Curier.
1: Avec plaisir.
6: D'avoir merci vécu ces playoffs avec accueilli. Nous. À la prochaine.
1: Ouais.
6: Voilà. On va dire ça parce que pour l'instant j'ai le cerveau en bouillie pour vous dire quoi quand comment. À la prochaine. Merci beaucoup Gaëlle. On va marquer une courte pause. Vous restez bien avec nous sur ICI Béarn Bigorre. On revient dans 1 minute 30 avec Hugo Bernat-Juzan, avec Sylvain Carrère, avec les réactions des supporters de l'Élan Béarnais. Et d'ici quelques minutes, les réactions des joueurs de l'Élan aussi. On va essayer de se glisser avec eux dans le vestiaire. Vous restez bien avec nous.
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5: Alors vous êtes en direct avec nous, en direct du Palais des Sports, comme vous pouvez l'entendre. On est en train de faire rugir le tambour de l'élan béarnais. Et ceux qui le font bien, eh bien c'est les joueurs justement de ce club qui sont au milieu de ce logo, en train de faire eh bien, le plus possible, faire réagir les supporters de l'élan béarnais qui sont eh bien, juste à ma gauche. Je suis avec un des supporters qui est avec nous en direct. Bonsoir, comment vous appelez-vous?
12: Pardon?
5: Comment vous appelez-vous?
12: Thierry.
5: Thierry, racontez-nous, on vient de vivre un moment fou là.
12: Ah, tout à fait. C'était un moment attendu depuis 3 ans déjà. Et maintenant, on y est. C'est bon, ça marche.
5: Et juste à côté de vous, vous la connaissez ou pas? Plusieurs personnes de l'OSP Onnes tiennent des pancartes avec le nom des joueurs. Merci Kevin. Merci François. Quelle sensation ça fait de retourner en Betclic Elite?
12: Ah ben, sacré que le club était dans ce milieu. Il est habitué à ce club, à être à haut niveau. Et il ne peut pas s'en passer. La preuve.
5: Ça fait écho à l'histoire de revenir en proie, même si c'est l'ancien nom.
12: Ah, c'est grandiose. Surtout avec un passé comme il y a eu, c'est fabuleux.

0: ses preuves et elle pouvait qu'arriver là. Quand elle est arrivée en quart, j'ai toujours pensé qu'elle serait là. On le voyait, ça jouait.
1: Et même quand on a perdu le match 1 de cette finale à la maison, vous y croyez encore ?
0: Ben bien sûr. Mais bien sûr, parce qu'en fait, ils l'ont perdu, ça ressemblait à Quimper. Mais Quimper, ça a été un exemple. Et ça motivait tout le monde. Au contraire, ça s'est justifié, ça s'est vérifié.
1: Et puis une victoire pour un match 3 en plus à la maison, c'est ça, on n'attendait rien de plus.
0: Idéal, on peut demander rien de plus.
1: Alors qu'on attend, on entend hein, la banda de Los Peones qui sont en train de jouer juste à côté de nous. C'est ça aussi la magie des Lambernais, c'est
2: Hugo,
1: réunir
2: Hugo,
1: du monde.
2: Je vous arrête 25 secondes, je suis avec le capitaine. Ah, je suis avec le capitaine de les Lambernais sur le parquet, Bastien Pinot. Racontez-nous ce que vous avez en tête, Bastien.
3: C'est incroyable les gars, c'est un rêve éveillé. J'espère que tous dans vos voitures chez vous, vous êtes contents. On regrette le fait que vous n'ayez pas pu être là pour cette super soirée. C'était incroyable, c'est un rêve éveillé. Je suis fier pour le sport palois. Je suis fier de notre équipe, je suis fier de ce club qui s'est reconstruit après de très grosses déconvenues. C'est super, c'est super.
2: C'est pour des moments comme ça, Bastien, que vous êtes revenu à Pau.
3: C'est que pour des moments comme ça qu'on s'entraîne aussi dur, qu'on fait des sacrifices familiaux, amicaux. C'est pour vivre des moments comme ça.
2: Elle a de la moelle cette équipe parce que le match ce soir, ça a encore été une énorme bataille. Vous l'arrachez avec les dents à la fin, Bastien.
3: Ils me font penser à nous. C'est une équipe qui a du cœur, ils n'ont jamais rien lâché. C'est celle qui nous a le plus dérangé au long de toute la saison. Les trois matchs, ils ont été incroyables. C'est une fierté d'avoir gagné contre eux. C'est une fierté d'avoir réussi à re-remplir ce palais. Même après l'incartade du premier match. C'est quelque chose de grand qui s'est passé. On est dans l'histoire d'un grand club historique. Et je me rappellerai toute ma vie.
2: Merci beaucoup Bastien Pinot. On vous laisse profiter. Il y a 20 cyclistes qui s'organisent sur le parquet du Palais des Sports. Allez, à votre tour. Je vais essayer de garder le micro. Je suis avec le président Guillaume Verbinot en direct sur ICI Bern-Bigorre. Président, c'est l'aboutissement ce soir.
4: Oui, évidemment, on est très très heureux. J'ai envie de savourer. Je suis très heureux pour les Béarnais, pour le club, pour l'histoire, pour les anciens, pour l'équipe qui au quotidien se défonce pour faire vivre ce club, pour le structurer. Ça fait partie des objectifs qu'on s'était fixés. Je suis très content que ça vienne maintenant. Maintenant, il va falloir jouer en Betclic. C'est un autre monde, donc on va savourer ce soir et puis on va se projeter dès demain dans un autre univers avec cette idée de revivre des matchs européens. Donc voilà, on a passé une première étape. On va stabiliser notre projet en Betclic et revivre des matchs assez incroyables et des belles affiches.
2: Quand vous voyez l'ambiance au Palais ce soir, vous vous dites que ce club peut vibrer encore très fort.
4: Oui, on en est persuadé. C'est monté crescendo avec les résultats cette année. Je pense que c'est aussi une philosophie de jeu, l'idée de donner du sens à tout ce qu'on fait. Je pense que ça plaît aux gens, aux suiveurs, aux fans, supporters, aux anciens. Voilà. Et je crois que c'est notre petite recette à nous.
2: Rendez-vous demain midi à la mairie de Pau. Vous serez fêté par monsieur le maire qui a invité toute la population. C'est pas un secret qu'on évente. Maintenant que c'est gagné, c'est bon, on peut le dire. Félicitations.
4: Merci beaucoup.
2: Président Verbinot, les Lambernais. De retour la saison prochaine en Betclic Elite. Hugo, je garde la sucette un tout petit peu plus.
1: Allez-y.
2: Et je m'approche de l'entraîneur, Mickaël. Et fêter comme rarement au Palais des Sports ce soir. Vous y êtes, Mickaël.
5: Ouais, tout le monde. Bon, c'est une belle soirée, le public était là, c'était un match difficile, âpre, plein d'abnégation. Et ce match-là, on l'a gagné grâce à nos valeurs que l'on partage depuis le début de saison. Donc c'est une très belle victoire. Je suis très content pour les joueurs, pour le club, le public. Donc c'est que de la joie.
2: Il faut continuer à coacher un t-shirt, Mickaël. Ça vous réussit.
5: C'était quand même extrêmement chaud, donc j'avais demandé une petite dérogation.
2: Les émotions que vous vivez ce soir, racontez-les-nous.
5: Non, c'est de la joie tout simplement, voilà. Honnêtement pour les garçons, parce que depuis le début août, ils travaillent très dur. Très dur, on a eu des mauvais moments à un moment donné, mais les mecs ont continué à bosser. Et surtout que c'est une aventure humaine avant tout, quoi. Parce que cette équipe-là, si elle a performé, c'est grâce à sa cohésion sur le terrain. Et même

0: soir, on l'a vu, les mecs se sont battus jusqu'à la fin, alors qu'à un moment donné, on ne maîtrisait pas forcément les choses. Et c'est voilà, une belle victoire de groupe, et ils s'en souviendront toute leur vie. Et c'est ça qui est génial.
1: Quand vous les avez rejoués au milieu, vous avez fait le signe de la maillotche. Alors, en commentaire avec Gaylord Curier, pas de chance pour vous, il nous a dit ce que ça voulait dire, Mickaël. Voilà,
0: donc, de toute façon, comme tout sport collectif, à un moment donné, il faut avancer sur l'autre. Il faut de la maillotche, simplement. Voilà.
1: Félicitations, Mickaël, et merci beaucoup pour les émotions vécues au Palais des Sports ce soir. L'élan qui profite, qui signe des autographes, des t-shirts, beaucoup de choses à ses fans. Je vous propose qu'on les écoute un petit peu avec vous, Hugo, et je reviens d'ici quelques minutes avec d'autres réactions.
2: Bien sûr, n'hésitez pas, Damien Gozozo. On reste attentif si jamais vous avez un joueur de l'élan béarnais en direct sur ici, Béarn Bigorre. Je vous propose qu'on aille voir du côté de Sylvain Carrère. Alors Sylvain, il fait chaud j'imagine aussi de votre côté avec les supporters.
3: Ah, c'est une soirée historique, on est avec les supporters. C'est la remontée de cet élan béarnais après 3 années de supplice en Élite 2. Je suis avec Cyril, un béarnais expatrié à Tarbes. Ce soir Cyril, on est content et on est soulagé de voir le retour de l'élan béarnais dans l'élite du basket français.
4: Ouais, c'est clair, ça fait plaisir, un super match là pour le match 3. Après une belle branlée au premier match, on a été chercher voilà, la victoire chez eux, et ce soir ils nous ont fait kiffer quoi. Un match de dingue, voilà, à Lagnac, et on remonte quoi, c'est ça qui est bon.
3: Quels sont les joueurs ce soir qui ont pesé? Moi j'ai trouvé que Clark avait été très très fort. Qu'est-ce que vous en avez pensé?
4: Clark, c'est le MVP ce soir, enfin, y a rien à dire hein. Après voilà, c'est une équipe, des paniers quand il faut, le premier de Bastien Pinot qui nous mouille 3 points, qui fait le bang bang sur le banc des supporters adverses là. Voilà, on était direct dedans. Corneli après qui s'ouvre le visage, qui revient, qui nous fout 3 points. Voilà, c'est la folie.
3: C'est vrai que c'était dingo, et puis ça rappelle les belles heures de l'élan béarnais. Et ce retour en élite, ça signifie de belles affiches la saison prochaine aussi. J'imagine qu'il va falloir faire les allers-retours entre Tarbes et Pau pour venir au Camisalier.
4: Cette année, en Pro B, on le fera en Pro A. Et voilà, ça fait plaisir. C'est cool.
3: Ouais, c'est énorme. Eh bien, Hugo, on va continuer notre tour dans ce Palais des Sports. Merci beaucoup, Cyril. Qu'est-ce que vous avez prévu, Cyril, après
4: Demain, il y a boulot à 5h du mat. Donc, boire une dernière bière avant de rentrer quand même. On va pas rester là.
3: Bon, rendez-vous en bête, Click Elite, la saison prochaine. Adi Chatz, à la prochaine. Bye. Merci, Cyril.
2: Merci à vous, Sylvain Carrère. Moi, je suis avec un autre type de support.
1: Le micro. Ah, oui, on tire une virgule. On tire une virgule et on revient, les gars.
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1: Je suis avec François Wibo. François, vous gagnez ces playoffs. Objectif première place, c'est pas passé loin. Le lot de consommation est quand même magnifique ce soir.
6: C'est ça, ça a été génial. L'histoire encore avec ces playoffs, ça nous a permis de finir chez nous, c'est magnifique. Avec nos supporters qui nous ont suivis depuis le début de l'année. Dans les bons moments, dans les moments bas, avec un palais en feu, c'était génial et on a réussi à aller chercher ce Graal, c'est magnifique.
1: Vous l'avez fait exprès de terminer à domicile pour le fêter avec ce soir, c'est pas possible.
6: On va dire ça pour l'histoire.
1: C'était votre dernier match en vert et blanc. Quelle manière de quitter la scène, François?
6: Magnifique. On a un peu marqué l'histoire du club, à notre manière. Certes, c'est pas dans l'élite, mais nous, à notre échelle, c'est magnifique. Franchement, je suis satisfait. Ça a été le but depuis le début de l'année. Et je garderai de cette saison que des bons souvenirs. Et c'était magnifique, voilà, j'ai kiffé, merci beaucoup.
1: Merci beaucoup François. Oui, bon, en direct sur ici Béarn Bigorre, fêtez bien ça. J'arrête Sédou Ndiaye qui passe à ma portée. Vous nous disiez bonsoir Sédou avant ce match. J'en ai pas vécu beaucoup des moments comme ça. Maintenant que c'est fait et que c'est gagné, j'imagine que c'est la folie.
7: Ouais, franchement c'est la folie. Franchement c'est un rêve. En fait, avant de le vivre, on ne peut pas s'imaginer que c'est comme ça. Mais déjà l'euphorie du match. On a eu des ressources qu'en fait qui revenaient du public. Alors que franchement, je pense qu'on est tous fatigués. La saison, elle a été longue. On a vécu des moments durs. On a très bien commencé. Après, on nous a tiré dessus. Ça n'a pas été facile. Mais nous, on est restés unis jusqu'au bout. Et franchement, ce qui nous arrive aujourd'hui, c'est amplement mérité. On a été la meilleure équipe de la deuxième partie de saison. La meilleure équipe à l'extérieur. Et ce qui nous arrive, c'est juste mérité. Félicitations à Poitiers de leur côté. Ils ont été valeureux, ils ont été vaillants. Mais je pense qu'aujourd'hui, ce qui nous arrive, c'est simplement mérité. Je suis super content de moi. Super content de tous mes coéquipiers. Et je me souhaite que du bon, je leur souhaite que du bon. Et que du bon aussi pour le club. Franchement,
1: c'est un sacré groupe. Vous n'avez pas arrêté de nous le répéter toute la saison. C'est un sacré groupe cette année.
7: Bah, comme je l'ai dit ce matin, hier matin, pardon, avant de le faire pour le club, et Dieu seul sait qu'on aime tous ici le club, mais c'est qu'on a vécu des choses humainement. Et on a un groupe. Ça ne s'arrête pas au basket, ça ne s'arrête pas aux entraînements. Il y a une vie commune en dehors des entraînements. Et c'est juste pour ça, en fait, je pense qu'on a réussi à aller au bout. Parce qu'il y a des moments, il y a des choses, c'est extra basket. Et aujourd'hui, c'est ça qui nous fait gagner le match. C'est pas le talent, c'est la combativité pour les uns les autres. Et c'est dingue.
1: Profitez bien, vous l'avez bien mérité. Merci beaucoup. C'est Edouard Ndiaye en direct dans l'après-match sur ici Béarn Bigorre. J'essaye de faire le tour, de regarder qui je peux avoir autour de moi à portée de main. Je vais m'arrêter à côté de Jimmy Durand, l'assistant coach de Mickaël. Et lui aussi, il a le t-shirt. Retour vers la Betclic Elite, le magnifique t-shirt de la victoire. Quelles émotions c'est ce soir, Jimmy?
8: Beaucoup de bonheur. D'abord, beaucoup de bonheur parce que c'est beaucoup, beaucoup, beaucoup de travail. Et il y a le sentiment du devoir accompli. Il y a trois saisons, on descendait et je faisais partie du staff à l'époque. Et de revivre ça, moi j'en ai rêvé quand même, tu vois. Donc de le vivre et de faire partie de tout ça, c'est exceptionnel. Donc voilà, très content.
1: Pardon de vous parler basket deux minutes, mais qu'est-ce qu'elle vous a encore posé problème ce soir, cette équipe de Poitiers?
8: Franchement, il faut leur rendre hommage. Hein. Sincèrement, on ne pensait pas que physiquement ils tiendraient. Et franchement, force est de constater qu'ils se sont donnés, ils n'ont rien lâché jusqu'à la dernière minute. Grand coup de chapeau. C'est Andy, le coach que je connais bien moi depuis que je suis tout petit. Voilà, c'est une super personne en plus d'être un bon coach. Ils ont fait vraiment une super saison. Donc bravo à eux pour ça. Mais bon, malheureusement pour eux et heureusement pour nous, ben on y est, quoi, on y retourne. Et franchement, c'est beaucoup, beaucoup de bonheur.
1: Et bravo à vous. Oui, surtout, où est-ce que les gars sont allés chercher les ressources ce soir? Parce que tout le monde a fini le réservoir vide, hein, ça s'est vu.
8: Déjà, grand coup de chapeau aux gars après la contre-perf du match 1. Et je trouve que la cohésion d'équipe dans son ensemble, évidemment la cohésion sur le terrain, mais surtout en dehors, elle a fait qu'on est resté unis, on est resté vraiment resserrés. Et le visage qu'on a montré à Poitiers, bon ben voilà, c'était le visage qu'on a montré 90% du temps cette saison, notamment sur la deuxième partie de saison. Donc de le valider devant un public, franchement, c'était exceptionnel. Moi, j'ai vu 2-3 fois ce palais plein, et pour d'autres occasions. Là, de le vivre en étant acteur, entre guillemets, et en étant dans l'équipe, c'est magnifique. Donc les gars, grand coup de chapeau à eux, ils sont allés à chercher dans l'abnégation, dans la cohésion, dans le combat, dans la détermination, et on y est depuis le 1er août, je le redis, donc c'est le travail finalement de longues semaines, de longs mois, et ça a payé aujourd'hui, donc très content pour le club, très content pour Mika, très content pour le président aussi, je suis content pour l'ensemble des personnes du club, c'est magnifique de vivre ça, vraiment.
1: Merci beaucoup Jimmy. Merci. Durand, fêtez bien ça, vous l'avez bien mérité aussi. Je vous rends la main Hugo, je cherche Thomas Corneli, je cherche la directrice générale Audrey Sauré. Et je fais signe dès que j'ai trouvé quelqu'un.
2: Bien sûr, n'hésitez pas. On va basculer du côté de Sylvain Carrère qui était avec qui est toujours avec un supporter, Sylvain.
9: Ciao, que vam parla Drin Bernès, que vam parla Drin la lingua nostra. Dab Sylvain, un supporter, qu'as passa tu bonne soirée, qu'imagini.
10: Ah, oh, bonne soirée, era cauda, mais era bonne.
9: Caras déjà aquí ou la semaine passée dans la première partie?
10: Ah, quelques minutes en famille, quelques quelques minutes qui sont bienvenus d'Abiamic. Donc que Caleb a caucaré vraiment la dernière serrade qui est compliquée.
9: Et hommes du cop qui sont arriquiats sur nos tests d'Abiosferade de Huli et qui sont les joueurs qui ont apprécié ta neit. Clark, qu'est-ce que tu veux?
10: Ah, Herbou. À 13 points, c'est bon.
9: Et dans ta qualité de Biarnès, qu'est-ce qu'on t'aime de tourner bien et nous sommes en proie?
10: Qui avait un petit moment, qui avait longtemps, donc il y de tourner bien de la proie.
9: Que va y avoir des rôles affiches, c'est l'année qui arrive.
10: Mais qui m'a dit à la section Pauline la semaine passée, tu as bien, donc il y a de gagner.
9: Bah, Sylvain, merci Herr, Antonio Tecop. Et puis, vous l'avez compris, hein, que ce soit en Béarnais ou en français, on est super content ce soir de voir ce retour de l'élan Béarnais dans l'élite du basket français. Et ça réjouit ceux et celles qui les suivent depuis un paquet d'années. Et ce soir, on a eu ce parfum de joie et de bonheur qu'on avait perdu dans ce palais des sports depuis un moment. Et l'ambiance était terrible, car terrible tout à coup. Adieu
10: à l'âme qui vient.
2: Merci Sylvain. On le rappelle, hein, si vous venez de nous rejoindre sur ICI Béarn Bigorre, c'est quelque chose d'historique qu'on vient de vivre. 86-73 pour l'Élan Béarnais à la fin de ce match ultra décisif pour une montée en Betclic Elite. Rendez-vous compte, 3 ans plus tard, l'Élan Béarnais revient dans l'élite du basket français. Nous allons avoir dans quelques instants la réaction de certains joueurs de l'Élan Béarnais. Bien sûr, vous restez avec nous puisque les supporters feront partie de cette grande fête. On est en direct hein, du Palais des Sports. Je vous propose qu'on marque une toute petite pause et qu'on revienne le plus vite possible pour vous faire vibrer avec cette ambiance. Il fait chaud au Palais des Sports.
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2: Il fait chaud. Regardez, on est juste à côté de François Ouibo qui vient célébrer à côté des supporters de l'Élan Béarnais. On est justement avec le président. On vous a eu tout à l'heure dans l'avant-match. On voulait évaluer l'état de votre voix à la fin du match. C'est chose faite. Réponse dans 3, 2, 1. Comment ça va ?
18: Ça va très bien.
2: Effectivement, c'était un beau match.
18: Non, ouais, je rigole. Mais c'était fatigant par rapport à la chaleur qu'il y avait et par rapport au scénario du match. C'était très fatigant. Et nous, les supporters, Los Peones, on a donné tout ce qu'on pouvait, mais tout le public du Palais a suivi tout le temps. Ça ne s'est pas arrêté et c'est ça qui est beau.
2: Ouais, il faut remercier aussi la banda qui était là pour mettre le show aussi. C'était une ambiance vraiment formidable.
18: Oui, tout à fait. Tout le monde était en osmose sur cette ambiance. Ça s'est très bien passé et c'est génial.
2: Bon, allez, racontez-moi ce match. Est-ce qu'on peut faire carton par carton ? Premier carton, l'Élan Béarnais s'en sort bien ?
18: Alors, je ne sais pas si je vais me rappeler exactement de tout ce qui s'est passé. Oui, on s'en sort bien. Je crois qu'on est mené à la mi-temps, non ? Ouais, c'est ça. Mais on a l'impression quand même qu'on y est dedans et que c'est un peu comme les matchs qu'il y a eu avant. Poitiers avait de la réussite, nous on n'en avait pas sur les tirs extérieurs. Et après, ça s'est mis en place petit à petit, ils ont eu moins de réussite. On a sûrement mieux défendu et voilà, ça se joue là, c'est serré. Il y a un écart à la fin, mais c'est vraiment serré.
2: Oui, c'est vrai que ça se rendait un petit peu coup pour coup. Mais alors pour vous, même à la fin de ce match, alors pas dans les dernières minutes, puisqu'on a compris que c'était plié, en tout cas pour cette équipe de Poitiers, mais dans ce début de quatrième quart-temps, rien n'était fait.
18: Ah non, rien n'était fait, même jusqu'à la fin du quart-temps. On avait prévu un bouquet final en faisant péter des confettis, mais on a vraiment attendu les 30 dernières secondes parce que, au cas où, quoi. Donc, c'est pour ça que c'était pas que ça s'est pas fait qu'en milieu de quart-temps, ça s'est fait qu'il fallait attendre la fin, quoi.
2: Et aux 30 dernières secondes, vous voyez ces joueurs qui s'arrêtent de jouer, 86-73. Qu'est-ce qui se passe de votre côté, du côté des supporters ?
18: Et bien voilà, c'est fait, tout le monde se regarde, on dit on y est, on est monté en Betclic, ça y est, ça fait 3 ans qu'on attendait, tout le monde se regardait, on y est, il y a eu des larmes.
2: Merci beaucoup d'avoir été avec nous, Dominique, on rappelle vous êtes le président de Los Peones et on vous souhaite le meilleur pour la suite en Betclic Elite.
18: Merci, on va fêter ça en attendant.
2: Voilà, je vais me retourner vers Damien Gozioso. Damien, vous êtes avec quelqu'un ?
19: Et oui, je suis avec un des héros de la soirée, forcément, Fabio Milanese, qui pour l'instant signe des autographes et parle avec les enfants. Bonsoir Fabio.
20: Salut.
19: Quelle émotion ? Racontez-nous ce que vous vivez là.
20: Je sais pas. Je pense que je réalise pas, c'est fou. Oh, j'ai passé une saison de dingue. C'était un risque de revenir ici. parce que ça a été, mes dernières années ici ont été un peu dures. Je suis revenu ici en tête de prouver des choses, de montrer que j'ai le niveau. Mais c'est surtout, je vais surtout parler collectivement ce soir. On fait un match de patron, comme je dis tout le temps, on a un groupe de dingue. C'est, tout le monde est là pour tout le monde. Les cadres sont super, Bastien Pinault, Thomas Corneli, je vais citer que les Français, mais voilà, c'est fou, je trouve même plus les mots. Je reviens de loin, je pense qu'il y a beaucoup de gens qui étaient aussi revanchards vis-à-vis de ça. Et je pense que ça s'est vu notamment tout au long de la série et tout au long des playoffs qu'on avait dans les tripes. Et là, ce soir, c'est une équipe de garés qu'on a eu.
0: Avec la capacité de réaction dont on a parlé toute la saison, qu'on a vu après le match 1 ici, qu'on voit même dans ce match, parce qu'au cœur du deuxième quart-temps, il vous faut revenir parce que c'est dur encore ce soir, Fabio.
20: Bien sûr, on savait que c'était une équipe qui allait rien lâcher, qui entre guillemets avait rien à perdre. Même si quand on arrive à 1-1 sur un match 3, tout le monde veut gagner. Donc je pense que ce soir, on a gagné le match avec, comme je disais tout à l'heure, en étant des guerriers, avec la niaque. Pour moi, c'est le basket forcément, mais c'est plus l'envie et le fait de faire remonter ce club historique en Belgique.
0: C'est ça qui finalement est l'aboutissement. Tout le monde nous a parlé de votre volonté égoïste et compréhensible de gagner, mais vous vous dites aussi que vous remettez l'élan à sa place ce soir.
20: Bien sûr, moi j'ai toujours dit que l'élan Bernet était un club de proie, qu'il n'avait rien à faire en Pro B. Voilà, c'est un nouveau cycle. Ce nouveau cycle est très sain. Une super structure, le président, la directrice, tout le monde, le directeur sportif, tout le monde fait du gros job, aussi le staff basket. Donc je pense que ce club a sa place en Belgique, dans l'élite, et j'espère pour longtemps.
0: Merci beaucoup Fabio Milanès, bravo. Vous avez le merci Fabio des Peones que vous allez garder en souvenir, c'est génial. J'essaye de rattraper Thomas Corneli qui en profite pour signer des t-shirts et des autographes. On va le laisser signer, on va voir s'il arrive à faire deux choses à la fois, Thomas Corneli. Bonsoir Thomas, vous avez payé de votre personne ce soir pour arriver jusqu'au bout. Il y a les stigmates de la victoire sur votre pommette droite.
21: C'est ça, on s'en rappellera, hein. Des points de suture. Mais bon, c'est vraiment pas ça que je retiens ce soir. Vraiment, je suis vraiment fier de l'équipe. Voilà, c'est vraiment le mot là, ce soir, je suis fier. Je suis fier de ce qu'on a donné, de ce qu'on a montré, le visage qu'on a montré toute l'année, dans les beaux, dans les bas. On a toujours gardé le sourire et je retiens vraiment ça de cette année. Ouais.
0: Thomas, vous jouez 10-11 mois de compétition sur 40 minutes de basket. Ça doit être fou à aborder.
21: Ouais, je te mens pas, j'avais quand même la petite boule, même s'il y en a qui me disent que t'as l'habitude ou quoi, ces conneries-là, mais t'as pas l'habitude vraiment d'une finale. Une finale, c'est particulier. Surtout que voilà, ici, c'est encore différent. On avait annoncé depuis le début. Puis 40 minutes, tu peux pas te louper. C'est triste, mais ça va tellement vite. Là, de me dire que ça y est, c'est déjà fini. Alors qu'on en parle depuis le début de la saison. Mais je suis content que ça se soit terminé comme ça.
0: Parce que l'explosion de joie a été incroyable. Ouais. Au bout, ça récompense ce groupe incroyable. Cette saison, 12 spots. Vous nous l'avez répété maintes et maintes fois, mais on l'a encore vu ce soir.
21: Non, mais vraiment, c'est parce que c'est pas des paroles en l'air. Quand on disait que le groupe vivait bien, pour l'anecdote, pour dire le groupe vit vraiment bien. On a dans le bus, dehors, à l'hôtel, chez l'un, chez l'autre. Non, il y a vraiment tout eu. Il y a eu des sacrées émotions dans le négatif. Quand on perdait un point contre Poitiers à domicile, d'ailleurs. Des moments durs ou quand on gagne contre Denain au buzzer. Et puis là, j'allais jusqu'au bout du bout. Je l'avais dit aux gars, gagner les playoffs, c'est encore différent que d'être premier. Parce que tu te dépasses vraiment. C'est un dépassement de soi. Tu enchaînes les matchs. Gagner ou pas gagner, il faut passer direct à autre chose. C'est quand même chaud.
0: Il faut nous raconter enfin la mini-moto, un tour d'honneur incroyable. Racontez-nous, qu'est-ce qu'il y a derrière ça, Thomas Corneli?
21: J'ai un BEP et un bac pro mécanique moto. Et du coup, c'est une deuxième passion. Et c'est marrant, les gars, ils ont joué le jeu depuis le début de la saison. Quand je mets des dunks, et vu que j'en mets pas beaucoup, je démarre la moto. Et c'est arrivé vite dans la saison qu'on a démarré la moto pour rigoler à chaque fin de match. Et les gars ont joué le jeu, se sont pris au truc. Et puis ça a été un peu notre petite marque de fabrique à la fin d'une victoire. Et là, pour l'anecdote, dans ma tête, je me l'étais dit, écoute, je vais cacher la moto et si on gagne, je la fais arriver sur le parquet. Personne n'était au courant, donc c'est la petite surprise.
0: Ouais, ce kick, on coup de sifflet final dans le rond central à tous les matchs, ça a été une des signatures de la saison.
21: Ouais, ça a été une signature, j'ai reçu pas mal de messages. Et Yona, ça les faisait rire. Écoute, on a continué tout le groupe, vraiment tout le groupe a joué le jeu. Encore à la fin, c'est eux qui me disent de la démarrer. Et j'ai dit que j'en avais une surprise et voilà, j'ai été chercher.
19: elle va devenir historique, cette mini moto.
21: Je sais pas. Elle va être vendue aux enchères à un sacré prix, peut-être.
19: Merci beaucoup, Thomas Cornelli. Félicitations. Deuxième victoire en play-off après 2022 dans les pas de Mickaël Hay. L'été sera beau, l'été sera court.
21: Ouais, ça en fait une de plus avec Mickaël. On a été champion de N1 aussi. On avait fini premier à l'époque du Covid. Après, on avait fait champion. Puis là, champion play-off et là, re-champion play-off. C'est encore une petite histoire qui s'écrit ensemble, une page de plus. Et je suis fier de le faire avec lui. Ouais.
19: Merci beaucoup, Thomas Cornelli. Grand bravo de votre saison, de votre finale. Hugo Bernin-Jusant, je cherche la directrice générale. Oui. Audrey Sauré, je reviens vers vous dès que je l'ai trouvé.
2: Oui, très bien. Je vous propose qu'on marque une courte pause et ensuite nous allons retrouver Sylvain Carrère avec les supporters de l'Élan Bernais. Ne bougez pas, on célèbre cette fête ensemble sur Ici Béarn Bigorre.
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2: Ce qu'on vient de vivre sur Ici Béarn Bigorre est complètement fou, même historique. 86-73 pour ce match ultra décisif en 3 matchs pour l'Élan Bernais. Oui, si vous venez de nous rejoindre et que vous n'avez rien suivi, l'Élan Bernais remonte à sa place en Pro A avec un tout nouveau nom, la Betclic Elite. Et bien sûr, on tend nos micros aux supporters de l'Élan Bernais. On se dirige vers vous, Sylvain Carrère.
9: Oui, vous m'entendez toujours? Ben ouais, on est en haut du Palais des Sports. Avec David et Esteban, David qui n'a plus de voix parce qu'il a vécu ce soir, mais ça fait une soirée d'anthologie, David.
22: Ah oui, tout à fait, une superbe ambiance ce soir au Palais, le Palais était comble. C'était magnifique, ça fait des années que je n'avais pas vu une ambiance pareille dans ce Palais des Sports. Un match énorme de la part de nos Palois. Et que dire de plus, ça y est, on est promu, qu'on est champion et qu'on monte en Betclic. Et l'année prochaine, eh bien, ça sera une autre chanson.
9: Esteban, qu'est-ce que tu as pensé de l'ambiance ce soir?
23: Moi, je trouvais qu'elle était très bien, qu'il y avait une superbe ambiance. Le match était très bien aussi.
9: T'as passé une super soirée, c'était fou, hein?
23: Oui, c'était fou, c'était hyper bien.
9: David, vivre une soirée comme on a vécu ce soir avec son fils, alors que ça fait 20 ans que vous venez ici, ça doit être quelque chose de magique, non?
22: Ah oui, c'est magique, oui, de montrer ça à mon fils, ce que c'est que cette ambiance. Je savais que ça allait être énorme, et la fête est encore plus belle avec la victoire ce soir. C'est, on reverra pas ça de sitôt, je pense. Une ambiance aussi énorme. J'espère que l'an prochain il y aura du monde au Palais pour les gros matchs qu'il va y avoir et le fameux derby qui va revenir aussi.
9: Exactement. Quels sont les joueurs ce soir qui vous ont fait vibrer? Et parce qu'il y a le score et puis il y a aussi les attitudes. On a parlé de Clark qui était vraiment en mode. Il était dingo ce soir. Clark, il a fait une partie de folie.
22: Et bien sûr, Marvin est énorme ce soir. Et heureusement, ils ont tous bien joué parce que c'est une équipe qui a gagné. Et que dire de Pinot également, Bastien. Il était fabuleux ce soir. Bien sûr, il peut toujours en mettre plus, mais le principal, c'est la victoire, comme on dit toujours. Et voilà, on y est, ça y est.
9: Bon, merci beaucoup. Esteban, l'année prochaine, tu comptes revenir en Pro avec papa?
23: Oui, je pense.
9: Bon, visiblement la promesse est tenue. David dit oui, on sera là l'année prochaine. Bon, merci beaucoup, bon retour. Et puis ce soir, on peut se réjouir, Hugo. Oui. La belle endormie s'est réveillée. Le Palais des Sports a vrombi.
2: Merci Sylvain Carré. On rappelle le score 86-73. On file vers Damien Gozioso, il est 23h18.
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2: Damien, on vous laisse la main. Vous êtes avec quelqu'un du staff ou un joueur de l'Élan Bernay?
19: Avec Citra Carrar, Iman Antoanina. Il me dit je prends juste une photo et je reviens. Et c'est un homme de parole, le malgache. Et puis comme de toute façon il est plus grand que moi, quand il me dit quelque chose je dis d'accord. Même s'il a qu'un genou et demi, c'est pas maintenant que je vais me lancer dans un box out face au malgache.
2: Dans un tête à tête.
19: Je lui cours après, je le marque de près.
9: Mais faites-nous une démonstration en moto, Damien, en attendant, sinon.
19: Ouais. Je peux aller chercher la mini moto de Thomas Cornelli.
9: Ouais.
19: Il va faire une photo avec sa famille. En fait, il va profiter du petit panneau qui a toujours posé sur le parquet, vainqueur des playoffs, Citra Carrar, Iman Antoanina. Chaque joueur, chacun son tour, vient immortaliser avec ses copains, avec sa famille, le moment sur le parquet du Palais des Sports. Et donc voilà, ça prend un petit peu de temps, mais c'est aussi leur soirée. Bodega. C'est leur soirée, donc on en profite. Oui, et ben Sylvain Carrère à la Bodega, évidemment. Jusque-là, rien de surprenant. C'est pas une information, ça, Sylvain. Vous me prévenez quand vous avez quelqu'un, parce que le reste,
9: on s'en doute.
19: Allez, il fait la photo au centre du parquet. Citra Carrar, Iman Antoanina. Et j'espère qu'il va pouvoir revenir me voir dans la foulée. Ouais. Il est prêt à aller répondre. Alors, il est avec sa copine et le bébé qui dort dans les bras comme s'il ne se passait rien autour. C'est vrai que depuis 4 ans au Palais des Sports, il ne se passe absolument rien. L'ambiance est sereine et paisible pour s'endormir. Donc, il a réussi. Citraca, oui. Toutes ses proches me disent il revient, il fait une photo. Et je ne suis personne pour lui refuser la photo. Donc j'attends gentiment mon tour. On est pas mal, non, Hugo?
2: Il est
19: 23h20. Rien ne presse. Voilà.
2: Il y a le
19: panneau vainqueur des playoffs d'accession Betclic Elite 2026 pour lui. Citra Carrar, Iman Antoanina. Il en profite. Et comme je le disais avec François Wigo, puisque lui aussi, il risque de partir à l'intersaison. Voilà, le départ est magnifique pour le malgache qui tient ses promesses et qui revient nous voir sur ici Béarn Bigorre en direct dans cet après-match. Bonsoir, Citra Carrar. Comment vous êtes senti? On a eu peur pour vous après le match 2 et finalement vous voilà quand même ce soir.
1: C'était incroyable le changement d'ambiance, parce que je suis passé d'un certain à jouer beaucoup, donc même moi je ne m'y attendais pas à jouer autant, j'avoue, parce que vraiment j'avais mal, mais quand on m'a dit que j'avais mal mais que ça risquait pas d'empirer, on s'est dit avec le staff que ça allait aller et voilà quoi, on est champions.
19: Parce que c'était les 40 minutes les plus importantes de la saison, Citraca.
1: C'est ça, c'est surtout pour ça qu'on a pris cette décision. Même si des genoux on n'en a que deux, mais on s'est dit c'est un petit sacrifice, on va dire, parce que je savais que ça allait pas empirer. Donc j'ai joué sans trop y penser, même si j'avais un petit peu mal. Mais voilà, maintenant je suis champion, donc j'ai plus mal du tout, limite.
19: La récompense, elle est incroyable ce soir. Quand on voit la libération, cette communion avec tout le palais, c'est cliché de dire que vous faites du basket pour des moments comme ça, mais c'est tellement vrai aussi.
1: C'est vrai aussi parce que avec le groupe, on s'est toujours dit que il n'y avait pas une autre fin pour nous que celle-là. Et pourtant, on était dos au mur dans la finale. On savait que ça allait pas être difficile et on est resté ensemble. Et de l'avoir gagné à la maison comme ça, c'est juste incroyable. Et même si je vais quitter le club et que j'espère je vais être champion ailleurs, mais celle-là, elle reste dans mon cœur parce que c'était 2 ans très très riches en enseignement pour moi. Et j'ai écrit une petite partie de l'histoire du club, on va dire. Et voilà.
19: On sait au cours de ces 2 ans comment, j'allais dire, vous vous êtes fait violence pour montrer plus de choses, pour dunker comme un malade. Quand vous voyez ce soir comme le public du palais vous le rend, à chaque fois vous dites j'ai bien fait quand même.
1: C'est vrai que au début c'était un peu dur parce que je comprends que le public, ils étaient impatients et on leur a annoncé quelque chose, donc il fallait montrer. Et on a fait un gros travail, tous, le groupe, comme le staff, comme, euh, comme moi, mais c'est surtout le groupe qui m'a donné cette confiance et voilà, j'ai essayé de leur rendre l'appareil au plus possible.
19: Eh ben merci beaucoup, c'est Tracard, rendez-vous en élite. Voilà. Vous aurez un autre maillot, mais vous reviendrez ici.
1: Oui, ce sera avec plaisir. Bon, ça fera un petit pincement au cœur parce que j'aime beaucoup la ville. Je me suis vraiment attaché à cette ville, mais je me dis qu'on a fait le taf et on va laisser aux autres la place et on va se recroiser de toute façon.
19: Merci beaucoup. Très belle soirée. Citra Carra, Riman Antoine, il est en direct. Hugo Bernat-Juzan sur ICI Béarn Bigorre dans cet après-match. On n'a pas envie que ça s'arrête. Très franchement, on n'a pas envie que ça s'arrête.
2: Oui, surtout avec une victoire comme celle-ci aussi importante. Il est 23h24 sur ICI Béarn Bigorre. Je vous donne l'heure sur le puisque je vois sur le panneau d'affichage de l'Élan Béarnais, puisqu'on est toujours en direct au Palais des Sports sur ICI Béarn Bigorre pour vous faire vivre cette finale remportée au bout de 3 matchs, mais elle est remportée cette finale, ce qui permet à nos Palois de repartir la saison prochaine disputer des matchs de Betclic Elite. C'est le nouveau nom de la Pro A. Ça veut dire qu'il y aura des matchs très importants. On va voir de grosses équipes qui font parler d'elles, même en Europe, comme je pense à Paris, mais aussi des derbies qu'on a hâte de retrouver. Une certaine équipe qui s'appelle Limoges. Tiens, ça vous fait envie ça. Les places seront bien sûr à gagner sur ICI Béarn Bigorre. On n'en est pas encore là. La fête, elle vient de commencer et on va vous la faire vivre jusqu'au bout sur ICI Béarn Bigorre. On va marquer une toute petite pause et on va se retrouver avec les supporters de l'Élan Béarnais, avec notamment Sylvain Carrère qui est parti du côté de la Bodega, et croyez-moi, il a fait grimper la température, ça j'en suis sûr.
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2: Bientôt 23h30 sur ICI Béarn Bigorre, on célèbre l'ultime victoire de l'Élan Béarnais. Damien Gozozo, on est en direct avec vous.
19: Oui. Une information importante pour les supporters de l'Élan qui sont restés avec nous ce soir jusqu'au bout. Sachez que les joueurs vainqueurs des playoffs d'Elite 2 et vainqueurs des playoffs pour remonter en Betclic Elite seront reçus demain midi à la mairie de Pau par le maire Jérôme Marbeau, par la première adjointe au sport Nathalie Cabane. Voilà, pour une, alors pas tant une cérémonie protocolaire, mais un apéro à midi à la mairie de Pau. Dans le péristyle, il y aura un petit rendez-vous avec le maire en privé juste avant, avec la direction de l'Élan Béarnais. Mais voilà, à midi demain vendredi, tous à la mairie de Pau pour faire la fête et pour fêter la remontée de l'Élan Béarnais.
2: Ceux qui trinquent avec j'espère modération sont au micro d'ICI Béarn Bigorre avec Sylvain Carrère. Sylvain, vous êtes du côté de la Bodega du Palais des Sports de l'Élan Béarnais.
9: Et oui, je ne suis pas en direct d'un établissement de nuit situé au Edas qui commence par Du et qui finit par Rango. Je suis à la Bodega du Palais des Sports avec Nicolas. Nicolas, comment ça va? C'est une soirée de folie qui commence, c'est une nuit de folie qui commence, non?
25: Ah ben oui, là ça rappelle les souvenirs. Moi je suis orthésien et c'est vraiment, ça rappelle un super moment des années 90-2000. On a retrouvé un palais des sports en feu. Vraiment, moi je viens là de Toulouse, j'aurais manqué jamais au monde de ce match. Et franchement, on a vibré jusqu'au bout et j'étais avec mes copains. Vraiment, merci les larmes et c'est le retour en Betclic Elite. Et on va être là.
9: Racontez-nous ce match, comment vous l'avez vécu? Parce qu'ils se sont accrochés quand même, cette équipe de Poitiers a été accrocheuse. Ils ont eu du mal à prendre le score. L'Élan Béarnais a toujours mené quasiment tout le long du match. Pas tout le long, mais ça a été compliqué dans les tribunes.
25: Ouais, mais je pense que la longueur de l'effectif de l'Élan Béarnais a joué ce soir. Et on a vu à la fin, et là je regardais un petit peu les stats. Pendant 5 minutes, Poitiers n'a pas marqué dans le dernier quart-temps. Et c'est là, ils avaient 4 points d'avance. Et petit à petit, on est passé devant. Et avec la ferveur du Palais des Sports, vu comment on a poussé à fond, on pouvait que gagner ce match pour remonter en Battle Elite.
9: Pour terminer, Nicolas, ce soir, qu'est-ce qu'il y a de prévu cette nuit? Un peu la fête avec les copains quand même.
25: Ouais, la fête ici. Et puis rendez-vous l'année prochaine à Battle Elite. Et on sera là. Et vivement le Classico contre Limoges.
9: Merci beaucoup Nicolas. Et je vous passe l'antenne en direct du Dance Floor du Palais des Sports de Pau, Hugo.
2: Merci beaucoup. Et bien c'est déjà la fin de cette soirée de folie sur ICI Béarn Bigorre. On remercie et bien d'abord vous de nous avoir suivis déjà depuis 19h avec l'avant-match. Merci aux équipes techniques d'ICI Béarn Bigorre, celles que vous ne voyez pas et qui sont essentielles à ce bon travail. Merci à Kylian Akar, merci à Yannick depuis le studio de Pau d'avoir été avec nous. Damien Gozioso, on revient vers vous pour vous souhaiter une bonne soirée.
19: Juste pour dire merci tout le monde aussi. Merci tout le monde, oui, toutes les équipes d'ICI Béarn Bigorre, parce qu'on a... Faut savoir se le dire aussi, on a bien bossé cette saison pour suivre l'Élan Béarnais, mais les autres aussi. Mais surtout merci à l'Élan Béarnais, comme on l'a fait à la section paloise il y a quelques jours, Hugo. Même si ça s'est moins bien terminé, merci à tous les services de l'Élan Béarnais qui nous permettent de travailler semaine après semaine au contact de l'équipe. Pas seulement, je pense à Jérôme Labarthe, service billetterie, qui est une ressource précieuse pour la radio ICI Béarn-Bigorre et pour qu'on puisse vous faire gagner plein de places tout au long de la saison. Mais voilà, avec la directrice générale Audrey Sauré, le président Guillaume Berbineau, avec le responsable de la communication Thomas Picot et toutes ses équipes, et notamment Marilyn P. de Marie, et ben voilà, on peut mettre en place de chouettes opérations. D'ailleurs, on l'a dit, demain midi il y a la mairie, mais demain soir 18h-19h il y a le Max Sport aussi. Ça va être un gros mag basket, ça va être un mag célébration de l'Élan Béarnais. On a plein de surprises pour vous, donc soyez bien à l'écoute.
2: Merci beaucoup Damien Gozioso, merci beaucoup.
19: Merci tout le monde, très bonne soirée.
2: À notre responsable technique Jérémy Delis, à toutes les équipes techniques, à Sylvain Carré, on vous souhaite une très très bonne soirée. Rendez-vous dès demain à partir de 6h sur ICI Béarn Bigorre pour continuer de vivre cette aventure avec nous. Bonne soirée tout le monde.
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5: Luca.
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7: Eh ben Adichas, Camille.
5: Adio.
7: Toi, tu vas nous raconter une trop belle surprise qui t'est arrivée il y a 2 ans et demi, c'est ça?
5: Luca, car il y a une saut de la main. J'étais chez ma mamie et à Louis Mespaï, Carrie, Benta, Minja, Dapnozot. Mes parents, ils arrivent pour manger et qu'ils me disent ça y est, Dapnozot à la béiture, qu'a su grosse colis qui t'attend. Et ils me disent viens à la voiture, il y a un gros colis qui t'attend. Et Loukop, Carrie, bien à la béiture, couvrez la porte, et Nébé, il passerait. Je vois rien dans la voiture. Et au pied de Seti, qui a eu boule des peus, je vois une grosse boule de poils à mes pieds. Car Lumeka, c'est mon chien. Lumeka qui s'appelle Soleil. Mon chien s'appelle Soleil.
7: Oh, parce qu'il a mis du soleil dans ta vie?
5: Pas tout le temps. Pas tout le temps. Quelqu'un t'arrive, la bestesse d'Aumeka, il n'y a pas de. Je vous raconterai les bêtises de mon chien une prochaine fois.
7: Eh ben j'ai hâte. Merci Camille.
5: Merci, salut.
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0: C'est quoi votre passion, Eric ?
1: Alors moi, c'est le chant lyrique italien.
0: Vous avez toujours fait ça ?
1: Non, pas du tout. J'ai commencé à chanter depuis à peu près 2 ans.
0: Vous faisiez quoi avant alors ?
1: Alors avant, moi, j'étais plutôt dans le côté sportif. J'étais joueur de foot national. J'ai eu la chance d'être professionnel pendant un petit peu de temps. Et ensuite, j'ai été entraîneur de football.
0: Et alors, comment votre vie a basculé ?
1: Alors, tout simplement, ça a été un concours de circonstances. J'étais dans un camping. Anne-Laure Cibon, qui a fait la Starac, qui a fait la finale à Star Academy, m'a entendu ma voix et m'a proposé de faire sa première partie.
0: C'est un conte de fées.
1: Complètement, surtout que j'avais jamais fait de scène de ma vie.
0: Il y avait des chanteurs quand même dans votre famille ou pas du tout ?
1: Oui, j'avais ma maman qui était chanteuse, qui devait rentrer au conservatoire de Paris. À l'époque, c'était Jean Nouin et Régine. Et ben, je me sens un peu coupable parce que elle venait d'accoucher et donc elle n'a pas pu continuer son rêve.
0: Le chant italien, c'est important, ça m'est rendu compte.
1: Absolument. J'ai mes ancêtres qui habitaient Palerme et j'ai quand même baigné un petit peu dans le chant italien avec ma grand-mère qui adorait les chants italiens.
0: Les fauteuils se sont retournés. Dites-nous pourquoi je dis ça.
1: Oui, j'ai eu l'occasion, comme ça, c'est un concours de circonstances. J'étais sur un bateau en croisière et j'ai une amie qui était avec moi qui me dit: Rick, il y a The Voice sur le bateau. Donc je ne le croyais pas. Et donc j'ai fait les auditions. On était 47. Il n'en gardait plus que 7. Et j'ai eu la chance de pouvoir chanter, d'aller en finale. Et donc c'était l'Italie contre la France. Mais j'ai perdu contre une sacrée chanteuse, une fille qui était superbe.
0: Vous chantez où alors aujourd'hui ?
1: Actuellement, je fais des petites scènes, mais alors quand je dis les scènes, c'est des salles des fêtes et dans les petits villages. Et j'ai eu l'occasion de faire l'année dernière le tremplin musical à Muret, où il y avait des artistes, auteurs, compositeurs, et j'ai eu la chance de gagner le prix du jury, le coup de cœur du jury, et ils m'ont offert la première partie des Vendredis de l'été qui se font chaque année sur Muret.
0: Vous y pensez régulièrement à votre maman, du coup ?
1: Absolument, oui. En fait, j'ai une coach qui s'appelle Aurore Massad, qui est ma coach et qui chante avec moi, qui me fait penser beaucoup à ma maman parce qu'elle a à peu près la même voix. Et c'est vrai que ma maman, quand je chante, j'ai l'impression qu'elle est à côté de moi, quoi. Et jamais j'aurais cru qu'un jour j'arriverais à chanter, et je sens qu'elle est avec moi.
0: Vous envoyez en tout cas, on finit par Caruso ?
1: Allez, si vous voulez.

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1: Aujourd'hui, je voulais vous parler de cet homme au courage inégalé, le facteur auxiliaire Clavel. Au début du XXe siècle, la vie se développe au sommet du Mont Ventoux avec l'arrivée de l'observatoire. Le service postal de cette structure souhaite recevoir le courrier plusieurs fois par semaine. Sauf que le sommet du Mont Ventoux culmine à plus de 1900 mètres d'altitude et un accord est passé. Le courrier devra être acheminé 5 fois par semaine tous les jours, sauf le mardi et le jeudi. Ce sera donc le facteur Clavel qui s'occupera à pied de cette tournée. Imaginez bien, 22 km aller-retour via des raccourcis sont ainsi réalisés par ce facteur, payé, écoutez bien, 4,50 francs par jour. Il faut en moyenne au facteur 5 heures pour monter et 3 heures pour descendre. Mais quand la saison d'hiver arrive, c'est une autre histoire. La neige à l'époque pouvait encore atteindre 1 mètre de hauteur. Pour ajouter les vents terribles du sommet et les températures négatives, le facteur Clavel peut mettre jusqu'à 8 heures de marche pour gravir le sommet. À l'époque, cette ascension quasi quotidienne attire un bon nombre de curieux qui n'hésitent pas à faire l'ascension avec le postier qui se transforme alors en guide. Et puis, comme si ça ne suffisait pas, le facteur doit aussi effectuer une tournée de 10 km sur les hauteurs du Ventoux. Son salaire à l'année ne dépasse pas les 190 francs. À l'époque, un article de presse demande sa titularisation auprès de l'administration des postes. Le facteur Clavel partira ensuite en 1914 au front durant la Première Guerre mondiale et on ne retrouve pas sa trace dans l'histoire vauclusienne. Aujourd'hui, l'unique souvenir de ce facteur courageux est la création dans les années 50 du chemin du facteur au Mont Ventoux qui permet d'emprunter son périple via la Combe dans Suisse.

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1: Bonjour Johan.
2: Salut Manu, bienvenue au garage à Issoudun.
1: Devant un instrument de musique, il y en a quelques-uns ici.
2: Tu connais aussi mon deuxième métier, enfin qui est mon premier métier, on va dire, c'est la musique évidemment.
1: Chanteur-guitariste hein, du groupe Blancas, on le rappelle, Johan Ledoux.
2: Avec mon frère Guillaume, qu'on a fondé il y a plus de 30 ans maintenant, ça ne nous rajeunit pas. Mais on est là, on prépare un nouvel album en fait. Donc forcément, moi dans ma collection d'objets un peu insolubles, il y a des instruments de musique anciens. Et là tu es devant un ancien violoncelle de Thibouville, qui était une maison de fabrication qui a fait énormément d'instruments d'études, mais aussi d'instruments de très belle qualité. Ce violoncelle, on va dire qu'il est début du siècle. Il n'est pas en très bon état, donc je t'avoue que je le mets ici pour la déco. Mais c'est toujours très beau. Et puis le format du violoncelle est déjà un format imposant pour un instrument à cordes.
1: Il y a une élégance.
2: Il y a une élégance, on imagine très bien une ou un violoncelliste sur son tabouret avec son archet sortir du bac comme ça. Enfin voilà, moi je suis fan absolu du violoncelle et du son du violoncelle.
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2: Donc ça c'est une pièce de déco qui peut être vendue, on va dire autour de 300-400 euros. Parce qu'un violoncelle ancien, en bel état, de cette marque-là, ça peut se vendre assez cher aujourd'hui.
1: Là, on pourrait jouer avec un violoncelle de ce type-là ?
2: On pourrait jouer, tout à fait, bien sûr. Ce sont des violoncelles qui sont encore utilisés. C'est un très beau violoncelle d'étude.
1: Ça mérite une grosse restauration.
2: Ça mérite une très grosse restauration chez un luthier. J'ai bien peur que la facture soit un peu onéreuse. Donc, je pense qu'il faut le destiner à la déco ou alors à un bricoleur, vraiment. Voilà.
1: Je le valide parce qu'il est très élégant, ce violoncelle. J'entends déjà un certain son. Ouais. Merci beaucoup, Johan.
2: Merci, Manu. À très vite.
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4: Bonjour, je m'appelle Armand. J'ai vécu à Tartas depuis 1923, l'année où je suis né. Ma génération, nous avions 6 kilomètres à faire pour aller à l'école. Nous avons commencé l'école à 6 ans et nous faisions tous les jours 6 kilomètres aller, 6 kilomètres retour. Il n'y avait même pas de vélo. Souvent, les enfants étaient surmenés. Alors, c'est impensable de faire ça maintenant. J'étais à l'école à Tartas.
2: D'accord.
4: Instituteur qui s'appelait Maurice Véro. On parlait le patois landais et j'ai appris la langue française à l'école. Maintenant, c'est perdu. Mais enfin, je le parle et je pourrais même l'écrire. Et il y avait une interprète à l'école. Une parole maldite et elle nous reprenait pour nous dire que, voilà, en français, ça se dit comme ça.
1: Vous êtes devenu ensuite agriculteur.
4: Je suis devenu agriculteur en suivant mon père, moi. À l'époque de notre jeunesse, nous travaillions gratuitement. On n'avait pas de salaire. J'ai eu l'idée de me lancer dans le commerce parce que ma vie a été très dur. J'ai perdu mon épouse. Elle avait 24 ans. J'avais un bébé. Et alors, j'étais le gendre ici. J'étais pas chez moi. Et alors, je suis resté chez mes beaux-parents pour élever mon fils. Le grand progrès, ça a été après la guerre, les 30 glorieuses. Il commençait à avoir des tracteurs. Ça a été un saut immense pour l'agriculture. Parce que avant, on travaillait avec des bêtes, des vaches ou des mules. Le progrès a été immense. On faisait du maïs. Les Américains nous ont aidés aussi à la fin de la guerre. C'était le plan Marshall. La grand-mère de ma première épouse était veuve de guerre. Alors je lui avais expliqué, si j'avais les moyens, j'aimerais bien être marchand de bestiaux. Et alors elle m'a dit, si tu te sens capable, moi je t'avancerai l'argent. J'ai tenté le coup et je me suis lancé. En 1946, les députés ont voté à l'unanimité une loi pour annuler le bétayage. Et ils ont remplacé le bétayage par le fermage. Il y a beaucoup de bétayers qui ont acheté la propriété. C'est pour cette raison que moi j'ai acheté ici. L'arrosage est arrivé, on a presque plus que doublé le rendement du maïs. Ça a été un grand progrès. La sécheresse faisait pas mal de dégâts. J'ai remarqué une chose il y a 100 ans. Le sol ne dégelait pas de la journée. On ne voit plus ça. Ce qui nous a aidé, c'est l'inflation. Nous avons emprunté, mais il y avait l'inflation à deux chiffres. J'ai appris Internet, ACAG. Tout le monde était contre moi. Je n'y arriverai pas. J'ai voulu toujours avancer. Et alors, je n'ai rien dit à personne. Je me suis pris une prof. Et alors, elle m'a dit, je suis très contente. je vois que vous allez y arriver. Parce que j'ai la vue sans lunettes et je suis en temps comme à 20 ans.
5: Qu'est-ce qui a changé à Tartas par rapport à l'époque que vous avez connue?
4: Moi, j'ai vu deux maires à Tartas sans qu'il y ait d'élection. De 1940 à 1945, c'était la dictature. Le maire était désigné par le préfet.
5: Armand Lapeyre, on va bientôt se quitter, malheureusement.
4: Déjà?
5: Eh oui, ça passe vite. Hein. Je vous ai fait faire un petit exercice. C'est de me donner le nom de la radio qui vous a tendu le micro aujourd'hui.
4: Ici, Gascogne.
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6: Et je suis ravie de retrouver dans cette rubrique celle qui a été la révélation littéraire drômoise de 2024, Valérie Patureau, avec sa cuisinière des Kennedy, qui a conquis 100 000 lecteurs l'année dernière. Elle publie cette rentrée aux Escales un très très beau troisième roman qui s'appelle L'Enseveli. L'Enseveli, c'est d'abord l'histoire d'Abel, poilu de la Grande Guerre, blessé au combat en sauvant un inconnu. Il est transféré dans un hôpital de fortune où il va faire la connaissance d'un mystérieux voisin de lit, une gueule cassée qui, incapable de parler, va communiquer avec lui à l'aide d'un petit carnet. Adrien, c'est son nom, est médecin et officier, tandis qu'Abel, simple soldat, vient de la Drôme paysanne. Mais là, pour passer les journées, ils vont se raconter l'un à l'autre et tisser un lien si puissant que lorsqu'ils seront séparés, il faudra à tout prix se retrouver. Pourquoi Valérie Patureau a-t-elle voulu redonner vie à des combattants de la Grande Guerre? C'est la question que je lui ai posée.
7: Peut-être parce que je suis la dernière génération à les avoir croisés. Je m'en souviens très bien, je devais avoir 7-8 ans et le frère de ma grand-mère me terrorisait parce que quand on allait chez lui, il retirait son œil de verre et donc il avait eu un terrible, voilà, sur un obus pendant la guerre de 14. Moi j'ai un intérêt très fort pour l'histoire, pour cette période particulière de l'histoire aussi, parce qu'elle représente vraiment, je trouve, au même titre que la Révolution française, elle représente le socle de notre société moderne. Et je ne suis pas historienne, donc je n'ai pas du tout voulu écrire un livre sur la guerre. J'ai voulu écrire un livre sur l'amitié et surtout poursuivre ma quête que j'avais déjà dans Nésida de cette interrogation sur le déterminisme social qui fait que nous rencontrons tous, sans que ce soit vraiment conscient, des gens qui partageons à peu près les mêmes choses, les mêmes... Voilà. Et il n'y a pas 36 circonstances. Il y a l'hôpital qui parfois vous amène à partager une chambre d'hôpital avec quelqu'un qui n'a pas du tout la même vie que vous, ni en âge, ni en lieu, ni rien. Et puis la guerre. Et c'était vraiment ça mon sujet. Et là, j'ai eu envie de m'intéresser, de m'interroger sur la sensibilité des hommes qui, en fait, n'est pas si lointaine de la nôtre.
6: Et puis, contrairement à la cuisinière des Kennedy, on est dans un roman du temps long.
7: C'est vrai que dans la cuisinière, je suivais sa vie, et Dieu sait que sa vie est assez trépidante et qu'elle nous emmenait d'épisode en épisode. Là, c'est un temps long, c'est un livre à la fois de terre, je dirais, parce que la terre est présente tout le temps, la terre qui vous engloutit, la terre qui... Enfin, c'est vraiment un livre de terre et un livre sur le temps, parce qu'il n'y a que dans ce temps long qu'on arrive aussi à se connaître, à se livrer, à apprendre les uns des autres. La grosse différence aussi avec mes deux premiers romans, c'est que c'était des histoires qui parlaient de personnages qui avaient existé. Là, ils sortent tous les deux de mon imagination. Ils sont nourris de tout mon imaginaire qui a été bercé par tous ces livres formidables sur cette période. Et beaucoup de choses de ma propre vie, sans s'en rendre compte, les deux grand-mères présentes dans ce livre, bah, ce sont les miennes. Mais je ne sais pas si je l'ai vraiment décidé. Je crois que c'est vraiment arrivé au fil de l'eau.
6: Et de cette écriture puissante de Valérie Patureau qui, en quelques mots, fait naître des images fortes, des émotions qui vous envahissent, c'est vraiment une magnifique écrivaine que je vous conseille de découvrir avec L'Enseveli qui est paru aux Escales.
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1: Le quotidien d'une personne en situation de handicap, et plus précisément en fauteuil roulant. Quelles sont les difficultés du quotidien? Est-ce que c'est galère? C'est ce qu'on va découvrir parce qu'aujourd'hui, j'ai testé pour vous un trajet en fauteuil roulant. J'ai rendez-vous à la radio en centre-ville du Mans. C'est là que je retrouve Damien Loison-Planchon.
2: Bonjour, bienvenue dans mon quotidien de personne en situation de handicap.
1: Damien a 38 ans et le syndrome de Hartnup avec une neuropathie. Ancien informaticien de métier, il est touché par cette maladie très rare. À sa connaissance, c'est même le seul cas en France. Il enchaîne donc les hôpitaux, les spécialistes et les soins du quotidien en attendant que la recherche avance. Tout un ensemble lourd à porter auquel s'ajoute le stress de tous les jours lorsqu'il sort en extérieur. Et pour m'en rendre compte, je vais donc le raccompagner chez lui, ce qui implique de passer par la tant redoutée avenue Bollé et ses travaux. C'est parti, on démarre.
2: Là, tu vois, il y a un exemple, c'est que tu vois le trottoir devant, il est rehaussé. Donc là, moi, je vais m'amuser parce qu'il va falloir que je fasse arrêter tout le monde pour pouvoir faire un demi-tour.
1: Et très vite, je me rends compte des difficultés. Poubelles mal rangées, voitures mal garées, trottoirs abîmés. La liste est très longue et ça devient vite un parcours du combattant.
2: T'as pas le choix, en fait, t'es obligé d'être vigilant surtout. C'est hyper lourd et puis c'est surtout hyper fatigant et hyper énergétique de réfléchir à comment je fais pour aller d'un point A à un point B en prenant le temps, entre guillemets.
1: Avec parfois l'obligation de devoir prendre des risques parce qu'au fur et à mesure qu'on avance, on arrive sur l'avenue Bollé et problème, certains trottoirs ne sont pas adaptés. Donc, Damien doit aller sur la route.
2: Voilà, et puis alors ça, les voitures qui te klaxonnent alors que, tu fais comme tu peux.
1: Heureusement, Damien garde le sourire, mais il me fait prendre conscience de tous ces petits détails auxquels on ne prête jamais attention. Exemple, les petites marches des devantures d'établissement.
2: Ça, c'est un cabinet de kiné, regarde, t'as deux marches.
1: Et ces petites marches, ça prive carrément Damien de pouvoir accéder à certains commerces tout simples, à commencer par une boulangerie devant laquelle on passe sans pouvoir s'arrêter. Et Damien m'explique que le problème de ces sols mal entretenus, c'est que ça use les pneus plus vite. Au bout de plus d'une demi-heure, on arrive enfin à destination, mais comble du sort. Son entrée est en travaux depuis le mois de juin et il est obligé de passer par le parking. Preuve qu'il reste encore du travail en matière d'accessibilité. Et à ce propos, à partir du début d'année 2026, avec son association Les Étincelles 72, ils vont distribuer des flyers
2: à tous les ERP, tous les établissements en soins du public, pour leur dire comment faire des aménagements. Penser à nous, c'est penser aux autres, c'est-à-dire penser aux personnes âgées qui sont en déambulateur, c'est penser aux dames qui sont avec des fauteuils. Voilà, c'est penser à tout ça.
1: Et pour y penser, quoi de mieux que le Téléthon qui se mobilise dans toute la Sarthe? Alors, ce quotidien de personnes en fauteuil roulant, c'est testé, mais avec toutes les galères, il y a encore du boulot et ça, c'est pas approuvé par Ici Mène.
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3: C'est la Camille Minute, votre chronique de la joie et de la bonne humeur. Aujourd'hui, on va parler des red flags. Alors, c'est quoi un red flag? Un red flag, c'est littéralement un drapeau rouge. Dans la vraie vie, ça veut dire attention, danger. Fuis, cours, ne réponds pas à ce message. Le red flag, c'est le petit signal que ton cerveau voit, mais que ton cœur ignore, en disant non, mais ça va, je gère, on va gérer. Le red flag, c'est pas encore une catastrophe, c'est l'annonce de la catastrophe. C'est le teaser du film d'horreur. Il dit, je suis pas jaloux. Par exemple, si le mec il dit, je suis pas jaloux, mais il connaît l'heure de ta dernière connexion avant tout le monde, il est jaloux. Ok? Si elle te dit, ah mais moi je suis très cool, mais qu'elle fouille dans ton téléphone, même quand il est éteint, elle est pas cool. Un red flag, c'est pas un défaut, c'est un avant-goût du problème. C'est quand quelqu'un te dit, ah moi je suis comme ça, et que toi au lieu de partir, tu réponds, ah bah parfait. Non, fuis, cours. Bref, les red flags, c'est simple. Si tu te dis, ça va sûrement passer, et ben ça passera pas. Voilà, c'est aussi simple que ça. Alors maintenant, ce que je vais faire, c'est que je vais vous lister, parce que l'être humain va toujours trop loin, des red flags vraiment exagérés, des red flags qu'on voit sur les réseaux sociaux qui sont vraiment, ça va beaucoup trop loin. Une fois j'ai vu une vidéo, il y a une nana, elle a sorti. Moi j'ai un red flag. Mon red flag, c'est les mecs qui tiennent la barre du métro dans le métro. Donc maintenant en fait, faut choisir entre tomber par terre ou être célibataire. Il y a un mec, il a dit, une fille qui finit son assiette, c'est un red flag. Frérot, elle a juste faim. Hein. C'est pas toxique, c'est la dalle, ça s'appelle. Après il y a des red flags. Il y a quelqu'un qui dit, ouais. Moi, mon red flag, c'est quelqu'un qui met son réveil à 6h du matin, même le week-end. Excuse-le d'être pauvre, hein, il veut bosser, ce monsieur-là. Il y a quelqu'un qui a dit, voilà, moi, mon red flag, une personne qui aime l'eau plate. Donc, en fait, si t'aimes pas les bulles, t'es toxique, quoi, t'es dangereux. J'ai vu aussi, mon red flag, c'est quelqu'un qui répond trop vite au message, ou trop lentement. Le bon timing, c'est jamais bon, quoi. Il y a un mec qui l'a dit, moi, mon red flag, c'est une fille qui dit, on verra. C'est pas un red flag, ça. C'est une promesse honnête. Et j'espère qu'elle ne le verra pas, le mec. Hein. À ce rythme-là, respirer va devenir un red flag. Bientôt, il aspire par le nez, c'est un red flag. Les gens, ils veulent plus une relation, ils veulent un CV sans défaut. Et même là, ils trouveront un red flag dans la photo. Avant, on cherchait l'amour. Maintenant, on cherche la faute. C'est bien ça le problème.
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4: Victor Hugo est venu à Reims à plusieurs reprises, et notamment lors du sacre de Charles X, le 29 mai 1825. Charles X qui a succédé à son frère, Louis XVIII, quelques mois plus tôt, en octobre 1824. Depuis 10 ans, en fait, les Bourbons retrouvaient le trône après la chute de Napoléon et l'entrée dans la période dite de la Restauration. Louis XVIII n'avait pas souhaité renouer avec la tradition du sacre. La Révolution restait présente dans les esprits, puis sa santé fragile rendait une longue cérémonie difficile pour lui. Charles X, lui, choisit l'option inverse. Le souverain entend affirmer la légitimité monarchique par un retour aux rites ancestraux. La cathédrale Notre-Dame de Reims accueille la cérémonie et c'est une véritable parade en ville. Un cortège royal avec bannières, soldats, les dignitaires du royaume et les membres de la famille royale qui composent donc cette procession spectaculaire. Parmi les invités figure un jeune écrivain de 23 ans, Victor Hugo. Et il est invité officiellement à cet événement car il ne cache pas son penchant royaliste. Mais il n'est pas dupe. Hein. S'il est convié au sacre royal, c'est pour en écrire tout le bien qu'il en pense. Le roi a demandé si j'étais ici. Je suis effrayé de ce qu'ils attendent de moi, précise-t-il à sa femme Adèle dans une lettre. Il en profite tout de même pour faire un peu de tourisme. Et comme tout écrivain qui se respecte, il observe et prend des notes. Il passe notamment rue de Venise et tombe sur une jeune femme dans une cour de la rue Folpen. C'est une gitane qui danse. Il poursuit sa balade dans le quartier Saint-Remy et s'arrête devant la basilique pour en faire la découverte. Il croise un petit homme d'une trentaine d'années. Il est bossu. C'est en fait le sonneur de cloche de la basilique. Tout cela inspire Victor Hugo pour l'écriture des personnages principaux de son roman Notre-Dame de Paris, publié en 1831. Le bossu sera Quasimodo et la gitane devient bohémienne sous le nom d'Esmeralda. Les héros de Notre-Dame de Paris, imaginés à Reims, c'est l'un des trésors de Champagne-Ardenne.
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1: Bonjour Serge Papagali.
2: Monsieur Thomas, bonjour. Et Dauphinois, bien le bonjour également.
1: Le Dauphiné Tour aujourd'hui, où partons-nous?
2: Ouh là là, alors aujourd'hui, attention, un village isérois dont nous n'avons jamais parlé.
1: Jamais?
2: Eh non. Ce qui me permet d'ailleurs de vous lancer un défi, mon cher Thomas,
1: bien sûr.
2: Celui de le petit défi habituel, celui de trouver le nom de ses habitants. Alors, vous êtes prêts?
1: Je suis prêt.
2: C'est parti. Partons à Anoisin-Châtelain.
1: Les Anoisoins et les Anoisiennes.
2: C'est ça. Foutez-vous bien de la gueule des habitants.
1: Mais non, on les aime en plus, ils nous écoutent.
2: Les habitants de cette belle localité dauphinoise se nomment donc les Nuisantins.
1: Oh.
2: Alors, mystère.
1: Ah, oui.
2: Mystère total.
1: Parce qu'il fait nuit?
2: Ah, je sais pas, peut-être qu'il fait nuit sans arrêt. Quelle nuisance se cache derrière ce nom étrange. J'ai cherché.
1: Oui.
2: Vous le savez, chers Dauphinois, à quel point depuis plus de 25 ans maintenant, je cherche pour vous toutes et vous tous, bien sûr, je cherche quelques bêtises à raconter sur notre belle région. Mais là, je sèche comme une noix au séchoir.
1: Oh.
2: C'est dur à dire, je sèche comme une noix au séchoir, allez-y.
1: Je sèche comme une noix au séchoir.
2: Vous êtes professionnel, vous
1: mais
2: êtes jeune.
1: Dauphinois, c'est pour
2: vous
1: ça.
2: Vous êtes dynamique, vous êtes sportif, vous êtes une bête en fait. Bon, voilà. À Grenoble, vive les Grenoblois, à Saint-Marcel les Saint-Marcelinois, à Visy les Visylois, à Châtes les Châtelois, mais à Noisin, Châtelain, non, les Nuisantins. Bon. Alors, par quel mystérieux parcours sont-ils passés, ces pauvres habitants, pour que leur nom ne puisse pas permettre de reconnaître leur lieu d'habitation, leur village, leur refuge? Bon. Quel plaisantin a-t-il inventé, Nuisantin? Que celles et ceux qui le savent écrivent donc à Ici Isère. Messieurs Thomas Bortolato et Serge Papagallo. Voilà. Deux Rital, d'accord.
1: Oui.
2: Mais qui s'intéressent ardemment à ces sournoises questions dauphinoises. Alors, vous allez me dire, mais comment tu les aurais appelés, toi qui fais le malin, les habitants de Danoisin, Châtelain?
1: C'est vrai?
2: Bah oui.
1: Comment vous les auriez appelés,
2: mais,
1: vous, Serge?
2: Laissez-moi deux secondes. Un, deux, voilà, c'est pas plus de deux secondes, c'est après. Les Anoisins, les Châtoisins, les Châtanois. Vous voyez, c'est pourtant facile d'avoir un nom qui rappelle un peu l'endroit. Bon, les Châtanois. Ça peut prêter à confusion.
1: Avec chat.
2: Chat et puis noir. Ouais, et oui. Chat à noir. Puis ça peut même être carrément scabreux. Alors, on va dire les chats. Les chatanoisins. Les chatanoisins, et on n'en parle plus. Allez. Qu'est-ce qu'on dit? On dit merci, Papa Galli. C'est comme ça. Il suffit de faire un léger effort d'imagination. Ce qui n'a pas dû être le cas des grandes feignasses qui ont trouvé Nuisantin. Vous allez me dire aussi qu'il y a aujourd'hui des sujets plus graves dans le monde, peut-être.
1: Oui.
2: Je n'en suis pas sûr, vous savez. Ah, non. En tout cas, monsieur Thomas et moi-même, embrassons bien fort. Anoisin, Châtelain.
1: Bien sûr.
2: On n'est pas des quand même.
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3: Au plein cœur de Tillières-sur-Avre, je demande la famille Giraud. Vous allez faire la connaissance de Mika, le papa, Ambre, la fille, et Mano, le copain de la fille. J'aurais bien aimé vous présenter Céline, la maman, mais elle est au boulot. Faut bien qu'il y en ait qui bosse. Céline, vous la verrez demain, vu que j'ai des raisons de dormir chez eux ce soir. Je vois pas de porte, alors je toque au carreau. Une jeune fille ouvre la fenêtre.
4: Hello, Ambre?
5: Oui, c'est ça.
4: Papa, il est pas là?
5: Il doit être à l'intérieur, je pense.
3: Ok, j'entre comment?
5: Je vais t'ouvrir le portail.
4: Ah, t'es trop mignonne.
5: Peut-être c'est ouvert, je sais pas.
4: Bah, je regarde.
5: Ouais.
3: Bah, j'avais pas vu le portail. C'est ouvert.
4: C'est moi?
3: Non, c'est ouvert.
4: Tu vois, c'était ouvert.
3: Bah ouais. Mika a l'air d'aller bien.
4: Très bien.
3: Pourquoi c'est si grand ici?
4: Parce que c'est un ancien relais de poste, l'ensemble.
3: Ah, d'accord.
4: Ouais, c'était considéré un peu comme une ferme ici, il y avait des chevaux.
3: Regarde ces perdus grands ouverts qui sont ni grands ni verts à la base, mais qui se demandent ce que tu viens faire là.
4: Je viens voir parce qu'il paraît que c'est une famille d'artistes ici. Papa, maman, Ambre.
6: Mano, tout le monde est dans l'art, quoi.
4: Oui, un petit peu, ouais.
6: C'est toi qui as impulsé tout ça?
4: Alors, je pense, je suis le premier. C'est les enfants qui ont suivi. On appelle ça reproduction sociale. Un artiste fait des enfants artistes, c'est ça.
3: Vous avez fait la connaissance d'Ambre?
5: Moi, je fais un peu tout, mais surtout de l'installation et de la performance. Donc, je mélange plein de médiums, surtout dans la sculpture. Et après, j'intègre des éléments de son, de vidéo dedans.
3: Et papa, il fait quoi?
4: Si tu fais le tour dans la maison, on va voir qu'il y a pas mal de peintures objets, des sculptures.
3: Voilà. Et Mano, il fait quoi?
5: Des films 3D et du son.
3: Et Cécile, la maman, elle s'exprime beaucoup dans le textile.
4: Voilà.
3: Tout ça sur l'impulsion de Mika, le papa.
4: Bah, finalement, c'est dans le lieu dans lequel où ils ont dû me voir. Et en toute petite, elle était à la fois dans le bac à sable, le béton, les briques, après les petits bricolages, puis après dans les œuvres, dans la peinture à l'atelier, et ainsi de suite, quoi.
3: À la base, la famille n'est pas du coin.
4: On n'est pas vraiment normands. Mes enfants sont normands parce qu'ils sont nés en Normandie, mais nous, on vient du Loir-et-Cher.
7: Ah, ta famille habite dans le Loir-et-Cher. Ces gens-là ne font pas de manière.
3: Je crois qu'on vous avait pas encore présenté Mano.
2: Mano.
3: Le vidéaste de la famille.
4: Ça va, Mano ? T'es réveillé ?
8: Ouais, c'est bon, je me suis réveillé.
3: Bah, il dormait pas, il bossait.
9: Il bossait tes 3D, tes images de synthèse.
8: Ouais, là, je bosse des storyboards pour un film.
9: Mais tu fais une école ?
8: Non, j'ai fini là.
3: Il a fini.
8: J'ai fini, et depuis que j'ai quitté les Beaux-Arts, je me suis mis à l'animation 3D.
9: Là, c'est un atelier, là.
8: Oui.
9: Ah, mais il y avait de la place, hein.
3: Il en faut pour toute la famille.
4: J'ai coupé la radio, j'avais mis la radio, donc.
9: T'avais mis quoi comme radio ?
3: Change de sujet.
9: Ah, ici, c'était le.
3: Bravo.
9: Voilà. C'était pour les chevaux, quoi.
4: Alors, t'as la mangeoire, t'as même l'abreuvoir qui est en dessous, là, qui est en zinc.
9: La mangeoire sert de rack aujourd'hui pour les tableaux de qui ? De toi, alors ?
4: Surtout de moi. Ouais. Donc là, c'est la partie atelier, artiste. On fait des toiles, de la peinture, de la sculpture, découpage, assemblage. Il y en a un peu partout.
3: Sinon, Fred, t'avais pas un truc à leur dire ?
9: Je vais dormir chez vous ce soir.
4: Si tu veux, il n'y a pas de problème.
9: Et puis, il n'y a pas de problème, il y a surtout de la place.
4: Ah, bah, il y a surtout de la place, oui, voilà. Beaucoup de place.
9: Parce qu'il y a un truc qu'il faut absolument que vous me montriez demain.
4: Oui.
3: Petit indice.
9: Et demain, on va changer de rue.
4: Tout à fait.
9: Tu vas me montrer un truc qui est dans la rue du château, là.
4: Oui.
9: Je pense que ça va en halluciner plus, là.
4: Ah oui, je crois aussi, oui.
3: Bon, bah, vivement demain.
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11: Ai-je encore besoin de le présenter ? Arnaud Fromage est avec nous. Bonjour Arnaud.
12: Bonjour. Ah,
11: pour votre nécessaire minute comtoise, Arnaud, il y a quelques temps, vous nous avez expliqué pourquoi l'emblème de la Franche-Comté était un lion.
12: Mais je ne suis pas allé au bout du raisonnement. Pour rappel, la Franche-Comté adopte le lion vers 1278-79 quand le comte de Bourgogne, Othon IV, décide de se rapprocher du royaume de France. Il décide pour cela d'adopter le lion, le roi des animaux et symbole de la monarchie française. La Franche-Comté n'est d'ailleurs pas la seule région à arborer cet animal que l'on retrouve aussi sur les armoiries de la Normandie ou en Aquitaine et qui est tout autant le symbole de Belfort que de la ville de Lyon parce que oui, il y a une logique là-dedans. Mais voilà, maintenant qu'on a dit ça, reste une question. Pourquoi le lion, qui n'est pas le plus imposant des animaux et qui, soit dit en passant, est une sacrée grosse feignasse, a-t-il pu devenir le roi des animaux et pas la baleine bleue ou le chinchilla ?
11: Bon, déjà, ce n'est pas le cas partout, hein.
12: C'est vrai. En Asie, c'est plus souvent l'éléphant ou le tigre qui sont considérés comme les rois des animaux. En Amérique, c'est l'aigle qui règne aux côtés de l'ours, du jaguar ou du puma. En Afrique, le rhinocéros et le léopard sont aussi dans la place aux côtés, c'est vrai, du roi lion. Et en Europe, eh bien avant le lion, c'était l'ours qui était considéré comme le roi des animaux, mais tout va changer au Moyen-Âge. En gros, ce sont des histoires de symboles. Au Moyen-Âge, on se passionne pour la mythologie grecque, dans laquelle Hercule, qui était méga fort, a tué le lion de Némée, dont la peau était pourtant censée être impénétrable. Et puis, la crinière du lion est vue comme une sorte de couronne, ce qui fait bien plaisir aux souverains du continent, d'autant que bon, l'Afrique c'est méga loin et que personne n'ira vérifier.
11: Mais bon, un roi c'est très humain, alors comment un animal peut-il être le roi de quoi que ce soit, quelque part, Arnaud ?
12: Là encore, vous marquez un point, mais ce qualificatif de roi des animaux, depuis qu'il s'est débarrassé de sa symbolique royale, est plutôt là pour qualifier ce qu'en zoologie, on appelle les super-prédateurs. Ces animaux qui sont tout en haut de la chaîne alimentaire et qui sont relativement imprenables à la baston contre les autres espèces du coin. Et même dans ces cas-là, on devrait dire que ce sont les lionnes qui sont les reines, parce que ce sont elles qui chassent, mais seulement les reines de la savane. Bah oui, si on va par là, chaque type de terrain a son roi. Celui de la jungle amazonienne, ce serait plutôt le jaguar, et celui de nos forêts à nous, eh ben ce serait plutôt le cerf. Mais au fond, une grosse feignasse qui laisse les autres combattre à sa place, qui se fait nourrir et qui prend la lumière, est-ce que ce serait pas ça, la définition d'un roi ? Bon bah, je retire tout ce que j'ai dit, alors.
11: Retirez tout. Merci beaucoup, Arnaud.
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1: On sait qu'on est lorrain parce que quoi, Nicolas Turon ?
2: Parce qu'on coule des bronzes.
1: Ça va ?
2: Ben alors, on va parler d'artisanat.
1: Je vais essayer de tirer la chronique par le haut.
3: Vous avez bien fait.
1: Les bronzes d'industrie à Amnéville ?
2: Pas du tout.
1: Pas du tout.
2: Bon, alors, c'était pas mal.
1: C'est pas mal, non ?
2: Si je vous dis que la fabrication de cloches a disparu depuis plus d'un siècle en Lorraine,
1: oui,
2: et que vous me répondez « Ah ouais ?» et à Toul, je vous répondrai d'y aller plutôt mollo avec Nadine Morano, un tantinet procédurière. Je vous rétorquerai sur toute la commune de Robécourt, dans les Vosges.
1: Oui.
2: Vous voyez où c'est ?
1: Pas du tout.
2: C'est entre Blévincourt et Saint-Ouen-les-Pins.
1: Il aime le faire chaque fois.
2: Non, c'est au sud-ouest de Contrexéville, à la frontière avec la Haute-Marne.
1: D'accord.
2: Robécourt n'est qui n'est pas connu pour l'invention de la mini-jupe, contrairement à ce que son nom pourrait laisser croire. Mais oui, mais bien pour sa fonderie de cloches.
1: Il y avait la même en Moselle avec Omécourt.
2: Omécourt, pendez-le, Omécourt. Il s'agit ni plus ni moins que du dernier endroit où l'on peut couler un bronze en Lorraine. Je sais ce que vous vous dites, Frédéric, oui, mais il ne s'agit pas là d'une image, rien à voir avec ce dont vous me parliez, hors antenne. Et que vous avez déposé dans les toilettes de l'aire d'autoroute de Crantenois, alors que vous reveniez du séminaire « Comment maigrir en mangeant gras ?»
3: Oh mon Dieu.
2: Rappelez-moi Nicolas, la manufacture de Robécourt a fermé ses portes en 1939, mais une fois par an, des passionnés et des fondeurs bénévoles, souvent venus d'Alsace, réouvrent l'atelier le temps de couler un bronze. La démonstration est une alliance de force et d'agilité.

0: cloche sur les places des villages. Alors pourquoi un métier itinérant? Parce que la cloche, contrairement aux apparences, est un objet hyper fragile. Mm-hmm. Donc si on la trimballe avec les roues et les charrettes de l'époque,
1: elle casse.
0: Eh bien oui, elle casse. Ah. Et puis, autre avantage, quand il est itinérant, le clochetier, bah, il est sous la main du maître d'œuvre qui peut vérifier que le boulot est bien fait. Il n'y a pas de SAV à l'époque. Et sachez que c'est la taille du moule et donc de la cloche qui conditionne la note que la cloche ou la clarine pour les vaches produira in fine. Ce qui m'a fasciné, c'est qu'après les souffleurs de verre et les ouvriers des hauts fourneaux, c'est encore un métier du feu sacré qui passe par la Lorraine et je trouve ça beau.
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4: Moi, je file la rancard à ceux qui n'ont plus rien.
5: On m'a dit, les restos ont besoin de bénévoles. Si tu veux y aller, je te fais rentrer. Et puis voilà, j'ai mis les pieds. On m'a dit, une demi-journée, deux demi-journées par semaine, c'est très bien. Et pour finalement arriver à pratiquement 5, 6, 7 jours, des fois, 7 jours sur 7. Il y a des semaines, c'est très lourd. Mais bon, on le fait volontiers et vraiment avec passion. Et puis, ben voilà, j'y suis allée, j'ai poussé la porte. Et puis depuis, ben, la porte s'est jamais refermée.
6: Finalement, vous n'êtes pas à la retraite. Clairement, dans le rythme du quotidien, Dominique, que vous êtes à plus qu'à temps plein.
5: Oui, et c'est d'ailleurs ce que les enfants me reprochent. Là, je suis partie une semaine à Paris, là, en formation pour les restos, et ensuite pour aller voir ma petite fille et ma fille. Mais j'avais l'ordinateur, il a fallu que je repasse des trucs. Oui, tu es là et tu fais encore. Ben non, mais ça va vite, hein, t'inquiète.
6: J'imagine qu'il y a quand même un peu de fierté.
5: Oui, bien sûr, ils me verraient pas rester à la maison. Non, parce qu'ils savent, bon, c'est pas mon caractère de rester là à ne rien faire ou rester planté devant la télé. Bien sûr, ils sont très contents de ce que je fais. Hein. Ils voient que ça me permet de continuer d'avoir une vie active.
6: Au-delà d'une occupation, qu'est-ce que vous en retirez de ce bénévolat au Resto du Cœur, Dominique?
5: C'est toujours le contact avec les personnes, hein, surtout de voir un petit peu cette population qui a vraiment besoin de nous, et on se sent vraiment utile de les aider. On fait un maximum pour les aider, donc pour essayer de vraiment d'améliorer le quotidien de toutes ces personnes.
6: Est-ce que vous créez aussi un peu du lien avec certaines de ces familles? Il y en a que vous accompagnez depuis un petit moment?
5: Oui, bien sûr. On ne devrait pas dire, mais des fois, de temps en temps, on a nos petits préférés, c'est sûr. Hein. On en a qui, à chaque fois, chaque distribution, nous disent merci. Et un merci, ça soulage énormément. Ça vaut vraiment deux ou trois critiques.
6: Je peux vous demander quel âge vous avez, Dominique?
5: 76. Hein.
6: Vous avez réfléchi.
5: On ne s'en rend pas toujours compte. Il faut faire le calcul, hein, depuis un certain temps, on est obligé de calculer.
6: Et vous voyez continuer jusqu'à quand?
5: Je ne sais pas. Peut-être un petit peu lever le pied. Complètement lâcher, non. Mais un petit peu lever le pied, avoir retiré certaines casquettes quand même. Les années passent, hein, et tant que je suis encore un petit peu valide, j'aimerais bien pouvoir en profiter.
6: Vous diriez que ça vous maintient en forme aussi, cette activité?
5: Ah oui, bien sûr, on est obligé de réagir, on est obligé d'être là. Oui, ça vous booste automatiquement, parce que sinon, si vous restez à rien faire, vous faites quoi, moi, hein? Vous avachissez, vous faites là, vous réagissez plus. Ça nous permet de réagir, d'être en contact avec des gens, de discuter, d'échanger, pas toujours être d'accord, bien sûr.
6: Est-ce que ça vous a appris des choses, et si oui, quoi?
5: Je voulais dire d'être patiente, non. Si, l'empathie, oui, c'est sûr, encore plus qu'avant, ça fait du bien. Et ça se passe ici, aujourd'hui. Venez, franchement, il y a une bonne ambiance, ça fait du bien d'aider les autres. C'est très prenant, mais c'est très intéressant et c'est très positif.
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7: Pour changer, je ne vais pas vous apprendre un mot, mais vous apprendre quelques subtilités pour écrire en breton. Et ensuite, place à un prénom pour changer aussi.
8: Le petit cours de breton.
7: Ouais, c'est la journée du changement. Alors, je vous apprends chaque jour des mots. La pratique orale, c'est bien, mais l'écrit, c'est important aussi. Alors, dans l'alphabet breton, il y a deux ou trois petites choses à savoir. En premier, vous verrez une lettre que vous connaissez, mais que vous ne prononcez pas bien. C'est le C'H, qui sert à écrire le son RE, et donc pas CHE ni QUE, c'est RE. C'est un gros H aspiré. Pensez à un hangar, hein, voilà, comme ça va vous aider. Ensuite, une autre chose à savoir, pas de bol, le cul n'existe pas en breton, on parle pas de cul, mais à la place, nous avons le K, qui sert à remplacer donc le cul, mais aussi le C, et ça sert à faire le son que. Un K, tout simplement. Donc avec ça, vous ne devriez plus confondre C'H, c'est le H, le hangar, hein, et si c'est un K, eh ben là,

0: On pourrait dire que ça paraît bête comme chou, mais c'est important à connaître pour pouvoir écrire, mais aussi lire et retrouver la bonne prononciation. À vous de répéter ou alors écrivez-le quelque part pour vous en souvenir.
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0: Et pour changer des noms de lieux de famille, un prénom aujourd'hui qui est sûrement parmi les plus répandus, ou du moins dans le top des prénoms bretons, c'est Maël, avec sa variante Maëlan. Alors Maël, c'est un très vieux prénom, commun à d'autres langues celtiques. Maël, ça vient du Moyen-Âge, de l'époque du vieux breton, et ce nom était celui des princes ou des chefs de clan, à l'époque où la Bretagne était clanique, évidemment. Mais ce joli prénom est resté. Maël, c'est un prénom masculin, féminisé depuis peu, mais Maël, c'est le chef de clan, et dans Maëlan, eh bien là, on a une contraction de Maël et Tan, qui donne Maël Dan. Et ensuite, Maëlan, c'est-à-dire le chef de feu, donc au caractère bien trempé. C'est glissé en Maëlan. Voilà. Il est temps pour moi de vous laisser, de vous dire à demain, même heure, Canoir-Houas.
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